Année. Alors, nous essayons donc d'entrer dans la découverte de ce Maurice Zundel. Comment le classer? Je ne sais pas. Personne ne sait trop bien le classer. Est-ce qu'il est philosophe? Est-ce qu'il est théologien? Est-ce qu'il est mystique? Il est tout ça en même temps et c'est ce qui fait son intérêt. Lui-même n'aimait pas être classé dans des tiroirs. Et je crois que ce qui fait la richesse justement de sa pensée, c'est cette capacité d'ouverture à beaucoup de choses, si bien qu'il ose faire de la théologie en prenant comme point de départ, par exemple, une phrase de Rimbaud ou une autre de Flaubert, ou en tenant compte de la dernière découverte scientifique qu'il a pu travailler, ou à travers une œuvre d'art, ce qui ne le dispense pas évidemment aussi de passer par la belle tradition théologique de l'Église. Mais vous voyez, donc, ce n'est pas quelqu'un de figé, ce n'est pas quelqu'un de fermé. Et évidemment que son cheminement va en être marqué, et sa théologie aussi va en être marquée. Au point de vue de sa vie personnelle, je vous ai fait un petit résumé que vous avez sur le feuillet biographique. Si on voulait entrer dans tous les détails de sa vie, il aurait fallu plusieurs feuilles, évidemment. Mais c'est une vie qui est tout sauf calme. Je vous les aurai demain parce qu'on m'avait dit 25 personnes et je vois que on est quelque peu plus nombreux. Mais demain, ceux qui ne l'auront pas eu, j'en ferai des photocopies pour demain. Sinon, ceux qui connaissent tout déjà de Zundel, vous pouvez les passer aux autres. Voilà. Donc, c'est une vie qui est pas très calme, y compris dans son propre diocèse. Il est né à Neuchâtel en Suisse. Il a été ordonné pour le diocèse de Lausanne, Genève et Fribourg. Et il a eu un début de vie à Genève, un début de vie pastorale à Genève, mais ça s'est assez rapidement écourté parce qu'il a rencontré des difficultés, comme ça arrive quelquefois avec des confrères. Et donc, sa vie va être orientée différemment, si bien qu'il va voyager. J'avais noté de vous citer une phrase de son évêque, Monseigneur Besson, en 1925. Il disait de Maurice Zundel, « C'est un franc-tireur. » Et l'Église n'aime pas les francs-tireurs. Mais on lui a bien fait sentir qu'on n'aimait pas les francs-tireurs. On l'a fait bouger. On a pensé que sa théologie n'était pas suffisamment aboutie. Donc, on l'a envoyé à Rome pour qu'il se forme davantage. Ça n'a pas été un grand succès parce qu'il s'est heurté à une théologie très, très catégorique, très conceptualisée, et ce n'était pas du tout sa fibre. Et l'expérience qui avait été la sienne à Genève. Puis après, malgré les 2 années passées à Rome, ce n'était pas encore suffisant. Donc, il arrive qu'on dise « il n'y a pas de place pour vous, allez voir ailleurs ». Et donc, c'est ce qu'il a fait. Il est parti à Paris, puis il est parti à Londres, puis il est parti au Liban, puis il s'est trouvé en Égypte. Puis avec la guerre, il a été coincé en Égypte. Il n'a pas pu rentrer en Suisse. Il n'a plus rentré qu'après la guerre pour retrouver son diocèse. Mais il a retrouvé son diocèse en tant que territoire, mais il n'a pas retrouvé son diocèse en tant que mission pastorale, puisqu'on ne lui en a toujours pas donné. Heureusement, il y a eu des confrères qui l'ont accueilli dans leur presbytère et qui lui ont donné des missions à accomplir, mais c'était une vie à la fois d'écriture, à la fois de prédication. Prenez des chaises, ou sinon il y a encore quelques petites places libres, et puis pour demain on ajoutera des tables aussi. Donc voyez, une vie assez bouleversée, assez mouvementée, mais ça dit aussi quelque chose de son itinéraire à la fois spirituel et mystique, et théologique. Alors là, ouais. Les 25 sont largement dépassés. Donc demain, il faudra vraiment multiplier les tables. Les chaises, elles y sont, mais les tables, pas encore. Alors, vous avez vu que pour chacune des journées, il y avait une thématique qui était proposée. Ça ne veut pas dire qu'évidemment, ce soir, c'est un peu risqué, parce que Dieu est unique, mais il n'est pas solitaire. C'est toute la question du mystère de la Sainte Trinité. Donc, vous voyez, traiter le mystère de la Sainte Trinité en 50 minutes, parfois, c'est un peu présomptueux. Donc, c'est juste une introduction.
Et c'est ce que je voudrais essayer de faire avec vous pendant cette semaine, une introduction à Maurice Handel pour vous donner le goût d'aller lire ce qu'il a écrit. Hein, Maurice Handel. Vous trouverez d'ailleurs à la librairie, évidemment, trois livres qui ont été commandés pour cette session. Mais l'objectif, c'est ça, c'est d'aller à la source. Donc, ça sera simplement une introduction. Et surtout, si on va à la source de Maurice Handel, surtout, n'ayons pas comme objectif de faire de la répétition de Maurice Handel. Hein, toute sa pensée n'est pas la répétition de ce qui a été dit avant lui. Il y a quelque chose d'original. Donc, prenons ce qu'il nous donne comme quelque chose à travailler encore. Et il insiste beaucoup sur cette dimension qui fait de nous des créateurs. Il y a un des enseignements, j'ai choisi comme ce titre, il a des formules qui sont bien à lui. Cessons d'être des parasites, devenons des créateurs. Donc ne soyons pas simplement là pour dire Maurice Handel a dit. Mais à partir de ce qu'il a dit, l'objectif c'est que chacun se façonne son chemin spirituel. L'objectif de Maurice Handel, comme de tous les mystiques, comme de tous les théologiens, normalement, c'est pas de conduire à eux, c'est de conduire au Christ. Et par des chemins très différents. Les chemins que va utiliser Maurice Handel ne sont certainement pas les chemins qu'a utilisé un de ses contemporains, du même diocèse, pratiquement ordonné la même année. Ils sont morts tous les deux la même année, avec des chemins très différents. Il y a d'un côté Maurice Handel, de l'autre côté Charles Journet. Est-ce qu'il faut être pour l'un contre l'autre? Non. Il faut prendre chez l'un et chez l'autre ce qui nourrit notre vie spirituelle, ce qui nourrit notre découverte personnelle du Christ, ce qui nourrit notre adhésion personnelle au Christ. Vous voyez, donc on n'est pas là simplement pour faire du Handel bis. Mais Maurice Handel, il est là pour nous aider à penser. Il est là pour nous aider à entrer dans cette communion d'amour, dans cette relation. Voilà un mot très important. Vous pourrez repérer certains mots importants dans la pensée de Handel. Le mot relation est capital déjà pour la compréhension du mystère de la Sainte Trinité, qui, pour Handel, est tout simplement un mystère de relation. Il y a des mots comme ça qui vont revenir. Des idées forces qui vont se répéter à force d'ouvrage. Vous avez sur le papier que je vous ai donné et que je multiplierai pour demain, pour ceux qui ne l'ont pas reçu, la bibliographie de Handel. Et je vous ai mis uniquement les livres publiés par Handel. Après, il y a toute une autre bibliographie qu'on pourrait ajouter, ce qui a été écrit sur Handel ou à partir de Handel ou des extraits de Handel. Là, ce sont les livres qui ont été publiés de son vivant, sauf le dernier, puisqu'il a prêché cette retraite au Vatican en 1972, pour rester dans le pays handelien. Mais le livre n'a été publié qu'après sa mort en 1976. Hein? Quel homme et quel Dieu. Donc, l'intérêt, c'est d'aller se nourrir à cette source, parce qu'il y a vraiment des richesses assez insondables, et ensuite, de devenir nous-mêmes théologiens, de devenir nous-mêmes des mystiques, de devenir tout simplement nous-mêmes des témoins. Juste quelques témoignages sur Maurice Handel pour vous montrer l'importance qu'il a pu avoir. Alors que pour beaucoup, son nom n'était pas si connu que cela. Le père Carré, le fameux dominicain, le père Carré qui a été longtemps prédicateur à Notre-Dame, voici ce qu'il écrit de Maurice Handel. « Une des plus puissantes personnalités chrétiennes de ce temps, une sorte de génie spirituel, souvent paradoxal, parfois déroutant, en avance de beaucoup d'idées sur pas mal de gens, l'abbé Handel ne fut pas compris par tout le monde. » Ce qui continue un peu. Hein? Mais si vous voulez alors, pour le coup, vous intéresser de près aux écrits de Maurice Handel, là vous avez les livres, mais il y a des centaines d'articles publiés ou des centaines d'homélies
hein, qui ont été ensuite publiées. Alors, la Fondation Maurice Handel, qui a son siège à Lausanne, publie depuis un certain nombre d'années les œuvres complètes. On en est à 8 volumes, et le 9e devrait sortir sous peu, voilà, pour ce 50e anniversaire. Donc 9 volumes, ce n'est pas des livres de poche. Hein. Donc 9 volumes avec toutes les œuvres de Maurice Handel, les livres plus un certain nombre d'articles. Et puis vous avez aussi la publication de beaucoup de ses homélies. Avec le petit bémol, c'est que quelquefois, c'est la retransmission à partir de ce qui a été enregistré ou de ce que certains se sont souvenus, mais ça n'a pas nécessairement été revu par Maurice Handel. Et puis vous avez un site, vous pouvez aller sur Internet et vous avez un site qui est très bien fait, très richement documenté sur Maurice Handel. Donc il y a beaucoup d'éléments à notre disposition et n'hésitez pas à aller à la recherche. Alors, je voudrais commencer par une phrase de Maurice Handel. Je vous ai dit, on n'est pas là simplement pour faire de la répétition, mais il faut quand même aller à la source. Il faut savoir quelle est cette pensée originale, parfois déroutante, parce que c'est vrai qu'elle est parfois déroutante. Parler du mystère de la Trinité, c'est entrer dans une drôle d'aventure, puisque c'est essayer avec nos mots humains de dire quelque chose du mystère de Dieu. Évidemment que aucune de nos pensées humaines, aucun de nos vocabulaires humains n'est suffisamment développé pour dire le mystère de Dieu. Alors on pourrait dire, ben, puisque c'est si difficile, ne disons rien justement. Et il y a là quelque chose d'important aussi chez Handel, c'est le silence. Il y aura l'occasion peut-être d'en reparler. Il y a cette phrase de Handel à l'égard du silence. « Ils ne savent pas tout ce qu'ils perdent, ceux qui ne savent pas écouter le silence, ponctué par tous ces chants de la vie qui s'éveillent en répandant sur nous la rosée de la joie. » Vous voyez, une théologie qui est très poétique aussi. Ils ne savent pas ce qu'ils perdent, ceux qui ne savent pas écouter le silence. Donc il y a à la fois ce silence qui est une invitation à la contemplation devant le mystère qu'est Dieu, mais il y a aussi la nécessité de partager notre foi, de rendre compte de notre espérance, et donc de trouver avec nos mots humains une certaine possibilité de dire quelque chose de Dieu. Et devant cette tâche assez difficile à assumer, Handel disait « Ne parlez pas trop de Dieu, vous allez l'abîmer. » Alors l'abîmer, là aussi, l'abîmer, ça peut être dans deux directions, soit l'endommager, soit entrer dans l'abîme. Qu'est le mystère de Dieu ? Et alors, quand on va à la rencontre du mystère de Dieu, et ça aussi c'est très présent dans toute la pensée de Handel, aller à la rencontre du mystère de Dieu, c'est aller à la rencontre du mystère de l'homme. L'un ne peut aller sans l'autre. Et vous voyez, avec cette prudence, et c'est une certaine vigilance que nous avons dans le témoignage que nous pouvons rendre. Ne parlons pas trop de Dieu, nous risquerions de l'abîmer. Le père de Boissière, qui est le biographe, un des biographes de Maurice Handel, vous pouvez trouver facilement cette biographie, père de Boissière et Marie-France Chauvelot, Maurice Handel, une biographie, ça s'appelle tout simplement, dit ceci. La grâce exceptionnelle de Handel, écoutez bien, c'est qu'il ne parlait que de ce qu'il vivait. Si tout le monde faisait ça aujourd'hui, ça nous éviterait certains discours. Il ne parlait que de ce qu'il vivait. Donc, vous voyez, ça dit quelque chose aussi. Ce que Handel va écrire, ce n'est pas simplement les élucubrations d'un intello
Non, c'est d'abord le résultat d'une contemplation. Et Zendel est fondamentalement un contemplatif. Être contemplatif, ça ne veut pas dire fuir le monde et se mettre à côté du monde, hein. Zendel est tout à fait le témoignage inverse. Il est pleinement dans le monde de son temps. Et tout ce qui fait la richesse intellectuelle de son temps l'intéresse. Mais en même temps, il a ce regard perçant, ce regard qui va jusqu'à pointer, on pourrait dire, l'infini. Et il ne cesse de redire, nous sommes faits pour l'infini. Hein, nous ne sommes pas faits simplement pour être à la hauteur du ras des pâquerettes. Nous sommes faits pour l'infini. Notre vocation, c'est l'infini. En fait, il a toute la difficulté, mais c'est la difficulté qu'ont rencontré tous les grands théologiens et mystiques tout au long des siècles, c'est à la fois de dire quelque chose du mystère de Dieu, tout en sachant évidemment et en avertissant ceux à qui nous nous adressons que ce que nous allons pouvoir dire ne va pas tout dire. Parce que si avec nos mots nous disions tout du mystère de Dieu, eh bien ça ne serait plus Dieu. Hein? Ou alors ça veut dire que je suis devenu à son égal, et puisque je suis devenu à son égal, allez, une marche en plus et j'ai pris sa place. Ça a été le risque de certains. Vous voyez, à la fois cette attitude très, très humble devant ce mystère de Dieu, la nécessité d'en dire quelque chose tout en sachant que nos mots sont limités. Et alors ce qu'il dit, le titre que j'avais choisi pour ce soir, cet extrait de son livre Je est un autre, Dieu est unique. Ça, nous en sommes convaincus. Mais il n'est pas solitaire. Ouais, si nous disions, par exemple, posions la question assez simple, ben, qu'est-ce que c'est qu'un chrétien? Si nous nous contentons de dire un chrétien, c'est quelqu'un qui croit que Dieu existe, que Dieu est un, ce n'est pas une réponse satisfaisante. Ce n'est qu'une partie de la réponse. Oui, il est un, mais il n'est pas solitaire. Et là, vous voyez l'introduction de la fameuse relation. Et ce qui va aider Zendel à comprendre le mystère de la Trinité, c'est le mystère de la relation. Et s'il y a un mystère de la relation, c'est parce qu'au premier plan, il y a d'abord un mystère, hein, ce que Saint Jean dit. Ils ne partent pas parce qu'il n'y a plus de chaises. Il y a encore des chaises. Ouais. Il n'y a plus de table, il y a des chaises. Hein? Dans la lettre de Saint Jean, Dieu est amour. Hein? On pourrait dire presque que tout commence là. Et au cœur de toute la pensée, la mystique zendélienne, il y a cette certitude. Dieu est amour. Et c'est parce qu'il est amour qu'il est relation. Un amour qui serait simplement tourné vers lui-même. C'est Narcisse, mais c'est pas Dieu. Je m'aime moi et je me suffis à moi-même. L'amour implique l'autre. Donc l'amour implique la relation. L'amour a besoin de la relation. Et c'est parce qu'il y a relation qu'il y a aussi une personne. La définition de la personne, c'est un être en relation. C'est tout à fait différent de la définition d'un individu. L'individu se suffit à lui-même, il n'a pas besoin des autres, ou alors il a besoin des autres en fonction de lui. Et les autres n'ont d'utilité que dans la mesure où ils sont orientés vers lui. La personne, c'est tout autre chose. La personne est d'abord orientée vers l'autre. Et donc, vous voyez déjà plusieurs mots importants, amour, relation, personne, et le fait d'être orienté vers l'autre veut dire que je suis donné à l'autre. Autre mot important, don.
Donc le but de la personne, c'est pas d'amasser pour elle, c'est d'être chaque jour davantage donné à l'autre. Alors à l'autre et au tout autre. Oui, comment il entre dans ce mystère de la Trinité? À travers l'expérience, et ça c'est encore quelque chose d'important dans l'itinéraire de Zundel, l'expérience. Sa théologie, c'est pas simplement l'élaboration de concepts abstraits, c'est l'expérience. Don. Et quand, dans la mesure où il y a le don, si je suis dans cette dynamique de don, il y a une exigence. Et Zundel y revient sans cesse. C'est d'être pleinement don. Ne pas simplement donner un peu, mais d'être pleinement don. Et là, il y a un mot qui va revenir, qu'on ne voit pas si souvent ailleurs, le mot désappropriation. Et il dit, la personne n'est vraiment personne que dans la mesure où elle est totalement donnée, totalement désappropriée. Et il y a là quelque chose aussi de très important dans toute l'expérience de Maurice Zundel, c'est la rencontre de Dame Pauvreté. Dame Pauvreté, il la rencontre en particulier grâce au témoignage de Saint François d'Assise. Et il va comprendre le mystère de Dieu, le mystère de la Trinité, à travers la découverte de Dame Pauvreté. Et il va avoir ces formules un peu surprenantes parfois. Dieu est pleinement pauvre. Le Père n'est Père que parce qu'il est pleinement donné à son Fils, ne retenant rien pour lui. Il est totalement donné à son Fils. Le Fils n'est Fils que parce qu'il est pleinement et totalement donné à son Père. Et ce don qui les unit est tellement puissant, tellement fort, tellement présent qu'il en devient une personne. Et c'est le Saint-Esprit. Vous voyez, l'itinéraire pour arriver à entrer dans ce mystère de la Trinité, non pas pour définir le mystère de la Trinité. Zundel disait, non pas définir Dieu, mais l'indéfinir. Ne pas avoir comme prétention, ça y est, j'ai la main mise sur le mystère de Dieu, je peux le résoudre en équation. Je dis quelque chose de Dieu, et en même temps que je dis quelque chose de Dieu, je suis conscient que Dieu est encore tout au-delà. Ce qui fait que ma démarche, que ma recherche n'est jamais terminée. Ouais, si j'arrive à tout savoir sur Dieu, ouais, puisque je sais tout, j'ai plus besoin d'apprendre. Le fait de dire « j'ai quelque chose sur Dieu », mais de savoir qu'il est encore bien au-delà, ça veut dire que ma marche continue, et ma recherche aussi. Ne pas figer, ne pas enfermer Dieu dans nos concepts, dans nos idées, dans nos projections humaines. Il y a un risque toujours là. Et Zundel, au moins dans certaines années, il va se heurter à une certaine théologie, non pas réformée, mais déformée, qui se satisfaisait peut-être un peu trop de concepts, d'idées. Non, il dit attention à ne pas enfermer Dieu dans ce que nous disons de lui. L'important pour Zundel, c'est d'être dans cette disponibilité à la rencontre. Se laisser surprendre jour après jour par la rencontre avec Dieu. Donc ce Dieu qui est unique n'est pas solitaire. Il est un
et Trinité. Je vous cite là un passage de Zindel. Au lieu d'une divinité solitaire centrée sur la possession d'elle-même, hein, une divinité solitaire centrée sur la possession d'elle-même, va arriver le fameux mot, une désappropriation révélée l'essence divine comme emportée éternellement dans une extase d'amour à trois foyers. L'extase, c'est pas, ça n'a rien de psychédélique ou je ne sais quoi. Hein, c'est sortir de soi. C'est, je n'existe qu'en sortant de moi. Je n'existe pas en étant simplement replié sur moi. C'est cette désappropriation qui est une invitation à sortir de soi. Tout ce que nous avons reçu, c'est ce que nous disons, ou ce que saint Paul nous dit quand il parle, par exemple, des dons et des charismes. Il dit, ces dons et ces charismes que vous avez reçus, c'est pas simplement pour vous, c'est pour que vous les mettiez au service du bien commun, de la croissance des autres. Mais la paternité du Père, elle n'est pas simplement pour se contempler lui-même, elle est là pour être pleinement offerte au Fils. Et chacune des personnes est engagée dans cette désappropriation. Avec les conséquences, si nous les prenons jusqu'au bout, parce que tout ce que nous disons de Dieu, nous ne le disons pas simplement de Dieu. Mais puisque nous le disons de Dieu, nous le disons d'une certaine manière, de chacune et de chacun d'entre nous. Donc l'objectif de la personne humaine, et peut-être que ça vaudrait la peine de l'entendre, l'objectif de la personne humaine, ce n'est pas d'accumuler en vue de soi, c'est d'accueillir le don que l'on va partager. Hein? Pas se satisfaire du don en disant hein, « tu as vu, moi je l'ai, toi tu ne l'as pas eu hein? ». Mais c'est justement parce que tu l'as pas eu et que moi je l'ai eu que je vais le mettre à ton service. Et le don que toi tu as eu et que moi je n'ai pas eu, tu vas le mettre à mon service. Et c'est comme ça qu'on va grandir. Et c'est comme ça que des relations nouvelles vont avoir jour au sein de la Trinité et au sein de ceux qui sont créés et façonnés à l'image et à la ressemblance de cette Trinité. Quand on dit que l'homme et la femme ont été créés par Dieu à l'image et à la ressemblance de Dieu, on n'est quand même pas naïf au point de chercher les ressemblances du côté esthétique ou physique. Les vraies ressemblances, elles sont là, dans ces qualités de relation, de don, d'amour. Le mystère de la Trinité est avant tout le mystère d'un Dieu qui est amour. On revient toujours à cette fameuse affirmation de saint Jean. Et d'ailleurs, Zindel va le dire dans une de ses conférences, il dira « Le monothéisme trinitaire se situe sur un plan de charité. » Oui. Quand on m'a demandé d'expliquer le mystère de la Trinité, oh là là, mais comment je vais m'y prendre? C'est compliqué. Oui, c'est vrai que c'est compliqué. Alors, je vous propose une piste, c'est celle que Zindel nous propose. Parlez du mystère de l'amour. Et vous direz le mystère de la Trinité. Hein, le monothéisme trinitaire se situe sur un plan de charité. Et il y a une phrase, et c'est là aussi l'originalité de Zindel, c'est que je vous disais, il est capable d'argumenter sa théologie avec des gens qu'on n'irait peut-être pas chercher comme référence. Et là, en particulier, il y a une phrase d'un philosophe qu'il cite tout le long, et à plusieurs reprises dans ses livres, Gaston Bachelard. « Au commencement, disait Bachelard, au commencement est la relation. » Si au commencement est la relation, pour qui relation? La relation avec moi-même, elle est assez courte quand même.
pour qu'il y ait relation, il faut qu'il y ait un autre. Et vous voyez comment il entre dans le mystère de la Trinité? Pas d'abord la définition de la Trinité à partir de concepts, non, à partir de l'expérience. La relation implique un autre. Eh bien, Dieu, s'il est seul, le dire il est seul, ça veut dire qu'il n'y a pas d'autre. Et s'il n'y a pas d'autre, il n'y a pas de relation. S'il n'y a pas d'autre, il n'y a pas d'amour. S'il n'y a pas d'autre, il n'y a pas de nécessité que je donne. À qui je donne s'il n'y a personne? Donc, le fait de parler de relation, de don, d'amour, implique l'autre. Et ce que nous rencontrons au niveau de notre expérience humaine, c'est d'abord vrai, et bien plus vrai encore, à l'égard du mystère de Dieu. Dans une série de conférences, c'est un texte qui n'est pas souvent... c'est pas un livre, c'est trois conférences que Zundel a données dans une église à Paris, à Saint-Séverin, en 1961. Il dit ceci. Ce sont trois textes très forts. Vous les avez dans les œuvres complètes, volume 7. Il dit ceci, vous n'êtes pas obligé d'acheter les 9 volumes tout de suite, hein, mais d'ici la fin de la session, pourquoi pas. Il dit ceci, « Que signifie l'affirmation de la Trinité, sinon que Dieu est une éternelle circulation de lumière et d'amour ?» Que signifie l'affirmation de la Trinité, sinon que Dieu est une éternelle circulation de lumière et d'amour? Et puisque l'amour authentique tend nécessairement vers un autre, il faut qu'il ait en lui-même l'autre à qui se donner. Le Dieu unique ne peut donc être un Dieu solitaire, comme un narcisse à une échelle infinie qui gravite autour de lui-même et qui se repaît de sa propre grandeur. Le vrai Dieu est, alors voilà toute une série de mots typiques de Zundel, le vrai Dieu est démission, dépossession, dépouillement dans une totale et éternelle communication. Vous voyez comment il entre dans ce mystère de la Trinité. Une éternelle communication de lumière et d'amour. Et en disant « Dieu est unique, mais il n'est pas solitaire », il a l'expérience de... Je vous disais qu'il a vécu un certain nombre d'années au Liban, en Égypte, il a l'expérience d'autres communautés de croyants. Et il va dire, dans une conférence qu'il a prononcée à Beyrouth en 1972, « Toute la difficulté de l'Ancien Testament est là, comme celle de l'islam, comme celle du judaïsme, c'est que leur monothéisme est unitaire et non pas trinitaire. » C'est pour ça que je vous disais tout à l'heure, si on nous pose la question à nous chrétiens, qu'est-ce que Dieu, et que nous disons Dieu est un, nous n'avons pas tout dit du mystère de Dieu auquel nous croyons. Oui, il est un, je crois en un seul Dieu. Mais n'oubliez pas la phrase qui continue, Père, Fils et Esprit Saint. Un monothéisme unitaire, dit-il, est invivable et impensable, parce que nous nous heurtons toujours à ce problème du souverain bien. Oui, si je suis éternellement seul, que reste-t-il de l'amour? Que reste-t-il du don? Que reste-t-il de la relation? Et encore une fois, non seulement nous sommes créés à l'image et à la ressemblance de ce Dieu unique mais qui n'est pas solitaire, mais par la grâce baptismale, nous sommes aussi marqués par cette présence du Dieu Père, Fils et Esprit Saint. Et il y a donc là quelque chose qui rejoint notre,
notre propre vie, notre propre responsabilité au quotidien. Il y a comme une invitation peut-être à revoir la qualité de nos relations interpersonnelles, en n'oubliant pas justement que ce qui fait la personne, c'est la relation. À plusieurs reprises, Zindel va dire sa réticence à l'égard de certaines images de Dieu. Bah, comme il a vécu en Égypte, il parle souvent d'un Dieu pharaon, hein, d'un Dieu tout-puissant qui regarde les autres en dessous et avec plus ou moins de respect. Non, il dit notre Dieu n'est pas un Dieu pharaon. Hein, la réponse au Dieu pharaon, chez Zindel, c'est le Dieu qui se met à genoux pour laver les pieds de ses disciples. Mais voyez la distance entre le Dieu pharaon et le Dieu qui lave les pieds de ses disciples. Voyez le type de relation différente que cela implique. Et donc il est toujours très, très vigilant contre ces images fausses d'un Dieu tout-puissant. On a tellement affirmé Dieu tout-puissant qu'on en a peut-être parfois oublié que oui, il est tout-puissant en amour. Et il faudrait toujours ajouter cela, pas simplement tout-puissant, tout-puissant en amour. C'est bien ce que nous disons dans la quatrième prière eucharistique. Jésus qui avait aimé les siens qui étaient dans le monde les aima jusqu'au bout. Voilà la toute-puissance de l'amour. Donc ce n'est pas un Dieu manipulateur, ce n'est pas un Dieu utilisateur, c'est un Dieu serviteur. Et là encore, c'est une des dimensions très fortes dans la vie, et dans la vie personnelle de Zindel pour le coup, là, la dimension du service. Et donc la distinction des personnes au sein de la Trinité exclut justement tout égocentrisme. Un égocentrisme, c'est vers moi. Dans la Trinité, ce n'est pas égocentrisme, c'est tout centré vers l'autre. Et ça ne nous est pas facile déjà à nous-mêmes de vivre ce décentrement. Il y a beaucoup de choses que nous vivons en étant centrés sur nous-mêmes et quelquefois nos regards sur les autres. Pourquoi est-ce que quelquefois les autres nous déçoivent parce qu'ils n'ont pas fait ou qu'ils ne sont pas comme moi, je voudrais qu'ils soient. Donc mon regard, il n'est pas centré sur l'autre, il est d'abord centré sur moi. C'est quand tu seras semblable à ce que j'aurais aimé que tu sois, que tu seras quelqu'un de bien. C'est comme l'autre qui dit, je suis toujours d'accord avec ce que pensent avec ce que disent les autres, surtout quand ils disent ce que je pense. Vous voyez, c'est d'abord centré sur moi. Mais dans le mystère de la Trinité, il n'y a pas d'égocentrisme. Le Père n'est Père que parce qu'il est totalement donné dans sa relation paternelle à son Fils. Le Fils n'est Fils que parce qu'il est totalement donné dans sa relation filiale au Père. Et le Saint-Esprit n'est Saint-Esprit que parce qu'il est totalement donné dans la relation d'amour du Père et du Fils. Ça dit quelque chose peut-être de nos responsabilités dans nos relations interpersonnelles au niveau familial, mais au niveau aussi ecclésial. Au sein de la Trinité, il n'y a aucun problème pour qu'on dise au sein de la Trinité, voyez comme ils s'aiment. Ce n'est pas toujours aussi facile de le dire entre nous. Voyez comme ils s'aiment. Au sein de la Trinité, on n'est jamais déçu quand on dit cela. Il peut arriver qu'on le soit un peu en regardant nous-mêmes. Encore une phrase de Zindel dans une prédication au cours d'une retraite à des religieuses, il disait ceci, « La Trinité nous délivre du faux Dieu et nous met enfin devant le Dieu intérieur. » Le Dieu qui est, encore un mot capital chez Zindel, le Dieu qui est une présence, avec un P majuscule. Le Dieu qui est une présence, un cœur, le Dieu qui n'a rien,
le Dieu qui est Dieu justement parce qu'il n'a rien, qui ne colle pas à soi comme nous collons à nous-mêmes. Oui, Dieu n'a pas besoin d'avoir, il lui suffit d'être. Dieu ne se définit pas par son avoir, il n'a rien. Il se définit par son être, la relation d'amour et de lumière. Une présence. Et ça va être, là aussi, ça vient de l'expérience de Zundel. C'est pas pour rien s'il cite, à ne plus en finir, l'expérience vécue par saint Augustin, qu'il relate dans les Confessions. Je t'ai cherché à l'extérieur de moi alors que tu étais à l'intérieur de moi. Ce Dieu, nous pouvons faire le tour du monde pour aller chercher Dieu, mais il suffit de nous regarder nous-mêmes pour le trouver. Le fait de faire le tour du monde, ce n'est pas si négatif que ça, mais ce n'est pas pour ça qu'on va découvrir Dieu. C'est uniquement en redécouvrant que ce Dieu, il est au plus intime de moi-même. Hein, cette présence. Alors la question qui se pose, c'est la question que nous pose souvent Zundel. Oui, Dieu est présent. Est-ce que nous pouvons en dire autant de nous-mêmes? Lui, il est présent. Est-ce que moi, je suis présent? Est-ce que je suis présent à la présence? Alors, ça arrive quelquefois, au moment de la prière, on arrive au bout de la prière, on dit « mais qu'est-ce que j'ai dit ?» On ne se souvient même plus de la phrase qu'on vient d'achever. Oui, on a dit, est-ce que nous étions présents en disant? Être présent à la présence, c'est tout un projet très spirituel, ça. Et puisque c'est ce Dieu intérieur que nous sommes invités à découvrir, ce Dieu plus vivant au cœur de moi-même que je ne suis vivant moi-même, puisque c'est ce Dieu Trinité qui est en nous, eh bien, la conséquence, c'est que nous sommes nous aussi appelés à vivre dès maintenant cet amour nouveau, ces relations nouvelles, ce don de nous-mêmes. Donc, voyez l'attitude de Zundel pour essayer de dire quelque chose. Et ce mystère de la Trinité, bien sûr qu'il va l'accompagner tout au long de sa vie. Et dans pratiquement tous ses écrits, il y aura un passage pour revenir sur cette participation au mystère trinitaire. Ce n'est pas simplement un mystère que l'on regarde de loin, c'est la participation au mystère trinitaire. Comme je dis souvent, le mystère, il n'est pas là simplement pour qu'on le voit à distance et pour qu'on dise « oh là là, c'est tellement mystérieux que… » Il vaut mieux se tenir justement à distance. Non, le mystère, c'est une invitation à entrer. Et ce n'est que parce que nous allons entrer dans ce mystère que nous allons être émerveillés par ce que nous allons découvrir. Et tout au long de sa vie, Zundel va être émerveillé par ce mystère de la Trinité. Qui se manifeste, parce que ça c'est très, très propre à Maurice Zundel, il ne faut surtout pas l'oublier, qui se manifeste à travers ce mystère de la pauvreté. Rappelez cette fameuse phrase, Dieu n'a rien, il est Dieu justement parce qu'il n'a rien. Rappelez-vous la parabole, quand dans la parabole, le vigneron dit « J'ai envoyé un certain nombre de serviteurs et puis ils n'ont pas été bien accueillis, on les a frappés, on en a tué quelques-uns. Je vais leur envoyer mon fils, lui, ils l'écouteront. » Vous voyez comment de la parabole, on est passé à la réalité avec l'incarnation de Jésus.
Le Père a donné tout ce qu'il avait jusqu'à son propre fils. Et quelle sera l'attitude de Jésus? Il le dira, on peut le lire dans l'Évangile. Tout ce que le Père m'a donné, je vous l'ai donné. Les paroles que le Père m'avait données, c'est celles que je vous ai dites. Les œuvres que le Père m'avait demandé de faire, c'est celles que j'ai accomplies pour vous. Le Fils est totalement donné. Il n'a rien. Et rappelez-vous à la croix, il n'a rien, ça a un sens tout à fait particulier. Jusqu'à son vêtement, on va se le partager. Et pour montrer encore une fois à la croix combien il n'a rien, il est tout don, voici ta mère. Il est dépouillé de tout. Il est Dieu justement parce qu'il n'a rien. À nous d'essayer de le suivre sur ce chemin-là. On y reviendra, mais la rencontre, l'émerveillement devant Dame Pauvreté, c'est un événement fondamental dans l'expérience personnelle de Zundel. Et cette pauvreté, il l'a vécue d'une manière très concrète. Il y avait tout un tas de gens qui s'étaient organisés autour de lui parce que tout ce qu'il avait, il le donnait. Remarquez, si vous invitiez Zundel à votre table, vous n'aviez pas un grand souci à vous faire pour inventer un menu très, très compliqué. Il ne mangeait que de la purée de pommes de terre. Voilà, encore fallait-il qu'elle soit bonne. Mais tout ce qu'il avait, il le donnait. Je crois qu'on raconte même que quand il était enfant, il avait reçu un manteau, je crois. C'était un manteau. Et le soir, il est rentré à la maison, le manteau, il n'était plus. Qu'est-ce que tu en as fait? Il y avait quelqu'un qui avait froid, je l'ai donné. Et tout au long de sa vie, ça va être ça. Dès qu'il avait quelque chose dans sa poche, il valait mieux faire attention parce que tout ce qu'il avait, il le donnait au premier qui se présentait. Il a certainement été un peu utilisé de temps en temps, mais il le savait aussi. La seule chose quand même qu'il ne donnait pas, et ça peut-être il aurait pu faire un petit effort, c'était l'argent qu'il dépensait pour les cigarettes. Mais enfin, bon, ça c'est... Il faut bien quand même... Ouais. Il paraît que quand on entrait dans sa chambre, c'était assez impressionnant, il fallait écarter les nuages. Mais la rencontre avec Dame Pauvreté, la rencontre avec Saint François d'Assise a été un moment décisif dans l'expérience personnelle de Maurice Zundel. Et ça revient tout le temps, cette pauvreté de Dieu, Dieu dépossédé. Et la grandeur de Dieu... Ça nous paraît surprenant parce que ça appartient pas trop à nos réflexes, à nos repères humains. La grandeur de Dieu, c'est de n'avoir rien, mais d'être. Et encore une fois, un être qui n'est pas enfermé, défini, coincé à l'intérieur de concepts. C'est pour ça qu'il se réfère souvent à ce que dit Dieu. Au moment de la révélation de son nom, souvent on dit « je suis celui qui suis ». C'est faux. Ce n'est pas ce que dit Dieu. C'est une erreur de traduction. Le texte dit « je suis celui que je serai ». Donc ce n'est pas un Dieu qui est déjà défini, mais c'est un Dieu qui est en avant. Ce n'est pas un Dieu simplement de la répétition d'une formule, mais c'est un Dieu qui chaque jour se manifeste. C'est pas un Dieu enfermé dans nos concepts humains. Ça, c'est fort chez Zundel, parce que ça va être son combat à l'égard d'une certaine théologie. Ses ennuis ont commencé justement parce qu'on lui avait demandé de faire, comme on disait à l'époque, le catéchisme pour des jeunes filles issues d'un milieu peu favorisé de certains quartiers de Genève. Et il s'est rendu compte, il enseignait le catéchisme avec les textes qui étaient disponibles, avec le catéchisme du Concile de Trente.
Et puis un soir, il rentre chez lui, il dit « J'ai honte de leur avoir dit ce que je leur ai dit. » Hein, il avait honte de leur avoir présenté un Dieu, ben, un Dieu justement, un Dieu tout-puissant, un Dieu pharaon, un Dieu... Mais il dit « Mais non, Dieu c'est celui qui nous rejoint dans notre expérience, c'est celui qui partage en tout notre vie, c'est celui qui se manifeste à travers ce que nous sommes. » Et donc ça va orienter différemment évidemment sa catéchèse. Et voilà, ça va être point de départ de certains ennuis. Parce que dès que vous prenez ce genre de chemin, bah, y a certains qui ne sont pas très satisfaits. Hein? Rappelez-les. C'est un franc-tireur et l'Église n'aime pas les francs-tireurs. C'était une phrase qui est de 1925. Espérons qu'on n'ose plus la prononcer en 2025. Juste pour vous montrer aussi l'influence, peut-être parfois inattendue, de Zundel, jusque dans des auteurs très, très actuels. Je ne sais pas si vous avez entendu parler d'un certain Martin Stephens, qui a écrit un petit traité de la joie. C'est un philosophe actuel, hein, il est assez jeune encore. Et voici ce qu'il écrit. Avec ce que je vous ai déjà évoqué de la Trinité chez Zundel, vous allez pouvoir faire des liens. Donc, Martin Stephens écrit ceci. La Trinité, symbole essentiel à la foi chrétienne, présente un Dieu, le Père, qui se désapproprie. Tiens. Un Dieu qui se désapproprie si parfaitement de lui-même qu'il engendre un autre, le Fils, qui est à la fois le même, il lui a tout donné, et un autre, sans quoi il n'y aurait pas de don. Tel est en effet le mystère de l'amour, être parfaitement uni dans l'irréductible différence. Le mystère de l'amour, bon, c'est vrai au sein de la Trinité, mais c'est vrai aussi au sein de nos expériences humaines. Le mystère de l'amour, c'est d'être parfaitement uni dans l'irréductible différence. Cet amour qui unit le Père et le Fils par leur union et leur différence est lui-même une personne, la troisième de la Trinité, le Saint-Esprit. Donc vous voyez comment chez Stephens, c'est exactement le vocabulaire de Zundel. Dieu, Trinité, qui se définit par des relations interpersonnelles de désappropriation. Et le fait aussi de noter, vous voyez, ça c'est aussi très important pour entrer dans ce mystère de la Trinité, parfaitement uni dans l'irréductible différence. Chaque fois que l'on nie la différence, on nie quelque chose d'essentiel à l'expérience humaine. C'est justement parce qu'au sein de la Trinité, les personnes sont différentes, qu'il y a aussi ce mystère de l'unité. Et c'est toute notre difficulté à nous d'entendre en même temps différence et unité. Nous avons l'impression, et on nous y conduit un peu parfois, par une certaine culture, à ce que la différence ne peut aboutir sur rien d'autre que l'opposition, la confrontation, l'exclusion. Ce n'est pas du tout ce chemin que nous montre le mystère d'amour et de lumière au sein de la Trinité. La différence entre les personnes permet et enrichit la dimension d'unité qui les rassemble. Vous voyez encore le défi pour nous au niveau de notre vie à nous. Parce que ça aussi, c'est tout à fait présent dans l'expérience de Zundel. Ce n'est pas de la théologie, j'allais dire, en chambre, entre guillemets. C'est une théologie pour la vie. Tout ce qu'il nous transmet, c'est pour que nous puissions assumer notre vocation. C'est pour que nous puissions être ces hommes, ces femmes
avec lesquels Dieu veut avoir une relation d'alliance, une relation. De nouveau, on est encore dans ce répertoire.

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2: La conversion d'Israël. Car je ne veux pas, frères, vous laisser ignorer ce mystère, de peur que vous ne vous complaisiez en votre sagesse. Une partie d'Israël s'est endurcie jusqu'à ce que soit entrée la totalité des païens, et ainsi tout Israël sera sauvé, comme il est écrit, « De Sion viendra le libérateur, il ôtera les impiétés du milieu de Jacob. Et voici quelle sera mon alliance avec eux lorsque j'enlèverai leurs péchés. Ennemis, il est vrai, selon l'Évangile, à cause de vous, ils sont, selon l'élection, chéris à cause de leur Père. Car les dons et l'appel de Dieu sont sans repentance. En effet, de même que jadis vous avez désobéi à Dieu et qu'au temps présent vous avez obtenu miséricorde grâce à leur désobéissance, eux de même au temps présent ont désobéi grâce à la miséricorde exercée envers vous, afin qu'eux aussi, ils obtiennent au temps présent miséricorde. Car Dieu a enfermé tous les hommes dans la désobéissance pour faire à tous miséricorde. »

Hymne à la sagesse miséricordieuse. Ô abîme de la richesse, de la sagesse et de la science de Dieu, que ses décrets sont insondables et ses voies incompréhensibles, qui en effet a jamais connu la pensée du Seigneur, qui en fut jamais le conseiller, ou bien qui l'a prévenu de ses dons pour devoir être payé de retour? Car tout est de lui, et par lui, et pour lui. À lui soit la gloire éternellement. Amen.

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Troisième partie, Parénèse. Chapitre 12. Le culte spirituel. Je vous exhorte donc, frères, par la miséricorde de Dieu, à offrir vos personnes en hostie vivante, sainte, agréable à Dieu. C'est là le culte spirituel que vous avez à rendre. Et ne vous modelez pas sur le monde présent, mais que le renouvellement de votre jugement vous transforme et vous fasse discerner quelle est la volonté de Dieu, ce qui est bon, ce qui lui plaît, ce qui est parfait. »

humilité et charité dans la communauté. Au nom de la grâce qui m'a été donnée, je le dis à tous et à chacun, ne vous surestimez pas plus qu'il ne faut vous estimer, mais gardez de vous une sage estime, chacun selon le degré de foi que Dieu lui a départi. Car, de même que notre corps en son unité possède plus d'un membre, et que ces membres n'ont pas tous la même fonction, ainsi nous, à plusieurs, nous ne formons qu'un seul corps dans le Christ, étant, chacun pour sa part, membres les uns des autres. Mais, pourvus de dons différents selon la grâce qui nous a été donnée, si c'est le don de prophétie, exerçons-le en proportion de notre foi. Si c'est le service, en servant, l'enseignement, en enseignant, l'exhortation, en exhortant. Que celui qui donne le fasse sans calcul, celui qui préside avec diligence, celui qui exerce la miséricorde en rayonnant de joie. Que votre charité soit sans feinte, détestant le mal, solidement attachée au bien. Que l'amour fraternel vous lie d'affection entre vous. Chacun regardant les autres comme plus méritants, d'un zèle sans nonchalance, dans la ferveur de l'esprit, au service du Seigneur, avec la joie de l'espérance, constant dans la tribulation, assidu à la prière, prenant part aux besoins des saints, avide de donner l'hospitalité. »

charité envers tous les hommes, même les ennemis. Bénissez ceux qui vous persécutent. Bénissez, ne maudissez pas. Réjouissez-vous avec qui est dans la joie. Pleurez avec qui pleure. Plein d'une égale complaisance pour tous, sans vous complaire dans l'orgueil, attirez plutôt par ce qui est humble, ne vous complaisez pas dans votre propre sagesse. Sans rendre à personne le mal pour le mal, ayant à cœur ce qui est bien devant tous les hommes, en paix avec tous si possible, autant qu'il dépend de vous, sans vous faire justice à vous-même, mais bien aimé, laissez agir la colère, car il est écrit « C'est moi qui ferai justice, moi qui rétribuerai, dit le Seigneur. » Bien plutôt, si ton ennemi a faim, donne-lui à manger. S'il a soif, donne-lui à boire. Ce faisant, tu amasseras des charbons ardents sur sa tête. Ne te laisse pas vaincre par le mal, sois vainqueur du mal par le bien. »

Chapitre 13. Soumission au pouvoir civil. Que chacun se soumette aux autorités en charge, car il n'y a point d'autorité qui ne vienne de Dieu, et celles qui existent sont constituées par Dieu. Si bien que celui qui résiste à l'autorité se rebelle contre l'ordre établi par Dieu. Et les rebelles se feront eux-mêmes condamner. En effet, les magistrats ne sont pas à craindre quand on fait le bien, mais quand on fait le mal. Veux-tu n'avoir pas à craindre l'autorité? Fais le bien et tu en recevras des éloges, car elle est un instrument de Dieu pour te conduire au bien. Mais crains si tu fais le mal, car ce n'est pas pour rien qu'elle porte le glaive. Elle est un instrument de Dieu pour faire justice et châtier qui fait le mal. Aussi doit-on se soumettre non seulement par crainte du châtiment, mais par motif de conscience. N'est-ce pas pour cela même que vous payez les impôts? Car il s'agit de fonctionnaires qui s'appliquent de par Dieu à cet office. Rendez à chacun ce qui lui est dû, à qui l'impôt, l'impôt, à qui les taxes, à qui la crainte, à qui l'honneur, l'honneur.

La charité résumée de la loi. N'ayez de dette envers personne, sinon celle de l'amour mutuel, car celui qui aime autrui a de ce fait accompli la loi. En effet, le précepte, tu ne commettras pas d'adultère, tu ne tueras pas, tu ne voleras pas, tu ne convoiteras pas, et tous les autres se résument en cette formule, tu aimeras ton prochain comme toi-même. La charité ne fait point de tort au prochain. La charité est donc la loi dans sa plénitude. »

Le chrétien est enfant de lumière. D'autant que vous savez en quel moment nous vivons, c'est l'heure désormais de vous arracher au sommeil. Le salut est maintenant plus près de nous qu'au temps où nous avons cru. La nuit est avancée, le jour est arrivé. Laissons là les œuvres de ténèbres et revêtons les armes de lumière. Comme il sied en plein jour, conduisons-nous avec dignité. Point de ripaille, ni d'orgie, pas de luxure ni de débauche, pas de querelle ni de jalousie. Mais revêtez-vous du Seigneur Jésus-Christ et ne vous souciez pas de la chair pour en satisfaire les convoitises.

charité envers les faibles. À celui qui est faible dans la foi, soyez accueillant sans vouloir discuter des opinions. Tel croit pouvoir manger de tout, tandis que le faible ne mange que des légumes. Que celui qui mange ne méprise pas l'abstinent, et que l'abstinent ne juge pas celui qui mange. Dieu l'a bien accueilli. Toi qui es-tu, pour juger un serviteur d'autrui, qu'il reste debout ou qu'il tombe, cela ne concerne que son maître. D'ailleurs, il restera debout, car le Seigneur a la force de le soutenir. Celui-ci préfère un jour à un autre. Celui-là les estime tous pareils. Que chacun s'en tienne à son jugement. Celui qui tient compte des jours le fait pour le Seigneur, et celui qui mange le fait pour le Seigneur, puisqu'il rend grâce à Dieu. Et celui qui s'abstient le fait pour le Seigneur, et il rend grâce à Dieu. En effet, nul d'entre nous ne vit pour soi-même, comme nul ne meurt pour soi-même. Si nous vivons, nous vivons pour le Seigneur, et si nous mourons, nous mourons pour le Seigneur. Donc, dans la vie comme dans la mort, nous appartenons au Seigneur, car le Christ est mort, est revenu à la vie pour être le Seigneur, des morts et des vivants. Mais toi, pourquoi juger ton frère? Et toi, pourquoi mépriser ton frère? Tous, en effet, nous comparaîtrons au tribunal de Dieu, car il est écrit, « Par ma vie, dit le Seigneur, tout genou devant moi fléchira, et toute langue rendra gloire à Dieu. » C'est donc que chacun de nous rendra compte à Dieu pour soi-même. »

Finissons-en donc avec ces jugements, les uns sur les autres. Jugez plutôt qu'il ne faut rien mettre devant votre frère, qu'il le fasse buter ou tomber. Je le sais, j'en suis certain dans le Seigneur Jésus, rien n'est impur en soi, mais seulement pour celui qui estime un aliment impur. En ce cas, il l'est pour lui. En effet, si pour un aliment ton frère est contristé, tu ne te conduis plus selon la charité. Ne va pas avec ton aliment faire périr celui-là pour qui le Christ est mort. N'exposez donc pas votre privilège à l'outrage. Car le règne de Dieu n'est pas affaire de nourriture ou de boisson, il est justice, paix et joie dans l'Esprit Saint. Celui, en effet, qui sert le Christ de la sorte est agréable à Dieu et approuvé des hommes. Poursuivons donc ce qui favorise la paix et l'édification mutuelle. Ne va pas pour un aliment détruire l'œuvre de Dieu. Tout est pur, assurément, mais devient un mal pour l'homme qui mange au donnant du scandale. Ce qui est bien, c'est de s'abstenir de viande et de vin et de tout ce qui fait buter ou tomber ou faiblir ton frère. Cette foi que tu as, garde-la pour toi devant Dieu. Heureux qui ne se juge pas coupable au moment même où il se décide. Mais celui qui mange malgré ses doutes est condamné, parce qu'il agit sans bonne foi et que tout ce qui ne procède pas de la bonne foi est péché. »

Mais c'est un devoir pour nous, les forts, de porter les faiblesses de ceux qui n'ont pas cette force et de ne point rechercher ce qui nous plaît. Que chacun d'entre nous plaise à son prochain pour le bien, en vue d'édifier. Car le Christ n'a pas recherché ce qui lui plaisait, mais comme il est écrit, les insultes de des insulteurs sont tombées sur moi. En effet, tout ce qui a été écrit dans le passé le fut pour notre instruction, afin que la constance et la consolation que donnent les Écritures nous procurent l'espérance. Que le Dieu de la constance et de la consolation vous accorde d'avoir les uns pour les autres la même aspiration à l'exemple du Christ Jésus, afin que d'un même cœur et d'une même bouche vous glorifiez le Dieu et Père de notre Seigneur Jésus-Christ. Aussi, soyez accueillants les uns pour les autres, comme le Christ le fut pour vous, à la gloire de Dieu. Je l'affirme en effet, le Christ s'est fait ministre des circoncis à l'honneur de la véracité divine, pour accomplir les promesses faites aux patriarches, et les nations glorifient Dieu pour sa miséricorde, selon le mot de l'Écriture. C'est pourquoi je te louerai parmi les nations, et je chanterai à la gloire de ton nom. Et cette autre, nation, exultez avec son peuple. Ou encore, toutes les nations, louez le Seigneur, et que tous les peuples le célèbrent. Et Isaïe dit à son tour, il paraîtra, le rejeton de Jessé, celui qui se dresse pour commander aux nations. En lui, les nations mettront leur espérance. Que le Dieu de l'espérance vous donne en plénitude, dans votre acte de foi, la joie et la paix, afin que l'espérance surabonde en vous par la vertu de l'Esprit Saint.

Quatrième partie, épilogue. Suite du chapitre 15. Le ministère de Paul. Je suis personnellement bien persuadé, mes frères, à votre sujet, que vous êtes par vous-même remplis de bons sentiments, en pleine possession du don de science, capable aussi de vous avertir mutuellement. Je vous ai cependant écrit assez hardiment par endroits, comme pour raviver vos souvenirs, en vertu de la grâce que Dieu m'a faite, d'être un officiant du Christ Jésus auprès des païens, ministre de l'Évangile de Dieu, afin que les païens deviennent une offrande agréable, sanctifiée dans l'Esprit Saint. Je puis donc me glorifier dans le Christ Jésus en ce qui concerne l'œuvre de Dieu, car je n'oserais parler de ce que le Christ n'aurait pas fait par moi pour obtenir l'obéissance des païens, en parole et en œuvre, par la vertu des signes et des prodiges, par la vertu de l'Esprit de Dieu. Ainsi, depuis Jérusalem, en rayonnant jusqu'à l'Illyrie, j'ai procuré l'accomplissement de l'Évangile du Christ, tenant de la sorte à honneur de limiter cet apostolat aux régions où l'on n'avait pas invoqué le nom du Christ, pour ne point bâtir sur des fondations posées par autrui et me conformer à ce qui est écrit. Ceux à qui on ne l'avait pas annoncé le verront, et ceux qui n'en avaient pas entendu parler comprendront.

projet de voyage. C'est bien là ce qui, chaque fois, m'empêchait d'aller chez vous. Mais à présent, comme je n'ai plus d'occupation dans ces contrées et que depuis des années j'ai un vif désir d'aller chez vous, quand je me rendrai en Espagne. Car j'espère vous voir en cours de route et être mis par vous sur le chemin de ce pays, une fois que j'aurai un peu savouré la joie de votre présence. Mais maintenant, je me rends à Jérusalem pour le service des saints, car la Macédoine et l'Achaïe ont bien voulu prendre quelque part aux besoins des saints de Jérusalem qui sont dans la pauvreté. Oui, elles l'ont bien voulu et elles le leur devaient. Si les païens, en effet, ont participé à leur bien spirituel, ils doivent à leur tour les servir de leur bien temporel. Quand donc j'aurai terminé cette affaire et leur aurai remis officiellement cette récolte, je partirai pour l'Espagne en passant par chez vous. Et je sais qu'en arrivant chez vous, je viendrai avec la plénitude des bénédictions du Christ. Mais je vous le demande, frères, par notre Seigneur Jésus-Christ et la charité de l'Esprit, luttez avec moi dans les prières que vous adressez à Dieu pour moi, afin que j'échappe aux incrédules de Judée et que le secours que je porte à Jérusalem soit agréé des saints et qu'ainsi, venant à vous dans la joie, Dieu veuille me faire goûter avec vous quelque repos. Que le Dieu de la paix soit avec vous tous. Amen.

Chapitre 16. Recommandations et salutations. Je vous recommande Phébé, notre sœur, diaconesse de l'église de Sancré. Offrez-lui dans le Seigneur un accueil digne des saints et assistez-la en toute affaire où elle aurait besoin de vous. Aussi bien fût-elle une protectrice pour nombre de chrétiens et pour moi-même. Saluez Prisca et Aquilas, mes coopérateurs dans le Christ Jésus. Pour me sauver la vie, ils ont risqué leur tête et je ne suis pas seul à leur devoir de la gratitude. C'est le cas de toutes les églises de la gentilité. Saluez aussi l'église qui se réunit chez eux. Saluez, mon cher Épénète, les prémices que l'Asie a offertes au Christ. Saluez Marie, qui s'est bien fatiguée pour vous. Saluez Andronicus et Junias, mes parents et mes compagnons de captivité. Ce sont des apôtres marquants qui m'ont précédé dans le Christ. Saluez Ampliatus, qui m'est cher dans le Seigneur. Saluez Urbain, notre coopérateur dans le Christ, et mon cher Stachys. Saluez Appel, qui a fait ses preuves dans le Christ. Saluez les membres de la maison d'Aristobule. Saluez Hérodion, mon parent. Saluez les membres de la maison de Narcisse, dans le Seigneur. Saluez Tryphène et Tryphos, qui se fatiguent dans le Seigneur. Saluez ma chère Persis, qui s'est beaucoup fatiguée dans le Seigneur. Saluez Rufus, cet élu dans le Seigneur, et sa mère qui est aussi la mienne. Saluez Asyncrite, Phlégon, Hermès, Patrobas, Hermas, et les frères qui sont avec eux. Saluez Philologue et Julie, Néré et sa sœur, et Olympas, et tous les saints qui sont avec eux. Saluez-vous mutuellement d'un saint baiser. Toutes les églises du Christ vous saluent.

Avertissement, premier post-scriptum. Je vous en prie, frères, gardez-vous de ces fauteurs de dissension et de scandale contre l'enseignement que vous avez reçu. Évitez-les. Car ces sortes de gens ne servent pas notre Seigneur le Christ, mais leur ventre, et par des discours doucereux et flatteurs, séduisent les cœurs simples. En effet, le renom de votre obéissance s'est répandu partout, et vous faites ma joie. Mais je veux que vous soyez avisés pour le bien et malhabiles pour le mal. Le Dieu de la paix écrasera bien vite Satan sous vos pieds. Que la grâce de notre Seigneur Jésus-Christ soit avec vous. »

Dernière salutation, second post-scriptum. Timothée, mon coopérateur, vous salue, ainsi que Lucius, Jason et Sosipatros, mes parents. Je vous salue dans le Seigneur, moi, Tertius, qui ai écrit cette lettre. Gaius vous salue, qui est mon hôte et celui de l'Église entière. Eraste, le trésorier de la ville, vous salue, ainsi que Quartus, notre frère. »

Doxologie. À celui qui a le pouvoir de vous affermir, conformément à l'évangile que j'annonce, en prêchant Jésus-Christ, révélation des mystères, enveloppée de silence au siècle éternel, mais aujourd'hui manifestée et par des écritures qui le prédisent, selon l'ordre du Dieu éternel, portée à la connaissance de toutes les nations, pour les amener à l'obéissance de la foi, à Dieu qui seul est sage, par Jésus-Christ, à lui soit la gloire, au siècle des siècles. Amen.

qui accueille un prophète en sa qualité de prophète recevra une récompense de prophète. Matthieu 10, 41.

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1: Gloire au Père et au Fils et au Saint-Esprit, pour les siècles des siècles.

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Je vais proposer un enseignement sur ce jeune saint, Carlo Acutis, que le pape Léon XIV va canoniser dans quelques jours, quelques semaines, le 7 septembre. Ce jeune Italien dont la vie est un miracle pur, et qui est un saint eucharistique, un nouveau saint eucharistique absolument prodigieux, et qui va mourir à 15 ans seulement. Il s'illustre dans cette grande lignée, eh bien, des Tarsissus, Saint Imelda, et combien de jeunes ont été saisis par la grâce de l'Eucharistie et ont voulu imiter par toute leur vie cette vie de Jésus dans l'Eucharistie, et puis ont offert leur vie en hostie vivante, sacrifiée, voilà, pour le salut du monde. Alors Carlo Acutis, pour dire, utiliser un mot moderne, est un vrai influenceur. On parle des influenceurs aujourd'hui, alors d'abord influenceur de la jeunesse, mais on va dire aussi influenceur des baptisés, de vous et moi, pour approfondir une spiritualité eucharistique incarnée, pleine d'amour pour Jésus dans l'Eucharistie, et puis tout tourné vers le prochain. Lorsqu'on regarde les photos de Carlo Acutis, on le voit souvent avec un sac à dos qui nous rappelle, eh bien, que c'est un pèlerin, un homme toujours en route, un garçon toujours en route, et qui avance vers sa destination, vers le ciel,

sa patrie. Et tout ce qui compte pour lui, c'est d'aller au ciel, un vrai pèlerin de l'infini, toujours à la recherche de l'absolu. Alors Carlo est né à Londres en 1991 de parents italiens, non, voire peu pratiquants. L'enfant est tout de même baptisé et il va recevoir une instruction catholique. Pour lui, le baptême, c'est le commencement, le premier don de Dieu. On devient héritier du royaume. Quelle merveille! Il écrit ceci. Alors, je vais souvent citer, faire parler Carlo Acutis. C'est ça qui est intéressant pour nous, surtout dans la deuxième partie de cette petite présentation, où on pourra découvrir aussi ça, la profondeur, la richesse de sa spiritualité. Alors, il dira à propos du baptême, les âmes, le baptême permet aux âmes de se sauver grâce à leur insertion dans la vie divine. Les gens qui participent à un baptême se polarisent trop souvent sur les confettis, les bonbons et la robe blanche, qui font partie de la fête, mais ils ne se soucient absolument pas de comprendre le sens de ce grand don que Dieu fait à l'humanité, devenir enfant de Dieu. Alors Carlo est un enfant passionné par la vie, qui s'attire naturellement l'amitié de tous. Sa nourrice polonaise lui apprendra se montrer toujours pacifique auprès des enfants un peu agressifs. Il disait « Le Seigneur ne serait pas content si je réagissais avec violence. » Alors Carlo a une enfance relativement ordinaire. Il aime les animaux, surtout les chiens. Il fait des vidéos comiques avec son téléphone, mettant ses chiens en situation comique. Il aime le foot, il apprend le saxophone. Et bien sûr, il se passionne pour l'informatique. Mais au-delà de tout ça, la vraie passion de Carlo, c'est Jésus-Christ. Il est attiré par Jésus et son désir, son seul désir, dès son plus jeune âge, c'est d'être saint. Il disait « Mon secret, c'est d'avoir un contact quotidien avec Jésus. » Le lieu qui l'affectionne tant est Assise, où ses parents avaient une résidence secondaire. C'est là que sa dépouille se trouve actuellement. Assise, il disait, le lieu où je me sens le plus heureux. Il aime, il découvre la grâce de Saint François d'Assise, qui était un grand saint eucharistique, et bien sûr avec une charité toute concrète vers les plus pauvres. À 7 ans, Carlo Acutis fait sa première communion, et désormais il s'engagera à aller tous les jours à la messe. Et plusieurs anecdotes disaient que lorsque ses parents projetaient partir en vacances quelque part, la première chose qu'ils demandaient, est-ce que je pourrais avoir la messe tous les jours? Ça devait être assez agaçant pour les parents qui étaient peu pratiquants, d'avoir cette contrainte pour fixer leurs vacances. Alors Carlo était pris de l'Eucharistie. Une petite anecdote intéressante, sa maman, le premier cadeau qu'elle lui a fait, c'était un petit agneau blanc. Et le jour de sa première communion, en allant à l'église, il y a un petit agneau qui sort, qui passe devant la voiture. Certainement, cet agneau qu'il croise étrangement est comme un présage de ce qui doit arriver pour lui, symbole de cette vie offerte, une hostie vivante offerte, hostie silencieuse. Alors Carlo reçoit ce qu'on appelle une grâce d'attrait. Une grâce d'attrait, c'est un cadeau que le Seigneur peut nous donner, un attrait profond pour l'Eucharistie. Vous vous souvenez de Jean chapitre 6 où Jésus dit « Nul ne peut venir à moi si le Père ne l'attire ». C'est-à-dire pour aller à l'Eucharistie, pour aimer l'Eucharistie, le Seigneur, c'est le Père qui donne cette grâce d'être attiré par l'Eucharistie. Cette grâce, il faut la demander. Et Carlo, bien sûr, l'avait reçu abondamment et il avait cette soif irrésistible de l'amour eucharistique pour Jésus. Alors Carlo était un jeune qui aimait la pureté de parole, de cœur, de corps, bien sûr. Les nombreuses amitiés de l'adolescent se maintenaient dans les limites d'une chasteté sans compromission. Il fuyait les familiarités. Une jeune fille témoignera de sa fidélité inconditionnelle à l'enseignement de l'Église, et puis aussi sur les questions d'avortement, où il savait s'engager en classe lorsqu'on faisait des débats sur ce sujet-là. Et pour lui, il voulait toujours défendre la vie humaine
et rappeler que, bien sûr, l'avortement est la suppression d'une vie, hein, un homicide. En même temps, Carlo, cet homme, ce garçon vertueux, détestait les blasphèmes et puis aussi cette tyrannie du monde par rapport aux différentes modes vestimentaires. Alors pour Carlo, rien n'est plus grand que la messe. Alors je vais citer Carlo. Peu importe si l'église n'est pas la plus belle, peu importe si le curé ne fait pas la meilleure homélie, peu importe si ceux qui animent la liturgie vous cassent les oreilles, une seule chose compte, Dieu est là. Ensuite, un peu plus loin, il dit, il a écrit beaucoup de notes sur un cahier personnel, et c'est sa mère à sa mort qui a publié ceci, surtout dans le petit livre « Le secret de mon fils » que je vous invite à lire. Si les chrétiens comprenaient ce qu'est la messe, ils se battraient pour entrer dans l'Église, pour ne plus la quitter, car c'est vraiment un acte créateur de vie en nous. C'est la vie même de Jésus. La messe est quelque chose de grand qui se passe en nous, dans notre vie, dans lequel nous sommes impliqués avec Jésus, comme si nous étions co-immolés avec lui. Alors, il n'a pas fait de théologie, vous savez qu'il voudra être prêtre, il pourra jamais être prêtre, mais c'est quand même incroyable pour quelqu'un qui a jamais étudié la théologie d'exprimer, hein, tous ces mystères avec souvent quelques mots qui pourraient être un petit peu maladroits, mais qui sont tellement beaux, tellement lumineux et tellement profonds. Alors accueillons-les, hein, de ce jeune qui nous parle. La messe n'est rien d'autre que le sacrifice de la croix, l'unique sacrifice éternel qui se renouvelle et qui nous implique intimement dans notre appartenance à son corps. Le paradis est déjà en nous et nous sommes déjà au paradis. Mais tant que nous sommes sur cette terre, cet amour est crucifié. Ce n'est pas pour rien que Jésus a voulu rester avec nous dans son amour sacrifié dans le sacrement de l'Eucharistie. Dire que nous aimons l'autre et ne pas accepter la croix que l'autre implique est une plaisanterie. La caractéristique de l'amour sur cette terre sera toujours un amour crucifié. Uni à Jésus, son amour crucifié nous engendre. Or, c'est la croix qui donne la vie, non la mort. La croix donne la résurrection, donc ce n'est ni la tristesse ni le désespoir. Ce serait du désespoir si nous souffrions pour ce qui ne vivifie pas. Dans l'Eucharistie, cette osmose a lieu. L'amour sacrifié du Christ me prend, me transforme intérieurement dans mes sentiments, ma volonté, tout mon être. J'entre en Jésus dans son mystère le plus intime et je deviens en lui en réalisant cette communion essentielle et fondamentale avec mon Seigneur pour lequel j'ai été créé. Il passe en moi, je passe en lui. Si vous commencez à aller à la messe tous les jours, vous verrez, vous ne pourrez plus vous arrêter. Et je vous promets que cela vous arrivera si avant vous ne trouviez pas le temps de faire quoi que ce soit. Après avoir été à la messe, vous trouverez le temps de tout faire. Faites-en l'expérience. Les saints, ce sont à la fois les plus actifs et ceux qui passent le plus de temps dans la prière. Comment est-ce possible? Ça fait partie des grands paradoxes divins. Plus on aime Dieu, plus c'est Dieu ensuite dans cet acte de foi que je pose dans la prière qui me permet de faire tout ce que j'ai prévu et bien plus, et je le fais avec sa grâce. Alors, Carlo, un jour, prend cette fameuse autoroute, vous savez, l'autoroute dite des Lacs, de Milan à Varèse. C'était la première autoroute qui avait été construite en 1924. C'était un projet futuriste assez extraordinaire qui voulait le but de relier deux villes plus sûrement, plus directement et plus rapidement. Alors, c'était un garçon intuitif, hein, qui avait beaucoup d'intuition. Et cette intuition profonde qu'il ne cessera de répéter, l'Eucharistie, c'est mon autoroute du ciel pour y aller plus sûrement, plus rapidement et plus directement. Et il ajoute, tu vas directement au ciel si tu vas à l'Eucharistie tous les jours. Alors, au moins, c'est clair. Carlo se passionne pour l'informatique. On connaît ses talents qu'il mettra tout de suite au service de du site internet de son collège. Un professionnel de la programmation qu'il avait rencontré était étonné, hein, par ce jeune qui n'avait jamais étudié l'informatique, mais qui avait en tout cas tout compris, qui était capable
de faire des choses extraordinaires. Hein, il disait voilà qu'il était extrêmement intuitif. Alors en classe, il va d'abord aider ses camarades dans les difficultés scolaires, mais ensuite rapidement, il veut surtout les aider, eh bien, à découvrir la foi, à recevoir la foi. Il va s'engager à 14 ans comme catéchiste et il va préparer les jeunes à faire leur confirmation. Pour les aider à progresser spirituellement, il a inventé un petit kit. Alors voilà le programme de Carlo aux jeunes qu'il catéchise. Alors il écrit ceci. « Je veux vous donner quelques-uns de mes secrets très spéciaux qui vous aideront à atteindre rapidement le but de la sainteté. N'oubliez jamais que vous pouvez vous aussi devenir un saint. 1. Vous devez d'abord désirer de tout votre cœur. Et si vous ne le désirez pas encore, vous devez le demander avec insistance au Seigneur. 2. Essayez d'aller à la messe tous les jours et recevoir la Sainte Communion. 3. Si vous le pouvez, faites quelques moments d'adoration eucharistique devant le tabernacle où Jésus est réellement présent et vous verrez comme votre niveau de sainteté augmentera. 4. N'oubliez pas de réciter le Saint-Rosaire tous les jours. 5. Lisez chaque jour un passage de l'Écriture sainte pour vous-même. 6. Si vous le pouvez, confessez-vous chaque semaine, même pour les péchés véniels. Et 7. Prenez souvent des résolutions et adressez des requêtes au Seigneur et à la Vierge Marie pour venir en aide aux autres. Et enfin, demandez l'aide de votre ange gardien qui doit devenir votre meilleur ami. » Alors ça, voilà, ça c'est notre catéchiste hein, qui enseignait ces conseils-là, 7 points. Et si on fait ça, on est tout de suite un saint. Alors Carlo va se lier d'amitié avec un jeune qui était dans sa famille, Rajesh. C'est un employé de la maison de religion hindoue, et voilà qu'il va bien sûr s'efforcer d'évangéliser cet hindou hein, pour lui parler avec cette conviction et son amour de Jésus et de Jésus dans l'Eucharistie. Nous savons que Rajesh finira par recevoir le baptême, fera sa première communion, et Rajesh écrivait ceci ensuite, « Les vertus, hein, lui disait Carlo, s'acquiert principalement par une vie intense sacramentelle et c'est l'Eucharistie qui en est certainement le sommet. À travers ce sacrement, le Seigneur nous fait devenir des personnes complètes, faites à son image. » Alors, être toujours uni à Jésus, voilà le but de ma vie, nous dit Carlo. Suffit-il pour cela d'aller à l'église? Oui et non. Hein, il faut bien sûr et bien vivre en présence de Dieu à tout moment. Carlo va s'instruire, lire la vie des grands saints et découvrir la place centrale qu'avait la prière dans la vie de tous les saints. Il découvre que l'Eucharistie est le sacrement de l'amour et il nous dit « Nous pouvons vivre parfois dans notre prière une telle communion avec Dieu qu'il faut rechercher et chérir ces temps de grâce. » Et puis ensuite, il explique qu'il ne recherche plus les maîtres de ses livres, mais le maître par excellence qui est Jésus dans l'Eucharistie. Et nous sommes appelés bien sûr aussi à nous nourrir, à nous laisser guider par ces grands maîtres spirituels, sachant que le vrai maître, le vrai éducateur, hein, c'est notre Seigneur Jésus vivant dans la Sainte Hostie. Carlo écrit « Le blé devient de la farine, la farine devient du pain ». Et ce pain devient cette espèce ou apparence nécessaire à la Sainte Eucharistie. Lorsque Jésus parle du grain de blé, il pense à lui-même en tant que pain consacré et transsubstantié. Et à nous, comme à des personnes qui vivent de ce pain, existent de ce pain et se portent avec ce pain dans l'éternité. Il découvre le miracle de l'Anciano qui va le toucher particulièrement. Dans ce village des Abruzzes, en Italie, on vénère depuis l'année 750, le 8e siècle, une hostie qui est miraculeusement transformée en chair et en sang au moment où le prêtre prononçait la parole de consécration. Vous savez que ce miracle eucharistique a été analysé par plusieurs spécialistes et en 1970, la chair s'est avérée être un tissu de myocarde, tissu du cœur humain, et le sang qui semble frais de groupe AB. Alors pour Carlo, eh bien c'était l'assurance eh bien que dans l'Eucharistie, nous avons le don du Sacré-Cœur. C'est le cœur de Jésus que j'adore lorsque je vais prier devant le Saint-Sacrement.
Alors à partir de ce moment-là, eh bien, il va essayer de trouver des moyens pour, eh bien, parler de la présence réelle, ce qu'on appelle cette fameuse transsubstantiation, ce mot un peu difficile à déjà prononcer, à comprendre encore plus, hein, où on veut à la fois associer deux réalités qui semblent s'opposer. D'un côté, Jésus a pris du pain, il a dit « ceci est mon corps », Jésus ne ment pas, donc nous avons vraiment le corps du Christ, mais de l'autre côté, lorsque je mange cette hostie, ça a le goût de pain. Et donc, c'est pour ça que les théologiens, à partir de ces paroles, cette réalité, eh bien, ont trouvé, hein, ce mot, eh bien, qui nous rappelle que nous avons la réalité du pain qui devient la substance du pain, qui devient la substance du corps du Christ, mais les apparences qui sont miraculeusement préservées sans leur sujet. Il n'y a plus le sujet du pain, mais c'est le sujet du corps du Christ sous les apparences du pain, hein, et avec tous les autres prodiges, miracles dans l'Eucharistie à chaque messe. Alors Carlo va recevoir une autre inspiration. Un jour, avec ses parents, en 2002, il visite les expositions magnifiques de Rimini sur les voitures de course italiennes, les bolides. Et devant la beauté de ces panneaux, il se dit, il faut faire la même chose, des panneaux aussi beaux, mais non pas pour montrer le génie humain, on va dire, pour faire des voitures, mais pour montrer le vrai miracle de Dieu parmi nous, la présence de Jésus dans l'Eucharistie. Et alors, il va déployer à partir de ce moment-là une énergie absolument considérable pour découvrir bien tous les lieux où il y a eu des miracles, des prodiges eucharistiques qui ont été authentifiés, reconnus par les évêques. Et il se lance, hein, dans ce travail de cette exposition eucharistique. Il ne pourra pas la terminer, ça sera terminé ensuite. Et ensuite, ça sera traduit dans je ne sais combien de langues. Juste en France, cette exposition des miracles eucharistiques a parcouru au moins 500 paroisses. Quelle fécondité! Alors, pour Carlo, ce qui comptait, hein, c'était de rester des originaux, non pas des photocopies. Je vous relis ce passage que vous avez dû entendre certainement. La véritable originalité consiste à revenir à l'origine qui est Dieu. La création se poursuit sans cesse par la médiation de l'homme. L'homme ne crée pas, mais il découvre et part de cette découverte. Ceux qui s'appuient sur les lois de la nature pour créer des nouvelles œuvres collaborent avec le Créateur. Ceux qui copient ne collaborent pas. C'est pourquoi l'originalité consiste à revenir à l'origine. Et ensuite, tous les hommes naissent comme des originaux, mais beaucoup meurent comme des photocopies. Voilà. C'était le pape François qui reprenait, hein, cette citation dans sa première encyclique, La joie de l'Évangile. Alors Carlo va passer de plus en plus de temps en silence dans les églises pour adorer Dieu. Il disait, sous le soleil, on finit par bronzer. Sous le regard de Jésus Eucharistie, on devient saint. Autant Carlo sait prendre le temps pour contempler la beauté, il aimait tant les grandes randonnées dans la nature, autant il dit qu'il ne faut pas se tromper. S'il y a dans la nature une présence d'immensité de Dieu, il n'est pas présent dans un arbre ou dans une montagne, mais on rencontre Dieu en adorant une présence personnelle, aimante, et c'est dans la sainte hostie. Hein, c'est beau. Carlo nous invite à adorer, bien sûr, c'est dans le cœur que tout se passe, mais aussi à faire participer le corps, hein, selon ce verset, « Prosternez-vous devant celui qui a fait le ciel et la terre, la mer, les sources des eaux. » Alors il explique avec un peu d'humour, « Lorsque vous assistez à la messe, vous devez manifester par votre corps votre foi. » Hein, il évoque par là l'agenouillement. Si je me mets à rire, si je mange un chewing-gum que je retire de ma bouche juste avant de communier, ou si je m'agite sur ma chaise, je ne me prépare pas à participer pleinement à la messe en dirigeant mon cœur vers Dieu. Hein, c'est vrai que lorsque je mets mon corps en adoration, eh bien mon cœur naturellement se met en adoration. Bien sûr que c'est dans le cœur que ça se passe, mais nous sommes des êtres
unifiés, notre corps et notre âme qui font un, et les deux sont appelés à participer, dans la mesure du possible, à cette adoration de Jésus dans l'Eucharistie. Alors Carlo nous dit, tous nous avons été créés potentiellement saints, mais Dieu nous a créés libres, libres de faire le bien ou le mal. Et moi, je veux suivre l'exemple du disciple Jean, le disciple bien-aimé. Alors, il y a beaucoup de méditations sur le disciple Jean. Il voulait imiter celui qui, à la dernière scène, s'est penché sur le côté, sur le cœur de Jésus. Il a fait cette expérience de cet amour personnel, inconditionnel. Et il découvre que, en venant adorer le Saint-Sacrement, eh bien, je fais la même démarche, même geste que Jean, en reposant sur le côté de Jésus. Et je repose aujourd'hui sur le cœur eucharistique du Christ. Alors il disait, Carlo répétait avec ferveur, Jésus est présent de la même façon qu'il l'était il y a 2000 ans, au temps des apôtres, au Saint-Sacrement. Au Saint-Sacrement, Jésus est présent de la même façon qu'il était il y a 2000 ans, au temps des apôtres, à la différence près qu'à l'époque, les disciples devaient se déplacer continuellement pour le voir. En revanche, aujourd'hui, nous sommes plus privilégiés qu'eux, puisque Jésus nous attend dans n'importe quelle église proche de chez nous. Il faut la foi. Il dit encore, nous avons Jérusalem au pas de la porte. Alors, une autre anecdote que je trouve extrêmement forte. Un jour, son père lui propose de faire un pèlerinage extraordinaire en Terre Sainte pour aller marcher là où Jésus a marché, vivre là où Jésus a vécu. Alors lui, Carlo, bien sûr, comme tous les jeunes, il aimait beaucoup voyager. Mais voilà que le fils répond à son père, « Papa, je préfère rester à Milan quand je pense que Jésus sera ici présent. Pourquoi aller voir là où Jésus était il y a 2000 ans, alors qu'il est maintenant ici ?» Et ensuite, Carlo constate avec à quel point les tabernacles de Milan sont délaissés. Et cela va le faire gémir beaucoup intérieurement, en pensant à toutes ces églises vides, avec personne dedans. Il préfère l'idée plutôt d'aller en pèlerinage dans chaque église de sa ville, aller visiter tous les tabernacles abandonnés de Milan, plutôt que d'aller en Terre Sainte. Le fait qu'on soit prêt à faire des kilomètres pour voyager, alors qu'on n'est pas prêt à faire quelques mètres pour aller prier Jésus dans la Sainte Hostie, le blesse profondément. Et c'est pour cela que chaque fois qu'il voyagera, la première démarche qu'il fait, c'est de chercher une église pour aller saluer le Seigneur et prier quelques minutes à ses pieds. Alors Carlo Acutis garde toujours à l'esprit les quatre fins dernières. Vous aurez un enseignement sur ce sujet-là. La mort, le jugement, l'enfer, le paradis, les réalités ultimes de la vie de tout homme. Alors ses amis le traitent parfois d'être un peu excessif, voire bigot avec toutes ses dévotions, son chapelet, ses visites dans les églises. Mais lui est scandalisé de rencontrer des prêtres qui ne croient pas à l'existence de l'enfer ni du purgatoire. Alors il dit, si vraiment les âmes courent le risque de se damner, comme en effet tant de saints en ont témoigné et comme l'ont confirmé les apparitions de Fatima, alors il avait été bouleversé par la découverte du message de l'ange et de la Vierge de Fatima. Je me demande pourquoi aujourd'hui on ne parle presque jamais de l'enfer. Parce que c'est une chose tellement terrible et épouvantable que j'en suis effrayé, rien que d'y penser. L'unique chose que nous devrions vraiment craindre est le péché. Alors il se confesse régulièrement et il invite ses amis à en faire de même. Il donne cette belle image. Il dit, pour s'envoler vers les hauteurs, la montgolfière a besoin de lâcher du lest. Tout de même, tout comme l'âme, pour s'élever vers le ciel, a besoin d'enlever même les plus petits poids que sont les péchés véniels. Alors un jour, il découvre que l'objet liturgique que l'on place, ce petit promontoire que l'on passe sous l'ostensoir, exposer le Saint-Sacrement toute la nuit et longtemps, s'appelle le tabor, un tabor. Alors Carlo va méditer beaucoup le passage de la Transfiguration sur le mont Tabor, où Pierre
devant cette présence lumineuse avec un éclair de, un éclat de la divinité du Christ, veut monter trois tentes pour rester proche de son Seigneur et contempler cette gloire. Alors Carlo comprend que la gloire, c'est pour le ciel. Aujourd'hui, tout est caché dans l'Eucharistie, mais sa vie, pour lui, c'est d'être sur le tabor, c'est-à-dire à côté du Seigneur, hein, qui est présent, qui peut manifester ses consolations, sa lumière, mais qui en même temps reste caché ici-bas. Alors Carlo comprend que le vrai ostensoir, c'est notre cœur, c'est là que le Seigneur veut être adoré par notre cœur, et que les cœurs des hommes n'étaient pas toujours des ostensoirs de pierres précieuses. Il déplore le peu de place dans les cœurs pour la présence de Jésus et toutes les excuses pour ne pas avoir le temps pour l'adorer. Alors il écrit ceci. Jésus s'est fait homme en prenant chair d'une jeune femme de 15 ans, à peine. Et c'est elle qu'il a choisi pour être sa mère, de même qu'il a choisi un pauvre charpentier comme père adoptif. Quand il est né, ils ont été rejetés par tous ceux qui refusaient de les héberger et ils n'ont trouvé qu'une grange pour s'abriter. Quand on y pense, être accueilli dans une pauvre grange à Bethléem, c'est toujours mieux que d'être accueilli dans une maison où l'on ne veut pas de lui. Même si elle est misérable, la grange sait recevoir avec plus de dignité et que toutes les plus belles maisons qui n'ont pas su lui faire place. Que Dieu choisisse la pauvreté plutôt que la richesse, pour moi, c'est tout juste incroyable. Et Carlo continue sa méditation en expliquant que cette nouvelle grange, c'est bien sûr son cœur, et c'est là que le Seigneur, eh bien, veut être accueilli et adoré aujourd'hui. Alors, il propose des méditations. Je pense que c'est notre privé. Je ne sais pas s'il écrivait ça en méditant devant le Saint-Sacrement ou dans sa chambre avant de se coucher. Alors j'ai deux paragraphes avec plusieurs phrases, un petit peu long, mais c'est intéressant de l'écouter simplement et de voir son style, son langage. Il veut parler de la grâce de l'inhabitation de la Sainte Trinité. C'est le Père, le Fils, Saint-Esprit qui habitent en nous par le baptême. Et cette présence qui est augmentée, qui est intensifiée à travers l'Eucharistie. Alors bien sûr, Carlo comprend que Jésus prolonge son incarnation, cette incarnation qui a duré 33 ans sur Terre. Il la prolonge aujourd'hui sous les apparences du pain dans l'Eucharistie. Et il rappelle, comme je vais le lire, que l'âme qui reçoit Jésus dans l'Eucharistie que pour l'âme qui reçoit Jésus, peut-être rien ne change de l'extérieur, mais en fait tout change de l'intérieur. Alors il écrit ceci. Lorsque Jésus a revêtu la nature humaine et s'est fait homme, il est descendu sur notre planète, non pas comme un extraterrestre, mais comme l'un, L-U-N, un, qui est vivant hors du temps et de l'espace et qui est entré dans sa condition dans le temps et l'espace, incorporant, assimilant, jumelant, joignant sa nature à la nôtre. Jésus est donc devenu, comme le dit saint Paul, tout en tous. Il a pris de cette planète la vraie réalité, la vraie substantialité de cette planète Terre qui fait partie de la création, donc de l'un. Avant l'incarnation, l'humanité emprisonnée dans sa culpabilité originelle et actuelle, avait plongé le fil des siècles dans un abîme qui semblait insondable, insurmontable. Or, à un moment donné, l'amour l'a emporté sur la justice, la miséricorde sur la punition, et l'incarnation a vaincu le péché. C'est sa petite méditation que je lis. Cette planète qui a vu pendant une génération la deuxième personne de la Trinité incarnée n'est plus ce qu'elle était auparavant. Oui, astronomiquement, scientifiquement, géologiquement, c'est peut-être la même qu'avant, mais du point de vue de l'évangile de l'incarnation, ce n'est plus la même planète. Elle est incorporée dans l'éternité, dans un dessein d'amour divin, de sorte que nous sommes vraiment incorporés depuis 21 siècles dans ce dessein. Nous devons penser à cette habitation comme à une appropriation de la planète de la part de Jésus, ce même Jésus qui s'y déplace maintenant encore
dans l'Eucharistie comme dans la foi, au milieu de nous, de sorte qu'il marche parmi nous, qu'il vit parmi nous, qu'il partage notre vie quotidienne dans l'Eucharistie comme dans la foi, si bien que nous devons considérer cette demeure comme la véritable demeure du Christ sur cette planète Terre. Alors, je continue. Par conséquent, lorsque nous communions, Jésus qui demeure en nous pendant un quart d'heure, caché sous les espèces du pain et du vin, là, on vous invite à faire un petit quart d'heure d'action de grâce, parfait. Alors, Jésus est substantiellement présent. Il vit vraiment dans le sens que j'ai dit précédemment, c'est-à-dire qu'il partage notre vie quotidienne et il continue de faire après que les espèces du pain et du vin se sont retirées par sa grâce, sa demeure en nous. Ainsi, nous devenons sa maison, sa demeure, pour que Jésus présent, vivant et vrai, ne soit pas simplement un fait de foi, mais un fait de vie. Alors, c'est ces termes. C'est-à-dire que Jésus est avec moi, je suis avec lui, et c'est un fait éminemment personnel, individuel. Cette relation directe entre Jésus et moi s'opère par l'Eucharistie. Alors pour Carlo, la prière, c'était pas toujours facile. Il avait son esprit qui partait dans tous les sens, comme nous souvent, les distractions, les soucis de la vie, les idées qui peuvent nous décourager, nous convaincre que nous ne savons pas adorer. Alors pour Carlo, il dit « méditer, ça n'est pas sorcier ». Il dit « je m'aperçois que plus j'aime Jésus, moins je me distrais. Et maintenant, je veux l'aimer complètement. Il me regarde, je le regarde, ce regard m'enrichit. Je laisse le Seigneur m'observer, il creuse en moi, il façonne mon âme, il la moule. Il est réellement présent, il n'est pas une intention, il est là en personne. » Si tout le monde pouvait être conscient de cela, comme le monde changerait, si tout le monde croyait à cette vérité-là, comme leur existence changerait pour le mieux. Alors, cet amour pour le Christ va ensuite se traduire dans un amour authentique pour le prochain, l'amour de Dieu, l'amour du prochain, qui sont intimement liés. Il dit « Jésus est amour et plus on se nourrit de lui, plus on augmente notre capacité à aimer. » Dans la vie de Carlo rayonne ce qu'on appelle une véritable cohérence eucharistique. En l'Eucharistie, il contemple son Dieu qui s'offre, si pauvre, si vulnérable, sous les apparences du pain. Alors Carlo va chercher toutes sortes d'opportunités de volontariat pour servir, s'engager auprès des plus pauvres et des plus vulnérables. Par exemple, il recevait beaucoup de cadeaux, il venait d'une famille aisée. Et pour cela, il aimait donner ses cadeaux d'anniversaire. C'était pas facile de le faire. Et donc, ce qu'il allait faire, il s'est engagé avec les Capucins de Milan, qui servaient plus de 5000 repas par jour à des personnes dans le besoin. Et c'est en faisant ceci qu'il pouvait en profiter pour donner les cadeaux qu'il avait reçus aux garçons, aux enfants les plus pauvres qu'il rencontrait là-bas. Il va même rejoindre l'équipe des bénévoles qui participent au service des repas. Alors, il aime les saints, tous les saints, et spécialement ceux qui s'étaient consacrés aux plus petits. Et il aimait bien sûr Mère Teresa de Calcutta, tout spécialement. Il écrit « Beaucoup parlent des pauvres, mais peu parlent aux pauvres. Ne cherchez pas Jésus dans les pays lointains, il n'y est pas. Il est près de vous, il est avec vous. Si vous avez des yeux pour voir, vous trouverez Calcutta dans le monde entier. Les rues de Calcutta mènent à la porte de chaque cœur. Je sais que vous aimerez faire un voyage à Calcutta, mais il est plus facile d'aimer les gens au loin. Il n'est pas toujours facile d'aimer les gens d'à côté. » Alors ensuite, il médite, il reconnaissait cette présence vivante de Jésus dans les pauvres, les malades, et c'est surtout face à la souffrance humaine, qu'il voyait le Christ crucifié. C'est pourquoi qu'il essayait de poser pour eux toutes sortes d'actes concrets de charité, car les aider, pour lui, c'était soulager Jésus crucifié. Lorsqu'il leur donnait, par exemple, une couverture ou un sac de couchage, eh bien, son esprit se tournait vers Jésus qui, à Bethléem, dans la nuit de sa naissance, n'avait rien, où on lui avait tout refusé.
En d'autres mots, faire quelque chose pour les pauvres signifiait toujours le faire pour Jésus. Alors revenons à ces méditations eucharistiques. Aller au pied du tabernacle est aller à la source de la grâce et la source de la sainteté. Alors il écrit ceci, il parlait souvent des tabernacles abandonnés. Il dit « Le tabernacle est synonyme de berceau de la grâce. Dans le tabernacle et à partir du tabernacle, la présence divine substantielle et fondatrice agit. Il est absolument impossible de ne pas en tenir compte. Elle est là depuis plus de 20 siècles. Elle est proche. Dans le tabernacle, il y a la vie, il y a l'être, il y a l'éternité, il y a l'infini. C'est un monde à part entière. C'est notre nouvelle planète. C'est une nouvelle étoile. Les textes géographiques et historiques doivent la mentionner. Le tabernacle doit devenir la maison de tous, le domicile de tous, le lieu de rencontre des personnes, le point de référence, le paramètre, l'unité, la mesure. L'adoration doit être approfondie. Il faut la rendre plus personnelle. Nous devons rendre grâce pour ce cadeau. Remercier, c'est reconnaître le bienfait. C'est se savoir et se sentir bénéficiaire de la grâce. Rendre grâce, remercier, goûter les dons de Dieu. Le tabernacle est l'un des plus grands cadeaux de Dieu. Le tabernacle est le lieu de l'action de grâce. Ici, Jésus rend grâce. Il rend grâce au Père. Il rend grâce au Saint-Esprit. Il rend grâce pour l'Église. Il prie pour nous. Il rend grâce pour chaque personne. Il rend grâce pour moi, pour toi, pour lui, pour elle, pour eux. Des effluves d'action de grâce sortent du tabernacle, mais aussi la propitiation. La passion continue, le pardon doit être mérité. En notre nom, le tabernacle lève ses bras vers le ciel. Voilà, on peut dire en d'autres mots que Jésus continue sa mission de sauveur dans l'Eucharistie, au tabernacle. Il continue d'intercéder, de prier, de sauver, d'obtenir les grâces du Père pour notre terre. Alors, la dernière méditation que je trouve très belle de Carlo, on va dire, il se lâche un peu, une intuition mystique extraordinaire qui était, en fait, qui existait déjà, qui avait déjà été formulée par Saint-Pierre Julien Aymar et d'autres saints. Pour lui, la société renaîtra lorsqu'elle sera restaurée dans le feu de l'amour eucharistique. Et alors, il va faire une analogie entre l'Internet, qui crée des connexions entre les gens, avec un flux, des informations, et l'Eucharistie, eh bien, qui est le cœur, hein, des liens de charité, et qui nous met les uns unis aux autres, d'abord unis à Dieu, et unis les uns avec les autres, et par lequel la vie divine se communique. Alors, il a sa réflexion amusante, je vais vous la lire. L'histoire des tabernacles est l'histoire du salut, qui depuis plus de 2 millénaires, de manière non sanglante, se rejoue à chaque seconde sur toute la planète. Ils l'ont accompagné, ils l'ont suivi, ils l'ont marqué. Chaque tabernacle a sa propre chronique, son propre récit, sa propre histoire. Et pas la plus simple. Chaque fois qu'un tabernacle est installé, cela signifie qu'une église ou une chapelle a été bâtie. Depuis plus de 20 siècles, d'année en année, on assiste à une admirable prolifération de tabernacles. Si vous pouviez au moins, continent par continent, faire une carte avec des ampoules électriques, vous vous en verriez des millions allumés. L'Eucharistie doit être dans le monde et se mêler à tous ceux qui y vivent. Il doit être libéré, il doit être, alors le monde, hein, il doit être purifié, il doit être humanisé par l'Eucharistie. Il ne s'agit pas là d'un discours étrange et obscur, il s'agit de réhumaniser, reciviliser, réintégrer. La présence vivante et vitale de l'Eucharistie peut à coup sûr servir cet objectif. Nous devons essayer de diffuser l'idée du culte. Il existe un risque sérieux que ce qui fait notre originalité, notre exclusivité, soit englouti par l'aplanissement culturel. Étonnant pour un jeune, hein, il a 15 ans, hein, c'est pas un théologien qui a fait de la théologie, hein, c'est un jeune qui a reçu des informations, qui a écouté des homélies, qui a lu un peu et qui a déjà cette profondeur théologique.
Tout cela doit être eucharistié. Il parle de la culture. Cela ne semble pas utopique. Oui, c'est gigantesque, mais ce n'est pas impossible. Si l'Eucharistie réussit à entrer dans ce monde, à s'avancer, à y faire son chemin, à investir ce monde, c'est fait. C'est la victoire. C'est le nouvel air. Un bouton, un geste, un doigt, vous êtes en contact avec le monde de la petite et la grande industrie. C'est avec l'Internet et tout ça, en pianotant. Le téléphone, la radio, la télévision, l'ordinateur, Internet sont chez vous 24 heures sur 24. Si nous sommes eucharistiés, nous prenons notre envol. Un vol internetnique, un vol intercontinental et cosmique. Tout nous dépasse. Si nous parvenons à l'eucharistier, c'est tout, c'est le tout. Si nous réussissons, il se forme alors un courant impétueux dans lequel tout est pris, collecté, incorporé, massifié. Puisque l'Eucharistie existe de manière substantielle et vitale, ce courant doit la transmettre. C'est un courant qu'on appelle multimédia, c'est un flux énorme, c'est un afflux énorme, c'est un océan de nouvelles, d'idées, de paroles, de conseils, de suggestions, de propositions, d'insinuations, d'initiatives, d'interférences. Les grâces eucharistiques. Hein. Et nous y sommes jusqu'au cou. Nous risquons d'être submergés. C'est un ogre vorace. C'est l'occasion, je ne voudrais pas dire la dernière, d'introduire l'Eucharistie dans la danse, presque avec impétuosité, presque avec arrogance, pour en parler, pour en discuter. Confinée comme elle l'est, et comme elle l'est dans les tabernacles, elle risque d'être emprisonnée en vie. Fermé, verrouillé, blindé, le Tout-Puissant, à l'intérieur, en secret, l'omniscient, là, l'être, voilà, l'essentiel, là, l'unique, là, la Trinité, là-bas, le paradis, là, 24 heures sur 24, sans pause, sans libération, sans repos, sans rien, l'infini dans le fini d'une boîte, l'infini dans le fini d'un récipient, l'infini dans le fini d'un intérieur. Alors c'est cette petite méditation qu'il devait écrire pour lui le soir avant de se coucher, hein, mais je trouve que si on creuse un peu compliqué, parce que c'est un peu obscur et mélangé, mais c'est absolument génial, toutes ces intuitions profondes. Et alors il dira ensuite, la chapelle d'adoration eucharistique perpétuelle, ouais, plein dedans, ressemblera à une centrale nucléaire qui répandra la lumière du Christ sur le monde entier, déversant sur tous d'abondantes grâces et de bénédictions. Voilà, comme je disais, dommage qu'il n'était pas missionnaire de la Sainte Eucharistie avec nous. En tout cas, il est spirituellement et certainement par son intercession du haut du ciel. Alors, au début d'octobre, hein, je conclus avec en 2006, Carlo a 15 ans et demi, il tombe malade et les symptômes font penser à une simple angine. Les parents ni les médecins ne s'inquiètent. Et puis voilà que le jeune homme a comme une intuition intérieure, il dit à ses parents, « J'offre au Seigneur, pour le pape, pour l'Église, toutes les souffrances que j'aurai à endurer, et aussi pour aller droit au ciel sans passer par le purgatoire. » Offrir ses souffrances, hein, pour le pape, pour l'Église, c'est beau. Le dimanche suivant, il est dans une extrême faiblesse, on le conduit immédiatement à la clinique, et voilà que les examens révèlent la terrible réalité, cette leucémie aiguë, une forme de les plus agressives de cancer du sang. Lorsqu'il apprend, hein, la gravité de sa maladie, le garçon veut presque rassurer, consoler sa mère. Il s'écrie « Le Seigneur me réveille ». L'assistance respiratoire s'avérera peu efficace. Carlo est transféré au grand hôpital de Monza en Italie. Le prêtre lui administre les sacrements, son état s'aggrave rapidement et lui occasionnant de grandes souffrances. Alors il tombe dans le coma très vite, le 11 octobre, avec une hémorragie cérébrale, et puis c'est son cœur qui lâchera le lendemain. Alors juste après, les parents de Carlo le font transporter son corps à la maison, et voilà que pendant 4 jours, vont suivre un défilé continuel de personnes connues, inconnues, des grands, des pauvres, des petits, toutes ces personnes qu'il a rencontrées, aimées, touchées. Une foule immense assiste à ses obsèques et beaucoup doivent rester à l'extérieur
faute de place, voilà que Carlo est entré dans la gloire céleste. Alors il nous dit, voilà en conclusion, ce qui nous rendra vraiment beau aux yeux de Dieu, ce sera la façon dont nous l'aurons aimé et nous aurons aimé notre frère. Alors Carlo est le saint que le Seigneur nous donne aujourd'hui avec cette future canonisation, comme un exemple bien sûr pour la jeunesse d'aujourd'hui, lui, mais pour tout baptisé, lui dont la vie fut si brève mais si intense, lui ce génie informatique, mais on va dire surtout cet ami de Jésus dans la Sainte Hostie, ce bon serviteur fidèle, cet apôtre zélé et cet ami des plus petits. Merci beaucoup. On peut dire, voilà, Saint Carlo, priez pour nous, Saint Carlo, priez pour nous, et Saint Carlo, voilà, il aurait dû être canonisé, vous savez, par le pape François, mais qui est décédé juste avant, donc c'est pour ça que la canonisation a été reportée de quelques semaines, mais on peut déjà le prier et certainement obtenir beaucoup de grâce de son intercession. Merci.

Sur les ondes de Radio Espérance, nous venons d'écouter un enseignement sur Carlo Acutis et l'Eucharistie, enseignement du Père Florian Racine, enregistré au Congrès Adoratio 2025 au sanctuaire Notre-Dame du Lot.

Le salut du Seigneur est proche de ceux qui le craignent, et la gloire habitera notre terre. Psaume 84, 10.

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1: Le 1er juillet, en la basilique de Gethsémani à Jérusalem, à l'occasion de la fête liturgique du très précieux sang du Christ, le cardinal Pierre Battista Pizzaballa a ordonné 10 nouveaux prêtres originaires de différents pays. Le secrétariat général de la jeunesse du pays de Jésus a organisé dans l'église gréco-catholique de Betsaour un camp sportif destiné aux jeunes. Cette initiative les invite à réfléchir au sens des responsabilités et de l'appartenance dans un esprit nourri par une foi vivante et une vision renouvelée de la réalité. Le centre paroissial de Bethanina s'est transformé en un véritable village de joie, de jeu et de foi. Les camps d'été y ont ouvert leurs portes et accueillent chaque jour de 8h à 14h 390 enfants, encadrés par 60 animateurs, 20 responsables et les frères franciscains de la paroisse. Hébron, un voyage au cœur de l'histoire biblique. Découverte de l'église où, selon la tradition, le patriarche Abraham séjourna et accueillit les anges venus lui annoncer la naissance de sa descendance. Le frère Francesco Yelpo, accompagné du frère Ibrahim Faltas, a rencontré les nouveaux maires de Bethléem, Betjala et Betsaour. Au cœur des échanges, les défis politiques et économiques auxquels est confrontée la population locale, ainsi que la volonté commune de lancer des projets partagés au service de la communauté. Le 1er juillet, à la basilique de Gethsémani, la célébration liturgique du très précieux sang de Jésus revêtait une signification toute particulière. 10 nouveaux prêtres, originaires de différents pays, ont été ordonnés par sa béatitude le cardinal Pierre Battista Pizzaballa, patriarche latin de Jérusalem. Une célébration riche de sens par laquelle l'Église confirme ses ministres dans le don total de leur vie au Christ et à son peuple. Dans son homélie, le cardinal a rappelé que le sacerdoce naît du sang du Christ, plus éloquent que celui d'Abel, qui réclamait justice. Le sang du Christ, lui, appelle à la miséricorde, au pardon et à la communion. En se configurant au Christ, le prêtre devient le témoin de son mystère d'amour, par lequel le monde a été réconcilié. Derrière chacun de ces noms se cache une histoire.

0: Les vocations nées très tôt, comme celle du frère Eduardo, venu du Mexique.
1: El inicio de mi vocación es un poco, es un
2: L'origine de ma vocation est un mystère, même pour moi, car je me souviens avoir ressenti l'appel à servir le Seigneur, en particulier dans le ministère sacerdotal depuis ma plus tendre enfance, vers l'âge de 3 ou 4 ans. Enfant, je jouais déjà à célébrer la messe et à administrer les sacrements. C'est comme si le Seigneur avait semé en moi ce désir de me consacrer à son service et à celui de l'Église.
1: este interés, ¿no? Por dar ese servicio para él y para la iglesia.
0: Père Eduardo a découvert les franciscains à l'adolescence au sanctuaire Notre-Dame de Zapopan. C'est son ministre provincial qui l'a envoyé en Terre Sainte pour y poursuivre sa formation. 4 années marquées par de nombreux défis, une nouvelle culture, une nouvelle langue, la pandémie puis la guerre, mais aussi par une grâce qu'il gardera à jamais dans son cœur.
1: Siento ya unos días, en verdad, la...
2: Je ressens une immense joie pour cette ordination et pour le ministère sacerdotal qui commence. Mais en même temps, je ressens aussi de la douleur de quitter la Terre Sainte qui a tant compté pour moi. Cette expérience m'a profondément enrichi sur tous les plans, spirituellement, dans ma vocation franciscaine et dans la vie fraternelle. Avoir vécu ici, en Terre Sainte, a été une véritable grâce que je porterai toujours dans mon cœur.
0: Frère Mervin, lui, est originaire d'Abu Dhabi, aux Émirats arabes unis. Il a laissé derrière lui sa famille ainsi qu'une brillante carrière d'économiste. Pendant longtemps, il a résisté à l'appel jusqu'à ce que la divine miséricorde bouleverse tous ses projets.
2: J'ai eu deux grands exemples qui m'ont profondément marqué par leur charité et leur manière de vivre. Tous deux étaient prêtres, l'un était le curé capucin d'Abu Dhabi, l'autre était l'oncle de ma mère. Ces deux hommes ont été, pour ainsi dire, l'image de Jésus qui a touché mon cœur et m'a appelé à suivre cette vocation.
0: Il souhaitait initialement entrer chez les bénédictins de Norcia, mais le tremblement de terre a détruit l'église et les moines ne pouvaient plus l'accueillir. C'est alors que la spiritualité franciscaine l'a rejoint, ainsi que la custodie de Terre Sainte à travers une vidéo sur la vocation.
3: À la fin de cette vidéo, un frate...
2: À la fin de cette vidéo, un frère avait prononcé cette phrase « La Terre Sainte t'appelle ». Ces mots sont restés gravés dans mon cœur. J'ai alors commencé à me renseigner, j'ai pris contact avec les frères d'ici et finalement, je suis arrivé en Terre Sainte.
0: Frère Mervin vit en Terre Sainte depuis 10 ans, où il a reçu toute sa formation. Pour lui, garder les lieux saints signifie avant tout prendre soin de la vie des personnes qui y habitent.
2: Nous ressentons la vibration de ces pierres, mais aussi de toutes les personnes avec lesquelles nous vivons, avec lesquelles nous construisons des relations et dialoguons. Tout ce que nous le faisons pour elles, parce qu'elles sont, avec nous, la Terre Sainte. Ensemble, nous sommes la Terre Sainte. C'est cela qui m'a attiré ici.
0: À l'exception du frère Mervin, qui poursuivra sa mission au sein de la custodie de Terre Sainte, chacun de ces jeunes prêtres regagnera sa province et son pays, emportant avec lui une expérience unique. Celle d'avoir vécu au plus près des lieux sanctifiés par la présence de Jésus. Ici, à Gethsémani, là où le Christ a remis sa vie entre les mains du Père, ils puisent désormais l'inspiration de leur propre chemin. Que la volonté du Père s'accomplisse dans toute notre existence.

0: Le secrétariat général de la jeunesse du pays de Jésus a organisé une rencontre sportive intitulée « Réjouissez-vous avec moi » sur le terrain du club orthodoxe arabe de Beth Saour. Cette initiative visait à rassembler les jeunes, à renforcer leur attachement à la terre de Jésus, à encourager l'esprit d'équipe et à créer des liens durables en réaffirmant le sport comme un véritable lieu de rencontre et d'unité. En tant que secrétariat général de la jeunesse chrétienne en Palestine, nous avons organisé cette rencontre que nous considérons comme particulière car elle rassemble des lycéens de différentes paroisses, Bethléem, Beth Jalla et Beth Saour. Nous croyons que ce type de rencontre est fondamental car les occasions qui réunissent les jeunes permettent de renforcer les liens qui les unissent. En consolidant ces liens, nous renforçons également leur sentiment d'appartenance et leur donnons le sentiment de faire partie d'une seule grande famille. J'apprécie beaucoup ce genre de rencontre car elle nous permet de faire connaissance avec des jeunes venus de différentes paroisses. En outre, ces activités renforcent l'affection et l'amitié entre nous. C'est une rencontre particulière parce qu'elle ne se limite pas à la prière mais inclut aussi le sport. Nous, les jeunes, aimons le mouvement, les défis et les activités. Nous avons joué au basket ensemble et nous sommes heureux d'avoir participé à cette activité grâce au groupe de jeunes, car c'est le secrétariat qui invite les jeunes et nous réunit tous. Nous espérons que ce type d'activité se multipliera afin que nous puissions continuer à nous retrouver et à faire vivre cette belle ambiance entre nous. Face aux défis croissants auxquels les jeunes sont confrontés en Terre Sainte et aux pressions imposées par la situation actuelle, le secrétariat réaffirme son engagement à investir dans la jeunesse afin de renforcer son identité et sa présence sur cette terre. Notre objectif n'est pas de gagner ou de perdre, mais de permettre à chaque jeune, fille ou garçon, de venir jouer, qu'il pratique déjà le basket ou qu'il n'y ait jamais joué. L'essentiel est qu'il reparte avec de beaux souvenirs, qu'il crée de nouvelles amitiés, et nous sommes très heureux de les voir participer à cette rencontre.
1: Avec le développement de la technologie, beaucoup de jeunes passent aujourd'hui la majeure partie de leur temps à la maison, devant leur téléphone ou d'autres appareils électroniques à jouer aux jeux vidéo. Des activités comme celle-ci les encouragent à sortir de chez eux, à pratiquer un sport et à bouger. C'est quelque chose dont nous avons réellement besoin aujourd'hui, surtout compte tenu des pressions que nous vivons dans notre pays.
0: Au-delà de l'activité physique, cette rencontre sportive a été une occasion vivante d'exprimer les valeurs d'amour, de fraternité et de foi qui unissent les jeunes ici sur la terre de Jésus. Au centre paroissial Saint-Jacques de Bethanina, au cœur de Jérusalem-Est, plusieurs enfants ont commencé leur camp d'été accompagné de 60 animateurs, de 20 responsables et des frères franciscains.
1: Nous sommes ici pour le camp d'été qui a pour thème « Mon église est toujours on ». Ce titre signifie que l'église est toujours ouverte, toujours prête à accueillir chacun et que c'est en elle que nous nous retrouvons nous-mêmes. Malgré les nombreuses difficultés que connaît aujourd'hui le monde et que les enfants eux-mêmes ressentent, nous cherchons à leur dire que la paix est possible, qu'elle n'est pas quelque chose de lointain. Elle commence d'abord en nous.
2: Que la pace non è una cosa che è lontana, ma inizia proprio tra noi stessi.
0: Chaque jour, de 8h à 14h, les enfants se retrouvent à la paroisse. Ils sont 390 à participer à ce camp d'été. Sa préparation a mobilisé ces derniers mois les animateurs et les responsables avec le précieux soutien des frères franciscains.
1: Ici, dans cet espace de la custodie, tout le monde se sent en sécurité. C'est un vaste lieu, le seul de cette taille à disposer d'une cour. Grâce aux nombreux bienfaiteurs de la custodie, les jeunes et les familles chrétiennes ont pu y trouver un refuge. Avec les frères, nous accompagnons les animateurs afin qu'ils puissent, à leur tour, aider les enfants à se sentir en sécurité et à croire que, finalement, le bien l'emportera.
0: Basketball, football, intelligence artificielle, dapke et activités artistiques figurent parmi les nombreuses animations proposées, encadrées par des intervenants extérieurs et supervisées par les animateurs. Je m'appelle Layan, moi c'est Cavrianos et moi c'est Maria.
1: Nous cherchons toujours à encourager les enfants en jouant avec eux, sans jamais les laisser seuls. Nous poursuivons un objectif spirituel qui va au-delà du simple jeu. Nous voulons leur montrer le visage du Christ à travers ce camp.
0: Nous cherchons toujours à encourager les enfants en jouant avec eux, sans jamais les laisser seuls. Nous poursuivons un objectif spirituel qui va au-delà du simple jeu. Nous voulons leur montrer le visage du Christ à travers ce camp. Nous veillons à ce qu'ils mangent bien et s'amusent. Et s'ils commencent à s'ennuyer, nous leur proposons de nouveaux jeux afin qu'ils puissent continuer à s'amuser avec nous. En cette période marquée par les difficultés et les inquiétudes, offrir aux enfants un environnement sain et sûr est essentiel. Leur sourire témoigne de l'importance de cette initiative.
1: C'est aussi pour cette raison que sur nos t-shirts cette année, nous avons écrit que la charité est toujours on. L'amitié est toujours on, que le don de soi et la disponibilité envers les autres sont toujours on. En revanche, ce qui est off, c'est le fait de trouver des excuses. Alors, pas d'excuses dans ce camp. Soyons toujours disponibles pour être des fils et des filles de Dieu. Amen.
0: Le camp s'achèvera à la fin du mois de juillet. Le custode de Terre Sainte et le patriarche viendront également rendre visite aux participants. Les enfants les accueilleront avec la joie qui les anime aujourd'hui et continuera de les accompagner demain. La ville d'Hébron abrite l'un des plus importants lieux de pèlerinage et de spiritualité de la Terre Sainte, l'église du Chêne de Mambré, également connue sous le nom du monastère de la Sainte Trinité, qui dépend de la mission orthodoxe russe. Selon la tradition, c'est ici que le prophète Abraham séjourna et a accueilli les anges venus lui annoncer la naissance de sa descendance. Depuis l'édification de l'église et du monastère au XIXe siècle, ce site constitue un témoignage vivant de l'ancienneté de la présence chrétienne et de la coexistence entre chrétiens et musulmans en Terre Sainte.
1: C'est ici que l'histoire a commencé, l'histoire de notre père Abraham. C'est ici qu'est née une figure sacrée pour toutes les religions monothéistes. Le site du chêne de Mambré est un lieu saint pour nous ainsi que pour nos amis appartenant aux autres religions. C'est pourquoi nous venons ici prier pour toute l'humanité, depuis la Palestine, qui aspire à la paix, à la prospérité et au bien-être pour tous. L'église du Chêne de Mambré est l'un des principaux monuments historiques et religieux du gouvernorat d'Hébron. Nous, en tant que ville musulmane, sommes honorés et heureux d'avoir cette église dans notre ville. Sa présence revêt une grande importance religieuse et reflète la coexistence entre chrétiens et musulmans dans une ville comme Hébron. Nous attachons une grande importance à la présence de nos frères chrétiens, ainsi qu'à leur visite des lieux saints, en particulier de l'église du Chêne de Mambré.
0: Cinquante jours après Pâques, à l'occasion de la Pentecôte, l'église célèbre sa fête patronale. Les chrétiens de la région s'y retrouvent pour la messe, les prières et les célébrations liturgiques, réaffirmant leur attachement à ce lieu de foi et à leur héritage spirituel.
1: Le Saint-Esprit est venu ici avec le Père et le Fils et il a visité Abraham en ce lieu. Cette église a été construite en 1880 par l'archimandrite Antonin Kapoustine, qui était alors supérieur du monastère et chef de la mission spirituelle russe en Palestine. Nous avons célébré cette fête avec une grande joie, et le chef de la mission a exprimé son bonheur de voir non seulement des pèlerins étrangers, mais aussi un grand nombre de pèlerins locaux.
0: Le patriarche Abraham demeure une figure de référence commune au christianisme, à l'islam et au judaïsme. Il incarne le dialogue entre les religions, les valeurs de paix et la recherche de ce qui unit les êtres humains sur les plans moral et spirituel dans le monde d'aujourd'hui. Dans le cadre du renforcement du partenariat avec les autorités locales, le custode de Terre Sainte, le père Francesco Yelpo, accompagné du père Ibrahim Faltas, représentant de la custodie de Terre Sainte auprès de l'État de Palestine, a rencontré le 30 juin les nouveaux maires de Bethléem, Betjala et Betsaour. Les échanges ont porté sur les principaux défis politiques et économiques qui pèsent sur le quotidien des habitants, avec la volonté commune d'unir les efforts pour lancer de futurs projets au service de la communauté locale.
1: Les aspirations des jeunes à émigrer sont de plus en plus fortes, car les gens sont à bout. Ils ne peuvent aller nulle part, ils sont au chômage et ne gagnent pas suffisamment pour faire vivre leur famille. Que peuvent-ils faire? Il n'y a ni possibilité d'emploi, ni permis de travail. Quitter le pays ou vivre dans n'importe quelle autre condition que celle d'aujourd'hui devient la seule issue. Une fois encore, nous avons pris conscience des innombrables difficultés auxquelles est confrontée la communauté chrétienne qui vit autour du lieu de la naissance de Jésus. La ville de la paix doit faire face à une réalité toujours marquée par le conflit, la guerre et l'absence de pèlerins. La custodie renouvelle son engagement à rester aux côtés de la population, à partager ses difficultés, ses souffrances, mais aussi ses joies. Nous poursuivons notre présence à travers nos paroisses, nos écoles et de nouveaux projets, notamment dans le domaine de la formation professionnelle des jeunes.
3: Con la scuola, con anche progetti nuovi per la formazione professionale dei giovani.
0: Le custode de Terre Sainte a également rencontré le gouverneur de la province de Bethléem, Mohamed Taha Abou Alia, réaffirmant l'engagement de la custodie à préserver et à renforcer la présence chrétienne en Terre Sainte grâce au soutien apporté aux institutions éducatives, sociales et humanitaires. Lors de son entretien avec le ministre du Tourisme et des Antiquités, Hani Al-Hayek, les discussions ont porté sur les moyens de soutenir le secteur touristique et d'encourager le retour des pèlerins en Terre Sainte. Les deux parties ont également défini des orientations et des projets communs pour promouvoir le tourisme religieux. Il a été souligné que la relance de ce secteur constitue un pilier essentiel pour les communautés locales, en particulier dans la province de Bethléem, où de nombreuses familles dépendent du tourisme comme principale source de revenus.
1: Nous attendons avec espérance la reprise des pèlerinages, l'apaisement de la situation, la fin du conflit et la possibilité, une fois encore, de revenir comme pèlerins sur cette terre en y apportant solidarité et espérance.
0: Ces rencontres confirment que le soutien aux communautés locales et la préservation de la présence chrétienne en Terre Sainte relèvent d'une responsabilité partagée qui exige une action concertée et un véritable esprit de solidarité.

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1: Sur les ondes de Radio Espérance, nous retrouvons maintenant Isabelle Reverdy, vierge consacrée du diocèse de Saint-Étienne.
2: Chers amis, le Seigneur, dans sa miséricordieuse bonté, s'est révélé lui-même comme nous l'avons vu dans les émissions précédentes. Il s'est révélé par sa parole, son Verbe éternel, qui a pris chair à la plénitude des temps. Dès le commencement, il a parlé à Adam et Ève et à ses descendants, Noé, Abraham, Isaac, Jacob, Joseph, puis Moïse, les prophètes. Et enfin, il a parlé par son Fils Jésus. Et Jésus, comme révélation totale du Père, était en même temps révélation de l'homme, de sa dignité, de sa vocation. Dans la Constitution Gaudium et Spes de Vatican II, on peut lire au numéro 22 « En réalité, le mystère de l'homme ne s'éclaire vraiment que dans le mystère du Verbe incarné. » Adam, en effet le premier homme, était la figure de celui qui devait venir, le Christ Seigneur. Nouvel Adam, le Christ, dans la révélation même du mystère du Père et de son amour, manifeste pleinement l'homme à lui-même et lui découvre la sublimité de sa vocation. Voyez, Dieu ne se contente pas de se révéler lui-même. Il révèle l'homme à lui-même en prenant notre nature humaine. Jésus, Fils du Père, nous montre notre beauté restaurée. La pleine mesure de notre humanité restaurée par la grâce, ce à quoi nous sommes appelés. Il nous révèle que nous sommes des êtres profondément spirituels, de par l'âme immortelle que Dieu a insufflée en nous, de par le don de l'Esprit Saint reçu au baptême. En fait, nous sommes comme un mixte de matière et d'esprit, aptes à la communion avec Dieu, et même appelé à participer à la vie divine, à vivre en Dieu. Et Dieu, à travers sa parole, nous révèle les secrets de sa vie divine, les secrets aussi de ce que nous ne pouvons pas percevoir avec nos yeux de chair, à savoir le monde spirituel, et notamment le monde angélique. Dieu lui-même disait dans Isaïe au chapitre 45, « Tournez-vous vers moi et vous serez sauvés ». Saint Paul exhorte aussi les fidèles dans sa lettre aux Colossiens au chapitre 3, « Recherchez les réalités d'en haut, là où se trouve le Christ, assis à la droite de Dieu. Songez aux choses d'en haut, non à celles de la terre. » Seulement, nous en sommes bien conscients, il nous est difficile de connaître les réalités célestes. Le livre de la Sagesse, au chapitre 9, se fait l'écho de cette difficulté inhérente à l'homme. Nous avons de la difficulté à évaluer les réalités terrestres. Et même celles qui sont à portée de notre regard, nous les découvrons avec peine. Mais les réalités célestes, qui a pu les examiner? Tes pensées, Seigneur, qui en aura la connaissance, si toi tu ne donnes auparavant la sagesse, et si tu n'envoies ton Esprit Saint du plus haut des cieux? Il y a donc des réalités que l'homme, par ses sens et sa raison, ne pourrait jamais connaître s'il n'en recevait la révélation et la compréhension d'en haut, de Dieu même. Et la connaissance du monde angélique vient précisément d'une révélation de Dieu. Saint Bonaventure fait une distinction entre trois mondes. Tout d'abord, le monde supra-céleste, c'est-à-dire le monde divin, la très sainte Trinité, que Dieu le Père nous a révélée lorsqu'il nous a manifesté son Fils et donné son Esprit Saint. Ensuite vient le monde céleste, et là nous trouvons une hiérarchie angélique bien ordonnée, dont les Écritures saintes font mention et nous en dévoilent la mission plurielle. Cette hiérarchie angélique se compose de 9 chœurs, répartis en 3 groupes. Dans la hiérarchie supérieure, nous trouvons les séraphins au plus près de Dieu, puis les chérubins, puis les trônes. Dans la hiérarchie médiane, nous trouvons les dominations, les vertus, les puissances. Enfin, dans la hiérarchie inférieure, nous trouvons les principautés, les archanges et les anges. Après ce monde céleste, vient le monde sub-céleste, c'est-à-dire humain, avec là aussi un ordre, une hiérarchie qui reflète l'ordre de la Cité Sainte, la Jérusalem Nouvelle. On trouve donc dans ce monde sub-céleste les évêques, les prêtres, les diacres, les moines, les chrétiens baptisés, les catéchumènes. Et tout cet ordre n'est pas un carcan, comme on aurait tendance à le croire aujourd'hui, où l'esprit de rébellion nous habite toujours un peu. Mais c'est la condition de la concorde et de la paix. Saint Augustin, dans son célèbre livre « La cité de Dieu », a évoqué ce lien entre l'ordre et la paix. Et il disait « la paix de l'âme raisonnable, c'est l'accord bien ordonné de la pensée et de l'action. La paix de l'âme et du corps, c'est la vie et la santé bien ordonnée de l'être animé. La paix de l'homme mortel avec Dieu, c'est l'obéissance bien ordonnée dans la foi sous la loi éternelle. La paix des hommes, c'est leur concorde bien ordonnée. La paix de la cité, c'est la concorde bien ordonnée des citoyens dans le commandement et l'obéissance. La paix de la cité céleste, c'est la communauté parfaitement ordonnée et parfaitement harmonieuse dans la jouissance de Dieu et dans la jouissance mutuelle en Dieu. » Et il termine en résumant « La paix de toute chose, c'est la tranquillité de l'ordre. L'ordre, c'est la disposition des êtres égaux et inégaux, désignant à chacun la place qui lui convient. » Alors oui, je sais, nous avons tellement érigé l'égalité en une idole que nous sommes devenus quasi incapables d'entendre ce discours, comme si l'inégalité reconnue était le péché absolu et nous vouait de fait aux gémonies. Mais nulle part le Seigneur nous a dit « Vous êtes tous pareils, tous égaux et aucune tête ne doit dépasser ». Cela, c'est plutôt l'idéologie de la Révolution française qui l'a promue. Et de fait, les têtes qui dépassaient, on les a coupées sous le tranchant de la guillotine. Comprenons bien, le Seigneur nous a donné à tous une égale dignité. Mais cela n'empêche pas des différences dans les fonctions, les métiers, les charges, les revenus, les responsabilités. Notre société est ordonnée selon différents corps de métiers, différentes compétences. Et ces différences ne sont pas mauvaises en soi. Heureusement même que les différences existent. Il suffit que chacun soit à la place qui lui convienne, à sa place de service. De même, dans l'Église et dans le monde céleste, il y a des différences et des hiérarchies, mais elles sont au service de l'unité. Saint Paul a évoqué cela dans son analogie avec le corps, dans sa première lettre aux Corinthiens au chapitre 12. De même que le corps est un, tout en ayant plusieurs membres, et que tous les membres du corps, en dépit de leur pluralité, ne forment qu'un seul corps, ainsi en est-il du Christ. Aussi bien le corps n'est-il pas un seul membre, mais plusieurs. Si le pied disait « parce que je ne suis pas la main, je ne suis pas du corps », il n'en serait pas moins du corps pour cela. Et si l'oreille disait « parce que je ne suis pas l'œil, je ne suis pas du corps », elle n'en serait pas moins du corps pour cela. Si tout le corps était œil, où serait l'ouïe? Et si tout était oreille, où serait l'odorat? Mais de fait, Dieu a placé les membres et chacun d'eux dans le corps, selon qu'il a voulu. L'œil ne peut donc dire à la main « je n'ai pas besoin de toi », ni la tête à son tour dire au pied « je n'ai pas besoin de vous ». Bien plus, les membres du corps qui sont tenus pour plus faibles sont nécessaires. Et ce que nous tenons pour les moins honorables du corps sont ceux-là même que nous entourons de plus d'honneur. Dieu a disposé le corps de manière à donner davantage d'honneur à ceux qui en manquent, pour qu'il n'y ait point de division dans le corps, mais qu'au contraire, les membres se témoignent une mutuelle sollicitude. Un membre souffre-t-il ? tous les membres souffrent avec lui. Un membre est-il à l'honneur? Tous les membres se réjouissent avec lui. Voyez, la diversité n'est pas discrimination. La diversité est en vue d'une communion dans l'amour, afin que tous les membres se témoignent une mutuelle sollicitude, comme nous le dit si bien saint Paul. Vous savez que le monde terrestre reflète le monde spirituel. Eh bien, si saint Paul nous invite à cette mutuelle sollicitude entre nous, c'est parce que dans la hiérarchie angélique, de même, il y a une diversité, mais elle est au service de Dieu dans une communion de charité. Il n'y a pas d'envie, pas de jalousie entre les anges, mais la joie d'obéir au dessein bienveillant de Dieu. Saint Bonaventure fait remarquer que la vertu de concorde que nous devons trouver dans l'Église, nous la trouvons chez les anges, car, je le cite, « ni l'ange qui occupe une position supérieure ne méprise celui qui est plus bas, ni ce dernier ne jalouse celui qui est plus haut. » Si tu dis à l'ange qui est plus bas, fais comme si tu avais la place et la fonction de celui qui est au-dessus. Il te répondra que ce qu'il a lui suffit, qu'il ne recherche ou ne désire jamais plus. Les anges les plus hauts se penchent sur ceux d'en bas, avec un abaissement si bienveillant qu'ils leur communiquent toutes les révélations qu'ils ont reçues. Vous, croyez-vous qu'ils enfermeraient ces révélations dans un coffre pour faire en sorte de ne pas les révéler aux anges d'en bas? Non, il doit en être de même chez les hommes, pour qu'il y ait entre eux concorde et bienveillance. Ainsi donc, l'ange n'est pas jaloux du séraphin ou du chérubin, et le séraphin ne garde pas jalousement pour lui ce qu'il a reçu de Dieu, de même que Dieu ne garde pas jalousement pour lui ses secrets, mais il les révèle à ses anges et par eux aux hommes. Tous les anges communient dans l'amour et servent Dieu dans l'allégresse et la louange, car ils sont imprégnés de la charité divine. Ils trouvent leur joie dans l'obéissance à la sagesse et à la bonté de Dieu. Nous avons du mal, nous, à imaginer une société hiérarchique sans jalousie, ressentiment, colère, envie, rébellion. Mais cela vient du péché qui a infecté notre cœur et qui nous fait voir toute différence comme une discrimination, comme une injustice. Mais dans l'ordre restauré de la charité et de la grâce, il n'en est pas ainsi. Chacun est heureux d'être à la place que Dieu lui a donnée pour servir la charité et contribuer à l'harmonie de la création tout entière. Puissions-nous nous inspirer d'une telle attitude humble et révérentielle envers Dieu, charitable et bienveillante envers nos frères. Maintenant, revenons à cette réalité des anges, car il s'agit bien d'une réalité, n'en déplaise à ceux qui pensent que les anges sont le résultat d'une surchauffe d'un imaginaire moyenâgeux ou d'une manière de parler archaïque. N'est-il pas étrange qu'en France, 15 à 20% des personnes croient en l'existence des anges, alors qu'ils sont plus de 50% à penser qu'il existe des formes de vie extraterrestres dans l'univers? Et ceci, alors même que nous voyons une multitude d'anges dans la Bible, dans la vie des saints, mais que nous ne trouvons nulle trace sérieuse d'extraterrestres sur la Terre. Mes amis, l'existence des anges est une vérité de foi. Oui, il existe des êtres spirituels, non corporels, que l'Écriture sainte nomme habituellement anges. Le témoignage de l'Écriture sainte est aussi net que l'unanimité de la tradition. Et c'est le catéchisme de l'Église catholique qui nous le rappelle aussi. Dire que l'existence des anges est une vérité de foi, cela signifie que non seulement cela fait partie du dépôt de la foi depuis le commencement, mais encore que celui qui nie cette vérité se met par là même en dehors de la foi et devient donc hérétique. Car je rappelle la définition de l'hérétique. C'est celui qui, après avoir reçu le baptême, nie obstinément ou met obstinément en doute une vérité qui doit être crue de foi divine et catholique. Donc, si vous niez l'existence des anges, vous êtes hérétique. Et cela relève de l'urgence de la confession et du repentir. Car non seulement vous offensez Dieu par votre incrédulité, mais en plus vous attristez votre ange gardien. Eh oui. Le catéchisme de l'Église catholique rappelle le Concile du Latran et notamment sa profession de foi qui affirme que Dieu a tout ensemble, dès le commencement du temps, créé de rien l'une et l'autre créature, la spirituelle et la corporelle, c'est-à-dire les anges et le monde terrestre, puis la créature humaine qui tient des deux, composée qu'elle est d'esprit et de corps. Cette vérité de foi, nous la trouvons aussi dans le credo de Nicée-Constantinople, où il est dit que Dieu est le créateur du ciel et de la terre, de l'univers visible et invisible. Bien sûr, l'expression « ciel et terre » signifie « tout ce qui existe », la création tout entière. Mais elle indique aussi à l'intérieur de la création deux réalités distinctes. La terre, c'est le monde des hommes. Le ciel désigne bien sûr le firmament, mais aussi le lieu propre de Dieu, puisque nous disons notre Père qui est aux cieux. Et par conséquent, le ciel renvoie à la gloire eschatologique. Il indique aussi le lieu des créatures spirituelles, les anges, qui entourent Dieu. Si le credo affirme l'existence des anges, c'est d'abord parce que les anges peuplent les Écritures saintes, et toute la tradition s'en fait l'écho. Alors vous me direz peut-être, oui, il est bien question d'anges dans la Bible. Mais d'où vient cette hiérarchie angélique des neuf cœurs des anges? Eh bien, si elle n'est pas systématisée et organisée d'une manière stricte, nous voyons cependant dans la Bible des catégories d'anges différentes. Les deux ordres des séraphins et des chérubins sont explicitement nommés dans l'Ancien Testament. Les séraphins y sont décrits dans le livre d'Isaïe au chapitre 6. Comme des êtres célestes avec six ailes et qui ne cessent de louer Dieu. Je vis le Seigneur assis sur un trône grandiose et surélevé. Des séraphins se tenaient au-dessus de lui, ayant chacun six ailes, deux pour se couvrir la face, deux pour se couvrir les pieds, deux pour voler. Ils se criaient l'un à l'autre ces paroles. Saint, saint, saint est le Seigneur Sabaoth. Sa gloire remplit toute la terre. Les chérubins, quant à eux, sont mentionnés à plusieurs reprises, notamment dans la Genèse, comme gardiens de l'arbre de vie, au chapitre 3. Et dans le livre d'Ézéchiel, au chapitre 10. Les chérubins se tenaient à droite du temple lorsque l'homme entra, et la nuée remplissait le parvis intérieur. La gloire du Seigneur s'éleva de dessus le chérubin vers le seuil du temple. Le bruit des ailes des chérubins s'entendit jusqu'au parvis extérieur, comme la voix du Dieu Tout-Puissant lorsqu'il parle. Quant au trône, domination, principauté, puissance, vertu, saint Paul y fait référence dans plusieurs de ses épîtres. Par exemple, il écrit aux Éphésiens « Au-dessus de toute principauté et puissance et vertu et domination ». Et aux Colossiens, il écrit « Car c'est en lui le Christ qu'ont été créées toutes choses dans les cieux et sur la terre, les visibles et les invisibles, trône, domination, principauté, puissance. » Je vous rappelle quand même que saint Paul a été ravi en extase jusqu'au troisième ciel, jusqu'au paradis, où il a contemplé les secrets de Dieu, comme il le révèle lui-même dans sa deuxième lettre aux Corinthiens au chapitre 12. Et donc, quand il parle de la hiérarchie angélique, il parle de ce qu'il connaît, de ce qu'il a vu, de ce qui lui a été révélé. Nous pouvons donc lui faire confiance. Enfin, les deux ordres les plus fréquemment mentionnés dans toute la Bible sont les archanges et les anges. Et nous y reviendrons en détail plus tard. Dans la lettre aux Hébreux, au chapitre 1er, il est dit que les anges sont des esprits chargés d'un ministère envoyé en service pour ceux qui doivent hériter du salut. Donc, nous voyons que cette hiérarchie des neuf cœurs des anges trouve son enracinement dans l'Écriture sainte. La systématisation des neuf cœurs angéliques est advenue dans les siècles suivants et elle est attribuée à des figures importantes de la tradition chrétienne, notamment le pseudo Denis l'Aéropagite, ce théologien du 5e siècle, dont les écrits ont eu une influence considérable. Il a été le premier à avoir élaboré une hiérarchie détaillée des 9 chœurs angéliques dans son œuvre « La hiérarchie céleste ». Et il divise les anges en 3 hiérarchies, comme je le disais déjà tout à l'heure, chacune contenant 3 ordres, ou chœurs, basés sur leur proximité avec Dieu et leurs fonctions. Détaillons maintenant un peu plus. La première hiérarchie représente les anges les plus proches de Dieu. Il y a premièrement les séraphins, qui se caractérisent par l'ardeur de l'amour et la contemplation du bien suprême. Puis viennent les chérubins, qui sont connus pour la plénitude de leur connaissance et la contemplation de la lumière de la sagesse. Et puis viennent les trônes, qui sont au service des jugements divins. Ces 3 ordres reflètent 3 perfections de Dieu. Les séraphins reflètent le Dieu ardent. Les chérubins reflètent le Dieu sage. Les trônes reflètent le Dieu admirable. Ce premier ordre est le plus proche de Dieu. Vient ensuite un deuxième ordre, un ordre intermédiaire. Il s'agit là des anges qui dirigent et gouvernent le monde. Les dominations sont les anges qui planifient ce qui doit être fait, exerçant une fonction de maîtrise et de gouvernement. Les vertus sont les initiateurs de l'action accomplissant des œuvres au-delà du pouvoir de la nature, comme les miracles par exemple. Ils exécutent les ordres de Dieu. Les puissances, enfin, leur rôle est de contraindre ce qui pourrait empêcher l'exécution du commandement divin. Ils tiennent les démons en échec. Ils répriment les puissances ennemies. Le troisième ordre de cette hiérarchie angélique, ce sont les anges qui sont en charge directe des hommes, ceux qui sont le plus proches de nous. Dans ce troisième ordre, il y a d'abord les principautés, qui ont la charge des peuples et des nations. Viennent ensuite les archanges, dont le rôle est d'annoncer aux hommes des mystères qui transcendent la raison, comme les mystères de la foi, par exemple. Puis viennent les anges, qui sont tout en bas de la hiérarchie. Ils annoncent aux hommes des détails concernant leur gouvernement. Et ils sont les gardiens des hommes. Ils sont là pour soutenir et conforter les hommes en veillant sur eux pour qu'ils puissent atteindre le royaume des cieux promis. Cette catégorisation des 9 chœurs des anges a été reprise par le pape Saint Grégoire le Grand, qui a également contribué à populariser cette division en 9 ordres, en s'appuyant sur les Écritures pour bien les identifier. Saint Thomas d'Aquin a repris la distinction du pseudo Denis l'Aéropagite et il a développé cette doctrine dans sa Somme théologique. Saint Jean Damascène, dans son Exposition de la foi orthodoxe, mentionne également les 9 noms des essences célestes et leur division en 3 groupes. Et il cite explicitement Denis l'Aéropagite. Il fait également référence aux 9 ordres des anges les reliant à 9 étapes de purification, illumination et perfection de l'esprit humain. Voyez, ce ne sont pas seulement des grands saints qui ont évoqué cette hiérarchie angélique, mais des docteurs de l'Église. En effet, aussi bien Saint Grégoire le Grand, Saint Thomas d'Aquin, Saint Jean Damascène que Saint Bonaventure sont des docteurs de l'Église. Cela veut dire que leur doctrine est sûre et conforme à la foi catholique. Autrement dit, la parole de Dieu, c'est-à-dire la Sainte Écriture et la tradition vivante, affirme sans l'ombre d'un doute l'existence d'une hiérarchie angélique. Parler des anges, et notamment de cette hiérarchie angélique, c'est décrire l'œuvre de création de Dieu, son étendue, sa beauté, son harmonie et sa bonté. Cela nous montre à quel point le monde est infiniment plus grand, plus vaste, plus merveilleux, que ce que nous pouvons en percevoir avec nos yeux de chair. Et cela peut nous guérir aussi de notre matérialisme, de notre manière de ne considérer que la matière et d'oublier toute la sphère spirituelle. Je vous disais tout à l'heure que l'homme est un mixte d'esprit et de corps, c'est-à-dire de 2 dimensions, une dimension spirituelle et une dimension matérielle. Mais aujourd'hui, c'est comme si l'homme avait oublié la dimension spirituelle, et s'enfermait dans la seule dimension matérielle. Mais ce faisant, il s'ampute de sa part la plus noble, l'esprit, et il devient incapable d'accepter la réalité d'un monde céleste, peuplé d'anges, c'est-à-dire de créatures seulement spirituelles. L'homme devient alors aveugle et ne sait plus reconnaître les merveilles de Dieu, et il n'entre plus dans l'action de grâce et l'émerveillement. On pourrait d'ailleurs se demander, Dieu n'a-t-il pas créé les anges précisément pour nous aider à lever les yeux vers les hauteurs et nous rappeler ainsi notre dimension spirituelle ? Nous rappeler que nous avons été créés non pour la terre, mais pour le ciel. Le corps, certes, est voué à la terre, avant de ressusciter glorieux à la fin des temps. Mais notre âme, elle est faite pour la communion avec les anges, avec les saints du ciel, et ultimement avec la Trinité Sainte elle-même, qui sera notre éternelle félicité. Et sur ce chemin qui nous mène vers le ciel, eh bien, dès ici-bas, nous sommes escortés par les anges, pour nous permettre d'arriver à bon port sur le rivage céleste. Quel bonheur de se savoir ainsi entouré et assisté par ceux qui dans le ciel contemplent sans cesse la face de Dieu et le servent jour et nuit, en étant préposés à notre garde. Nous entrerons plus dans le détail de ce compagnonnage angélique la semaine prochaine. En attendant, je ne puis que vous encourager à vous tourner vers votre ange gardien et à nouer une amitié toujours plus profonde avec lui. Ce sera pour vous une source de joie, et pour lui aussi.
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0: Père et au Fils et au Saint-Esprit, pour les siècles des siècles.
1: Vous écoutez Radio Espérance, et à présent nous prenons la direction de l'abbaye Notre-Dame de Triors pour l'office d'Élo.

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Sur les ondes de Radio Espérance, nous venons de suivre en direct de l'abbaye Notre-Dame de Triors, l'office des Laudes.

Martyrologe pour le 7e jour de juillet. Commémoraison de Saint Pantaine d'Alexandrie, homme apostolique, rempli de science et de sagesse. Il eut tant de zèle et d'amour pour la parole de Dieu qu'il alla, dit-on, prêcher l'évangile du Christ dans l'ardeur de sa foi et de son dévouement jusqu'aux extrémités de l'Orient. Puis, revenu à Alexandrie, il y reposa dans la paix, sous Antonin Caracalla vers 215. À Eboriacum, au pays de Meaux, l'an 695, sainte Edelburge, abbesse du monastère de Phare, fille d'un roi des Angles orientaux, par son abstinence sévère et sa virginité perpétuelle, elle rendit gloire à Dieu. À Winchester, en Angleterre, l'an 706, saint Ed, évêque des Saxons de l'Ouest, homme de sagesse remarquable, qui transféra de Dorchester dans cette cité le corps de saint Birin et y établit son siège épiscopal. À Eschtas, en Franconie, l'an 796, saint Guillebaud, évêque. Il fut d'abord moine.

L'ange du Seigneur apporta l'annonce à Marie et elle conçut du Saint-Esprit. Je vous salue Marie, pleine de grâce, le Seigneur est avec vous. Vous êtes bénie entre toutes les femmes et Jésus, le fruit de vos entrailles, est béni. Sainte Marie, Mère de Dieu, priez pour nous pauvres pécheurs maintenant et à l'heure de notre mort. Amen.

Voici la servante du Seigneur, qu'il me soit fait selon votre parole. Je vous salue Marie, pleine de grâce. Le Seigneur est avec vous. Vous êtes bénie entre toutes les femmes et Jésus, le fruit de vos entrailles, est béni. Sainte Marie, Mère de Dieu, priez pour nous pauvres pécheurs maintenant et à l'heure de notre mort. Amen.

Et le Verbe s'est fait chair et il a habité parmi nous. Je vous salue Marie, pleine de grâce, le Seigneur est avec vous. Vous êtes bénie entre toutes les femmes et Jésus, le fruit de vos entrailles, est béni. Sainte Marie, Mère de Dieu, priez pour nous, pauvres pécheurs, maintenant et à l'heure de notre mort. Amen. Priez pour nous, Sainte Mère de Dieu, afin que nous serons dignes des promesses du Christ. Prions que ta grâce, Seigneur notre Père, se répande dans nos cœurs. Par le message de l'ange, tu nous as fait connaître l'incarnation de ton Fils bien-aimé. Conduis-nous par sa passion et par sa croix, avec le secours de la Vierge Marie, jusqu'à la gloire de la résurrection, par Jésus le Christ, notre Seigneur. Amen.

Amis auditeurs, bonjour, il est 7h03. 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Marc est avec vous pour partager cette prière du matin. En ce début de journée, après avoir salué Marie, reine des hommes, reine du ciel et de la terre, nous nous tournons vers le Seigneur. Au nom du Père, du Fils et du Saint-Esprit. Amen.

Aujourd'hui, les lectures sont celles du mardi de la 14e semaine du temps ordinaire. Première lecture, ils ont semé le vent, ils récolteront la tempête. Lecture du livre du prophète Osée, chapitre 8, versets 4 à 13. Ainsi parle le Seigneur, les fils d'Israël ont établi des rois sans me consulter. Ils ont nommé des princes sans mon accord, avec leur argent et leur or. Ils se sont fabriqués des idoles. Ils seront anéantis. Je le rejette, ton veau, Samarie. Ma colère s'est enflammée contre tes enfants. Refuseront-ils toujours de retrouver l'innocence? Ce veau est l'œuvre d'Israël, un artisan l'a fabriqué. Ce n'est pas un dieu, ce veau de Samarie sera mis en pièces. Ils ont semé le vent, ils récolteront la tempête. L'épi ne donnera pas de grain. S'il y avait du grain, il ne donnerait pas de farine, et s'il en donnait, elle serait dévorée par les étrangers. Éphraïm multiplie les autels pour expier le péché. Et ces autels ne le servent qu'à pécher. J'ai beau lui mettre par écrit tous les articles de ma loi, il n'y voit qu'une loi étrangère. Ils offrent des sacrifices pour me plaire, et ils en mangent la viande, mais le Seigneur n'y prend pas de plaisir. Au contraire, il y trouve le rappel de toutes leurs fautes, il fait le compte de leurs péchés, qu'ils retournent donc en Égypte. Peuple de Dieu, mets ta foi dans le Seigneur. Notre Dieu, il est au ciel. Tout ce qu'il veut, il le fait. Leur idole, or et argent, ouvrage de mains humaines. Peuple de Dieu, mets ta foi dans le Seigneur. Ils ont une bouche et ne parlent pas, des yeux et ne voient pas, des oreilles et n'entendent pas, des narines et ne sentent pas. Peuple de Dieu, mets ta foi dans le Seigneur. Leurs mains ne peuvent toucher leurs pieds et ne peuvent marcher. Qu'ils deviennent comme elles tous ceux qu'ils font. Ceux qui mettent leur foi en elle. Peuple de Dieu, mets ta foi dans le Seigneur. Israël, mets ta foi dans le Seigneur, le secours, le bouclier, c'est lui. Famille d'Aaron, mets ta foi dans le Seigneur, le secours, le bouclier, c'est lui. Peuple de Dieu, mets ta foi dans le Seigneur.

Alléluia, Alléluia, moi je suis le bon pasteur, dit le Seigneur, je connais mes brebis et mes brebis me connaissent, Alléluia. Évangile, la moisson est abondante mais les ouvriers sont peu nombreux. Évangile de Jésus-Christ selon saint Matthieu, chapitre 9, versets 32 à 38. En ce temps-là, voici qu'on présenta à Jésus un possédé qui était sourd-muet. Lorsque le démon eut été expulsé, le sourd-muet se mit à parler. Les foules furent dans l'admiration et elles disaient « Jamais rien de pareil ne s'est vu en Israël. » Mais les pharisiens disaient « C'est par le chef des démons qu'il expulse les démons. » Jésus parcourait toutes les villes et tous les villages, enseignant dans leur synagogue, proclamant l'évangile du royaume et guérissant toute maladie et toute infirmité. Voyant les foules, Jésus fut saisi de compassion vers elles parce qu'elles étaient désemparées et abattues comme des brebis sans berger. Il dit alors à ses disciples, « La moisson est abondante, mais les ouvriers sont peu nombreux. Priez donc le maître de la moisson d'envoyer des ouvriers pour sa moisson. »

Père très saint, nous t'offrons nos actions, nos joies, nos peines, avec celles de tous nos frères dans le cœur de ton Fils Jésus, notre Seigneur. Par l'Esprit Saint, nous serons aujourd'hui les témoins de ton amour. Avec Notre-Dame en l'Église, nous te prions pour que le monde accueille ta lumière. Nous te prions en particulier pour toute l'unité de nos familles. Je crois en Dieu, le Père Tout-Puissant, Créateur du ciel et de la terre, et en Jésus-Christ, son Fils unique, notre Seigneur, qui a été conçu du Saint-Esprit, est né de la Vierge Marie, a souffert sous Ponce Pilate, a été crucifié, est mort et a été enseveli, est descendu aux enfers le troisième jour et ressuscité des morts, est monté aux cieux, est assis à la droite de Dieu le Père Tout-Puissant, d'où il viendra juger les vivants et les morts. Je crois en l'Esprit Saint, à la Sainte Église catholique, à la communion des saints, à la rémission des péchés, à la résurrection de la chair, à la vie éternelle. Amen. Notre Père qui es aux cieux, que ton nom soit sanctifié, que ton règne vienne, que ta volonté soit faite sur la terre comme au ciel. Donne-nous aujourd'hui notre pain de ce jour, pardonne-nous nos offenses, comme nous pardonnons aussi à ceux qui nous ont offensés. Et ne nous laisse pas entrer en tentation, mais délivre-nous du mal. Amen. Je vous salue Marie, pleine de grâce, le Seigneur est avec vous. Vous êtes bénie entre toutes les femmes, et Jésus, le fruit de vos entrailles, est béni. Sainte Marie, Mère de Dieu, priez pour nous, pauvres pécheurs, maintenant et à l'heure de notre mort. Amen. Et maintenant, nous nous disons adieu dans la foi, l'espérance et la charité. Acte de foi. Mon Dieu, je crois fermement toutes les vérités que vous avez révélées et que vous nous enseignez par votre Sainte Église, parce que vous ne pouvez ni vous tromper, ni nous tromper. Dans cette foi, puis-je vous mourir. Amen. Acte d'espérance, mon Dieu, j'espère avec une ferme confiance que vous me donnerez par les mérites de Jésus-Christ votre grâce en ce monde et le bonheur éternel dans l'autre parce que vous l'avez promis et que vous tenez toujours vos promesses. Dans cette foi, puis-je vous mourir. Amen. Acte de charité, mon Dieu, je vous aime de tout mon cœur et plus que tout, parce que vous êtes infiniment bon et j'aime mon prochain comme moi-même pour l'amour de vous.

Chaque jour, il est bon de nous rappeler la loi du Seigneur. Tu adoreras le Seigneur ton Dieu et tu l'aimeras parfaitement. Tu ne prononceras le nom de Dieu qu'avec respect, fuyant blasphème et faux serment. Tu sanctifieras le jour du Seigneur. Tu honoreras ton père et ta mère, tu ne tueras pas. Tu ne commettras pas d'adultère, tu ne voleras pas. Tu ne porteras pas de faux témoignages contre ton prochain. Tu ne convoiteras pas la femme de ton prochain, tu ne désireras pas injustement le bien des autres.

Esprit Saint, en reconnaissant ma pauvreté, je me mets en ta présence. Pour que tout ce que je ferai, dirai ou penserai dans les heures qui vont suivre soit l'expression d'un vrai chrétien, instrument entre les mains du Père. C'est toi qui, lorsque je me laisse porter, ordonne ma vie. Indique-moi les décisions à prendre pour que je sois vraiment chrétien. En paix ou tourmenté, joyeux ou triste, décidé ou vacillant, je veux m'engager sur la voie de Jésus et tu peux m'en donner la force, le goût et l'intelligence. Aujourd'hui, c'est la fête du bienheureux Benoît XI. Nicolas naquit à Trévise en 1240 dans une famille pauvre. Sa mère faisait des lessives pour pouvoir élever ses enfants. Des dominicains reconnirent la profonde piété de la vive intelligence du jeune garçon et acceptèrent de le prendre comme novice. Nicolas devint pape en 1303 sous le nom de Benoît XI à la suite de Boniface VIII. Son pontificat fut très court, seulement 8 mois, mais il se révéla un sage diplomate et un ami des arts. De sa demeure de Trévise, il envoya un émissaire à Padoue pour s'informer d'un artiste dont on disait des merveilles, Giotto. Satisfait des renseignements, il apporta au peintre son appui. Benoît vécut très simplement, n'oubliant jamais son origine modeste. Un jour, sa mère vint le visiter. Pour la circonstance, elle avait revêtu ses plus beaux habits. Son fils lui dit alors qu'il préférait la voir habillée plus modestement comme elle était dans son souvenir. Benoît prit la tête de l'Église à un moment les plus sombres de son histoire. Il héritait d'un conflit entre le pouvoir temporel exercé par le roi Philippe le Bel et le pouvoir spirituel. L'opposition était à son comble. Un an plus tôt, le pape Boniface VIII, dans la bulle « Unam Sanctam », avait dit clairement la supériorité de pape sur le pouvoir temporel. En riposte, Philippe le Bel avait enlevé le pape. Aidé par d'importantes familles italiennes opposées à Boniface, il fit prisonnier le souverain pontife le 3 septembre 1303 dans son château d'Agnani. Il aurait eu l'audace de gifler le pape, geste qui rentra dans l'histoire sous le nom du soufflet d'Agnani. 2 jours plus tard, Boniface fut délivré par ses partisans. Benoît XI, tout en blâmant ce coup de main, eut la sagesse d'apaiser les esprits et de ne pas condamner définitivement le roi de France. Mais épuisé par les mauvais traitements qu'il avait subis, il entra à Rome pour mourir 1 mois après sa libération. Benoît XI mourut à Pérouse en 1304.

À l'approche du 14 juillet, la fête nationale de la France, nous prions pendant 9 jours pour notre pays. Prions. Ô Père, ô mon Dieu, délivrez et sauvez maintenant votre France. Préparez le cœur de ses enfants à la mission qu'ils vont avoir à accomplir pour elle, pour toutes les autres nations, pour l'Église tout entière. Ô Père, ô mon Dieu, que le cœur de tous vos élus tressaille maintenant à votre appel, reconnaissant votre voix et votre commandement, votre invitation à agir. Conduisez-les, ô mon Dieu, chacun à sa place et chacun à sa mission, et imposez-leur vous-même tout ce que vous voulez de chacun et de tous. Que rien ne soit l'effet de leur choix, ô mon Dieu, mais de votre unique désir, de votre unique volonté d'amour. Ô maman chérie, ne les laissez s'égarer ni se tromper. Amen. Cœur immaculé de Marie, priez pour nous. Notre-Dame de France, priez pour nous. Saint et sainte de France, intercédez pour nous. Ainsi s'achève notre émission religieuse du matin. Je vous rappelle que du lundi 6 au samedi 25 juillet, vous pourrez écouter l'enseignement donné par la sœur Marie Pia, sœur apostolique de Saint Jean à Vichy, sur le thème « Prier avec le psautier ». 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Marc vous dit au revoir et vous souhaite une excellente journée à l'écoute de Radio Espérance et de ses programmes.

Chers amis auditeurs, bonjour. Hier, nous avons montré que les psaumes sont une école de prière et que l'Église met sur nos lèvres ses poèmes qui correspondent à toutes les situations que nous vivons. Aujourd'hui, nous allons commencer la lecture du psaume 63. Ce psaume montre que tout homme a soif de Dieu, car comme le dit saint Augustin, « Seigneur, tu nous as fait pour toi, et notre cœur est sans repos tant qu'il ne demeure en toi. » À présent, lisons ensemble le psaume 63 en entier. Psaume 63. À David, lorsqu'il était dans le désert de Juda. Dieu, tu es mon Dieu, je te cherche dès l'aube. Mon âme a soif de toi, après toi languit ma chair, terre aride, altérée, sans eau. Je t'ai contemplé au sanctuaire, j'ai vu ta force et ta gloire. Ton amour vaut mieux que la vie, tu seras la louange de mes lèvres. Toute ma vie, je vais te bénir, lever les mains en invoquant ton nom. Comme par un festin, je serai rassasié, la joie sur les lèvres, je dirai ta louange. Dans la nuit, je me souviens de toi et je reste des heures à te parler. Oui, tu es venu à mon secours, je crie de joie à l'ombre de tes ailes. Mon âme s'attache à toi, ta main droite me soutient. Mais ceux qui pourchassent mon âme, qu'ils descendent aux profondeurs de la terre, qu'on les passe au fil de l'épée, qu'ils deviennent la pâture des loups. Et le roi se réjouira de son Dieu. Qui jure par lui en sera glorifié, tandis que l'homme de mensonge aura la bouche close. Ce psaume commence par un titre qui est le suivant, à David, lorsqu'il était dans le désert de Juda. Comme beaucoup d'autres psaumes, le psaume 63 est attribué à David, le célèbre roi d'Israël et de Juda. 73 psaumes parmi 150 sont attribués à David. Et même si tous les psaumes ne remontent pas au roi David, une tradition fort ancienne le désigne comme l'auteur du livre des psaumes. Le conflit entre le roi Saül et David, relaté dans le premier livre de Samuel, est en arrière-plan des psaumes, où les scribes ont placé de nombreuses fois le nom de David en tête de chaque pièce, du psaume 3 au psaume 41, du psaume 51 à 72, et ainsi de suite. Que David soit l'auteur du livre des psaumes s'enracine aussi dans divers récits bibliques. Nous allons le montrer par plusieurs exemples tirés de la Bible. Dans les livres de Samuel, David est décrit comme un musicien. Pour soulager le roi Saül, en proie à de profondes crises de tristesse, David joue de la harpe et la tristesse se retire de l'esprit de Saül. Dans le premier livre de Samuel, on peut lire « Ainsi, lorsque l'esprit de Dieu assaillait Saül, David prenait la cithare et en jouait. » Alors Saül se calmait et se trouvait bien. L'esprit mauvais s'écartait de lui. 1 Samuel 16, 23. Dans le deuxième livre de Samuel, l'épisode de l'installation de l'arche du Seigneur montre David dansant devant l'arche qui monte vers la ville. Ainsi peut-on lire. David, vêtu d'un pagne de lin, danser devant le Seigneur en tournoyant de toutes ses forces. David et tout le peuple d'Israël firent monter l'arche du Seigneur parmi les ovations au son du cor. 2 Samuel,
chapitre 6, 12, 14. Au deuxième siècle avant Jésus-Christ, dans le livre de l'Ecclésiastique, Ben Sira, qui était un maître de sagesse, célèbre le roi David par ces mots. Dans tout ce qu'il a fait, David a célébré la louange du Très-Haut en proclamant sa gloire. De tout son cœur, David a chanté les psaumes. Il a aimé son Créateur. Devant l'autel, il a placé des chantres et leur voix rendit les mélodies les plus douces. Chaque jour, ils loueront Dieu par leur chant. Siracide 47, 8, 10. Et Ben Sira ajoute, il a donné de l'éclat aux fêtes. Il a donné une parfaite splendeur aux solennités pour que le saint nom du Seigneur soit célébré et que les chants retentissent dans le sanctuaire dès le matin. Dans les psaumes, le roi David est donc bien présenté comme le symbole de la louange de Dieu. Par l'intercession de ce saint roi David, qui est un des ancêtres du Christ, chantons ou prions nous aussi les psaumes en aimant Dieu notre Créateur et en le louant de tout notre cœur. Comme le roi David, gardons aussi le désir que Dieu soit loué par toute la terre, chaque jour et partout, et par toute l'humanité. Partout et toujours, louons le Seigneur par nos hymnes et nos chants.

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2: La prière étant un dialogue, tantôt c'est moi qui parle, tantôt c'est moi qui écoute. Alors, c'est très important d'écouter le Seigneur nous parler. Mais on peut de temps en temps imaginer ce qu'il nous dit. À partir de ce que dit la Bible sur la miséricorde de Dieu, nous pouvons imaginer que Dieu nous parle de cette façon-là et l'écouter dans notre prière, en faire notre prière. Un texte que vous connaissez peut-être et qui est intitulé « Mon enfant, aime-moi tel que tu es ». Je connais ta misère, les combats et les tribulations de ton âme, ta faiblesse et les infirmités de ton corps. Je connais ta lâcheté, tes péchés, tes défaillances. Mais je te dis quand même, mon enfant, donne-moi ton cœur, aime-moi comme tu es. Si tu attends d'être un ange pour te livrer à l'amour, tu ne m'aimeras jamais. Même si tu retombes souvent dans ces fautes que tu voudrais ne jamais commettre, même si tu es lâche dans la pratique de la vertu, je ne te permets pas de ne pas m'aimer. Aime-moi comme tu es, à chaque instant, et dans quelque position que tu te trouves, dans la ferveur ou dans la sécheresse, dans la fidélité ou même dans l'infidélité. Aime-moi tel que tu es. Je veux l'amour de ton cœur, indigent. Si pour m'aimer tu attends d'être parfait, tu ne m'aimeras jamais. Ne pourrais-je pas faire de chaque grain de sable un séraphin tout radieux de pureté, de noblesse et d'amour? Ne pourrais-je pas d'un seul signe de ma volonté faire surgir du néant des milliers de saints mille fois plus parfaits que toi? Ne suis-je pas le Tout-Puissant? Et s'il me plaît de laisser à jamais dans le néant ces êtres merveilleux et de leur préférer ton pauvre amour? Mon enfant, laisse-moi t'aimer. Je veux ton cœur. Je compte te former. Mais en attendant, je t'aime comme tu es. Et je souhaite que tu fasses de même. Je désire voir du fond de ton cœur monter l'amour. J'aime en toi jusqu'à ta faiblesse. J'aime l'amour des pauvres. Je veux que de ton indigence s'élève continuellement ce cri, « Seigneur, je vous aime ». C'est le chant de ton cœur qui m'apporte. Qu'ai-je besoin de ta science et de tes talents? Ce ne sont pas des vertus que je te demande. Et si je t'en demande, si je t'en donnais, tu es si faible que bientôt l'amour propre s'y mêlerait. Ne t'inquiète pas. J'aurais pu te destiner à de grandes choses. Non, tu seras le serviteur inutile. Je te prendrai même le peu que tu as, car je t'ai créé pour l'amour. L'amour te fera faire tout le reste sans que tu y penses. Ne cherche qu'à remplir de moments le moment présent de ton amour. Aujourd'hui, je me tiens à la porte de tout ton cœur, comme un mendiant, moi, le Seigneur des Seigneurs. Je frappe et j'attends. Hâte-toi de m'ouvrir. N'allègue pas ta misère. Ton indigence, si tu la connaissais pleinement, tu mourrais de douleur. Cela seul qui pourrait me blesser le cœur, ce serait de te voir douter de mon amour. Manquer de confiance. Je veux que tu penses à moi à chaque heure du jour et de la nuit. Je ne veux pas que tu passes l'action la plus insignifiante pour un autre motif autre que l'amour. Quand il te faudra souffrir, je te donnerai la force. Tu m'as donné l'amour, je te donnerai d'aimer au-delà de ce que tu peux rêver. Mais souviens-toi, aime-moi tel que tu es. N'attends pas d'être un saint pour te livrer à l'amour, sinon tu ne m'aimeras jamais. »

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1: Sais-tu où tu es ? Si un jour tu t'essayes à la course d'orientation, il y a un paramètre que tu devras toujours maîtriser, c'est de savoir en tout temps où tu te trouves sur la carte. L'autre jour, j'étais bien parti, les trois premières balises trouvées sans trop de difficultés et bam, une erreur d'inattention, je vais trop loin sans m'en rendre compte et je ne sais plus où je suis. J'ai beau essayer de me repérer, la seule solution, c'est de revenir d'où je viens et reprendre des repères pour rester dans la course, quitte à perdre beaucoup de temps. Dans la vie, c'est un peu pareil. Parfois, il est nécessaire de s'arrêter, de faire le point, de comprendre notre histoire pour mieux avancer, quitte à fouiller dans le passé. Parfois, c'est la question des origines qui nous omnibule ou comment se construire lorsqu'on n'a pas connu ses parents. Bien pire encore, lorsqu'à 40 ans, on apprend que tout ce qu'on nous a toujours dit sur nous est faux, que l'on a été vendu pour une adoption avec des faux papiers et donc une fausse identité. Dans ce cas, c'est un vrai cri qui sort, une perte totale de repères, c'est notre monde qui s'effondre. Et c'est peut-être ton cas aujourd'hui. Tu te sens perdu, tu cherches le sens de ta vie ou des jalons auxquels t'accrocher. Ne garde pas ça pour toi. N'aie pas peur d'ouvrir ton cœur pour continuer la course de la vie. On est là si jamais.
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2: Bénis le Seigneur, ô mon âme. N'oublie aucun de ses bienfaits. Psaume 102, 2.

Chers amis auditeurs de Radio Espérance, nous nous retrouvons pour l'écho du Saint-Siège du lundi 6 juillet. Commençons par le document préparatoire à la rencontre d'octobre sur Amoris Laetitia, le dicaster pour les laïcs, la famille et la vie, ainsi que le secrétariat général du synode, ont publié ce lundi le parcours thématique préparant la grande rencontre convoquée par Léon XIV au Vatican. Cet événement se tiendra du 7 au 14 octobre. Il réunira les chefs des églises catholiques orientales et les présidents des conférences épiscopales du monde entier. Cette rencontre marquera le 10e anniversaire de l'exhortation apostolique du pape François consacrée à la famille. Ce document servira d'outil de préparation et d'animation pour les participants dans les mois à venir. Poursuivons avec l'appel du pape à favoriser la miséricorde plutôt que les accusations réciproques. Dans une lettre adressée à l'évêque de Lodi, signée par le cardinal secrétaire d'État Pietro Parolin, à l'occasion du 27e anniversaire de la fête de Saint Colomban, Léon XIV a souligné que seule la miséricorde divine peut insuffler au cœur un sentiment de solidarité authentique. Elle seule, selon lui, peut permettre aux ennemis de se tendre la main. Le pape est également revenu sur sa récente visite pastorale dans la région de Lodi, ainsi que sur l'hommage rendu à Sainte Françoise Xavier Cabrini. Concluons ce point d'actualité avec la pause estivale du pape Léon XIV. Depuis dimanche 5 juillet et jusqu'au 27 juillet, Léon XIV s'accorde une période de repos. Durant cette pause, seule la récitation de la prière de l'Angélus sera maintenue depuis Castel Gandolfo. Les fidèles retrouveront le Saint-Père au Vatican le mercredi 5 août, date de la prochaine audience générale. Ce temps de repos survient après un mois de juillet particulièrement dense, marqué notamment par la visite pastorale du pape à Lampedusa, où il avait exhorté à la compassion face aux drames migratoires, ainsi que par sa participation aux célébrations des 250 ans de l'indépendance des États-Unis. Merci d'avoir suivi l'écho du Saint-Siège de ce lundi 6 juillet. On se retrouve demain à la même heure. Bonne semaine sur les ondes de Radio Espérance.

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Bonjour à toutes et à tous et bienvenue sur les ondes de Radio Espérance en ce mardi 7 juillet. À 9h30 mais aussi à 23h, retrouvons une conférence de René Écochard organisée par le réseau Vie Jeune et les AFC Jeunes à Lyon sur le thème des révélations de la science sur la natalité et la contraception, le sexe et l'amour. Nous terminerons cette matinée à 11h30 par notre messe quotidienne en direct de la crypte du patronage Saint-Joseph à Saint-Étienne. Cet après-midi à 16h, le père Philippe Blanc nous propose un enseignement sur l'acte créateur qui inaugure une histoire à deux, enseignement enregistré à Notre-Dame-du-Lot. Enfin, 21h, père Kevin Cassidy.

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1: Mon Seigneur et mon Dieu, je crois de tout mon cœur que tu es ici, que tu me vois, que tu m'entends. Je t'adore à genoux devant toi. Je te demande le pardon de mes péchés et ton aide pour faire de mon mieux ce moment de prière. Marie, ma Mère Immaculée, Saint Joseph et mon ange gardien, intercédez pour moi. Jésus expulse un démon qui avait possédé un pauvre homme qui était resté sourd-muet, et 1-0 pour Jésus. Il parcourt toutes les villes et tous les villages guérissant toute maladie, et 2-0 pour Jésus. Et non seulement il guérit toute maladie, mais toute infirmité, et 3-0 pour le Seigneur. Nous voyons aujourd'hui dans l'Évangile Jésus qui livre son match contre le mal, contre le démon, et Jésus qui file vers la victoire, tout droit vers la victoire. Et non seulement il terrasse l'adversaire, le diable, le mal, la maladie, les infirmités, mais en plus, il veut nous faire participer à sa victoire. Et donc, il nous invite à faire partie de son équipe. Et c'est la deuxième partie de l'évangile qu'on lira aujourd'hui. C'est une invitation de Jésus à devenir des ouvriers pour cette victoire qui s'annonce si belle. La moisson est abondante. Si dans le vocabulaire sportif, on dit que il peut y avoir une moisson de trophées. Et espérons que l'équipe de France continue sa moisson de victoire pour arriver à décrocher la Coupe du Monde, sa troisième étoile. Une moisson abondante pour la vie éternelle. Mais les ouvriers sont peu nombreux. Et donc là, la comparaison avec le football touche à ses limites. Car si on demande à des jeunes garçons, et même des jeunes filles aussi, puisque le football féminin se développe pas mal, s'ils seraient d'accord de faire partie de l'équipe de France, ben, ils diraient certainement oui, et un grand oui. Et c'est le rêve de plein d'enfants, et même des adultes aussi, qui se projettent sur cette équipe de France, ou sur leur équipe nationale, ou sur leur club. Et là, dans la moisson du Seigneur, dans ces matchs que le Seigneur, ce grand match que le Seigneur mène, et dans lequel il veut que nous ayons notre rôle à jouer, malheureusement, beaucoup de personnes se défaussent. Malheureusement, alors qu'il s'agit du match le plus important, la chose la plus essentielle dans notre vie, malheureusement, beaucoup de personnes déclinent l'invitation. D'ailleurs, dans un autre passage de l'Évangile, le Seigneur compare le royaume des cieux à une grande noce, une grande fête, à laquelle il invite très largement. Mais malheureusement, nous sommes très forts pour trouver de fausses excuses. Par exemple, « J'ai acheté un champ et je suis obligé d'aller le voir, je t'en prie, excuse-moi. » Ou « Je viens de me marier et c'est pourquoi je ne peux pas venir. » Ou bien « J'ai acheté 5 paires de bœufs. » et je pars les essayer. Je t'en prie, excuse-moi. Aujourd'hui, on dirait, je peux pas, j'ai piscine, ou je peux pas, j'ai aquaponé, ou des excuses un petit peu sorties de notre chapeau. Pourtant, Seigneur, on pourrait dire que nous n'avons aucune excuse pour refuser de faire ce grand match à tes côtés. De plus, c'est dans notre intérêt que de faire ce match dans ton équipe, et de lutter contre le diable, contre le mal, contre la maladie, pour le bien, de lutter pour le bien. Et c'est ça qui va remplir notre cœur, c'est ça qui va nous rendre heureux. Alors Seigneur, je comprends bien que tu ne veux pas m'enrôler dans un match qui va me mettre dans les difficultés, mais tu veux me faire participer à une victoire magnifique, bien plus belle qu'une Coupe du Monde, ou qu'un Roland-Garros, ou qu'un Tour de France. Tu veux me faire participer à cette grande victoire du Christ triomphant, qui va terrasser le dragon avec la Vierge Marie. Un auteur du IVe siècle, Jean Chrysostome, nous explique de manière extrêmement parlante et

moderne, eh bien deux aspects de ce combat. D'abord, il insiste dans un petit texte sur le fait que nous n'avons aucune excuse pour refuser ce combat auquel le Seigneur nous invite. Voici ce qu'il disait. « Il n'y a rien de plus froid qu'un chrétien qui ne se soucie pas du salut des autres. Tu ne peux pas invoquer comme prétexte ta pauvreté économique. » Pierre lui-même a dit « Je n'ai pas d'or ni d'argent. » Et pourtant, eh bien, je te le dis au nom de Jésus-Christ, lève-toi et marche. Et Paul était très pauvre. Il a souffert de la faim, du manque du nécessaire pour vivre. Tu ne peux pas non plus prétexter ton humble origine. Aussi, les premiers apôtres, les disciples, étaient des personnes humbles, de conditions modestes. L'ignorance non plus ne te servira pas d'excuse. Les premiers chrétiens, les premiers apôtres, étaient tous peu instruits. N'invoque pas la maladie comme prétexte. Timothée était soumis à de fréquents ennuis de santé. On comprend dans les lettres de saint Paul qu'il avait des soucis d'estomac qui le faisaient souffrir. Et pourtant, il a été un disciple de saint Paul et de Jésus, qui a été extraordinaire, un extraordinaire collaborateur de saint Paul. Chacun peut être utile à son prochain s'il veut bien faire ce qu'il peut. Oui, le Seigneur t'invite dans cette moisson. Il veut simplement que tu mettes un petit peu d'enthousiasme ou de bonne volonté et que tu exerces ta liberté pour apporter ta petite pierre à ce match extraordinaire. Le Seigneur nous choisit depuis le jour de notre baptême. Par notre baptême, nous sommes invités à cette moisson, à être des disciples et à aller dans le monde entier faire des disciples et les baptiser au nom du Père et du Fils et du Saint-Esprit. Oui, aide-moi Seigneur, durant cet été, à profiter de toutes les occasions pour te montrer que je veux participer à ce match divin, que je veux annoncer ton nom partout où je passe, spécialement dans les rencontres que je ferai, dans les transports, dans le train, l'avion, les aéroports, les gares, ou dans les réunions de famille, ou dans les nouvelles rencontres, bien que j'aurai la chance de pouvoir faire. Et alors à chaque instant, je dois avoir ce désir de participer à cette moisson divine, en me disant que le Seigneur, il compte sur moi, il m'a choisi. Il m'a choisi pas parce que je suis capable ou parce que j'ai des talents, mais parce que il m'a choisi, il va me donner la capacité, il va me donner les talents, il va me donner la grâce. Dieu ne nous choisit pas parce que nous sommes capables, mais il nous rend capables parce qu'il nous choisit. Il nous choisit pour être ses ouvriers dans sa moisson et pour récolter avec lui, pour participer à la victoire divine. Oui, notre contribution est maigre, mais Jésus veut que nous contribuions pour que nous puissions partager avec lui cette grande joie du triomphe du bien sur le mal. Et puis saint Jean Chrysostome dit quelque chose de très intéressant à propos du rôle de l'arbitre dans les matchs. Normalement, dit-il, l'arbitre reste au milieu des deux adversaires, sans favoriser ni l'un ni l'autre, attendant le dénouement. Si l'arbitre se place entre les deux adversaires, c'est parce que son attitude est neutre. Mais dans le combat qui nous oppose au diable, le Christ ne reste pas indifférent. Il est entièrement en notre faveur. Comment cela t-il peut se faire? Vous voyez que dès l'entrée en lice, il nous a oint. Il nous a répandu son onction sainte, tout en enchaînant l'adversaire. Il nous a oint avec l'huile de la joie, et l'autre, le diable, il l'a attaché avec des liens indestructibles pour paralyser ses assauts. Si je trébuche, il me tend la main, il me relève de ma chute et me met de nouveau debout. Voilà Seigneur, non seulement tu es impliqué dans ce match, en plus, tu m'encourages à vivre mes propres batailles contre le mal dans mon âme, et dans cette bataille, tu es un arbitre en ma faveur. Tu terrasses l'adversaire à mes côtés, et tu fais tout pour que je gagne. Aide-moi, Seigneur, à vivre mon petit match dans mes luttes quotidiennes contre le mal,
et à unir mes petits combats au grand combat que tu mènes contre toute infirmité, contre toute maladie, contre le diable, pour marquer ces trois buts que nous venons de méditer dans l'évangile d'aujourd'hui. Je te remercie, mon Dieu, des bonnes résolutions, des actes d'amour et des inspirations que tu m'as communiquées dans cette méditation. Je te demande de m'aider à les mettre en pratique. Ma Mère Immaculée, Saint Joseph, mon Père et Seigneur, mon ange gardien, intercédez pour moi.

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2: Année A, 15e dimanche du temps ordinaire. Première lecture, livre d'Isaïe, chapitre 55. Ainsi parle le Seigneur. La pluie et la neige qui descendent des cieux n'y retournent pas sans avoir abreuvé la terre, sans l'avoir fécondée et l'avoir fait germer, donnant la semence au semeur et le pain à celui qui doit manger. Ainsi ma parole qui sort de ma bouche ne me reviendra pas sans résultat, sans avoir fait ce qui me plaît, sans avoir accompli ma mission. Parole du Seigneur. Dans cette lecture, la parole de Dieu est comparée à la pluie qui descend des cieux. La parole de Dieu ne se tarit pas dans l'Écriture sainte, car c'est une réalité vivante, opérante et efficace. Jésus est celui qui est descendu des cieux. Comme on lit dans l'Évangile selon saint Jean, « Je suis descendu du ciel pour faire non pas ma volonté, mais la volonté de celui qui m'a envoyé. Or, c'est la volonté de celui qui m'a envoyé que je ne perde rien de tout ce qu'il m'a donné, mais que je le ressuscite au dernier jour. » En lui s'accomplit cet oracle d'Isaïe, lu dans la veillée pascale en commençant la lecture au verset 1. « Ah, vous tous qui avez soif, venez vers l'eau, même si vous n'avez pas d'argent. » Et qui continue, « Je conclurai avec vous une alliance éternelle, réalisant les faveurs promises à David. » Et puis, on arrive à cette lecture. « Ainsi parle le Seigneur, la pluie et la neige qui descendent des cieux, etc. » Jésus-Christ est cette parole définitive et efficace qui est venue du Père et qui est retournée à lui en réalisant parfaitement sa volonté dans le monde. De plus, la parole de Dieu annoncée en Jésus doit avoir un résultat. Le verset « Ainsi ma parole qui sort de ma bouche ne me reviendra pas sans résultat, sans avoir fait ce qui me plaît, sans avoir accompli sa mission » s'accomplit ou s'accomplira selon la prière du Notre Père enseignée par Jésus, en particulier que ton règne vienne, que ta volonté soit faite sur la terre comme au ciel. Le catéchisme de l'Église catholique enseigne, au paragraphe 2817, que ton règne vienne, cette demande, c'est le Maranatha, le cri de l'esprit et de l'épouse, viens, Seigneur Jésus. Quand bien même cette prière ne nous aurait pas fait un devoir de demander l'avènement de ce règne, nous aurions de nous-mêmes poussé ce cri en nous hâtant d'aller étreindre nos espérances. Les âmes des martyrs sous l'autel invoquent le Seigneur à grands cris. Jusque à quand, Seigneur, tarderas-tu à demander compte de notre sang aux habitants de la terre ? Apocalypse 6, verset 10. Ils doivent en effet obtenir justice à la fin des temps. Seigneur, hâte donc la venue de ton règne. Le catéchisme a cité ici Tertullien. Le catéchisme continue dans la prière du Seigneur. Il s'agit principalement de la venue finale du règne de Dieu, la venue finale du règne de Dieu par le retour du Christ. On l'oublie, hein ? La prière que ton règne vienne concerne la venue finale du règne de Dieu par le retour du Christ. Catéchisme de l'Église catholique numéro 2818. La manifestation glorieuse de Jésus, chers auditeurs, sera le règne de Dieu et sa volonté agissant puissamment en nous. Et nous sentirons le désir que la volonté divine se fasse, car c'est notre joie et notre divinisation. La venue glorieuse de Jésus sera la vie trinitaire dans les cœurs et entre les hommes. Dans l'Évangile, l'Esprit Saint est représenté par un fleuve d'eau vive, Jean chapitre 7, versets 38-39. Et nous pouvons aussi, dans cette première lecture, comparer à l'Esprit Saint la pluie et la neige qui descendent des cieux et qui n'y retournent pas sans avoir abreuvé la terre, sans l'avoir fécondée et l'avoir fait germer, donnant la semence au semeur et le pain à celui qui doit manger. C'est l'Esprit Saint donné à la Pentecôte. La fin de l'Apocalypse nous montre l'accomplissement de la parole de Dieu sur la terre avec l'image d'une Jérusalem nouvelle, d'un arbre de vie et du fleuve de vie. Et il me montra le fleuve d'eau vive, aussi pur que lumineux, comme la glace, et il sortait du trône de Dieu et de l'agneau. L'expression de l'Apocalypse est nettement trinitaire. Le fleuve d'eau vive, c'est l'Esprit Saint, le trône de Dieu, le Père, et l'agneau, le Fils. L'Esprit Saint est la communication aux hommes de la vie trinitaire, divine. Dieu est un Dieu de vie parce qu'il est trinitaire. L'Esprit Saint est une procession de lumière. L'image de la glace évoque les eaux du dessus de la Genèse, Genèse chapitre 1, imaginées par les anciens comme étant glacées. Cette procession de lumière, un fleuve d'eau vive, irrigue la cité des hommes, préparée à passer dans l'éternité pour les siècles des siècles. Apocalypse 22, verset 5. Imitant alors l'Assomption de la Vierge Marie, la première qui reçut l'Esprit Saint et fut prise à l'ombre du Très-Haut. Luc 1, verset 35. Pour l'instant, la prière du Notre Père est comme une semence que Jésus a semée sur la terre. Et nous entendrons dans l'Évangile de ce dimanche cet avertissement de Jésus. Matthieu chapitre 13, versets 17 à 23. Amen, en effet, je vous le dis. Beaucoup de prophètes et de justes ont désiré vivement voir ce que vous voyez et ne l'ont pas vu, entendre ce que vous entendez et ne l'ont pas entendu. Vous donc, écoutez la parole de la semence. Quiconque entend la parole du royaume et ne la comprend pas, le mauvais survient et s'empare de ce qui est semé dans son cœur. Celle-ci, c'est celle qui a été semée au bord du chemin. Celle qui est semée sur la pierraille, c'est celui qui entend la parole et la reçoit sur l'heure avec joie. Cependant, il n'a pas de racine en lui, mais il est l'homme d'un moment. Dès qu'advient la détresse ou la persécution à cause de la parole, il trébuche aussitôt. Celle ensuite qui est semée dans les ronces, c'est celui qui entend la parole, mais le souci du monde et la séduction de la richesse étouffent la parole qui ne donne pas de fruits. Celle qui est semée dans la bonne terre, c'est celui qui entend la parole et la comprend. Elle porte du fruit et produit 60, soit 60, soit 30. Et saint Irénée, évoquant le temps de la parousie, ne craint pas la surenchère. Il viendra des jours où des vignes croîtront qui auront chacune 10 000 ceps, et sur chaque cep 10 000 branches. Et sur chaque branche 10 000 bourgeons, et sur chaque bourgeon 10 000 grappes, et sur chaque grappe 10 000 grains, et chaque grain pressé donnera 25 cuves de vin. Contre les hérésies, livre 5, chapitre 33. Pourquoi fait-il cela? Cette surenchère qui décrit la création visible concerne aussi la création invisible, celle de la foi. Et elle nous invite à regarder les richesses de l'Église, ses dogmes et sa morale, avec appétit et désir. Et lorsque l'un des saints cueillera une grappe, une autre grappe lui criera « Je suis meilleur, cueille-moi et par moi bénis le Seigneur. » Chers auditeurs, l'avenir n'est pas à une religion universelle, adogmatique, sans dogme, mais à une exploration de la richesse et de la saveur des dogmes, gloire de l'Église. L'avenir n'est pas à une religion amorale, sans morale et sans discipline, mais à une exploration de la richesse et de la saveur des vertus, gloire de l'Église. La pluie et la neige qui descendent des cieux n'y retournent pas sans avoir abreuvé la terre. Merci, au revoir, à bientôt.
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1: 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Jeannette, Françoise et Dominique avec vous pour méditer le premier chapelet de la journée. Pour nous préparer, nous écoutons « Je veux vivre en toi, Jésus ».

0: Au nom du Père et du Fils et du Saint-Esprit.
1: Amen.
0: Je crois en Dieu, le Père Tout-Puissant, Créateur du ciel et de la terre, et en Jésus-Christ, son Fils unique, notre Seigneur, qui a été conçu du Saint-Esprit, est né de la Vierge Marie, a souffert sous Ponce Pilate, a été crucifié, est mort et a été enseveli et descendu aux enfers. Le troisième jour est ressuscité des morts, est monté aux cieux, est assis à la droite de Dieu, le Père Tout-Puissant, d'où il viendra juger les vivants et les morts.
1: Je crois en l'Esprit Saint, à la Sainte Église catholique, à la communion des saints, à la rémission des péchés, à la résurrection de la chair, à la vie éternelle. Amen.
2: En nous émerveillant devant l'œuvre de Dieu, avec vous, amis auditeurs de Radio Espérance, et avec la Vierge Marie, nous rendrons grâce durant ce chapelet pour le Verbe fait chair, en le contemplant dans les mystères joyeux de sa vie. Par fidélité à leur amitié, nous prierons pour porter secours aux mourants et à tous nos frères défunts. Premier mystère joyeux, l'Annonciation de l'ange à Marie. De l'Évangile selon saint Luc. Or, voici que dans sa vieillesse, Élisabeth, ta parente, a conçu, elle aussi, un fils, et en est à son sixième mois, alors qu'on l'appelait la femme stérile. Car rien n'est impossible à Dieu.
0: Notre Père qui es aux cieux, que ton nom soit sanctifié, que ton règne vienne, que ta volonté soit faite sur la terre comme au ciel.
3: Donne-nous aujourd'hui notre pain de ce jour. Pardonne-nous nos offenses, comme nous pardonnons aussi à ceux qui nous ont offensés. Et ne nous laisse pas entrer en tentation, mais délivre-nous du mal.
1: Amen.
0: Je vous salue, Marie, pleine de grâce. Le Seigneur est avec vous. Vous êtes bénie entre toutes les femmes, et Jésus, le fruit de vos entrailles, est béni.
3: Sainte Marie, Mère de Dieu, priez pour nous pauvres pécheurs, maintenant et à l'heure de notre mort. Amen.
0: Je vous salue, Marie, pleine de grâce. Le Seigneur est avec vous. Vous êtes bénie entre toutes les femmes, et Jésus, le fruit de vos entrailles, est béni.
3: Sainte Marie, Mère de Dieu, priez pour nous pauvres pécheurs, maintenant et à l'heure de notre mort. Amen.
0: Je vous salue, Marie, pleine de grâce. Le Seigneur est avec vous. Vous êtes bénie entre toutes les femmes, et Jésus, le fruit de vos entrailles, est béni.
3: Sainte Marie, Mère de Dieu, priez pour nous pauvres pécheurs, maintenant et à l'heure de notre mort. Amen.
0: Je vous salue, Marie, pleine de grâce. Le Seigneur est avec vous. Vous êtes bénie entre toutes les femmes, et Jésus, le fruit de vos entrailles, est béni.
3: Sainte Marie, Mère de Dieu, priez pour nous pauvres pécheurs, maintenant et à l'heure de notre mort. Amen.
0: Je vous salue, Marie, pleine de grâce. Le Seigneur est avec vous. Vous êtes bénie entre toutes les femmes, et Jésus, le fruit de vos entrailles, est béni.
3: Sainte Marie, Mère de Dieu, priez pour nous pauvres pécheurs, maintenant et à l'heure de notre mort. Amen.
0: Je vous salue, Marie, pleine de grâce. Le Seigneur est avec vous. Vous êtes bénie entre toutes les femmes, et Jésus, le fruit de vos entrailles, est béni.
3: Sainte Marie, Mère de Dieu, priez pour nous pauvres pécheurs, maintenant et à l'heure de notre mort. Amen.
0: Je vous salue, Marie, pleine de grâce. Le Seigneur est avec vous. Vous êtes bénie entre toutes les femmes, et Jésus, le fruit de vos entrailles, est béni.
3: Sainte Marie, Mère de Dieu, priez pour nous pauvres pécheurs, maintenant et à l'heure de notre mort. Amen.
0: Je vous salue, Marie, pleine de grâce. Le Seigneur est avec vous. Vous êtes bénie entre toutes les femmes, et Jésus, le fruit de vos entrailles, est béni.
3: Sainte Marie, Mère de Dieu, priez pour nous pauvres pécheurs, maintenant et à l'heure de notre mort. Amen.
0: Je vous salue, Marie, pleine de grâce. Le Seigneur est avec vous. Vous êtes bénie entre toutes les femmes, et Jésus, le fruit de vos entrailles, est béni.
3: Sainte Marie, Mère de Dieu, priez pour nous pauvres pécheurs, maintenant et à l'heure de notre mort. Amen.
0: Je vous salue, Marie, pleine de grâce. Le Seigneur est avec vous. Vous êtes bénie entre toutes les femmes, et Jésus, le fruit de vos entrailles, est béni.
3: Sainte Marie, Mère de Dieu, priez pour nous pauvres pécheurs, maintenant et à l'heure de notre mort. Amen.
0: Gloire au Père, et au Fils, et au Saint-Esprit.
3: Comme il était au commencement, maintenant et toujours, et dans les siècles des siècles. Amen.
2: Seigneur notre Dieu, toi qui prends plaisir à pardonner, donne le repos éternel à nos frères défunts. Deuxième mystère joyeux, la visitation de Marie à sa cousine Élisabeth. De l'Évangile selon saint Luc. Marie dit alors, « Mon âme exalte le Seigneur, exulte mon esprit en Dieu, mon Sauveur. Il s'est penché sur son humble servante. Désormais, tous les âges me diront bienheureuse. »
0: Notre Père qui es aux cieux, que ton nom soit sanctifié, que ton règne vienne, que ta volonté soit faite sur la terre comme au ciel.
3: Donne-nous aujourd'hui notre pain de ce jour. Pardonne-nous nos offenses, comme nous pardonnons aussi à ceux qui nous ont offensés. Et ne nous laisse pas entrer en tentation, mais délivre-nous du mal. Amen.
0: Je vous salue, Marie, pleine de grâce. Le Seigneur est avec vous. Vous êtes bénie entre toutes les femmes, et Jésus, le fruit de vos entrailles, est béni.
3: Sainte Marie, Mère de Dieu, priez pour nous pauvres pécheurs, maintenant et à l'heure de notre mort. Amen.
0: Je vous salue, Marie, pleine de grâce. Le Seigneur est avec vous. Vous êtes bénie entre toutes les femmes, et Jésus, le fruit de vos entrailles, est béni.
3: Sainte Marie, Mère de Dieu, priez pour nous pauvres pécheurs, maintenant et à l'heure de notre mort. Amen.
0: Je vous salue, Marie, pleine de grâce. Le Seigneur est avec vous. Vous êtes bénie entre toutes les femmes, et Jésus, le fruit de vos entrailles, est béni.
3: Sainte Marie, Mère de Dieu, priez pour nous pauvres pécheurs, maintenant et à l'heure de notre mort. Amen.
0: Je vous salue, Marie, pleine de grâce. Le Seigneur est avec vous. Vous êtes bénie entre toutes les femmes, et Jésus, le fruit de vos entrailles, est béni.
3: Sainte Marie, Mère de Dieu, priez pour nous pauvres pécheurs, maintenant et à l'heure de notre mort. Amen.
0: Je vous salue, Marie, pleine de grâce. Le Seigneur est avec vous. Vous êtes bénie entre toutes les femmes, et Jésus, le fruit de vos entrailles, est béni.
3: Sainte Marie, Mère de Dieu, priez pour nous pauvres pécheurs, maintenant et à l'heure de notre mort. Amen.
0: Je vous salue, Marie, pleine de grâce. Le Seigneur est avec vous. Vous êtes bénie entre toutes les femmes, et Jésus, le fruit de vos entrailles, est béni.
3: Sainte Marie, Mère de Dieu, priez pour nous pauvres pécheurs, maintenant et à l'heure de notre mort. Amen.
0: Je vous salue, Marie, pleine de grâce. Le Seigneur est avec vous. Vous êtes bénie entre toutes les femmes, et Jésus, le fruit de vos entrailles, est béni.
3: Sainte Marie, Mère de Dieu, priez pour nous pauvres pécheurs, maintenant et à l'heure de notre mort. Amen.
0: Je vous salue, Marie, pleine de grâce. Le Seigneur est avec vous. Vous êtes bénie entre toutes les femmes, et Jésus, le fruit de vos entrailles, est béni.
3: Sainte Marie, Mère de Dieu, priez pour nous pauvres pécheurs, maintenant et à l'heure de notre mort. Amen.
0: Je vous salue, Marie, pleine de grâce. Le Seigneur est avec vous. Vous êtes bénie entre toutes les femmes, et Jésus, le fruit de vos entrailles, est béni.
3: Sainte Marie, Mère de Dieu, priez pour nous pauvres pécheurs, maintenant et à l'heure de notre mort. Amen.
0: Je vous salue, Marie, pleine de grâce. Le Seigneur est avec vous. Vous êtes bénie entre toutes les femmes, et Jésus, le fruit de vos entrailles, est béni.
3: Sainte Marie, Mère de Dieu, priez pour nous pauvres pécheurs, maintenant et à l'heure de notre mort. Amen.
0: Gloire au Père, et au Fils, et au Saint-Esprit.
3: Comme il était au commencement, maintenant et toujours, et dans les siècles des siècles. Amen.
2: Par Marie, ton humble servante, Prends avec toi, Seigneur, tous nos défunts pour les emmener dans le royaume de l'éternelle joie. Sur Radio Espérance, nous continuons à prier pour porter secours aux mourants et à tous nos frères défunts, par fidélité à leur amitié. Troisième mystère joyeux, la naissance de Jésus. Du livre d'Isaïe. Le peuple qui marchait dans les ténèbres a vu se lever une grande lumière, et sur les habitants du pays de l'ombre, une lumière a resplendi.
0: Notre Père qui es aux cieux, que ton nom soit sanctifié, que ton règne vienne, que ta volonté soit faite sur la terre comme au ciel.
3: Donne-nous aujourd'hui notre pain de ce jour. Pardonne-nous nos offenses, comme nous pardonnons aussi à ceux qui nous ont offensés. Et ne nous laisse pas entrer en tentation, mais délivre-nous du mal. Amen.
0: Je vous salue, Marie, pleine de grâce. Le Seigneur est avec vous. Vous êtes bénie entre toutes les femmes, et Jésus, le fruit de vos entrailles, est béni.
3: Sainte Marie, Mère de Dieu, priez pour nous pauvres pécheurs, maintenant et à l'heure de notre mort. Amen.
0: Je vous salue, Marie, pleine de grâce. Le Seigneur est avec vous. Vous êtes bénie entre toutes les femmes, et Jésus, le fruit de vos entrailles, est béni.
3: Sainte Marie, Mère de Dieu, priez pour nous pauvres pécheurs. Maintenant et à l'heure de notre mort. Amen.
0: Je vous salue, Marie, pleine de grâce. Le Seigneur est avec vous. Vous êtes bénie entre toutes les femmes, et Jésus, le fruit de vos entrailles, est béni.
3: Sainte Marie, Mère de Dieu, priez pour nous, pauvres pécheurs. Maintenant et à l'heure de notre mort. Amen.
0: Je vous salue, Marie, pleine de grâce. Le Seigneur est avec vous. Vous êtes bénie entre toutes les femmes, et Jésus, le fruit de vos entrailles, est béni.
3: Sainte Marie, Mère de Dieu, priez pour nous, pauvres pécheurs, maintenant et à l'heure de notre mort. Amen.
0: Je vous salue, Marie, pleine de grâce. Le Seigneur est avec vous. Vous êtes bénie entre toutes les femmes, et Jésus, le fruit de vos entrailles, est béni.
3: Sainte Marie, Mère de Dieu, priez pour nous, pauvres pécheurs, maintenant et à l'heure de notre mort. Amen.
0: Je vous salue, Marie, pleine de grâce. Le Seigneur est avec vous. Vous êtes bénie entre toutes les femmes, et Jésus, le fruit de vos entrailles, est béni.
3: Sainte Marie, Mère de Dieu, priez pour nous, pauvres pécheurs, maintenant et à l'heure de notre mort. Amen.
0: Je vous salue, Marie, pleine de grâce. Le Seigneur est avec vous. Vous êtes bénie entre toutes les femmes, et Jésus, le fruit de vos entrailles, est béni.
3: Sainte Marie, Mère de Dieu, priez pour nous, pauvres pécheurs, maintenant et à l'heure de notre mort. Amen.
0: Je vous salue, Marie, pleine de grâce. Le Seigneur est avec vous. Vous êtes bénie entre toutes les femmes, et Jésus, le fruit de vos entrailles, est béni.
3: Sainte Marie, Mère de Dieu, priez pour nous, pauvres pécheurs, maintenant et à l'heure de notre mort. Amen.
0: Je vous salue, Marie, pleine de grâce. Le Seigneur est avec vous. Vous êtes bénie entre toutes les femmes, et Jésus, le fruit de vos entrailles, est béni.
3: Sainte Marie, Mère de Dieu, priez pour nous, pauvres pécheurs, maintenant et à l'heure de notre mort. Amen.
0: Je vous salue, Marie, pleine de grâce. Le Seigneur est avec vous. Vous êtes bénie entre toutes les femmes, et Jésus, le fruit de vos entrailles, est béni.
3: Sainte Marie, Mère de Dieu, priez pour nous, pauvres pécheurs, maintenant et à l'heure de notre mort. Amen.
0: Gloire au Père, et au Fils, et au Saint-Esprit.
3: Comme il était au commencement, maintenant et toujours, et dans les siècles des siècles. Amen.
2: Nous te rendons grâce, Seigneur, d'introduire tous nos frères défunts dans ta sainte lumière. Quatrième mystère joyeux, la présentation de Jésus au Temple. De la lettre de saint Paul aux Galates. Mais lorsqu'est venue la plénitude des temps, Dieu a envoyé son Fils, né d'une femme et soumis à la loi de Moïse, afin de racheter ceux qui étaient soumis à la loi et pour que nous soyons adoptés comme fils.
0: Notre Père qui es aux cieux, que ton nom soit sanctifié, que ton règne vienne, que ta volonté soit faite sur la terre comme au ciel.
3: Donne-nous aujourd'hui notre pain de ce jour. Pardonne-nous nos offenses, comme nous pardonnons aussi à ceux qui nous ont offensés. Et ne nous laisse pas entrer en tentation, mais délivre-nous du mal. Amen. Amen.
0: Je vous salue, Marie, pleine de grâce. Le Seigneur est avec vous. Vous êtes bénie entre toutes les femmes, et Jésus, le fruit de vos entrailles, est béni.
3: Sainte Marie, Mère de Dieu, priez pour nous, pauvres pécheurs, maintenant et à l'heure de notre mort. Amen.
0: Je vous salue, Marie, pleine de grâce. Le Seigneur est avec vous. Vous êtes bénie entre toutes les femmes, et Jésus, le fruit de vos entrailles, est béni.
3: Sainte Marie, Mère de Dieu, priez pour nous, pauvres pécheurs, maintenant et à l'heure de notre mort. Amen.
0: Je vous salue, Marie, pleine de grâce. Le Seigneur est avec vous. Vous êtes bénie entre toutes les femmes, et Jésus, le fruit de vos entrailles, est béni.
3: Sainte Marie, Mère de Dieu, priez pour nous, pauvres pécheurs, maintenant et à l'heure de notre mort. Amen.
0: Je vous salue, Marie, pleine de grâce. Le Seigneur est avec vous. Vous êtes bénie entre toutes les femmes, et Jésus, le fruit de vos entrailles, est béni.
3: Sainte Marie, Mère de Dieu, priez pour nous, pauvres pécheurs, maintenant et à l'heure de notre mort. Amen.
0: Je vous salue, Marie, pleine de grâce. Le Seigneur est avec vous. Vous êtes bénie entre toutes les femmes, et Jésus, le fruit de vos entrailles, est béni.
3: Sainte Marie, Mère de Dieu, priez pour nous, pauvres pécheurs, maintenant et à l'heure de notre mort. Amen.
0: Je vous salue, Marie, pleine de grâce. Le Seigneur est avec vous. Vous êtes bénie entre toutes les femmes, et Jésus, le fruit de vos entrailles, est béni.
3: Sainte Marie, Mère de Dieu, priez pour nous, pauvres pécheurs, maintenant et à l'heure de notre mort. Amen.
0: Je vous salue, Marie, pleine de grâce. Le Seigneur est avec vous. Vous êtes bénie entre toutes les femmes, et Jésus, le fruit de vos entrailles, est béni.
3: Sainte Marie, Mère de Dieu, priez pour nous, pauvres pécheurs, maintenant et à l'heure de notre mort. Amen.
0: Je vous salue, Marie, pleine de grâce. Le Seigneur est avec vous. Vous êtes bénie entre toutes les femmes, et Jésus, le fruit de vos entrailles, est béni.
3: Sainte Marie, Mère de Dieu, priez pour nous, pauvres pécheurs, maintenant et à l'heure de notre mort. Amen.
0: Je vous salue, Marie, pleine de grâce. Le Seigneur est avec vous. Vous êtes bénie entre toutes les femmes, et Jésus, le fruit de vos entrailles, est béni.
3: Sainte Marie, Mère de Dieu, priez pour nous, pauvres pécheurs, maintenant et à l'heure de notre mort. Amen.
0: Je vous salue, Marie, pleine de grâce. Le Seigneur est avec vous. Vous êtes bénie entre toutes les femmes, et Jésus, le fruit de vos entrailles, est béni.
3: Sainte Marie, Mère de Dieu, priez pour nous, pauvres pécheurs, maintenant et à l'heure de notre mort. Amen.
0: Gloire au Père, et au Fils, et au Saint-Esprit.
1: Comme il était au commencement, maintenant et toujours, et dans les siècles des siècles. Amen.
2: Entends nos supplications, Seigneur, pour toutes les âmes qui attendent de reposer éternellement dans la paix et la lumière. Cinquième mystère joyeux, le recouvrement de Jésus au Temple. Du livre de la Sagesse. La sagesse traverse et pénètre toutes choses à cause de sa pureté, car elle est la respiration de la puissance de Dieu, l'émanation toute pure de la gloire du souverain de l'univers. Elle est plus belle que le soleil, elle surpasse toutes les constellations. Si on la compare à la lumière du jour, on la trouve bien supérieure, car le jour s'efface devant la nuit. Mais contre la sagesse, le mal ne peut rien.
0: Notre Père qui es aux cieux, que ton nom soit sanctifié, que ton règne vienne, que ta volonté soit faite sur la terre comme au ciel.
3: Donne-nous aujourd'hui notre pain de ce jour. Pardonne-nous nos offenses,
2: comme nous pardonnons aussi à ceux qui nous ont offensés, et ne nous laisse pas entrer en tentation, mais délivre-nous du mal. Amen.
0: Je vous salue, Marie, pleine de grâce. Le Seigneur est avec vous. Vous êtes bénie entre toutes les femmes, et Jésus, le fruit de vos entrailles, est béni.
3: Sainte Marie, Mère de Dieu, priez pour nous, pauvres pécheurs, maintenant et à l'heure de notre mort. Amen.
0: Je vous salue, Marie, pleine de grâce. Le Seigneur est avec vous. Vous êtes bénie entre toutes les femmes, et Jésus, le fruit de vos entrailles, est béni.
3: Sainte Marie, Mère de Dieu, priez pour nous, pauvres pécheurs, maintenant et à l'heure de notre mort. Amen.
0: Je vous salue, Marie, pleine de grâce. Le Seigneur est avec vous. Vous êtes bénie entre toutes les femmes, et Jésus, le fruit de vos entrailles, est béni.
3: Sainte Marie, Mère de Dieu, priez pour nous, pauvres pécheurs, maintenant et à l'heure de notre mort. Amen.
0: Je vous salue, Marie, pleine de grâce. Le Seigneur est avec vous. Vous êtes bénie entre toutes les femmes, et Jésus, le fruit de vos entrailles, est béni.
3: Sainte Marie, Mère de Dieu, priez pour nous, pauvres pécheurs, maintenant et à l'heure de notre mort. Amen.
0: Je vous salue, Marie, pleine de grâce. Le Seigneur est avec vous. Vous êtes bénie entre toutes les femmes, et Jésus, le fruit de vos entrailles, est béni.
3: Sainte Marie, Mère de Dieu, priez pour nous, pauvres pécheurs, maintenant et à l'heure de notre mort. Amen.
0: Je vous salue, Marie, pleine de grâce. Le Seigneur est avec vous. Vous êtes bénie entre toutes les femmes, et Jésus, le fruit de vos entrailles, est béni.
3: Sainte Marie, Mère de Dieu, priez pour nous pauvres pécheurs, maintenant et à l'heure de notre mort. Amen.
0: Je vous salue, Marie, pleine de grâce. Le Seigneur est avec vous. Vous êtes bénie entre toutes les femmes, et Jésus, le fruit de vos entrailles, est béni.
3: Sainte Marie, Mère de Dieu, priez pour nous pauvres pécheurs, maintenant et à l'heure de notre mort. Amen.
0: Je vous salue, Marie, pleine de grâce. Le Seigneur est avec vous. Vous êtes bénie entre toutes les femmes, et Jésus, le fruit de vos entrailles, est béni.
3: Sainte Marie, Mère de Dieu, priez pour nous, pauvres pécheurs, maintenant et à l'heure de notre mort. Amen.
0: Je vous salue, Marie, pleine de grâce. Le Seigneur est avec vous. Vous êtes bénie entre toutes les femmes, et Jésus, le fruit de vos entrailles, est béni.
1: Sainte Marie, Mère de Dieu, priez pour nous, pauvres pécheurs, maintenant et à l'heure de notre mort. Amen.
0: Je vous salue, Marie, pleine de grâce. Le Seigneur est avec vous. Vous êtes bénie entre toutes les femmes, et Jésus, le fruit de vos entrailles, est béni.
1: Sainte Marie, Mère de Dieu, priez pour nous, pauvres pécheurs, maintenant et à l'heure de notre mort. Amen.
0: Gloire au Père, et au Fils, et au Saint-Esprit.
1: Comme il était au commencement, maintenant et toujours, et dans les siècles des siècles. Amen.
2: Seigneur, accorde l'éternel repos à tous nos frères défunts, pour que brille à leurs yeux la lumière qui ne s'éteint pas. Marie, refuge des pécheurs,
4: priez pour nous.
2: Marie, consolatrice des affligés,
4: priez pour nous.
2: Prions le Seigneur. Dans ta sagesse infinie, Seigneur, tu veux étendre à l'univers entier le règne du Christ et sauver par lui tous les hommes. Nous te rendons grâce pour le pape Léon que tu as placé à la tête de ton Église et nous te prions à toutes ses intentions. Par Jésus le Christ, notre Seigneur.
1: Amen.
0: Au nom du Père et du Fils.
2: Neuvaine pour la France. Prions. Ô Père, ô mon Dieu, délivrez, sauvez maintenant votre France. Préparez le cœur de ses enfants à la mission qu'ils vont avoir à accomplir pour elle, pour toutes les autres nations, pour l'Église tout entière. Ô Père, ô mon Dieu, que le cœur de tous vos élus tressaille maintenant à votre appel, reconnaissant votre voix et votre commandement, votre invitation à agir, Conduisez-les, ô mon Dieu, chacun à sa place et chacun à sa mission, et imposez-leur vous-même tout ce que vous voulez de chacun et de tous. Que rien ne soit l'effet de leur choix, ô mon Dieu, mais de votre unique désir, de votre unique volonté d'amour. Ô maman chérie, ne les laissez ni s'égarer, ni se tromper. Amen. Cœur immaculé de Marie,
0: priez pour nous.
2: Notre-Dame de France,
0: priez pour nous.
2: Saints et saintes de France,
0: intercédez pour nous.
2: Au nom du Père, et du Fils, et du Saint-Esprit.
0: Amen. Amen.

Nous allons commencer la lecture du psaume 63. Ce psaume montre que tout homme a soif de Dieu, car comme le dit saint Augustin, « Seigneur, tu nous as fait pour toi, et notre cœur est sans repos tant qu'il ne demeure en toi. » À présent, lisons ensemble le psaume 63 en entier. Psaume 63. À David, lorsqu'il était dans le désert de Juda. Dieu, tu es mon Dieu, je te cherche dès l'aube. Mon âme a soif de toi, après toi languit ma chair, terre aride, altérée, sans eau. Je t'ai contemplé au sanctuaire, j'ai vu ta force et ta gloire. Ton amour vaut mieux que la vie, tu seras la louange de mes lèvres. Toute ma vie, je vais te bénir, lever les mains en invoquant ton nom. Comme par un festin, je serai rassasié, la joie sur les lèvres, je dirai ta louange. Dans la nuit, je me souviens de toi et je reste des heures à te parler. Oui, tu es venu à mon secours. Je crie de joie à l'ombre de tes ailes. Mon âme s'attache à toi, ta main droite me soutient. Mais ceux qui pourchassent mon âme, qu'ils descendent aux profondeurs de la terre, qu'on les passe au fil de l'épée, qu'ils deviennent la pâture des loups. Et le roi se réjouira de son Dieu. Qui jure par lui en sera glorifié, tandis que l'homme de mensonge aura la bouche close. Ce psaume commence par un titre qui est le suivant, à David, lorsqu'il était dans le désert de Juda. Comme beaucoup d'autres psaumes, le psaume 63 est attribué à David, le célèbre roi d'Israël et de Juda. 73 psaumes parmi 150 sont attribués à David. Et même si tous les psaumes ne remontent pas au roi David, une tradition fort ancienne le désigne comme l'auteur du livre des psaumes. Le conflit entre le roi Saül et David, relaté dans le premier livre de Samuel, est en arrière-plan des psaumes, où les scribes ont placé de nombreuses fois le nom de David en tête de chaque pièce, du psaume 3 au psaume 41, du psaume 51 à 72, et ainsi de suite. Que David soit l'auteur du livre des psaumes s'enracine aussi dans divers récits bibliques. Nous allons le montrer par plusieurs exemples tirés de la Bible. Dans les livres de Samuel, David est décrit comme un musicien. Pour soulager le roi Saül, en proie à de profondes crises de tristesse, David joue de la harpe et la tristesse se retire de l'esprit de Saül. Dans le premier livre de Samuel, on peut lire « Ainsi, lorsque l'esprit de Dieu assaillait Saül, David prenait la cithare et en jouait. » Alors Saül se calmait et se trouvait bien. L'esprit mauvais s'écartait de lui. 1 Samuel 16, 23. Dans le deuxième livre de Samuel, l'épisode de l'installation de l'arche du Seigneur montre David dansant devant l'arche qui monte vers la ville. Ainsi peut-on lire. David, vêtu d'un pagne de lin, danser devant le Seigneur en tournoyant de toutes ses forces. David et tout le peuple d'Israël firent monter l'arche du Seigneur parmi les ovations au son du cor. 2 Samuel, chapitre 6, 12-14. Au deuxième siècle avant Jésus-Christ, dans le livre de l'Ecclésiastique, Ben Sira, qui était un maître de sagesse, célèbre le roi David par ces mots. Dans tout ce qu'il a fait, David a célébré

célébrer la louange du Très-Haut en proclamant sa gloire. De tout son cœur, David a chanté les psaumes. Il a aimé son Créateur. Devant l'autel, il a placé des chantres et leur voix rendit les mélodies les plus douces. Chaque jour, ils loueront Dieu par leurs chants. Siracide 47, 8, 10. Et Ben Sira ajoute, il a donné de l'éclat aux fêtes. Il a donné une parfaite splendeur aux solennités pour que le saint nom du Seigneur soit célébré et que les chants retentissent dans le sanctuaire dès le matin. Dans les psaumes, le roi David est donc bien présenté comme le symbole de la louange de Dieu. Par l'intercession de ce saint roi David, qui est un des ancêtres du Christ, chantons ou prions nous aussi les psaumes en aimant Dieu notre Créateur et en le louant de tout notre cœur. Comme le roi David, gardons aussi le désir que Dieu soit loué par toute la terre, chaque jour et partout, et par toute l'humanité. Partout et toujours, louons le Seigneur par nos hymnes et nos chants.

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À celui qui a, on donnera encore, et il sera dans l'abondance. Mais celui qui n'a rien se verra enlever même ce qu'il a. Matthieu 25, 29.

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0: suis médecin. J'ai pratiqué la médecine quand j'étais vraiment jeune. Et puis, progressivement, je me suis spécialisé dans la recherche. Et j'étais professeur d'université, enfin, professeur de médecine pendant une vingtaine d'années. Je dirigeais un service de recherche aux Hospices civils de Lyon, où je suis toujours, mais pas plus comme chef de service. Je suis rangé des voitures. Je travaille juste avec des jeunes pour faire de la recherche. Voilà. Ça fait rigolo de parler contraception maintenant, parce que ça paraît être banal, la contraception. Il y a 1,1 milliard de personnes qui utilisent la contraception, les contraceptions techniques dans le monde. C'est impressionnant, quand même. Sur 2 millions de femmes en âge d'avoir des trésors, des procréer, eh bien, il y en a plus d'1 milliard qui utilisent une contraception technique, c'est-à-dire pilule, stérilet, des implants, machin, tout chouette. Donc, en pratique, c'est une masse financière tellement grande hein, que toute personne qui oserait en parler risque de se faire rire. Il va faire rire parce que c'est comme dire les voitures posent problème, il faudrait qu'on se passe de voiture. Mais attendez, toute la vie est organisée. Et parfois, tout à l'heure, je suis arrivé en avance, j'avais du temps, donc je me suis promené. Et je trouve qu'il y a un air, sympa dans la rue, une sorte de légèreté de l'être. Je ne sais pas si vous voyez ce que je veux dire. Et je trouve ça merveilleux, une sorte de légèreté de l'être. Et quand on ose évoquer la contraception, alors même que, je ne suis pas parmi vous, j'en sais rien, mais quand, si on va dans la rue, deux couples sur trois ou plus l'utilisent, bah, de quoi on se mêle, quoi, quelque part. Est-ce que vous voulez tout casser, quoi ? Un équilibre qu'on a eu du mal à mettre en place, et maintenant, vous êtes en train de mettre ça en cause, vous voyez ? Donc, quelque part, on ne peut en parler que délicatement, de personne à personne. C'est rien de faire des grandes annonces. Et Isabelle et moi, mon épouse et moi, toute notre vie, on a travaillé pour améliorer les méthodes naturelles. Mais on n'a jamais travaillé contre la contraception. Parce que, de fait, la question n'est pas là. C'est comment faire pour que les gens puissent développer leur vie conjugale avec équilibre, en reconnaissant les temps fertiles et non fertiles du cycle, vous voyez. Et plutôt travailler pour le positif que lutter contre des choses qui ne nous paraissent pas bienfaisantes. C'est que bien tardivement, moi j'étais sollicité à aussi dire des choses négatives contre la contraception depuis peu, parce que il y a des jeunes, notamment des jeunes chercheurs aux États-Unis, notamment certaines jeunes femmes, qui ont fait des travaux sur la contraception elle-même et qui ont dit « Ah mais attendez, mais la contraception, ça pose problème quand même ». Et il y a une sorte de rébellion contre la contraception. Hein, et en France, il y a au moins deux équipes INSERM qui sont payées pour ça, pour chercher comment préserver le cycle. Quelque part, donc ça veut dire qu'il y a une motivation. On aimerait bien quand même, on a supprimé le cycle trois quarts des jeunes femmes. Bon, attendez, est-ce qu'on s'arrêtait maintenant au bout de 60 ans en se disant, est-ce que bon, il n'y a pas d'autre moyen de faire. Et puis, est-ce que ce n'est pas carrément nocif ? Vous voyez ? Parce que c'est nocif, ben, faut nous le dire. Et il y a une jeune femme américaine qui a écrit un article, une page web, vous pouvez la trouver, de l'APA. L'APA, c'est l'Association américaine de psychiatrie, qui est vraiment un organisme public très, très important aux États-Unis depuis au moins 30-40 ans. C'est eux qui disent si quelque chose est bon ou mauvais pour le psychisme, et une page, donc, une page web bien précise, mettant en garde contre, malheureusement, des choses qu'on ne savait pas. Donc, en gros, d'une part, il y a une montée du désir de se dire « mais ma nature en tant que femme, c'est d'être rythmée par le cycle ». Bon, mais des fois, le cycle, c'est casse-pied, hein, c'est pas toujours sympa, mais n'empêche que c'est ma nature. Est-ce que par hasard, par la contraception, on nuirait à cette nature ? Vous voyez ça ? Et notamment, il y a une jeune femme neuroscientifique qui s'est fait faire une IRM tous les jours pendant 50 jours pour être sûre de ne pas rater son cycle. Donc elle a commencé, et puis tous les jours, on a son IRM, ça a été publié, hein, c'est disponible, et on voit comment le cerveau change au cours du cycle. Hein, le cerveau change d'une femme, change au cours du cycle, c'est impressionnant. Hein. Oui, parce qu'on voit trop le cerveau comme quelque chose de, je ne sais pas moi, comme un poste de radio ou un ordinateur. Le cerveau est vivant. Le cerveau, il est comme un muscle, il est vivant. Et donc, le cerveau, quelque part, ça, après on peut aller dans le détail, mais ça, il change tous les jours, quelque part. Le cerveau est en... le cerveau est en symbiose avec ce qu'il vit. Par exemple, moi maintenant, je vous parle, par exemple. Eh bien, obligatoirement, ma testostérone augmente un petit peu. Pourquoi ? Parce que la testostérone permet de faire face aux défis. Vous savez, quand on rentre dans une pièce, vous arrivez dans une classe, dans une pièce, eh bien, là, le cholestérol monte, parce qu'il faut, éventuellement, votre cœur bat un petit peu, parce qu'il faut faire face au challenge, il y a des gens là qui sont là, vous voyez, vous n'êtes pas juste tranquillos dans votre fauteuil. Donc, pour le corps, on a le cortisol. Mais pour le cerveau, on a la testostérone, qui nous permet de faire face aux défis. Voyez, eh bien, dans le cerveau, il y a des récepteurs qui vont donc faire que quand on a un défi, comme moi, de vous rencontrer, de parler avec vous, eh bien, j'ai des aptitudes qui se développent pour pouvoir, à ce moment-là, on a des aptitudes qui se développent pour être capable, hein, de la même manière que le cortisol doit faire qu'on fabrique du sucre pour que les muscles, etc., soient capables de faire face aux défis, eh bien, dans le cerveau, on a besoin d'être au top pour faire face au challenge. Vous voyez un peu l'idée ? C'est que donc, eh bien, la femme a dans son cycle des mouvements hormonaux d'eux-mêmes qui ne sont pas faits que pour ses ovaires, qui sont faits pour son être de femme. Hein. C'est-à-dire que dans le cycle, globalement, il y a trois périodes. Hein. Globalement, il y a trois périodes. Au début du cycle, c'est repos hormonal. Au début du cycle, les hormones de la femme sont, si vous voulez, basses. C'est là où elle est le moins différente de l'homme. Et puis après, les hormones de la féminité, les hormones qui développent tous les dons féminins, tout ce que nous, les messieurs, on reconnaît comme dons féminins. Les femmes ont des dons, n'est-ce pas ? Tu as remarqué ? Voilà. Ben, tous ces dons sont comme mis en force pendant le deuxième tour du cycle. La femme, toutes ses capacités plus spécifiquement féminines se développent. Mais aussi ses limites. Par exemple, les hommes, on brille pour notre aptitude à voir les objets en trois dimensions, à identifier. Si on fait un concours masculin-féminin, on ne va pas gagner pour beaucoup de choses pour les hommes. Mais on va gagner pour identifier dans l'espace comment est un objet. C'est comme ça. Mais en période fertile, alors c'est catastrophe, la femme perd à tous les coups. Et notre cerveau est très dépendant de nos hormones. Bon, donc ça c'est le côté négatif, bon, ça ne gêne pas tant que ça quand même, hein. Les objets dans l'espace, pas tous les 5 minutes, mais c'est un fait bien, bien quantifiable. Mais par contre, au contraire, un grand nombre de dons féminins sont développés au moment de la période fertile. Et même, vous voyez, les messieurs, nous on ne s'en rend pas compte, mais quand on met des messieurs derrière un écran, et on fait passer derrière en ombre chinoise, on fait passer des femmes. Et on leur dit laquelle est la plus charmante. Hein? Eh bien, on est plus charmé par les femmes, même en ombre chinoise, par les femmes en période fertile. La silhouette féminine change. La voix de la femme change. Son appétit change. Moi, je suis un vieil homme marié, on va bientôt fêter nos 50 ans de mariage, à peu près ça. Eh bien, moi, ça me faisait marrer, parce que par moments, Isabelle me disait, écoute, et si on mangeait un peu plus diététique ? Ça ne dure pas très longtemps, c'est la période fertile. La période fertile, les femmes mangent plus diététique. Puis après, ça passe, parce qu'elles rentrent dans le troisième temps du cycle. Et le troisième temps du cycle, c'est un temps où la femme développe des dons, plus qui sont ceux qu'on reconnaît à la mère. On a tous une maman. Bon, nos mamans, on le voit bien, elles ont des dons quand même que, voilà, quoi. Vous voyez ce que je veux dire ? Il n'y a même pas besoin. C'est difficile à décrire. Mais moi, j'ai une maman décédée maintenant. Bon, elle était comme toutes les personnes. Elle avait ses forces et ses faiblesses, mais elle avait des dons particuliers de maman. Et la capacité de faire 36 choses à la fois. En Afrique, on dit, au fait, de l'Ouest, on dit, la femme a 1000 mains. Ils sont capables, je me rappelle encore ma femme, en train de finir, quand on a eu nos premiers enfants, on était encore à la fac, elle continuait à lire ses cours, oui, comme ça, tout en tricotant et en ayant notre petite première à téter, par exemple. La femme a 1000 mains. Ça, c'est des dons. Et puis, voir plus loin, voir penser plus loin. Ça, c'est des dons très maternels et c'est des dons qui se développent beaucoup dans le troisième temps du cycle. Bon, donc, je ne vais pas faire toute la soirée sur les temps du cycle, mais c'est tellement passionnant, je pourrais. Mais toujours est-il que les femmes qui prennent des contraceptifs se disent, mais dans le fond, moi, je perds un peu tout ça. Hormonaux, les contraceptifs, hormonaux. Les hormones, de fait, font que la femme ne l'aura pas, ça. Elle n'aura pas ces temps-là. Un exemple qui a été montré de manière un bon niveau de preuve, c'est des essais randomisés. En période fertile, vous savez, les femmes sont plus touchées par les bons mots des messieurs. C'est l'homme beau parleur. Ma maman, même si elle s'est fait avoir par mon père, il était beau parleur comme ça. C'est beau parleur comme ça. Hein? Et oui, en période fertile, la femme est plus sensible aux mots, aux messieurs qui. Des choses intéressantes, quoi. Vous voyez à peu près. Mais, elles ont, donc ça, c'est les estrogènes qui font ça. Mais elles ont une deuxième hormone, le cytocine, qui augmente aussi à ce moment-là, et qui les protège contre les messieurs à la langue trop bien pendue. C'est la phrase que donne le chercheur dans l'article. C'est qu'en fait, il y a un équilibre hormonal très fin qui fait que oui, j'aime bien les visages de messieurs et la voix des messieurs me charme, mais je suis quand même protégé contre le blablabla des gens pas fidèles. Vous ne trouvez pas que c'est assez extraordinaire? Bon, ben, tout ça, on l'a si on a son cycle. Si on n'a pas son cycle, bon, on a d'autres choses, mais on n'a pas ça. Donc, quelque part, il y a une sorte de révolte de certaines femmes disant, eh ben, nous, on voudrait régler nos naissances, mais sans faire ça. Vous voyez? Hein? Et puis aussi, il y a une autre dimension aussi qu'on voit apparaître de plus en plus, c'est le dire, dans le fond, moi, quand je suis non fertile par la pilule, quelque part, c'est self-service. Quelque part, je suis disponible. Est-ce que vraiment on m'aime au point de s'engager pour la vie avec moi? Si un petit enfant, on m'aime au point de l'accueillir? La vie montre que non. La vie montre que quand le bébé est là, imprévu, ben, il n'y a plus personne. Il n'y a plus personne pour aider la femme. Et voyez. Donc, en pratique, il y a une sorte de désir de rediscuter la contraception paisiblement. Pour plein de raisons, vous voyez. Le fait que c'est dommage de changer la personne dans son psychisme, c'est dommage de. Vous voyez, parce qu'il y a plein de choses, hein, par exemple. Les contraceptifs, vous savez, principalement c'est les progestatifs. Dans les contraceptifs, il y a deux choses. Il y a des progestatifs et des estrogènes. Les estrogènes ne posent pas trop de problèmes. Mais les prostatifs, ils sont soit anti-androgéniques, soit androgéniques. On n'a pas trouvé de prostatif qui fasse tout bien comme la progestérone naturelle. Ça n'existe pas. Et donc, en pratique, soit la fille est finalement comme elle a les jambes coupées, une certaine baisse d'enthousiasme, parce qu'en fait, ça lutte contre les androgènes. La femme aussi a besoin d'androgènes. On disait tout à l'heure, la testostérone permet de faire face aux défis. Ben, les femmes aussi ont des défis. Et elles aussi, elles ont besoin de scoltiner les défis de la journée. Eh bien, certaines femmes qui sont sous contraceptif disent, moi, depuis que j'ai ma pilule, j'ai perte de cet enthousiasme. Ou au contraire, elles sont hyper androgéniques, ces autres pilules, et au contraire, elles sont un peu masculinisées. Pas dans l'aspect, elles sont belles comme tout, comme avant, mais dans le tempérament. Voyez? Donc, en somme, ça change parfois le tempérament, c'est très désagréable. Bon, je crois que j'ai dit assez de mal sur la pilule, je laisse tomber. Ça va? Alors, un peu de PMA. Hein, donc, en fait. On a parlé là de la régulation de naissance, mais il y a dans l'autre sens, c'est avoir un petit enfant. Hein. Donc la stérilité augmente. Pourquoi? Bah parce qu'on se marie beaucoup plus tard et on se lance dans avoir des enfants beaucoup plus tard. 8 ans plus tard que quand je commençais mes études de médecine. Et en fait, ça, c'est important. C'est-à-dire qu'en fait, c'est quelque chose, ça vaut la peine d'en parler. C'est-à-dire que on a tendance à dire que la trentaine, maintenant, c'est la nouvelle vingtaine. Et ce n'est pas vrai biologiquement. C'est que c'est vrai dans la vie. Hein, c'est-à-dire que moi, je me suis marié à 23 ans. Hein, voilà. C'est rare de se marier à 23 ans de nos jours. Hein. On se marie plutôt plus tard, à la trentaine. Eh bien, en fait, il va y avoir un bouquin qui va sortir dans quelques semaines, traduit de l'américain. Il y a une femme américaine qui le dit tellement bien, qui aiment l'anglais, vous pouvez écouter ses vidéos sur YouTube. C'est Meg Jay qui dit, attention, la trentaine n'est pas la nouvelle vingtaine. Sous-entendu, de 20 à 30 ans, c'est pas, pour l'instant, rien de sérieux. On fait des études, on fait du sport, et puis on verra après, on fera la famille à 30 ans. Non, c'est pas vrai, en fait. Sous-entendu, ça, on s'est un peu fait avoir par le fait que vos études sont très longues. Vos études sont très longues, on est fauché comme les blés, mais les générations d'avant, vous savez, ils étaient très fauchés aussi, hein. Mais disons qu'on laisse entendre, il faut d'abord avoir un peu d'argent, d'abord avoir fini son métier, etc. Et puis après, on aura nos enfants. Vous voyez qu'un truc, c'est que nous, on accompagne des couples qui essayent d'avoir des enfants depuis toutes nos années. On a fait ça chaque semaine, on a reçu au moins un couple, plusieurs, sur ces choses-là. Et en fait, ben, c'est plus difficile après. C'est plus difficile de deux manières. C'est que globalement, on a tellement organisé notre vie professionnelle, on a tellement d'engagements relationnels autres que la famille, que quelque part, en plus d'avoir un gosse, on va tâcher d'en faire un ou deux, mais ça va être difficile, on fera ça en plus. On aura quand même des enfants. Alors que, si vous voulez, si c'était des jeunes amoureux plus jeunes, l'enfant serait moins la dernière roue de la charrue. C'est dur, hein, ce que je dis. Donc, ce que dit Meg Jay, c'est protégez vos amours de la vingtaine. Ne les gâchez pas. L'un d'entre eux est le bon. N'attendez pas en disant là, cette fois-ci, le prochain, ce sera le bon. Parce que le problème, c'est que de fait, vous êtes au meilleur moment pour bâtir votre vie. C'est-à-dire qu'en fait, les études sur le cerveau montrent que ce qu'on appelle la deuxième douzaine, la puberté, c'est style 12 ans, la puberté, quelque chose près. La deuxième douzaine, c'est de 12 à 24 ans pour les garçons, et plutôt de 10 à 22 ans pour les filles. C'est-à-dire c'est un temps où le cerveau fait la même mue que le corps. Regardez, si vous prenez une photo de vous à 10 ans, bon, ben, on reconnaît que c'est vous. Mais bon, il y a du changement. D'accord? Le cerveau, c'est pareil. Quand on prend le cerveau d'un enfant de 12 ans et le cerveau que vous avez, c'est plus le même. Donc oui, la deuxième douzaine, c'est un temps de mutation extraordinaire du cerveau. Il y a trois périodes, hein. Il y a la puberté, la suite de l'adolescence, et puis après l'émergence de l'âge adulte. Ce qui entoure la vingtaine, c'est l'émergence de l'âge adulte. C'est-à-dire un très fort développement du lobe préfrontal du cerveau qui fait que vous êtes beaucoup plus apte à discerner, à prendre une décision que vous n'aurez été même 2, 3 ans avant. Et donc, en effet, nos capacités se développent spontanément, si j'ose dire, jusqu'à la vingtaine. Mais après, c'est comme un muscle. Ça se développe si on s'en sert. Il n'y a pas besoin d'attendre 30 ans pour être mûr. Il y a une étude, il y a eu tout un tas d'articles qui sont sortis sur le cerveau est mûr à 32 ans. C'est n'importe quoi. J'ai relu l'article en question. C'est que non, c'est simplement que si vous voulez, après 32 ans, le cerveau est moins malléable. C'est pas pareil, quand même. Et alors que à vos âges, si j'ose dire, il est au top, votre cerveau. Il est au top. C'est-à-dire que toutes vos expériences s'inscrivent dans votre cerveau. Le cerveau, c'est comme un muscle, hein. Ça se forme si on s'en sert. Donc, toutes nos expériences, soit professionnelles, amoureuses, de dévouement, tout, c'est un âge où le cerveau y répond un max dès qu'on le sollicite. On apprend en agissant. Donc, ce que Megjet dit, c'est ne gâchez pas votre vingtaine. Elle est précieuse. Si vous avez donc vous lancez dans un travail, dites-vous pas bon, c'est pas en mon ma profession, mais c'est pas en ma profession, mais je le fais. Bah, il faut bien gagner sa vie. Non, ce travail, c'est là où tu établis tes compétences. Vous avez des compétences que vous n'aurez plus jamais autant en termes d'aptitude à acquérir des compétences. Dans le relationnel. Vos vertus, par exemple, d'empathie, de délicatesse, de discussion, vous êtes au top. Donc, ce que vous faites maintenant, c'est pas juste des essais-erreurs, et quand on sera à 30 ans, on s'en sera dans le sérieux. Voilà à peu près ce que dit Megjet, mais elle le dit beaucoup mieux que moi. Regardez-la sur Internet. Voilà. Je suis tellement enthousiaste que j'ai acheté deux de ses bouquins, j'ai lu deux de ses bouquins. Il y en a un des deux qui sort en français dans les mois qui viennent là. Donc, quand on arrive à ça, oui, j'ai fait exprès, je ne voulais pas parler de PMA sans parler de prévention de la PMA. C'est-à-dire que si vous voulez, un couple qui a 40 ans, que ce soit PMA, méthode naturelle, tout ce qu'ils voudront, il n'y en a que 7 sur 10 qui auront un enfant. C'est quand même pas. Ça veut dire 3 sur 10 qui souffrent. Voyez? Et donc, 40 ans, c'est tard pour avoir un petit. C'est tard pour avoir un petit. Donc, la trentaine, on est 10-15% de moins que fertile qu'à la vingtaine. Hein, c'est bon à savoir. On est moins fertile. C'est plus long. Donc, c'est la biologie qui nous le rappelle. Donc, du coup, la PMA va aider évidemment le PMA, vous savez, enfin AMP, ça veut dire aide médicale à la procréation. Donc, l'aide médicale à la procréation, c'est-à-dire que donc on aide à conjoindre un petit enfant. Et il y a globalement deux voies, il y a deux grandes voies. Soit on aide pour que le couple ait son petit dans l'union intime, que le petit enfant soit conçu sous la couette, hein, c'est ce qu'on appelle la napotechnologie, la restauration de la fertilité. On soigne médicalement et chirurgicalement pour que le couple conçoive le petit dans leur union intime. Soit non, c'est dans une éprouvette, etc. Hein. Et la PMA, en général, c'est ça, c'est dans une éprouvette. Entre guillemets, hein, c'est-à-dire, si j'ose dire, on prend vos semences, on s'en occupe et on vous les remet, quoi, quelque part. Et donc, le petit sera conçu de vous-même, sauf si il y en a un des deux qui est stérile et à ce moment-là, on fait appel à un don d'ovocytes ou de spermatozoïdes, plus souvent. Mais de fait, ce qu'on appelle PMA, c'est quand c'est pas sous les couettes. D'accord? Et ce qui se développe beaucoup maintenant, c'est au contraire, donc, d'aider le couple à concevoir le petit dans leur lien, dans leur union intime. Pourquoi? Ben, pour mille raisons. Hein, pour mille raisons. La première, c'est que ben, chacun de nous, on a un papa, une maman. Ben, c'est chouette si, déjà, c'est eux de convient. Bon, moi, je connais très très bien quelqu'un donc qui est né, le papa, on ne le connaîtra jamais parce que c'est un don de sperme, eh bien, il le regrette. Bon, son papa qui s'occupait de lui, c'est son papa, évidemment. Mais si on peut garder unis le papa qui s'occupait de moi et le papa dont je viens, ben, c'est chouette. Quand c'est possible. Hein. Donc, et puis, un petit enfant, quelque part, c'est mystérieux la naissance d'un enfant. On n'a pas été choisi par le toubib dans les éprouvettes. Quelque part, hein. Il y a un hasard quand on est né. Hein. Enfin, je sais pas vous. Moi, je suis né d'une grossesse non planifiée, moi. Je suis une grossesse non planifiée. C'est une chance, hein. Si c'était pas raté, je serais pas là. Hein. Mais ils m'ont accueilli. Ils m'ont accueilli parce que ils se sentaient, au sens profond du terme, responsables. Donc, quelque part, ils se sont occupés de moi encore mieux que des autres. Vous voyez? Donc, en fait, nos enfants, quelque part, c'est le mystère qui jaillit de nous, quoi. Donc, si on peut le faire sans passer par la mécanisation, c'est très chouette. Et si on peut pas, donc justement, il est taquin ce garçon. Il est plus taquin que les autres. Hein. Donc ça va avec les méthodes naturelles. Hein. C'est toi aussi qui as posé les méthodes naturelles. Voilà. C'est quand on peut pas. Hein. Donc quand on peut pas. Et donc en effet, donc si tu veux, moi personnellement, je travaille beaucoup en restauration de la fertilité. Et en effet, c'est pas toujours possible. C'est que ça marche pas toujours. Par exemple, si les trompes sont bouchées. Parce que de fait, il y a eu une infection qui a bouché les trompes, eh ben, on ne peut pas en restauration de la fertilité. Sauf si on arrive en opérant les trompes. Hein. Et donc, il y a des chirurgiens, y compris à Lyon, qui font ça très très bien. Donc, en pratique, si tu veux, quand on ne peut pas, on peut quand même déjà faire beaucoup de choses avant de capituler. Tu vois? C'est qu'en fait, en effet, ce n'est pas toujours possible. Et là, notamment le vieillissement, la PMA n'efface pas le vieillissement. On fait pratiquement jamais de PMA passé 40 ans. Parce que de fait, on ne peut pas lutter contre l'âge. Hein, de fait.
1: Moi, j'ai une question, c'est est-ce que vous pensez qu'il existe une PMA qui pourrait être vraiment éthique?
0: Ben, si tu veux, si tu mets dans PMA le fait de concevoir le petit dans un tube, je ne pense pas que ça puisse être éthique. Mais faut après, qu'est-ce que vous appelez éthique, hein? C'est ça. Hein? Donc, ce que j'aime mieux peut-être, c'est dire que donc on peut lutter pour que les gens aient la possibilité de bénéficier de tous les traitements qui font qu'ils concevront le petit dans leur union intime. Parce que on a publié cette année-là. Le devenir de 560 couples qui ont, comme cela, été soignés en restauration de la fertilité. Hein. Eh bien, vous savez, les taux de conception sont superbes. Hein. Et il y a en proportion autant de succès qu'en PMA. Hein. Sauf que c'est pas les mêmes. Il y a des maladies qu'on guérit en restauration de la fertilité qu'on ne guérit pas en PMA, et des maladies qu'on sait guérir en PMA, qu'on ne sait pas guérir en restauration de la fertilité. D'accord? En fait, ce n'est pas en concurrence. Personnellement, ce que je pense, c'est que on peut vraiment, de la même manière qu'on travaille pour l'écologie environnementale, moi, je suis pour mon travail pour l'écologie humaine, vous voyez? Et donc, plutôt que le permis défendu, qui est quelque part un dernier point qu'on pourra voir un peu à la fin, hein, le permis défendu, non éthique au sens, c'est défendu. Hein, et ça, c'est simple et clair hein, dans l'enseignement de l'Église catholique. C'est simple et clair. Hein, et donc, je pourrais vous le dire en peu de mots, c'est très très simple. Hein, mais ce qui est vrai, c'est que avant tout ça, il y a le fait de travailler pour que les couples aient un petit enfant de leur amour, dans leur union intime. Hein. Vous voyez? Donc j'aime mieux aborder comme ça que de tomber dans le permis défendu, parce que l'éthique, tu changes de couloir, c'est pas la même éthique.
2: Parce que du coup, vous pensez qu'on propose trop facilement une PMA en FIV
0: Ben oui, parce que, tout à fait, parce que en France, il n'y a que des médecins formés aux États-Unis. On a formé aussi à la fac. Moi, j'ai donné des formations pendant quelques années, mais quoi, 4-5 ans, un peu plus, enfin 6 ans. Mais il y a très peu de médecins formés à la restauration de la fertilité. Et de fait, aucun moyen n'est donné dans les hôpitaux pour la soins d'infertilité. Dans les hôpitaux, il n'y a que les soins techniques. Comme si voyez, on technicise alors qu'on ne se donne pas l'énergie, c'est trop dommage. Et moi, je pense que bon, il y a de plus en plus

0: certains sont utilisés pour l'argent embryonnaire. Mais je sais que ça a apporté beaucoup de progrès dans la médecine.
1: Lesquels?
0: Je crois des progrès sur la recherche contre le cancer, si je ne dis pas de bêtises.
1: Je veux dire,
0: J'étais sûr.
1: je ne suis pas expert, mais j'étais membre du comité qui devait, j'étais membre du comité national qui devait vérifier. Tu sais, il y a eu une première loi pour autoriser la recherche sur l'embryon. Mais on a dit, attention, on va surveiller et tous les projets de recherche qui sont faits doivent être surveillés par un comité. Et je ne sais plus, 4 ans plus tard, on a dit, hop, maintenant c'est parti. On peut faire de la recherche. Au début, c'était cadré. Eh bien, sur les 4 ans, on n'a reçu que 2 projets. Et un projet qu'on n'a pas analysé parce qu'il portait pas vraiment, il sortait du cadre. Et puis l'autre qui était vraiment, ça n'a rien à voir. Donc, en fait, c'est plutôt ça, esthétique, cosmétique. Rien ne s'est passé. Il n'y a pas de découverte sur la recherche de l'embryon. Par contre, sur l'embryon animal, oui, de fait, parce que dans tous les labos, il y a des embryons animaux et ça a permis de mieux connaître l'embryologie et donc progressivement des traitements. Mais il n'y a pas, à ma connaissance, de découverte liée à la recherche sur l'embryon humain. Donc, la recherche sur l'embryon humain, personnellement, je vois pas à quoi elle sert, voyez. Sauf qu'il y a un goût quand même pour transgresser, quoi. Il y a un goût pour transgresser quand même. Mais on attend toujours les résultats. Donc, je suis pas enthousiaste personnellement sur la recherche sur l'embryon. Je trouve que ça dénote. C'est comme la recherche sur je sais pas quelle nouvelle forme de bombe, quoi. On peut pas s'enthousiasmer, quoi. Mais
2: Pour rebondir sur ce que vous dites, en fait, maintenant, les recherches en embryonnaire, elles visent plus à être au service de la technique. Par exemple, c'est une entreprise américaine qui s'appelle Nucleus Genomics. Eux, par exemple, ils ont, à force de faire des manipulations, ils ont été capables d'analyser des caractéristiques et de prévoir certaines caractéristiques sur les embryons. D'accord? Maintenant, ils commencent à proposer à des couples, Salvini,
1: Le tri, quoi.
2: le tri en fonction de sélection pour l'avenir. Il y a plein d'exemples comme ça, sur etc.
1: Écoutez, on pourrait bien entendu, si on se met à parler de tout ça, on va tous sortir nos mouchoirs. Hein. Moi, j'ai même fait un article il n'y a pas très longtemps dans Génétique, qui est une revue. On m'a demandé de parler de découvertes. Il y avait des découvertes où maintenant on sait, avec 2 spermatozoïdes, faire un enfant. D'accord? Vous voyez le but? Vous voyez? Bon, mais moi, ça me donne la nausée, je vous avoue. Donc, j'aime mieux mettre toute mon énergie pour travailler pour le bien que mettre de l'énergie pour lutter contre. Mais ça ne peut pas m'enthousiasmer, quoi. Vous voyez? Et actuellement, ce qu'on essaye, c'est avec l'aide d'une cellule, faire développer un embryon. Vous voyez? Mais c'est pathétique. Oui, mais on fait aussi des recherches sur les bombes, comme je vous disais. Mais on va pas se passionner pour ça, vous voyez? Et un des inconvénients, c'est que, en gros, on finit par se démoraliser. Alors que quand on regarde toutes les découvertes qui ont eu lieu, par exemple sur la restauration de la fertilité, au cours des 20 dernières années, c'est fabuleux. C'est-à-dire qu'on a découvert plein de maladies qu'on ne connaissait pas et qu'on sait soigner maintenant, et donc plein de couples qui n'arrivaient pas à avoir de petits enfants en ont maintenant. Donc moi, je trouve que c'est plus sympa de se passionner pour ça que pour les détails sur toutes les catastrophes qu'on peut inventer, quoi.
3: Pour en parler juste en 2, 3 mois, la restauration de la fertilité, en général, c'est vous faites quoi? Enfin, il se passe quoi? Comment ça
1: Ben,
3: marche?
1: si tu veux, globalement, si tu veux, la restauration de la fertilité, ça part du principe suivant. Il y a, d'abord, la non-fertilité, c'est une maladie chronique. Donc, comme toutes les maladies chroniques, il y a plusieurs causes. Il y a un terrain qui favorise pas la grossesse. Et il y a des points qui bloquent la possibilité d'avoir un petit enfant. Et donc, on recherche toutes les causes. Au lieu de tout de suite vouloir mettre les tubes dans les spermatozoïdes dans un tube à essai, on cherche les causes. On cherche les causes. Et on en trouve, en général, plusieurs, voire beaucoup. Et on soigne chaque aspect. Chaque aspect. Chaque aspect. Et petit à petit, on essaye de faire passer le cap de le petit vient pas à le petit arrive parce que, de fait, on a levé les obstacles. Tu vois? Donc ça va passer par des médicaments, de l'alimentation, de la chirurgie parfois.

0: mais tu vois, et on corrige les anomalies. Tu vois? Oui, non, oui, vous voyez, la GPA, je ne vais pas m'appesantir, mais vous avez entendu parler de la déclaration de Casablanca? Hein? Tu veux nous en parler? Non?
1: C'est une déclaration qui est venue il y a 2, 3 ans,
0: Oui,
1: juste comme
0: à
1: ça,
0: peu près.
1: qui a regroupé une centaine d'experts juridiques du monde entier afin de pouvoir se mettre d'accord sur un texte très court qui vise à dénoncer la GPA comme étant une.
0: Oui, notamment les critères, tu dirais, 2, 3 critères d'abomination.
1: La marchandisation du corps de la femme,
0: Marchandisation du corps de la femme.
1: la rupture de l'affiliation,
0: Voilà, rupture d'affiliation.
1: et je pense aussi à la réification de l'enfance, peut-être. Je les connais pas par cœur.
0: Non, non, mais c'est pas bien. Et ils continuent, et ils ont pu parler à l'ONU, alors que c'est très rare, hein, et ils ont donc, c'est très rare de pouvoir. Atteindre tout ça est très verrouillé hein, et non ils ont pu parler en ce moment donc là il y a une conférence internationale un webinaire dans les jours qui viennent là sur le sujet donc ceux qui sont intéressés c'est facile à trouver si vous n'avez pas vous le trouvez sur internet hein, Casablanca GPA pouf vous trouvez la conférence et c'est vraiment un chemin pour faire la vérité sur la GPA. La GPA, on ne peut pas la laisser promouvoir. On peut aussi remettre en place l'esclavage si on veut, quoi. Mais bon, quoi, quand même, hein. On peut pas, parce que c'est toujours l'accueil de la souffrance. Bien sûr, c'est terrible de ne pas pouvoir avoir un petit enfant. Mais est-ce que ça autorise tout, quoi? C'est un peu pour moi comme l'avortement. L'avortement, c'est une très grande tristesse. Mais on cache le fait qu'il y a deux personnes, au moins dans l'avortement, il y en a plus. C'est qu'il y a un bébé dans tout ça. Donc, on a tout à fait tout orienté sur le fait que c'est le corps de la femme. C'est pas le corps de la femme, le bébé n'est pas le corps de la femme. Il est dans le corps de la femme. Et tout le monde abandonne la femme quand elle a un bébé. Tout le monde l'abandonne, voire fait des pressions sur elle, etc., etc., etc. Et alors que non, l'avortement, c'est le non-accueil par la société, et puis plus près, par un homme, une femme, etc., d'un enfant qui est dans le ventre d'une maman. Et la femme, c'est elle qui est obligée d'aller se faire avorter. Et qu'il faut être simple, c'est tuer un enfant. Hein, c'est pas... Alors après, est-ce que c'est déjà un enfant? Ça, c'est de la poésie. Tous ceux qui veulent savoir, vous regardez un petit enfant de 12 semaines, il a un cœur qui bat, il a des petits bras, et puis une maman sent bien. Et de la même manière, on se réjouit quand un petit enfant est là, ou on est effrayé parce que la grossesse n'est pas souhaitée, mais tu vois-t-il, on dit pas, oh, je suis effrayé parce que j'ai un petit bout de chair dans mon ventre. C'est parce que j'ai un bébé dans mon ventre. Tout le monde en est conscient, en fait. Et donc, il me semble, si vous voulez, que il est bon très paisiblement de reconnaître qu'on est lâche, sociétalement, femmes, les hommes, mais surtout l'entourage, hein, on est des lâches et on s'est arrangé avec ces lois pour se déculpabiliser, en fait. Mais une société ne peut pas marcher paisiblement pendant des années avec ça sur la conscience, quelque part. Parce que c'est laisser souffrir donc 200 000 femmes par an ou 250 000 femmes par an qui ont ça sur le cœur. Qui ont ça sur le cœur, et puis tous ces bébés qui meurent, puis on dit c'est bizarre, il y a une dénatalité. Ben oui, c'est sûr qu'il n'y en a déjà pas beaucoup qui sont conçus, mais si ceux qui sont conçus, on les tue, ça va être difficile. Ouais, hein. Et l'enfant nous bouscule, hein, ça, moi j'ai bousculé mes parents, c'était pas prévu, il n'y avait pas assez de chambres, bon, on s'est mis deux par chambre, c'est quand même pas un drame, comme ça on a papoté toute notre enfance avec mon frangin. C'était pas un drame finalement, les parents au début ils râlent, et puis après ils disent si on ne l'avait pas eu. J'ai parlé tout à l'heure avec une maman qui me disait notre petit dernier. Vraiment, il n'était pas voulu. Et on le dit à tout le monde. Ah, je dis, mais vous l'aimez ou... Mais non, au contraire, il croule sous l'amour et l'affection de tout son entourage. Si on ne l'avait pas, mais qu'est-ce qu'on ferait? Voilà, c'est ça la vie. C'est les emmerdements, quelque part, qui font notre bonheur. Ah, c'est ça la vie. Ça veut dire qu'on n'est pas, la vie n'est pas réglée comme. Comme les impôts, hein. Ça tombe, pouf, là, non, la vie, c'est pas comme ça. Ça jaillit, ça vient, ça va. Oui.
2: Vous savez, il existe des études sur les chiffres, des statistiques sur les raisons des avortements aujourd'hui. Est-ce qu'il y a des études sur quelles sont les raisons qui font que La femme avance.
0: Ouais. Bah, disons que pour ça, tu vois, j'ai tendance à penser que ce qui est le plus intéressant, c'est par exemple un livre de témoignages. Il y a un livre de témoignages, témoignages recueillis, par exemple par Marie Philippe, qui a écrit un bouquin où elle a mis des témoignages recueillis auprès des mamans qui demandent de l'aide. Hein, ça, on peut. Autrement, je ne connais pas de statistiques. Et puis, comme c'est des choses très délicates, mais ce qu'on sait, par exemple, c'est le pourcentage de cas où le père a fait pression. C'est énorme. Hein, je crois que 70% des cas, l'homme n'assure pas. Hein. Les parents, c'est affreux. Alors là, et donc les grands-parents, quoi, les grands-parents du bébé. Hein. C'est énorme, énorme, énorme, énorme. Et puis, avant ça, vous voyez, il y a tout ce regard négatif sur la femme. Si elle a l'enfant qu'il fallait pas, quoi. Les services sociaux, par exemple. Les services sociaux dans les PMI, dans les protections maternelles infantiles. Mon épouse travaillait dans les PMI. Elle me disait, quand certaines femmes annoncent qu'elles ont un petit enfant, les assistantes sociales disent, mais enfin, non, mais enfin, elle n'a pas la contraception. Non, mais qu'est-ce que c'est que cette histoire? Vous voyez? Ah, ce non-accueil de l'enfant, mais la femme, c'est un coup de poignard dans son ventre. Vous voyez? Donc, il me semble que si on est contre l'avortement, c'est là qu'il faut bosser. Il faut bosser pour l'accueil de la vie, vous voyez? Pour l'accueil de la vie. Vous voyez? Parce que le système, vous comprenez, est tellement coupable qu'il ne peut pas entendre. Ils ne peuvent pas entendre. On est coupable collectivement, vous voyez. Donc, étant coupable, regardez, pour moi, c'est comme la fabrication massive des armes. On est coupable. On gagne notre vie en préparant des armes qui tuent. Donc, du coup, on ne veut pas en parler de ça. Non, non, c'est complexe, c'est complexe. Ben, pour l'avortement, c'est mon ressenti. Mon ressenti, c'est qu'on peut beaucoup travailler en promouvant l'accueil de la grossesse, l'accueil. Regardez, par exemple, moi j'ai fait des échographies à une époque. Quand on fait l'échographie, la femme vient et elle n'a pas ses règles. On fait une échographie. Ben, tout est dans la manière de le dire. Moi je me rappelle très bien de mes collègues qui disent, voilà l'indésirable. Parce qu'ils passaient avec l'échographe sur le petit dans l'utérus. Mais non, mais la maman, mais tapez-lui carrément dessus. Voyez? Tandis que si on dit, vous voyez, là, madame. C'est le petit. On dit, c'est le petit. Bon, on accueille les larmes, on accueille la joie, on accueille ce qu'on a à accueillir, on accueille, on accueille. Et on se réjouit avec ceux qui se réjouissent, et on pleure avec ceux qui pleurent. C'est ça l'attitude du médecin, vous voyez, enfin du soignant, vous voyez, et de l'entourage. Évidemment. Mais par contre, surtout, surtout, ne rien faire qui soit un non-accueil, quoi. Vous voyez? Et là, on peut tous, dans la vie, tous les jours, accueillir la vie, quoi. Vous voyez?
3: En termes de chiffres, je suis d'accord avec vous, parce que c'est 60% des grossesses non désirées terminent par un avortement. Je pense que 30% des grossesses désirées. En fait, c'est plutôt la cause. C'est un peu ce qu'on appelle maintenant, c'est un très mauvais terme, mais c'est l'avortement de confort. Peut-être si tu n'es pas dans le projet familial, ben je ne savais pas qu'on a une relance sexuelle, je veux un enfant ou vous.
0: Dans notre cœur, quand on s'unit, il est bon de savoir qu'il peut y avoir un petit enfant. Moi, personnellement, c'est un effort qu'on a fait avec ma femme, de se dire, si on s'unit, même en période non fertile, savoir que peut-être il y a un petit enfant. Et s'unir, si on sait qu'on peut, si y a un petit enfant, on pourrait dire merde, mais ce petit enfant, on l'accueillera. Vous voyez ce que je veux dire? Sinon, c'est quelque part. C'est pas tellement la vie, c'est pas tellement l'écologie humaine. Vous voyez? Et si on prend l'habitude dans sa vie à ne jamais s'unir sans savoir qu'un petit enfant peut jaillir, eh bien, quelque part, ça protège la vie. Vous voyez? De la même manière qu'on marche pas sur les fleurs, on marche pas sur les fleurs. On marche pas sur un drapeau. C'est la dignité. On ne marche pas. Bien sûr, ça ne va pas l'abîmer le drapeau, tu marches dessus, c'est pas grave. Ben, on le fait pas. On ne marche pas sur les plates-bandes de fleurs. Ben, je ne sais pas, ça nous gêne. Vous voyez? Ben, la vie, c'est comme ça, c'est mystérieux. Ce n'est pas mécanique. Vous voyez? Donc, on évite un langage, par exemple. On évite certains langages. Il n'y a pas de rapport protégé. Protégé contre quoi? Contre la vie? Attendez, rapport protégé? Protégé quoi? un rapport de pas protégé, un rapport avec contraceptif, mais protégé contre qui? Contre l'enfant? Mais alors, ça va plus, là, il y a un problème, là. Si on a un rapport sexuel, c'est comme ça qu'on fait les petits. Vous voyez? Ça peut être un rapport sans souhaiter qu'on se voit un petit enfant. Mais on ne se protège pas contre l'enfant. Vous voyez ce que je veux dire? Ah bien sûr, quand il y avait le problème du sida, on pouvait protéger l'autre contre un virus qu'on avait. Ça, d'accord, protéger contre une maladie sexuellement transmissible qu'on a. Ça, ça a du sens. Mais protéger contre l'enfant, attendez. Et le jour qu'il arrive, c'est un échec. Lui, il est échec. Moi, mes parents ne voulaient pas votre petit, mais je ne suis pas un échec. Vous voyez ce que je veux dire? Vous voyez? Je suis un emmerdement. C'est pas pareil. Ça a une petite nuance quand même. Ça les a cassé, ça leur a cassé les pieds, mais je n'étais pas un échec. Vous voyez? Je crois que c'est très très important. Le vocabulaire va nous sauver. Hein? On est chrétien, je crois, hein, globalement. Vous savez que c'est Jean-Paul II qui a fait tomber le mur de Berlin. Hein? Et il y a un très beau livre qui s'intitule « Le pape qui fit tomber Lénine ». Hein? Eh bien, il montre ce livre comment, par un vocabulaire juste, il n'a jamais lâché sur la justesse du vocabulaire, il a décuplé la force des résistants polonais, etc. Pas un vocabulaire juste, sur leur dignité, leur grandeur, vous voyez? Et nous, on peut faire ça. On est très fort pour protéger la vie, dans la mesure où on promeut un vocabulaire beau, simple et juste, vous voyez? Et c'est super. Alors, j'essaye de répondre à ces deux questions. Les choses vont et viennent. Il y a des moments où c'est facile de financer des choses pour la vie, des moments où c'est difficile. J'ai été chercheur à partir de 1990 et j'ai publié 50 articles scientifiques sur le cycle. Vous voyez, donc en somme, j'ai pu travailler. Récemment, c'est plus difficile. Parce que récemment, il y a quelque chose qui se passe en ce moment, c'est la violence des blocs. La violence des blocs qui fait que on a un peu quitté un certain état de paix et il n'y avait pas une sorte de crispation comme on a en ce moment, vous voyez, hein? Vous voyez, des gens qui se castagnent, ça a toujours existé, mais des gens qui sont tués comme Quentin, non. Vous voyez? Non, ça c'est nouveau. C'est une sorte d'exacerbation de la castagne, de la violence. Eh bien, dans les financements, on est dans la même situation. Actuellement, les gens surveillent d'où viennent les financements pour être sûr que les découvertes n'aillent pas contre leur opinion. Vous voyez? Donc, il est très difficile en ce moment de financer, de faire de la recherche compatible avec la restauration de la fertilité, par exemple. C'est fait que, moi, en général, ben, je travaille sur des choses qui coûtent rien. Le plus de mes articles, c'est des choses qui coûtent rien. Mais il y a des fois, on a besoin. En ce moment, Bénédicte le sait bien, on a besoin. Mais si l'argent vient de chrétiens, eh bien, on a du mal à faire accepter les travaux, vous voyez. Donc, c'est une phase un peu complexe. Voilà. J'en dis pas trop plus parce que après on tomberait dans les affaires techniques. Non, approchons plutôt parce que ça va répondre à plusieurs aspects. Que nous apprend donc l'Église de particulier? Eh bien, personnellement, vous voyez, ce que je ressens, ce qui est le plus fort, c'est le lien profond entre l'amour et la vie. Je m'explique. C'est une question d'écologie, mais c'est une question que l'Église a compris mieux que tout le monde, et il y a une raison. C'est-à-dire que de l'amour jaillit la vie. C'est-à-dire, de l'union intime d'un couple jaillit la vie d'un petit enfant. Mais aussi, quand vous aimez vos plantes, elles sont plus belles. Quand vous aimez le copain qui vient manger, le plat est meilleur, parce que vous y mettez le paquet. Quand une maman s'occupe, moi j'aime énormément accompagner mes petits-enfants à l'école le matin, parce que j'aime voir tous les petits bambins et toutes les mamans et les papas qui arrivent là avec les bambins, c'est des œuvres d'art. On a toujours trouvé la petite jupette, le petit pantalon qui va bien et tout. L'amour fait jaillir la vie, vous me suivez? Le jardinier, plus il s'occupe bien de ses légumes, plus les tomates sont belles. C'est comme ça, c'est la loi de la vie en fait. L'amour fait jaillir la vie, d'accord? Et nous, on est né d'amour. Amour, au moins de désir. Parce que même si on est né du désir, est-ce que vous êtes d'accord? L'amour jaillit du désir. L'insecte va vers la fleur parce qu'elle est belle et il y a du bon nectar. Le désir de l'insecte est attiré par la fleur. Et grâce à ça, la vie jaillit. Vous voyez? Dieu que les femmes sont belles, c'est mon sentiment. Printemps, moi je suis toujours émerveillé en plus. Et oui, la beauté est ce que Dieu a mis à ce qui est désirable, et aussi la vulnérabilité. Il a mis en nous une force biologique, maintenant on sait où ça se passe dans le cerveau, l'émerveillement devant la beauté, et l'empathie face à la vulnérabilité. On aime plus quelqu'un qui est vulnérable. Regardez par exemple, on aime les fleurs, on aime mieux les fleurs naturelles que les fleurs en plastique. Pourtant, des fois, les fleurs en plastique, pas mal, hein? Parce qu'on aime ce qui est vulnérable. Vous comprenez ce que je veux dire? Donc, dans la personne aimée, il y a deux éléments qui nous attirent. La beauté qui nous émerveille et la vulnérabilité qui met en œuvre notre empathie. D'accord? Donc, au cœur même de la rencontre entre l'amour et la vie, il y a la vulnérabilité et la beauté. Tout ça, ça se tient totalement. La beauté, voyez. Et il y a le masculin féminin. Pourquoi est-ce que les insectes vont féconder les plantes? Eh ben parce que c'est pour que le masculin rencontre le féminin. La vie jaillit du masculin féminin depuis 1 milliard 200 millions d'années. Donc, ce n'est pas hier matin. Il y a 1 milliard 200 millions d'années qu'on a des traces du masculin féminin déjà là. Hein. Et donc, en fait, la vie jaillit de l'attrait, de l'émerveillement, de l'empathie entre le masculin et féminin, et de là jaillit la vie. Donc, quand on dit « on voudrait avoir des unions charnelles, mais que ça ne fasse pas de petits », d'accord, mais c'est nouveau, là, ça vient de se construire, là. Un amour sans vie. Ou on voudrait avoir un petit enfant, mais qui ne jaillisse pas de notre union sexuelle, d'accord, intéressant, c'est la vie sans amour. Enfin, on l'aime cet enfant quand même. Hein. Mais quelque part, sur le plan écologique, c'est un temps très particulier. C'est une rupture assez fondamentale anthropologique, vous voyez, au sens de... Donc ça mérite au moins, c'est un grand mystère, hein. Eh bien, pour l'instant, j'ai toujours pas parlé du Christ, hein. Mais qu'est-ce qu'il y a donc qui fait que les chrétiens sont plus sensibles à ça? Ben, c'est que notre Dieu, il est quand même venu mourir sur la terre pour nous sauver, pour nous redonner vie. C'est quand même particulier. Son amour nous redonne vie. Deuxièmement, Dieu, c'est une communion d'amour. D'où jaillit la vie. C'est de la communion trinitaire que jaillit la création. Il n'y a pas un temps où ils sont tous les trois, ils disent « qu'est-ce qu'on pourrait faire ? On va faire un monde, ça sera génial, on va s'en occuper, ça va être super. » Pas du tout. La terre jaillit de leur amour. Il n'y a pas un temps, d'abord ils sont tout seuls, puis après il y a l'amour. Hein, ceux qui sont intéressés, lisez Thomas d'Aquin. Donc en fait, de l'amour jaillit la vie, c'est comme ça. Jaillit la vie. Et de l'amour jaillit la vie, c'est la nature même de Dieu et de l'univers. Donc c'est pour ça que ces histoires de contraception, de PMA, sont... Ceux qui ont le temps d'y réfléchir, on sent que, quelque part, c'est toucher l'arbre de la connaissance du bien et du mal. Pourquoi? C'est pas une question, il a fauté, machin, truc chouette. Non, c'est pas ça. C'est que c'est le nœud même de la vie. Vous savez que sur la terre, il y a que trois choses interdites. Je parle en tant que chrétien. Trois choses, veritatis splendor, ceux qui veulent savoir la source. Il y a que trois choses interdites. Tout est permis. Hein, comme dit le diable, il dit, alors il paraît que ils vous ont interdit les arbres du jardin. Taratata, c'est un racontard. Non, tous les arbres sont permis. Il n'y en a qu'un qui est interdit. Mais lui dit non, non, non, sacré coquin. Pas du tout. Il y a très peu de choses interdites. Tuer, mentir et séparer l'amour et la vie. Il n'y a que ça d'interdit. Ça, ça ne peut pas se restaurer. Pourquoi? Parce que ça tue la vie. Vous m'excusez, je parle avec un peu d'émotion. C'est interdit parce que ça tue la vie, en fait. Ça tue la vie. On croit bien faire, mais on essaye de faire un monde qui n'est pas le monde, en fait. Quand on dit intrinsèquement mauvais, c'est que ça ne peut pas être bon par nature. C'est pas une faute plus grave, vous recevrez 15 coups de bâton de plus. C'est pas ça la question. C'est que en faisant ça, on promeut pas la vie. Donc, en mentant, mais pas on a chipé un carreau de chocolat, on l'a pas dit, c'est pas ça la question. C'est mentir, par exemple, à la personne, on dit qu'on l'aime, sur quelque chose qui est fondamental. C'est des choses profondes comme ça. Donc, mentir, c'est tuer la vie. Parce que... quelle vie, si on des choses fondamentales, on trompe. Donc, c'est mentir, c'est quelque part tuer l'autre. Tuer, parce que tuer, chacun de nous est totalement aimé de Dieu et unique à ses yeux. Donc, tuer ne peut pas être bon. Et séparer l'amour et la vie, hein, par exemple, donc, enfin, c'est bien expliqué dans le catéchisme de l'Église catholique, hein. Mais séparer l'amour et la vie, c'est rompre le mariage, par exemple. Il peut y avoir des conflits terribles qui font que les gens sont obligés de se séparer. Mais le divorce, c'est quelque part autre chose dont il est question. Le divorce, c'est beaucoup plus ennuyeux pour une famille. Les conflits, c'est atroce. Mais le divorce, c'est une rupture plus profonde, c'est une crevasse. Hein. Et donc le Christ, il n'a pas mis beaucoup d'interdits, le Christ. Hein. Il a dit, si on dit que les autres sont des cons, on ira à la GN. Hein. Il a dit mieux, plus avant, mais ça, il l'a dit. Et puis, il a dit, ne séparez pas ce que Dieu a uni. Il n'y a pas beaucoup d'interdits dans l'Évangile. Très, très peu. Hein. Ne pas critiquer, en somme. Parce que chacun de nous est pleinement aimé de Dieu. Donc, si on me dit « t'es un con », on insulte Dieu, quelque part. Vous voyez ce que je veux dire ? C'est grave. C'est la seule chose qu'il a interdit. Au contraire, non. Tout est permis. Mais tout n'est pas profitable, hein, c'est saint Paul. Hein. Donc, dans les choses-là, vous voyez, il y a des choses qui ne sont pas profitables. Ce n'est pas une question de permis défendu, vous voyez. Ce n'est pas profitable, voilà. Vous voyez ? Ce n'est pas profitable aux yeux de l'Église. C'est pas bienfaisant, voilà. Ça va. J'ai parlé avec un peu d'émotion parce que avec Isabelle, ma femme, on a travaillé toute notre vie à accompagner des couples là-dessus. Donc, en effet, on est passionnés, quoi. Voilà. J'espère que ça vous a intéressé.

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1: 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Mon âme a soif de toi. Je me tourne vers toi, Seigneur. Au matin, tu écoutes ma voix. Au matin, je me prépare pour toi et je reste en éveil. Je devance l'aurore et j'implore, j'espère en ta parole. Mes yeux devancent la fin de la nuit pour méditer sur ta promesse. Mon cœur est prêt, mon Dieu, mon cœur est prêt. Je veux chanter, jouer des hymnes. Éveille-toi, ma gloire. 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

Celui qui est malhonnête dans la moindre chose est malhonnête aussi dans une grande. Luc 16, 10.

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1: Gloire au Père et au Fils et au Saint-Esprit, pour les siècles des siècles.

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1: Le 1er juillet, en la basilique de Gethsémani à Jérusalem, à l'occasion de la fête liturgique du très précieux sang du Christ, le cardinal Pierre Battista Pizzaballa a ordonné 10 nouveaux prêtres originaires de différents pays. Le secrétariat général de la jeunesse du pays de Jésus a organisé dans l'église gréco-catholique de Betsaour un camp sportif destiné aux jeunes. Cette initiative les invite à réfléchir au sens des responsabilités et de l'appartenance dans un esprit nourri par une foi vivante et une vision renouvelée de la réalité. Le centre paroissial de Bethanina s'est transformé en un véritable village de joie, de jeu et de foi. Les camps d'été y ont ouvert leurs portes et accueillent chaque jour de 8h à 14h 390 enfants, encadrés par 60 animateurs,

0: lancer des projets partagés au service de la communauté. Le 1er juillet, à la basilique de Gethsémani, la célébration liturgique du très précieux sang de Jésus revêtait une signification toute particulière. 10 nouveaux prêtres, originaires de différents pays, ont été ordonnés par sa béatitude le cardinal Pier Battista Pizzaballa, patriarche latin de Jérusalem. Une célébration riche de sens par laquelle l'Église confirme ses ministres dans le don total de leur vie au Christ et à son peuple. Dans son homélie, le cardinal a rappelé que le sacerdoce naît du sang du Christ, plus éloquent que celui d'Abel, qui réclamait justice. Le sang du Christ, lui, appelle à la miséricorde, au pardon et à la communion. En se configurant au Christ, le prêtre devient le témoin de son mystère d'amour, par lequel le monde a été réconcilié. Derrière chacun de ces noms se cache une histoire. Des vocations nées très tôt, comme celle du frère Eduardo, venu du Mexique.
1: L'origine de ma vocation est un mystère, même pour moi, car je me souviens avoir ressenti l'appel à servir le Seigneur, en particulier dans le ministère sacerdotal depuis ma plus tendre enfance, vers l'âge de 3 ou 4 ans. Enfant, je jouais déjà à célébrer la messe et à administrer les sacrements. C'est comme si le Seigneur avait semé en moi ce désir de me consacrer à son service et à celui de l'Église.
0: Père Eduardo a découvert les franciscains à l'adolescence au sanctuaire Notre-Dame de Zapopan. C'est son ministre provincial qui l'a envoyé en Terre Sainte pour y poursuivre sa formation. 4 années marquées par de nombreux défis, une nouvelle culture, une nouvelle langue, la pandémie puis la guerre, mais aussi par une grâce qu'il gardera à jamais dans son cœur.
1: Je ressens une immense joie pour cette ordination et pour le ministère sacerdotal qui commence. Mais en même temps, je ressens aussi de la douleur de quitter la Terre Sainte qui a tant compté pour moi. Cette expérience m'a profondément enrichi sur tous les plans, spirituellement, dans ma vocation franciscaine et dans la vie fraternelle. Avoir vécu ici, en Terre Sainte, a été une véritable grâce que je porterai toujours dans mon cœur.
0: Frère Mervin, lui, est originaire d'Abu Dhabi, aux Émirats Arabes Unis. Il a laissé derrière lui sa famille, ainsi qu'une brillante carrière d'économiste. Pendant longtemps, il a résisté à l'appel, jusqu'à ce que la divine miséricorde bouleverse tous ses projets.
2: Deux exemples grands qui m'ont colpito con la loro carità.
1: J'ai eu deux grands exemples qui m'ont profondément marqué par leur charité et leur manière de vivre. Tous deux étaient prêtres, l'un était le curé capucin d'Abu Dhabi, l'autre était l'oncle de ma mère. Ces deux hommes ont été, pour ainsi dire, l'image de Jésus qui a touché mon cœur et m'a appelé à suivre cette vocation.
0: Il souhaitait initialement entrer chez les bénédictins de Norcia, mais le tremblement de terre a détruit l'église et les moines ne pouvaient plus l'accueillir. C'est alors que la spiritualité franciscaine l'a rejoint, ainsi que la custodie de Terre Sainte, à travers une vidéo sur la vocation.
1: À la fin de cette vidéo, un frère avait prononcé cette phrase « La Terre Sainte t'appelle ». Ces mots sont restés gravés dans mon cœur. J'ai alors commencé à me renseigner, j'ai pris contact avec les frères d'ici, et finalement, je suis arrivé en Terre Sainte.
0: Père Mervin vit en Terre Sainte depuis 10 ans, où il a reçu toute sa formation. Pour lui, garder les lieux saints signifie avant tout prendre soin de la vie des personnes qui y habitent.
1: Nous ressentons la vibration de ces pierres, mais aussi de toutes les personnes avec lesquelles nous vivons, avec lesquelles nous construisons des relations et dialoguons. Tout ce que nous le faisons pour elles, parce qu'elles sont, avec nous, la Terre Sainte. Ensemble, nous sommes la Terre Sainte. C'est cela qui m'a attiré ici.
0: À l'exception du frère Mervin, qui poursuivra sa mission au sein de la custodie de Terre Sainte, chacun de ces jeunes prêtres regagnera sa province et son pays, emportant avec lui une expérience unique. Celle d'avoir vécu au plus près des lieux sanctifiés par la présence de Jésus. Ici, à Gethsémani, là où le Christ a remis sa vie entre les mains du Père, Ils puisent désormais l'inspirer.

0: Le secrétariat général de la jeunesse du pays de Jésus a organisé une rencontre sportive intitulée « Réjouissez-vous avec moi » sur le terrain du club orthodoxe arabe de Beth Sahour. Cette initiative visait à rassembler les jeunes, à renforcer leur attachement à la terre de Jésus, à encourager l'esprit d'équipe et à créer des liens durables en réaffirmant le sport comme un véritable lieu de rencontre et d'unité. En tant que secrétariat général de la jeunesse chrétienne en Palestine, nous avons organisé cette rencontre que nous considérons comme particulière car elle rassemble des lycéens de différentes paroisses, Bethléem, Beth Jalla et Beth Sahour. Nous croyons que ce type de rencontre est fondamental car les occasions qui réunissent les jeunes permettent de renforcer les liens qui les unissent. En consolidant ces liens, nous renforçons également leur sentiment d'appartenance et leur donnons le sentiment de faire partie d'une seule grande famille. J'apprécie beaucoup ce genre de rencontre car elle nous permet de faire connaissance avec des jeunes venus de différentes paroisses. En outre, ces activités renforcent l'affection et l'amitié entre nous. C'est une rencontre particulière parce qu'elle ne se limite pas à la prière mais inclut aussi le sport. Nous, les jeunes, aimons le mouvement, les défis et les activités. Nous avons joué au basket ensemble et nous sommes heureux d'avoir participé à cette activité grâce au groupe de jeunes, car c'est le secrétariat qui invite les jeunes et nous réunit tous. Nous espérons que ce type d'activité se multipliera afin que nous puissions continuer à nous retrouver et à faire vivre cette belle ambiance entre nous. Face aux défis croissants auxquels les jeunes sont confrontés en Terre Sainte et aux pressions imposées par la situation actuelle, le secrétariat réaffirme son engagement à investir dans la jeunesse afin de renforcer son identité et sa présence sur cette terre. Notre objectif n'est pas de gagner ou de perdre, mais de permettre à chaque jeune, fille ou garçon, de venir jouer, qu'il pratique déjà le basket ou qu'il n'y ait jamais joué. L'essentiel est qu'ils repartent avec de beaux souvenirs, qu'ils créent de nouvelles amitiés et nous sommes très heureux de les voir participer à cette rencontre.
1: Avec le développement de la technologie, beaucoup de jeunes passent aujourd'hui la majeure partie de leur temps à la maison, devant leur téléphone ou d'autres appareils électroniques à jouer aux jeux vidéo. Des activités comme celle-ci les encouragent à sortir de chez eux, à pratiquer un sport et à bouger. C'est quelque chose dont nous avons réellement besoin aujourd'hui, surtout compte tenu des pressions que nous vivons dans notre pays.
0: Au-delà de l'activité physique, cette rencontre sportive a été une occasion vivante d'exprimer les valeurs d'amour, de fraternité et de foi qui unissent les jeunes ici sur la terre de Jésus. Au centre paroissial Saint-Jacques de Beth Hanina, au cœur de Jérusalem-Est, plusieurs enfants ont commencé leur camp d'été accompagné de 60 animateurs, de 20 responsables et des frères franciscains.
1: Nous sommes ici pour le camp d'été qui a pour thème « Mon église est toujours on ». Ce titre signifie que l'église est toujours ouverte, toujours prête à accueillir chacun et que c'est en elle que nous nous retrouvons nous-mêmes. Malgré les nombreuses difficultés que connaît aujourd'hui le monde et que les enfants eux-mêmes ressentent, nous cherchons à leur dire que la paix est possible, qu'elle n'est pas quelque chose de lointain. Elle commence d'abord en nous.
2: Que la pace non è una cosa che è lontana, ma inizia proprio tra noi stessi.
0: Chaque jour, de 8h à 14h, les enfants se retrouvent à la paroisse. Ils sont 390 à participer à ce camp d'été. Sa préparation a mobilisé ces derniers mois les animateurs et les responsables avec le précieux soutien des frères franciscains.
1: Ici, dans cet espace de la custodie, tout le monde se sent en sécurité. C'est un vaste lieu, le seul de cette taille à disposer d'une cour. Grâce aux nombreux bienfaiteurs de la custodie, les jeunes et les familles chrétiennes ont pu y trouver un refuge. Avec les frères, nous accompagnons les animateurs afin qu'ils puissent, à leur tour, aider les enfants à se sentir en sécurité et à croire que, finalement, le bien l'emportera.
0: Basketball, football, intelligence artificielle, dapke et activités artistiques figurent parmi les nombreuses animations proposées, encadrées par des intervenants extérieurs et supervisées par les animateurs. Je m'appelle Layan, moi c'est Kavrianos et moi c'est Maria.
1: Nous cherchons toujours à encourager les enfants en jouant avec eux, sans jamais les laisser seuls. Nous poursuivons un objectif spirituel qui va au-delà du simple jeu. Nous voulons leur montrer le visage du Christ à travers ce camp.
0: Nous cherchons toujours à encourager les enfants en jouant avec eux, sans jamais les laisser seuls. Nous poursuivons un objectif spirituel qui va au-delà du simple jeu. Nous voulons leur montrer le visage du Christ à travers ce camp. Nous veillons à ce qu'ils mangent bien et s'amusent. Et s'ils commencent à s'ennuyer, nous leur proposons de nouveaux jeux afin qu'ils puissent continuer à s'amuser avec nous. En cette période marquée par les difficultés et les inquiétudes, offrir aux enfants un environnement sain et sûr est essentiel. Leur sourire témoigne de l'importance de cette initiative.
1: C'est aussi pour cette raison que sur nos t-shirts cette année, nous avons écrit que la charité est toujours « on ». L'amitié est toujours « on », que le don de soi et la disponibilité envers les autres sont toujours « on ». En revanche, ce qui est « off », c'est le fait de trouver des excuses. Alors, pas d'excuses dans ce camp. Soyons toujours disponibles pour être des fils et des filles de Dieu. Amen.
0: Le camp s'achèvera à la fin du mois de juillet. Le custode de Terre Sainte et le patriarche viendront également rendre visite aux participants. Les enfants les accueilleront avec la joie qui les anime aujourd'hui et continuera de les accompagner demain. La ville d'Hébron abrite l'un des plus importants lieux de pèlerinage et de spiritualité de la Terre Sainte, l'église du chêne de Mambré, également connue sous le nom du monastère de la Sainte Trinité, qui dépend de la mission orthodoxe russe. Selon la tradition, c'est ici que le prophète Abraham séjourna et a accueilli les anges venus lui annoncer la naissance de sa descendance. Depuis l'édification de l'église et du monastère au XIXe siècle, ce site constitue un témoignage vivant de l'ancienneté de la présence chrétienne et de la coexistence entre chrétiens et musulmans en Terre Sainte.
1: C'est ici que l'histoire a commencé, l'histoire de notre père Abraham. C'est ici qu'est née une figure sacrée pour toutes les religions monothéistes. Le site du chêne de Mambré est un lieu saint pour nous ainsi que pour nos amis appartenant aux autres religions. C'est pourquoi nous venons ici prier pour toute l'humanité, depuis la Palestine, qui aspire à la paix, à la prospérité et au bien-être pour tous. L'église du chêne de Mambré est l'un des principaux monuments historiques et religieux du gouvernorat d'Hébron. Nous, en tant que ville musulmane, sommes honorés et heureux d'avoir cette église dans notre ville. Sa présence revêt une grande importance religieuse et reflète la coexistence entre chrétiens et musulmans dans une ville comme Hébron. Nous attachons une grande importance à la présence de nos frères chrétiens, ainsi qu'à leur visite des lieux saints, en particulier de l'église du chêne de Mambré.
0: Cinquante jours après Pâques, à l'occasion de la Pentecôte, l'église célèbre sa fête patronale. Les chrétiens de la région s'y retrouvent pour la messe, les prières et les célébrations liturgiques, réaffirmant leur attachement à ce lieu de foi et à leur héritage spirituel.
1: Le Saint-Esprit est venu ici avec le Père et le Fils et il a visité Abraham en ce lieu. Cette église a été construite en 1880 par l'archimandrite Antonin Kapoustine, qui était alors supérieur du monastère et chef de la mission spirituelle russe en Palestine. Nous avons célébré cette fête avec une grande joie, et le chef de la mission a exprimé son bonheur de voir non seulement des pèlerins étrangers, mais aussi un grand nombre de pèlerins locaux.
0: Le patriarche Abraham demeure une figure de référence commune au christianisme, à l'islam et au judaïsme. Il incarne le dialogue entre les religions, les valeurs de paix et la recherche de ce qui unit les êtres humains sur les plans moral et spirituel dans le monde d'aujourd'hui. « Dans le cadre du renforcement du partenariat avec les autorités locales, le custode de Terre Sainte, le père Francesco Yelpo, accompagné du père Ibrahim Faltas, représentant de la custodie de Terre Sainte auprès de l'État de Palestine, a rencontré le 30 juin les nouveaux maires de Bethléem, Beth Jala et Beth Saour. Les échanges ont porté sur les principaux défis politiques et économiques qui pèsent sur le quotidien des habitants, avec la volonté commune d'unir les efforts pour lancer de futurs projets au service de la communauté locale.
1: Les aspirations des jeunes à émigrer sont de plus en plus fortes car les gens sont à bout. Ils ne peuvent aller nulle part, ils sont au chômage et ne gagnent pas suffisamment pour faire vivre leur famille. Que peuvent-ils faire? Il n'y a ni possibilité d'emploi ni permis de travail. Quitter le pays ou vivre dans n'importe quelle autre condition que celle d'aujourd'hui devient la seule issue.
3: Ci siamo ancora una volta resi conto delle mille difficoltà che la comunità cristiana.
1: Une fois encore, nous avons pris conscience des innombrables difficultés auxquelles est confrontée la communauté chrétienne qui vit autour du lieu de la naissance de Jésus. La ville de la paix doit faire face à une réalité toujours marquée par le conflit, la guerre et l'absence de pèlerins. La custodie renouvelle son engagement à rester aux côtés de la population, à partager ses difficultés, ses souffrances, mais aussi ses joies. Nous poursuivons notre présence à travers nos paroisses, nos écoles et de nouveaux projets, notamment dans le domaine de la formation professionnelle des jeunes.
3: Con la scuola, con anche progetti nuovi per la formazione professionale dei giovani.
0: Le custode de Terre Sainte a également rencontré le gouverneur de la province de Bethléem, Mohamed Taha Abou Alia, réaffirmant l'engagement de la custodie à préserver et à renforcer la présence chrétienne en Terre Sainte grâce au soutien apporté aux institutions éducatives, sociales et humanitaires. Lors de son entretien avec le ministre du Tourisme et des Antiquités, Hani Al-Hayek, les discussions ont porté sur les moyens de soutenir le secteur touristique et d'encourager le retour des pèlerins en Terre Sainte. Les deux parties ont également défini des orientations et des projets communs pour promouvoir le tourisme religieux. Il a été souligné que la relance de ce secteur constitue un pilier essentiel pour les communautés locales, en particulier dans la province de Bethléem, où de nombreuses familles dépendent du tourisme comme principale source de revenus.
1: Nous attendons avec espérance la reprise des pèlerinages, l'apaisement de la situation, la fin du conflit et la possibilité, une fois encore, de revenir comme pèlerins sur cette terre en y apportant solidarité et espérance.
0: Ces rencontres confirment que le soutien aux communautés locales et la préservation de la présence chrétienne en Terre Sainte relèvent d'une responsabilité partagée qui exige une action concertée et un véritable esprit de solidarité.

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Nous prenons la direction de la crypte du patronage Saint-Joseph de Saint-Étienne pour vivre la messe de ce jour.

0: Au cours de cette messe, nous prierons pour François et Lucette Lassablière, défunts. Nous célébrons aussi en action de grâce pour un monsieur dont c'est l'anniversaire aujourd'hui et pour toute sa famille. Prions à toutes ses intentions. En ce mardi, j'ai choisi de célébrer la messe votive pour les saints anges. Créatures célestes, innombrables, et aussi nos saints anges gardiens. Ne les oublions pas, parce qu'eux, ils ne nous oublient pas. Tous les anges du Seigneur, bénissez-le, invincible porteur de ses ordres, attentif au son de sa parole. Au nom du Père, et du Fils, et du Saint-Esprit,
1: Amen.
0: Le Seigneur soit avec vous.
1: Et avec votre esprit.
0: Préparons-nous à la célébration du mystère de l'Eucharistie en reconnaissant que nous avons péché. Je confesse à Dieu Tout-Puissant, je reconnais devant vous, frères et sœurs, que j'ai péché en pensée, en parole, par action et par omission.
1: Oui, j'ai vraiment péché. C'est pourquoi je supplie la Vierge Marie, les anges.
0: Que Dieu Tout-Puissant nous fasse miséricorde, qu'il nous pardonne nos péchés et nous conduise à la vie éternelle.
1: Amen.
0: Seigneur, prends pitié.
1: Seigneur, prends pitié.
0: Ô Christ, prends pitié.
1: Ô Christ, prends pitié.
0: Seigneur, prends pitié.
1: Seigneur, prends pitié.
0: Prions le Seigneur. Seigneur Dieu, avec une sagesse admirable, tu assignes leurs fonctions aux anges et aux hommes. Nous t'en prions, fais que notre vie soit protégée sur la terre par ceux qui, dans le ciel, servent toujours en ta présence. Par Jésus-Christ, ton Fils, notre Seigneur, qui vit et règne avec toi dans l'unité du Saint-Esprit, Dieu pour les siècles des siècles.
1: Amen.

Lecture du livre du prophète Osée. Ainsi parle le Seigneur. Les fils d'Israël ont établi des rois sans me consulter. Ils ont nommé des princes sans mon accord. Avec leur argent et leur or, ils se sont fabriqués des idoles. Ils seront anéantis. Je le rejette, ton veau Samarie. Ma colère s'est enflammée contre tes enfants. Refuseront-ils toujours de retrouver l'innocence? Ce veau est l'œuvre d'Israël. Un artisan l'a fabriqué. Ce n'est pas un dieu. Ce veau de Samarie sera mis en pièces. Ils ont semé le vent. Ils récolteront la tempête. L'épi ne donnera pas de grain. S'il y avait du grain, il ne donnerait pas de farine. Et s'il en donnait, elle serait dévorée par les étrangers. Éphraïm a multiplié les autels pour expier le péché. Et ces autels ne servent qu'à pécher. J'ai beau lui mettre par écrit tous les articles de ma loi, il n'y voit qu'une loi étrangère. Ils offrent des sacrifices pour me plaire et ils en mangent la viande. Mais le Seigneur n'y prend pas de plaisir. Au contraire, il y trouve le rappel de toutes leurs fautes, il fait le compte de tous leurs péchés. Qu'ils retournent donc en Égypte. Parole du Seigneur.

0: Le Seigneur soit avec vous.
1: Et avec votre esprit.
0: Évangile de Jésus-Christ selon saint Matthieu.
1: Gloire à toi, Seigneur.
0: En ce temps-là, voici qu'on présenta à Jésus un possédé qui était sourd-muet. Lorsque le démon eut été expulsé, le sourd-muet se mit à parler. Les foules furent dans l'admiration et elles disaient « Jamais rien de pareil ne s'est vu en Israël ». Mais les pharisiens disaient « C'est par le chef des démons qu'il expulse les démons ». Jésus parcourait toutes les villes et tous les villages, enseignant dans leurs synagogues, proclamant l'évangile du royaume et guérissant toute maladie et toute infirmité. Voyant les foules, Jésus fut saisi de compassion envers elles parce qu'elles étaient désemparées et abattues, comme des brebis sans berger. Il dit alors à ses disciples, « La moisson est abondante, mais les ouvriers sont peu nombreux. Priez donc le maître de la moisson d'envoyer des ouvriers pour sa moisson. » Acclamons la parole de Dieu. C'est impressionnant dans notre évangile de voir que face au bien que Jésus fait, Jésus ne cesse de faire le bien. Il a passé sa vie à faire le bien. Et bien face à ce bien, certains y voient le mal. Vraiment une inversion diabolique. Voir celui qui expulse les démons, celui qui délivre. Eh bien, le chef des démons. Quel aveuglement faut-il, hein, qui n'est pas arrivé du jour au lendemain pour regarder, hein, le Christ ainsi. Il y a ce regard sur le Christ. Et puis, Jésus continue, hein, n'est pas arrêté par ce mal, il continue imperturbablement à faire le bien. Et dans la deuxième partie de notre évangile, je suis touché par ce fameux regard de Jésus. Jésus voyant les foules, il est saisi de compassion envers elles, parce qu'elles étaient désemparées et abattues. Regardons Jésus nous regarder avec ce regard plein de tendresse, plein de bienveillance, plein de bonté. Jésus ne cesse de nous regarder ainsi. Et tout particulièrement peut-être les plus pauvres, les plus démunis. Il y a plein de façons d'être démunis, hein, bien sûr, mais il ne faudrait pas oublier, bon, ce serait une erreur, hein, la pauvreté spirituelle. La pauvreté spirituelle. Ce n'est pas rien, hein, de manquer de l'essentiel, de manquer de Dieu, de manquer d'une spiritualité, d'une raison de vivre. Et Jésus nous invite donc à prier avec insistance, avec confiance, avec persévérance pour que le Seigneur envoie des ouvriers à sa moisson. C'est ce que nous faisons à chaque messe, à la fin de la messe. C'est très bien. Mais ne nous contentons pas de cette petite prière à la fin de la messe. Est-ce que nous prenons vraiment, en tant que chrétiens, cette cause, hein, urgente des vocations, indispensable même, hein, pour nos frères et sœurs qui ne connaissent pas le Christ, qui ne savent pas qu'ils sont aimés, qui ignorent qu'un Dieu, pour eux, personnellement, a donné sa vie, a versé son sang. Alors regardons Jésus nous aimer, et puis Jésus compte sur nous pour poser aussi ce regard sur tous nos frères et sœurs qui ne le connaissent pas. Puis j'ai voulu célébrer cette messe votive aux saints anges. Vous le savez, je le répète souvent. Et le père Dominique était comme ça aussi. Il aimait bien chaque jour célébrer des messes votives quand la liturgie le permettait. Le lundi, le Saint-Esprit. Le mardi, les saints anges. Le mercredi, Saint-Joseph. Jeudi, la Sainte Eucharistie. Vendredi, le Sacré-Cœur, au précieux sang, puis samedi Notre-Dame. Sachant que le dimanche est le jour de la résurrection, mais je crois que c'est une belle coutume, hein, pour ne pas oublier justement ces créatures spirituelles. Penser davantage aux anges, ça élargit. Ça élargit notre pensée, notre prière, notre foi. Si on voyait tout ce que le Seigneur a fait, toutes ses œuvres, ses créatures visibles, ce monde visible et invisible, comme nous le professons hein, dans le credo, on serait comme Dieu est grand. Ah, oui, Dieu est grand, Dieu est très grand. Et ça nous remet à notre place que de remettre Dieu à la sienne et de remettre toutes les autres créatures, des créatures par saint Agoté plus parfaites que nous, les anges, ils n'ont pas de corps. Nous, on n'est pas toujours à l'aise, on n'est pas toujours confortable. On est un peu entre deux chaises. On est entre l'animal, qui n'a pas d'âme, mais qui a un corps, et puis l'ange, qui a une âme spirituelle, mais qui n'a pas de corps. Voilà. On est entre les deux. On va dire, c'est bancal. En tout cas, Dieu s'est fait homme. Voilà. Et il a rehaussé la nature humaine à haut degré, qui nous met du coup au-dessus des anges. Mais voilà, ces belles créatures qui nous montrent l'exemple aussi d'un service inconditionnel pour le Seigneur, d'un amour. C'est des créatures libres, il ne faut pas l'oublier. Des créatures libres. Comme nous, mais nous, on tergiverse. Nous, avec le Seigneur, c'est un peu « je t'aime, moi non plus » tout au long de notre vie. C'est comme ça. C'est la nature humaine qui est comme ça. L'ange, il a une nature, c'est tout un. C'est soit oui, soit non. Il n'y a pas de demi-mesure. Mais voilà, que ces saints anges nous donnent envie de louer le Seigneur davantage, de le servir, de penser à lui un peu plus. Lui qui pense toujours, toujours à nous, lui qui pose sur nous, sur chacun d'entre nous, ce regard plein d'amour, de tendresse que l'Évangile nous rapporte.

0: Tu es béni, Seigneur, Dieu de l'univers, nous avons reçu de ta bonté le pain que nous te présentons, fruit de la terre et du travail des hommes. Il deviendra pour nous le pain de la vie.
1: Béni soit Dieu.

0: Tu es béni, Seigneur, Dieu de l'univers, nous avons reçu de ta bonté le vin que nous te présentons, fruit de la vigne et du travail des hommes. Il deviendra pour nous le vin du royaume éternel. Le cœur humble et contrit, nous te supplions, Seigneur, accueille-nous, que notre sacrifice en ce jour trouve grâce devant toi, Seigneur, notre Dieu. Lave-moi de mes fautes, Seigneur. Purifie-moi de mon péché. Priez, frères et sœurs, que mon sacrifice, qui est aussi le vôtre, soit agréable à Dieu, le Père Tout-Puissant.
1: Que le Seigneur reçoive de vos mains ce sacrifice à la louange et à la gloire de son nom, pour notre bien et celui de toute l'Église.
0: Le sacrifice de louange porté par les anges en présence de ta gloire, nous te l'offrons, Seigneur, avec nos humbles prières. Accueille-le favorablement pour qu'il nous obtienne le salut par le Christ, notre Seigneur.
1: Amen.
0: Le Seigneur soit avec vous.
1: Et avec votre esprit.
0: Élevons notre cœur.
1: Nous le tournons vers le Seigneur.
0: Rendons grâce au Seigneur notre Dieu.
1: Cela est juste et bon.
0: Vraiment, il est juste et bon pour ta gloire et notre salut de t'offrir notre action de grâce toujours et en tout lieu. Seigneur, Père très saint, Dieu éternel et tout-puissant. Oui, il est bon de te chanter pour les archanges et les anges, car c'est ta perfection et ta gloire que rejoint notre louange lorsqu'elle honore ses créatures spirituelles. Et leur splendeur manifeste combien tu es grand et surpasse tous les êtres par le Christ notre Seigneur. Par lui, la multitude des anges célèbre ta grandeur. Dans l'allégresse d'une même adoration, laisse-nous joindre nos voix à leur louange pour chanter et proclamer « Saint, Saint, Saint,
1: Saint, Saint, le Seigneur Dieu.
0: Toi qui es vraiment saint, toi qui es la source de toute sainteté, Seigneur, nous te prions. Sanctifie ces offrandes en répandant sur elles ton esprit, qu'elles deviennent pour nous le corps et le sang de Jésus, le Christ notre Seigneur. Au moment d'être livré et d'entrer librement dans sa passion, il prit le pain. Il rendit grâce, il le rompit et le donna à ses disciples en disant « Prenez et mangez-en tous, ceci est mon corps livré pour vous. »

De même, après le repas, il prit la coupe. De nouveau, il rendit grâce et la donna à ses disciples en disant « Prenez et buvez-en tous, car ceci est la coupe de mon sang, le sang de l'Alliance nouvelle et éternelle qui sera versé pour vous et pour la multitude en rémission des péchés. Vous ferez cela en mémoire de moi. »

0: Il est grand, le mystère de la foi.
1: Nous annonçons la mort, Seigneur Jésus. Nous proclamons ta résurrection. Nous attendons ton retour, Seigneur Jésus.
0: En faisant ainsi mémoire de la mort et de la résurrection de ton Fils, nous t'offrons, Seigneur, le pain de la vie et la coupe du salut. Et nous te rendons grâce car tu nous as estimés dignes de nous tenir devant toi pour te servir. Humblement, nous te demandons qu'en ayant part au corps et au sang du Christ, nous soyons rassemblés par l'Esprit Saint en un seul corps. Souviens-toi, Seigneur, de ton Église répandue à travers le monde. Fais-la grandir dans ta charité en union avec notre pape Léon et tous les évêques, les prêtres et les diacres. Souviens-toi aussi de nos frères et sœurs qui se sont endormis dans l'espérance de la résurrection. Et souviens-toi dans ta miséricorde de tous les défunts. Souviens-toi tout particulièrement de François et de Lucette. Accueille-les dans la lumière de ton visage. Sur nous tous, enfin, nous implorons ta bonté. Permets qu'avec la Vierge Marie, la bienheureuse Mère de Dieu, avec Saint Joseph, son époux, les apôtres, Saint Vincent de Paul, Saint François de Sales, le bienheureux Henri Planchat et tous les saints qui ont fait ta joie au long des âges, nous ayons part à la vie éternelle et que nous chantions ta louange et ta gloire par ton Fils Jésus, le Christ. Par lui, avec lui et en lui, à toi Dieu le Père Tout-Puissant, dans l'unité du Saint-Esprit, tout honneur et toute gloire pour les siècles des siècles.
2: Amen.
0: Comme nous l'avons appris du Sauveur et selon son commandement, nous osons dire « Notre Père qui es aux cieux, que ton nom soit sanctifié, que ton règne vienne, que ta volonté soit faite sur la terre comme au ciel. Donne-nous aujourd'hui notre pain de ce jour. Pardonne-nous nos offenses, comme nous pardonnons aussi à ceux qui nous ont offensés. Et ne nous laisse pas entrer en tentation, mais délivre-nous du mal. Délivre-nous de tout mal, Seigneur, et donne la paix à notre temps. Soutenus par ta miséricorde, nous serons libérés de tout péché, à l'abri en toute épreuve. Nous qui attendons que se réalise cette bienheureuse espérance, l'avènement de Jésus-Christ, notre Sauveur.
2: Car c'est à toi qu'appartiennent le règne, la puissance et la gloire pour les siècles des siècles.
0: Seigneur Jésus-Christ, tu as dit à tes apôtres, « Je vous laisse la paix, je vous donne ma paix. » Ne regarde pas nos péchés, mais la foi de ton Église, pour que ta volonté s'accomplisse, donne-lui toujours cette paix. Et conduis-la vers l'unité parfaite, toi qui vis et règnes pour les siècles des siècles.
2: Amen.
0: Que la paix du Seigneur soit toujours avec vous.
2: Et avec votre esprit.
0: Le corps et le sang de Jésus-Christ réunis en cette coupe, nourrissant nous la vie éternelle. Agneau de Dieu,
2: qui enlève les péchés du monde, en pitié de nous.

Voici l'agneau de Dieu, voici celui qui enlève les péchés du monde. Heureux les invités au repas des noces de l'agneau.

0: Nourris par le pain du ciel, nous te supplions, Seigneur. Puissions-nous, avec cette force neuve et sous la fidèle protection des anges, avancer courageusement dans la voie du salut. Par le Christ, notre Seigneur.
1: Amen.
0: Prions pour les vocations, Père infiniment. Pasteurs, les consacrés, les missionnaires, notre monde a besoin. Que chaque jeune découvre le côté de sa vocation et réponde à la confiance qui est positive.
1: Ensemble, nous mettons davantage à notre service et à celui que nous voulons faire. Notre-Dame du Oui, prions-nous.
0: Le Seigneur soit avec vous.
1: Et avec votre esprit.
0: Que Dieu Tout-Puissant vous bénisse, le Père. Et le Fils et le Saint-Esprit.
1: Amen.
0: Allez dans la paix du Christ.
1: Nous rendons grâce à Dieu.
0: L'ange du Seigneur porta l'annonce à Marie.
1: Elle est conçue du Saint-Esprit.
0: Je vous salue, Marie, pleine de grâce. Le Seigneur est avec vous. Vous êtes bénie entre toutes les femmes. Et Jésus, le fruit de vos entrailles, est béni.
1: Sainte Marie, priez pour nous.
0: Voici la servante du Seigneur.
1: Qu'il me soit fait selon votre parole.
0: Je vous salue, Marie, pleine de grâce. Le Seigneur est avec vous. Vous êtes bénie entre toutes les femmes, et Jésus, le fruit de vos entrailles, est béni.
1: Sainte Marie, Mère de Dieu, priez pour nous, pauvres pécheurs, maintenant et à l'heure de notre mort. Amen.
0: Le Verbe s'est fait chair. Je vous salue, Marie, pleine de grâce. Le Seigneur est avec vous. Vous êtes bénie entre toutes les femmes. Et Jésus, le fruit de vos entrailles, est béni.
1: Sainte Marie, Mère de Dieu, priez pour nous, pauvres pécheurs, maintenant et à l'heure de notre mort. Amen.
0: Priez pour nous, Sainte Mère de Dieu.
1: Amen.
0: Prions. Que ta grâce, Seigneur, notre Père, se répande dans nos âmes. Par le message de l'ange, tu nous as fait connaître l'incarnation du Christ, ton Fils bien-aimé. Conduis-nous par les mérites de sa passion et de sa croix jusqu'à la gloire de la résurrection par le Christ.

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0: L'Annonciation. Le sixième mois, l'ange Gabriel fut envoyé par Dieu dans une ville de Galilée, du nom de Nazareth, à une vierge fiancée à un homme du nom de Joseph, de la maison de David. Et le nom de la vierge était Marie. Il entra et lui dit :
1: Réjouis-toi, comblée de grâce, le Seigneur est avec toi.
0: À cette parole, elle fut toute troublée, et elle se demandait ce que signifiait cette salutation. L'ange lui dit :
1: Sois sans crainte, Marie, car tu as trouvé grâce auprès de Dieu. Voici que tu concevras dans ton sein et enfanteras un fils, et tu l'appelleras du nom de Jésus. Il sera grand et sera appelé Fils du Très-Haut. Le Seigneur Dieu lui donnera le trône de David, son père. Il règnera sur la maison de Jacob pour les siècles, et son règne n'aura pas de fin.
0: Mais Marie dit à l'ange :
1: Comment cela sera-t-il, puisque je ne connais pas d'homme ?
0: L'ange lui répondit :
1: L'Esprit Saint viendra sur toi, et la puissance du Très-Haut te prendra sous son ombre. C'est pourquoi l'être saint qui naîtra sera appelé Fils de Dieu. Et voici qu'Élisabeth, ta parente, vient elle aussi de concevoir un fils dans sa vieillesse, et elle en est à son sixième mois, elle qu'on appelait la stérile, car rien n'est impossible à Dieu.
0: Marie dit alors :
1: Je suis la servante du Seigneur, qu'il m'advienne selon ta parole.
0: Et l'ange la quitta.

0: La visitation. En ces jours-là, Marie partit et se rendit en hâte vers la région montagneuse, dans une ville de Juda. Elle entra chez Zacharie et salua Élisabeth. Et il advint, dès qu'Élisabeth eut entendu la salutation de Marie, que l'enfant tressaillit dans son sein, et Élisabeth fut remplie de l'Esprit-Saint. Alors elle poussa un grand cri et dit
1: « Bénie es-tu entre les femmes, et béni le fruit de ton sein. Et comment m'est-il donné que vienne à moi la mère de mon Seigneur ? Car vois-tu, dès l'instant où ta salutation a frappé mes oreilles, l'enfant a tressailli d'allégresse en mon sein. Oui, bienheureuse celle qui a cru en l'accomplissement de ce qui lui a été dit de la part du Seigneur. »

0: Le Magnificat. Marie dit alors :
1: Mon âme exalte le Seigneur, et mon esprit tressaille de joie en Dieu mon Sauveur, parce qu'il a jeté les yeux sur l'abaissement de sa servante. Oui, désormais toutes les générations me diront bienheureuse, car le Puissant a fait pour moi de grandes choses. Saint est son nom, et sa miséricorde s'étend d'âge en âge sur ceux qui le craignent. Il a déployé la force de son bras, il a dispersé les hommes au cœur superbe. Il a renversé les potentats de leur trône et élevé les humbles. Il a comblé de biens les affamés et renvoyé les riches les mains vides. Il est venu en aide à Israël, son serviteur, se souvenant de sa miséricorde, selon qu'il l'avait annoncé à nos pères, en faveur d'Abraham et de sa postérité à jamais.
0: Marie demeura avec elle environ 3 mois, puis elle s'en retourna chez elle.

0: L'ange lui dit :
1: Sois sans crainte, Marie, car tu as trouvé grâce auprès de Dieu. Voici que tu concevras dans ton sein et enfanteras un fils, et tu l'appelleras du nom de Jésus.

0: Et il advint, dès qu'Élisabeth eut entendu la salutation de Marie, que l'enfant tressaillit dans son sein, et Élisabeth fut remplie de l'Esprit Saint. Alors elle poussa un grand cri et dit :
1: Bénie es-tu entre les femmes, et béni le fruit de ton sein. Et comment m'est-il donné que vienne à moi la mère de mon Seigneur ?

Radio Espérance vous a proposé la lecture de l'Évangile selon saint Luc, au chapitre 1, les versets 26 à 56. C'était les récits de l'Annonciation et de la Visitation.

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2: Bonjour. Si un jour vous n'avez pas le moral, je vous conseille d'aller voir sur Internet un fou rire, celui de Mgr Desmond Tutu, archevêque anglican d'Afrique du Sud, compagnon de Nelson Mandela. Il suffit de taper son nom et Saint-Joseph. Dans une conférence, il raconte ce qui s'est passé quand Joseph a frappé à la porte d'une auberge pour demander de l'aide. « S'il vous plaît, est-ce que vous pourriez nous accueillir parce que ma femme est enceinte ?» Et l'aubergiste lui dit « Si votre femme est enceinte, moi je n'y suis pour rien. » Et Saint Joseph répond du tac au tac, « Et moi non plus je n'y suis pour rien. » Et Mgr Desmond Tutu part d'un grand éclat de rire. On s'est plu à souligner, et on avait raison, combien le plan de salut de Dieu était suspendu au « oui » de Marie. Dieu ne fait jamais rien pour l'homme sans l'homme. Le fiat de Marie a toujours inspiré à l'humanité une reconnaissance infinie envers celle qui a accepté d'être la mère du Sauveur. Mais on a tendance à oublier que Joseph lui aussi a été partie prenante de la grande aventure de la rédemption. Sans être comme le oui de Marie une condition sine qua non, le oui de Joseph au plan de Dieu était capital. Joseph était chargé d'insérer Jésus dans l'authentique filiation de David. Autrement dit, Joseph n'a pas joué qu'un rôle de paravent, un cache-mystère de la virginité de Marie. Il n'a pas été que le père de la soupe. Jésus est le fils bien-aimé du Père de toute éternité. Une fois sur terre, il sait qui il est. Il se voit fils dans les bras du Père, dans le sein du Père. À 3 ans, il le sait déjà, au sommet de sa conscience. Il a la science infuse de tous les mystères. Mais il y a des choses qu'il a dû apprendre dans sa conscience d'homme. Parler, lire la Torah, c'est le livre qui est la parole de Dieu, grosso modo notre Ancien Testament, comment il allait exercer le salut. Tenez, imaginez ce moment. Avec Joseph, ils en arrivent au passage d'Isaïe, chapitre 53, le fameux portrait du serviteur souffrant. Jésus a vu concrètement l'agneau qu'on égorgeait, qui ne se défendait pas. Au moment ultime, l'agneau ne se défend pas. Jésus a dû demander à Joseph « De qui parle le prophète ?» Il a dû y avoir un grand silence. Il y a une tradition qui représente notre Joseph en train de tailler une croix avec Jésus. C'est inouï. C'est un homme qui a appris à Dieu comment il devait sauver l'humanité. Justement, pour sauver l'humanité, si vous aviez à citer une parole de Jésus, la plus facile à retenir, la plus connue, mais la plus mystérieuse aussi, en 4 mots. Peut-être pourrions-nous dire ceci. Ceci est mon corps. Il ne dit pas « ceci représente mon corps » ou « ceci évoque mon corps » ou « ceci fait penser à mon corps ». Il dit « ceci est mon corps, c'est bien moi ». Or, il le dit en montrant un bout de pain. Il se trouve que le Seigneur, qui ne laisse rien au hasard, a voulu naître à Bethléem. Et Bethléem, ce mot signifie « la maison du pain ». Et par ailleurs, saint Luc, dans son pourtant très court récit de la Nativité, prend bien soin de nous préciser par 3 fois que Dieu le Fils a été déposé dans une mangeoire. Ce qui est mis dans une mangeoire, c'est fait pour être mangé. Est-ce que l'on ne dit pas de 2 amoureux qu'ils se mangent des yeux? N'avez-vous jamais surpris une jeune maman dire à son bébé « Je t'aime tellement que je te mangerai ». C'est que l'amour porte au désir de fusion, de communion. Une amie malicieuse fait remarquer « Oui, on dit ça quand ils sont bébés, et quand ils ont 15 ans, on regrette de ne pas l'avoir fait ». Ceci est mon corps. On comprend pourquoi ce couple atypique de Saint Joseph et de la Vierge Marie sont modèles pour tous les foyers, pour deux raisons qui se rejoignent. L'ange dit à Saint Joseph, au nom de Dieu, « Ne crains pas de prendre chez toi Marie, ton épouse. » On comprend ainsi ce qu'est fondamentalement le mariage. C'est Dieu qui donne les époux l'un à l'autre. « Ne crains pas de prendre chez toi. » Dans le mariage chrétien, on reçoit l'autre, on ne le prend pas. Chacun est don de Dieu pour l'autre. Comme c'est beau quand les jeunes fiancés, ou ceux qui ont 50 ans de mariage, vivent leur rencontre et leur destinée commune dans cet esprit. « Tu es le plus beau des cadeaux que Dieu m'ait jamais fait. » Et en ayant l'audace de dire aussi « Je suis le plus beau cadeau que le Seigneur pouvait te faire. » Cadeau pour te faire du bien et aussi te sanctifier, te faire progresser dans la patience, dans l'endurance, dans le pardon. Le sacrement de mariage advient avec la formule que se disent les fiancés devant le prêtre. « Je te reçois comme époux et je me donne à toi pour t'aimer fidèlement. » Et c'est déjà magnifiquement exprimé dans le livre de la Genèse. Rappelez-vous comment est décrite la création de la femme. Elle est créée pendant le sommeil mystérieux dans lequel Dieu a fait sombrer Adam. Adam ne va pas la chercher, encore moins l'acheter. Il la reçoit, sans qu'il ait levé même le petit doigt. Prions pour que les fiancés s'ouvrent à ce mystère. C'est Dieu qui, de toute éternité, t'a préparé pour moi. Le don du corps est le symbole du don du cœur. Le don du cœur, pour être vrai, ne peut être que total, pas à moitié, pas aux trois quarts. Et pour être total, il ne peut être que définitif. Les jeunes disent, quand on leur expose ça, « c'est surhumain ». Oui, ce n'est pas inhumain, mais surhumain, surnaturel, parce que ça peut être vécu avec Jésus, par Jésus et en Jésus. Le couple de Joseph et de Marie est exemplaire en un deuxième sens. Ils ont mis Jésus au centre, non pas comme l'enfant roi, on parle même aujourd'hui d'enfant tyran, mais comme source de tout, d'inspiration, de sanctification, d'espérance, de charité. Heureux les cœurs eucharistiques qui savent que le Seigneur ne nous sauve pas seulement par des messages, des conseils aussi sublimes soient-ils, mais en présentiel, dans une famille.

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1: Sais-tu où tu es ? Si un jour tu t'essayes à la course d'orientation, il y a un paramètre que tu devras toujours maîtriser, c'est de savoir en tout temps où tu te trouves sur la carte. L'autre jour, j'étais bien parti, les trois premières balises trouvées sans trop de difficultés et bam, une erreur d'inattention, je vais trop loin sans m'en rendre compte et je ne sais plus où je suis. J'ai beau essayer de me repérer, la seule solution, c'est de revenir d'où je viens et reprendre des repères pour rester dans la course, quitte à perdre beaucoup de temps. Dans la vie, c'est un peu pareil. Parfois, il est nécessaire de s'arrêter, de faire le point, de comprendre notre histoire pour mieux avancer, quitte à fouiller dans le passé. Parfois, c'est la question des origines qui nous omnibule ou comment se construire lorsqu'on n'a pas connu ses parents. Bien pire encore, lorsqu'à 40 ans, on apprend que tout ce qu'on nous a toujours dit sur nous est faux, que l'on a été vendu pour une adoption avec des faux papiers et donc une fausse identité. Dans ce cas, c'est un vrai cri qui sort, une perte totale de repères. C'est notre monde qui s'effondre. Et c'est peut-être ton cas aujourd'hui. Tu te sens perdu, tu cherches le sens de ta vie ou des jalons auxquels t'accrocher. Ne garde pas ça pour toi. N'aie pas peur d'ouvrir ton cœur pour continuer la course de la vie. On est là si jamais.
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2: Pascal Jacob, bonjour.
3: Bonjour Jean-Yves.
2: Oh, vous lisez sûrement régulièrement des journaux,
3: oui,
2: Pascal. Bon. Alors, Bernard Shaw donnait sa définition d'un journal. C'est une institution incapable de faire la différence entre un accident de bicyclette et l'effondrement d'une civilisation. C'est dur, non ?
3: Oui, mais peut-être parce qu'on ne sait pas si l'effondrement d'une civilisation ne va pas commencer par un accident de bicyclette.
2: Oui.
3: C'est toute la question. Au fond, il y a un peu deux questions dans cette question. Il y a la question de savoir, au fond, qu'est-ce qu'un événement ?
2: Oui.
3: Et puis, il y a la question de savoir comment les événements s'enchaînent. Qu'est-ce qui produit un événement ? Vous connaissez bien sûr tous l'effet papillon.
2: Oui, oui. Hein, oui,
3: là,
2: oui.
3: Un battement de papillon à Tokyo peut déclencher un ouragan à Brest.
2: Ou le nez de Cléopâtre, s'il avait été plus long.
3: Voilà. Ouais. Bon, mais il y a aussi peut-être plus profondément cette idée de qu'est-ce que c'est qu'un événement ? Qu'est-ce que c'est que... Pourquoi est-ce qu'un fait va être un fait historique, digne d'être raconté ? Pourquoi est-ce qu'en lui va se cristalliser en quelque sorte une sorte de... Comme si tout le passé se concrétisait, se cristallisait dans un moment, dans un présent, dans un événement présent qui, par la force de cette cristallisation du passé, était en quelque sorte la cause de tout l'avenir. On pourrait penser à plein de faits, le passage du Rubicon, on pourrait penser à l'assassinat d'Henri IV, on pourrait penser aux Américains sur la Lune, peut-être, je sais pas, voilà. Mais c'est tellement difficile, au fond, de savoir, au moment même, si nous vivons un moment historique, ou si nous vivons un moment tout à fait lambda. Je me souviens très bien, par exemple, des accords de Camp David, où on savait pas si c'était d'être un moment historique. Et même aujourd'hui, finalement, qui pourrait déterminer si les accords de Camp David qu'on présentait à l'époque comme quelque chose de très historique, eh bien, finalement, est-ce que vraiment, aujourd'hui, le monde aurait été différent s'il n'avait pas eu lieu? Bien malin qui pourrait le dire. Et du coup, peut-être que c'est pas aux journalistes, au fond, de décider que un moment est historique ou pas. Peut-être qu'ils peuvent avoir un peu de nez pour se dire, bon, il y a eu un accident de bicyclette ou un coup d'État, peut-être que, bon, on va mettre les choses un peu dans l'ordre malgré tout. Mm-hmm. Mais il n'est pas nécessairement évident de déterminer quelle va être la portée de tel événement dans l'histoire, parce que il y a tellement d'autres éléments qui rentrent en compte. Comment cet événement va être reçu, comment il va être raconté, qui va être au courant, qu'est-ce que les hommes, en fait, vont en faire. Et on va finalement toujours arriver au bout du compte. Grande question qui est celle de la liberté humaine, de l'initiative humaine, c'est-à-dire que l'histoire n'est pas un long fleuve tranquille. L'histoire, c'est une succession, bien sûr, mais d'événements, mais surtout, c'est une succession d'initiatives humaines, comme dit Anna Arendt, c'est-à-dire qui procède de cette capacité qu'a l'homme d'introduire du nouveau dans la vie.
2: D'accord. Merci beaucoup, Pascal.

Bonjour chers amis auditeurs de Radio Espérance, voici l'écho de l'Église universelle à la mi-journée de ce mardi 7 juillet. Nous commençons ce point d'actualité avec Mgr Gallagher qui achève une visite au Nigeria. Le secrétaire aux relations avec les États et aux relations internationales du Saint-Siège vient de conclure son séjour au Nigeria. Cette visite marquait le 50e anniversaire des relations bilatérales entre ce pays africain et le Saint-Siège. Mgr Gallagher s'est notamment entretenu avec le président Tinubu. Cette rencontre illustre les liens de longue date entre l'Église catholique et les autorités nigérianes, dans un pays où la communauté chrétienne reste très active malgré les défis sécuritaires. Poursuivons avec plus de 80 attaques contre les chrétiens en Israël en 3 mois. Un rapport publié par le Centre de données sur la liberté religieuse recense les abus et agressions commis contre les chrétiens en Israël entre avril et juin 2026. Selon ce document, ces incidents se produisent souvent au grand jour. Certains sont même perpétrés par des mineurs, parfois encouragés par leurs propres parents. Les communautés chrétiennes résidentes en Israël font les frais de cette hostilité croissante, un phénomène qui inquiète les observateurs de la liberté religieuse dans la région. Et enfin, nous terminons avec les évêques du Panama qui souhaitent un dialogue avec les institutions. À l'issue de leur assemblée plénière, les évêques du Panama ont appelé à un retour au dialogue et au respect au sein des institutions du pays. Ils souhaitent ainsi lutter contre une polarisation croissante dans la société panaméenne. Dans un communiqué, ils écrivent non que l'on ne peut pas construire un pays plus juste, plus fraternel et plus prospère tant que le dénigrement l'emporte sur l'écoute et que l'intérêt personnel l'emporte sur le bien commun. Un appel clair à l'unité nationale. C'était l'écho de l'Église universelle pour ce mardi 7 juillet. Retrouvez-nous pour un nouveau bulletin d'information, du lundi au vendredi, à la même heure, sur les ondes de Radio Espérance.

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3: Sur les ondes de Radio Espérance, nous retrouvons maintenant Isabelle Reverdy, vierge consacrée du diocèse de Saint-Étienne.
4: Chers amis, le Seigneur, dans sa miséricordieuse bonté, s'est révélé lui-même comme nous l'avons vu dans les émissions précédentes. Il s'est révélé par sa parole, son Verbe éternel, qui a pris chair à la plénitude des temps. Dès le commencement, il a parlé à Adam et Ève et à ses descendants, Noé, Abraham, Isaac, Jacob, Joseph, puis Moïse, les prophètes. Et enfin, il a parlé par son Fils Jésus. Et Jésus, comme révélation totale du Père, était en même temps révélation de l'homme, de sa dignité, de sa vocation. Dans la Constitution Gaudium et Spes de Vatican II, on peut lire au numéro 22 « En réalité, le mystère de l'homme ne s'éclaire vraiment que dans le mystère du Verbe incarné. » Adam, en effet le premier homme, était la figure de celui qui devait venir, le Christ Seigneur. Nouvel Adam, le Christ, dans la révélation même du mystère du Père et de son amour, manifeste pleinement l'homme à lui-même et lui découvre la sublimité de sa vocation. Voyez, Dieu ne se contente pas de se révéler lui-même. Il révèle l'homme à lui-même en prenant notre nature humaine. Jésus, Fils du Père, nous montre notre beauté restaurée, la pleine mesure de notre humanité restaurée par la grâce.

partie de ce que nous ne pouvons pas percevoir avec nos yeux de chair, à savoir le monde spirituel, et notamment le monde angélique. Dieu lui-même disait dans Isaïe au chapitre 45 « Tournez-vous vers moi et vous serez sauvés ». Saint Paul exhorte aussi les fidèles dans sa lettre aux Colossiens au chapitre 3 « Recherchez les réalités d'en haut, là où se trouve le Christ, assis à la droite de Dieu. Songez aux choses d'en haut, non à celles de la terre. » Seulement, nous en sommes bien conscients, il nous est difficile de connaître les réalités célestes. Le livre de la Sagesse, au chapitre 9, se fait l'écho de cette difficulté inhérente à l'homme. Nous avons de la difficulté à évaluer les réalités terrestres, et même celles qui sont à portée de notre regard, nous les découvrons avec peine. Mais les réalités célestes, qui a pu les examiner ? Tes pensées, Seigneur, qui en aura la connaissance si toi, tu ne donnes auparavant la sagesse et si tu n'envoies ton Esprit Saint du plus haut des cieux ? Il y a donc des réalités que l'homme, par ses sens et sa raison, ne pourrait jamais connaître s'il n'en recevait la révélation et la compréhension d'en haut, de Dieu même. Et la connaissance du monde angélique vient précisément d'une révélation de Dieu. Saint Bonaventure fait une distinction entre trois mondes. Tout d'abord, le monde supra-céleste, c'est-à-dire le monde divin, la très sainte Trinité, que Dieu le Père nous a révélé lorsqu'il nous a manifesté son Fils et donné son Esprit Saint. Ensuite vient le monde céleste. Et là, nous trouvons une hiérarchie angélique bien ordonnée, dont les Écritures saintes font mention et nous en dévoilent la mission plurielle. Cette hiérarchie angélique se compose de 9 chœurs, répartis en 3 groupes. Dans la hiérarchie supérieure, nous trouvons les séraphins au plus près de Dieu, puis les chérubins, puis les trônes. Dans la hiérarchie médiane, nous trouvons les dominations, les vertus, les puissances. Enfin, dans la hiérarchie inférieure, nous trouvons les principautés, les archanges et les anges. Après ce monde céleste, vient le monde sub-céleste, c'est-à-dire humain, avec là aussi un ordre, une hiérarchie qui reflète l'ordre de la Cité Sainte, la Jérusalem Nouvelle. On trouve donc dans ce monde sub-céleste les évêques, les prêtres, les diacres, les moines, les chrétiens baptisés, les catéchumènes. Et tout cet ordre n'est pas un carcan, comme on aurait tendance à le croire aujourd'hui, où l'esprit de rébellion nous habite toujours un peu, mais c'est la condition de la concorde et de la paix. Saint Augustin, dans son célèbre livre « La cité de Dieu », a évoqué ce lien entre l'ordre et la paix. Et il disait « La paix de l'âme raisonnable, c'est l'accord bien ordonné de la pensée et de l'action ». La paix de l'âme et du corps, c'est la vie et la santé bien ordonnées de l'être animé. La paix de l'homme mortel avec Dieu, c'est l'obéissance bien ordonnée dans la foi sous la loi éternelle. La paix des hommes, c'est leur concorde bien ordonnée. La paix de la cité, c'est la concorde bien ordonnée des citoyens dans le commandement et l'obéissance. La paix de la cité céleste, c'est la communauté parfaitement ordonnée et parfaitement harmonieuse dans la jouissance de Dieu et dans la jouissance mutuelle en Dieu. Et il termine en résumant « La paix de toutes choses, c'est la tranquillité de l'ordre. L'ordre, c'est la disposition des êtres égaux et inégaux, désignant à chacun la place qui lui convient. » Alors oui, je sais, nous avons tellement érigé l'égalité en une idole que nous sommes devenus quasi incapables d'entendre ce discours, comme si l'inégalité reconnue était le péché absolu et nous vouait de fait aux gémonies. Mais nulle part le Seigneur nous a dit « Vous êtes tous pareils, tous égaux et aucune tête ne doit dépasser ». Cela, c'est plutôt l'idéologie de la Révolution française qui l'a promue. Et de fait, les têtes qui dépassaient, on les a coupées sous le tranchant de la guillotine. Comprenons bien, le Seigneur nous

0: nous a donné à tous une égale dignité. Mais cela n'empêche pas des différences dans les fonctions, les métiers, les charges, les revenus, les responsabilités. Notre société est ordonnée selon différents corps de métiers, différentes compétences. Et ces différences ne sont pas mauvaises en soi. Heureusement même que les différences existent. Il suffit que chacun soit à la place qui lui convienne, à sa place de service. De même, dans l'Église et dans le monde céleste, il y a des différences et des hiérarchies, mais elles sont au service de l'unité. Saint Paul a évoqué cela dans son analogie avec le corps dans sa première lettre aux Corinthiens au chapitre 12. De même que le corps est un, tout en ayant plusieurs membres, et que tous les membres du corps, en dépit de leur pluralité, ne forment qu'un seul corps, ainsi en est-il du Christ. Aussi bien le corps n'est-il pas un seul membre, mais plusieurs. Si le pied disait « parce que je ne suis pas la main, je ne suis pas du corps », il n'en serait pas moins du corps pour cela. Et si l'oreille disait « parce que je ne suis pas l'œil, je ne suis pas du corps », elle n'en serait pas moins du corps pour cela. Si tout le corps était œil, où serait l'ouïe? Et si tout était oreille, où serait l'odorat? Mais de fait, Dieu a placé les membres et chacun d'eux dans le corps, selon qu'il a voulu. L'œil ne peut donc dire à la main « je n'ai pas besoin de toi », ni la tête à son tour dire au pied « je n'ai pas besoin de vous ». Bien plus, les membres du corps qui sont tenus pour plus faibles sont nécessaires. Et ce que nous tenons pour les moins honorables du corps sont ceux-là même que nous entourons de plus d'honneur. Dieu a disposé le corps de manière à donner davantage d'honneur à ceux qui en manquent, pour qu'il n'y ait point de division dans le corps, mais qu'au contraire, les membres se témoignent une mutuelle sollicitude. Un membre souffre-t-il? Tous les membres souffrent avec lui. Un membre est-il à l'honneur? Tous les membres se réjouissent avec lui. Voyez, la diversité n'est pas discrimination. La diversité est en vue d'une communion dans l'amour, afin que tous les membres se témoignent une mutuelle sollicitude, comme nous le dit si bien saint Paul. Vous savez que le monde terrestre reflète le monde spirituel. Eh bien, si saint Paul nous invite à cette mutuelle sollicitude entre nous, c'est parce que dans la hiérarchie angélique, de même, il y a une diversité, mais elle est au service de Dieu dans une communion de charité. Il n'y a pas d'envie, pas de jalousie entre les anges, mais la joie d'obéir au dessein bienveillant de Dieu. Saint Bonaventure fait remarquer que la vertu de concorde que nous devons trouver dans l'Église, nous la trouvons chez les anges, car, je le cite, « Ni l'ange qui occupe une position supérieure ne méprise celui qui est plus bas, ni ce dernier ne jalouse celui qui est plus haut. » Si tu dis à l'ange qui est plus bas, fais comme si tu avais la place et la fonction de celui qui est au-dessus. Il te répondra que ce qu'il a lui suffit, qu'il ne recherche ou ne désire jamais plus. Les anges les plus hauts se penchent sur ceux d'en bas, avec un abaissement si bienveillant qu'il leur communique toutes les révélations qu'ils ont reçues. Vous, croyez-vous qu'ils enfermeraient ces révélations dans un coffre pour faire en sorte de ne pas les révéler aux anges d'en bas? Non, il doit en être de même chez les hommes, pour qu'il y ait entre eux concorde et bienveillance. Ainsi donc, l'ange n'est pas jaloux du séraphin ou du chérubin, et le séraphin ne garde pas jalousement pour lui ce qu'il a reçu de Dieu. De même que Dieu ne garde pas jalousement pour lui ses secrets, mais il les révèle à ses anges et par eux aux hommes. Tous les anges communient dans l'amour et servent Dieu dans l'allégresse et la louange, car ils sont imprégnés de la charité divine. Ils trouvent leur joie dans l'obéissance à la sagesse et à la bonté de Dieu. Nous avons du mal, nous, à imaginer une société hiérarchique sans jalousie, ressentiment, colère, envie, rébellion. Mais cela vient du péché qui a infecté notre cœur et qui nous fait voir toute différence comme une discrimination, comme une injustice. Mais dans l'ordre restauré de la charité et de la grâce, il n'en est pas ainsi. chacun est heureux d'être à la place que Dieu lui a donnée pour servir la charité et contribuer à l'harmonie de la création tout entière. Puissions-nous nous inspirer d'une telle attitude humble et révérentielle envers Dieu, charitable et bienveillante envers nos frères. Maintenant, revenons à cette réalité des anges, car il s'agit bien d'une réalité, n'en déplaise à ceux qui pensent que les anges sont le résultat d'une surchauffe d'un imaginaire moyenâgeux ou d'une manière de parler archaïque. N'est-il pas étrange qu'en France, 15 à 20% des personnes croient en l'existence des anges, alors qu'ils sont plus de 50% à penser qu'il existe des formes de vie extraterrestres dans l'univers? Et ceci, alors même que nous voyons une multitude d'anges dans la Bible, dans la vie des saints, mais que nous ne trouvons nulle trace sérieuse d'extraterrestres sur la terre. Mes amis, l'existence des anges est une vérité de foi. Oui, il existe des êtres spirituels, non corporels, que l'Écriture sainte nomme habituellement anges. Le témoignage de l'Écriture sainte est aussi net que l'unanimité de la tradition. Et c'est le catéchisme de l'Église catholique qui nous le rappelle aussi. Dire que l'existence des anges est une vérité de foi, cela signifie que non seulement cela fait partie du dépôt de la foi depuis le commencement, mais encore que celui qui nie cette vérité se met par là même en dehors de la foi et devient donc hérétique. Car je rappelle la définition de l'hérétique. C'est celui qui, après avoir reçu le baptême, nie obstinément ou met obstinément en doute une vérité qui doit être crue de foi divine et catholique. Donc, si vous niez l'existence des anges, vous êtes hérétique. Et cela relève de l'urgence de la confession et du repentir. Car non seulement vous offensez Dieu par votre incrédulité, mais en plus vous attristez votre ange gardien. Eh oui. Le catéchisme de l'Église catholique rappelle le Concile du Latran et notamment sa profession de foi qui affirme que Dieu a tout ensemble, dès le commencement du temps, créé de rien l'une et l'autre créature, la spirituelle et la corporelle, c'est-à-dire les anges et le monde terrestre, puis la créature humaine qui tient des deux, composée qu'elle est d'esprit et de corps. Cette vérité de foi, nous la trouvons aussi dans le credo de Nicée-Constantinople, où il est dit que Dieu est le créateur du ciel et de la terre, de l'univers visible et invisible. Bien sûr, l'expression « ciel et terre » signifie « tout ce qui existe, la création tout entière ». Mais elle indique aussi à l'intérieur de la création deux réalités distinctes. La terre, c'est le monde des hommes. Le ciel désigne bien sûr le firmament, mais aussi le lieu propre de Dieu, puisque nous disons notre Père qui est aux cieux. Et par conséquent, le ciel renvoie à la gloire eschatologique. Il indique aussi le lieu des créatures spirituelles, les anges, qui entourent Dieu. Si le credo affirme l'existence des anges, c'est d'abord parce que les anges peuplent les Écritures saintes et toute la tradition s'en fait l'écho. Alors vous me direz peut-être, oui, il est bien question d'anges dans la Bible, mais d'où vient cette hiérarchie angélique des 9 cœurs des anges? Eh bien, si elle n'est pas systématisée et organisée d'une manière stricte, nous voyons cependant dans la Bible des catégories d'anges différentes. Les 2 ordres des séraphins et des chérubins sont explicitement nommés dans l'Ancien Testament. Les séraphins y sont décrits dans le livre d'Isaïe au chapitre 6, comme des êtres célestes avec 6 ailes et qui ne cessent de louer Dieu. « Je vis le Seigneur assis sur un trône grandiose et surélevé. Des séraphins se tenaient au-dessus de lui, ayant chacun 6 ailes, 2 pour se couvrir la face, 2 pour se couvrir les pieds, 2 pour voler. Ils se criaient l'un à l'autre ces paroles. « Saint, saint, saint est le Seigneur Sabaoth. Sa gloire remplit toute la terre. » Les chérubins, quant à eux, sont mentionnés à plusieurs reprises, notamment dans la Genèse, comme gardiens de l'arbre de vie, au chapitre 3. et dans le livre d'Ézéchiel au chapitre 10. Les chérubins se tenaient à droite du temple lorsque l'homme entra, et la nuée remplissait le parvis intérieur. La gloire du Seigneur s'éleva de dessus le chérubin vers le seuil du temple. Le bruit des ailes des chérubins s'entendit jusqu'au parvis extérieur, comme la voix du Dieu Tout-Puissant lorsqu'il parle. Quant au trône, domination, principauté, puissance, vertu, saint Paul y fait référence dans plusieurs de ses épîtres. Par exemple, il écrit aux Éphésiens « Au-dessus de toute principauté et puissance et vertu et domination ». Et aux Colossiens, il écrit « Car c'est en lui le Christ qu'ont été créées toutes choses dans les cieux et sur la terre, les visibles et les invisibles, trône, domination, principauté, puissance ». Je vous rappelle quand même que saint Paul a été ravi en extase jusqu'au troisième ciel, jusqu'au paradis, où il a contemplé les secrets de Dieu, comme il le révèle lui-même dans sa deuxième lettre aux Corinthiens au chapitre 12. Et donc, quand il parle de la hiérarchie angélique, il parle de ce qu'il connaît, de ce qu'il a vu, de ce qui lui a été révélé. Nous pouvons donc lui faire confiance. Enfin, les deux ordres les plus fréquemment mentionnés dans toute la Bible sont les archanges et les anges. Et nous y reviendrons en détail plus tard. Dans la lettre aux Hébreux, au chapitre 1er, il est dit que les anges sont des esprits chargés d'un ministère, envoyés en service pour ceux qui doivent hériter du salut. Donc, nous voyons que cette hiérarchie des 9 cœurs des anges trouve son enracinement dans l'Écriture sainte. La systématisation des 9 cœurs angéliques est advenue dans les siècles suivants, et elle est attribuée à des figures importantes de la tradition chrétienne, notamment le pseudo Denis l'Aéropagite, ce théologien du 5e siècle, dont les écrits ont eu une influence considérable. Il a été le premier à avoir élaboré une hiérarchie détaillée des 9 cœurs angéliques dans son œuvre « La hiérarchie céleste ». Et il divise les anges en 3 hiérarchies, comme je le disais déjà tout à l'heure, chacune contenant 3 ordres, ou cœurs, basés sur leur proximité avec Dieu et leurs fonctions. Détaillons maintenant un peu plus. La première hiérarchie représente les anges les plus proches de Dieu. Il y a premièrement les séraphins, qui se caractérisent par l'ardeur de l'amour et la contemplation du bien suprême. Puis viennent les chérubins, qui sont connus pour la plénitude de leur connaissance et la contemplation de la lumière de la sagesse. Et puis viennent les trônes, qui sont au service des jugements divins. Ces 3 ordres reflètent 3 perfections de Dieu. Les séraphins reflètent le Dieu ardent. Les chérubins reflètent le Dieu sage. Les trônes reflètent le Dieu admirable. Ce premier ordre est le plus proche de Dieu. Vient ensuite un deuxième ordre, un ordre intermédiaire. Il s'agit là des anges qui dirigent et gouvernent le monde. Les dominations sont les anges qui planifient ce qui doit être fait, exerçant une fonction de maîtrise et de gouvernement. Les vertus sont les initiateurs de l'action accomplissant des œuvres au-delà du pouvoir de la nature, comme les miracles par exemple. Ils exécutent les ordres de Dieu. Les puissances, enfin, leur rôle est de contraindre ce qui pourrait empêcher l'exécution du commandement divin. Ils tiennent les démons en échec. Ils répriment les puissances ennemies. Le troisième ordre de cette hiérarchie angélique, ce sont les anges qui sont en charge directe des hommes, ceux qui sont le plus proches de nous. Dans ce troisième ordre, il y a d'abord les principautés, qui ont la charge des peuples et des nations. Viennent ensuite les archanges, dont le rôle est d'annoncer aux hommes des mystères qui transcendent la raison, comme les mystères de la foi, par exemple. Puis viennent les anges, qui sont tout en bas de la hiérarchie. Ils annoncent aux hommes des détails concernant leur gouvernement. Et ils sont les gardiens des hommes. Ils sont là pour soutenir et conforter les hommes en veillant sur eux pour qu'ils puissent atteindre le royaume des cieux promis. Cette catégorisation des 9 cœurs des anges a été reprise par le pape Saint Grégoire le Grand, qui a également contribué à populariser cette division en 9 ordres, en s'appuyant sur les Écritures pour bien les identifier. Saint Thomas d'Aquin a repris la distinction du pseudo Denis l'Aéropagite et il a développé cette doctrine dans sa somme théologique. Saint Jean Damascène, dans son exposition de la foi orthodoxe, mentionne également les neuf noms des essences célestes et leur division en trois groupes. Et il cite explicitement Denis l'Aéropagite. Il fait également référence aux neuf ordres des anges, les reliant à neuf étapes de purification, illumination et perfection de l'esprit humain. Voyez, ce ne sont pas seulement des grands saints qui ont évoqué cette hiérarchie angélique, mais des docteurs de l'Église. En effet, aussi bien saint Grégoire le Grand, saint Thomas d'Aquin, saint Jean Damascène que saint Bonaventure sont des docteurs de l'Église. Cela veut dire que leur doctrine est sûre et conforme à la foi catholique. Autrement dit, la parole de Dieu, c'est-à-dire la Sainte Écriture et la tradition vivante, affirme sans l'ombre d'un doute l'existence d'une hiérarchie angélique. Parler des anges, et notamment de cette hiérarchie angélique, c'est décrire l'œuvre de création de Dieu, son étendue, sa beauté, son harmonie et sa bonté. Cela nous montre à quel point le monde est infiniment plus grand, plus vaste, plus merveilleux que ce que nous pouvons en percevoir avec nos yeux de chair. Et cela peut nous guérir aussi de notre matérialisme, de notre manière de ne considérer que la matière et d'oublier toute la sphère spirituelle. Je vous disais tout à l'heure que l'homme est un mixte d'esprit et de corps, c'est-à-dire de deux dimensions, une dimension spirituelle et une dimension matérielle. Mais aujourd'hui, c'est comme si l'homme avait oublié la dimension spirituelle et s'enfermait dans la seule dimension matérielle. Mais ce faisant, il s'ampute de sa part la plus noble, l'esprit, et il devient incapable d'accepter la réalité d'un monde céleste, peuplé d'anges, c'est-à-dire de créatures seulement spirituelles. L'homme devient alors aveugle et ne sait plus reconnaître les merveilles de Dieu, et il n'entre plus dans l'action de grâce et l'émerveillement. On pourrait d'ailleurs se demander, Dieu n'a-t-il pas créé les anges précisément pour nous aider à lever les yeux vers les hauteurs et nous rappeler ainsi notre dimension spirituelle? Nous rappeler que nous avons été créés non pour la terre, mais pour le ciel. Le corps, certes, est voué à la terre avant de ressusciter glorieux à la fin des temps. Mais notre âme, elle est faite pour la communion avec les anges, avec les saints du ciel, et ultimement avec la Trinité Sainte elle-même qui sera notre éternelle félicité. Et sur ce chemin qui nous mène vers le ciel, eh bien, dès ici-bas, nous sommes escortés par les anges pour nous permettre d'arriver à bon port sur le rivage céleste. Quel bonheur de se savoir ainsi entouré et assisté par ceux qui dans le ciel contemplent sans cesse la face de Dieu et le servent jour et nuit, en étant préposé à notre garde. Nous entrerons plus dans le détail de ce compagnonnage angélique la semaine prochaine. En attendant, je ne puis que vous encourager à vous tourner vers votre ange gardien et à nouer une amitié toujours plus profonde avec lui. Ce sera pour vous une source de joie et pour lui aussi.
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1: En ce mardi de la 14e semaine du temps ordinaire, la première lecture est tirée du deuxième livre de Samuel. David pleure Absalom, son fils.
2: Combattu par son fils Absalom, David ne se préoccupe que du salut de l'ingrat, et la nouvelle de sa mort lui arrache des cris de douleur.
1: Le peuple sortit dans la campagne à la rencontre d'Israël, et la bataille eut lieu dans la forêt d'Éphraïm. Là, le peuple d'Israël fut battu devant les serviteurs de David. Il y eut beaucoup de pertes ce jour-là, 20 000 hommes. Le combat s'éparpilla sur toute l'étendue du pays. Ce jour-là, la forêt dévora plus de gens parmi le peuple que n'en dévora l'épée. Absalom se trouva par hasard face aux serviteurs de David. Absalom montait un mulet et le mulet s'engagea sous la ramure enchevêtrée d'un grand térébinthe. La tête d'Absalom se prit dans le térébinthe et il se trouva entre ciel et terre, tandis que le mulet qui était sous lui passait outre. Un homme le vit et rapporta la nouvelle à Joab. « J'ai vu Absalom suspendu à un térébinthe. » Joab dit à son informateur, « Ainsi tu l'as vu? Mais pourquoi ne l'as-tu pas frappé et abattu sur place? Je te devrai alors 10 sicles d'argent et une ceinture. » L'homme dit à Joab, « Et si même je soupesais maintenant dans mes mains 1000 sicles d'argent, je ne porterais pas la main sur le fils du roi, car c'est à nos oreilles que le roi t'a donné cet ordre, ainsi qu'à Avishai et à Ittaï. Prenez garde que nul ne touche au jeune Absalom. D'ailleurs, si j'avais commis cette forfaiture contre sa vie, rien n'échappe au roi, et toi-même, tu te serais tenu à l'écart. » Joab dit, « Je ne vais pas attendre ainsi devant toi. » Il prit donc en main 3 épieux et les planta dans le cœur d'Absalom, encore vivant au milieu du térébinthe. Puis, 10 jeunes gens, les écuyers de Joab, entourèrent Absalom et le frappèrent à mort. Joab sonna du cor et le peuple cessa de poursuivre Israël, car Joab retint le peuple. On prit Absalom et on le jeta dans la forêt, dans une grande fosse, et l'on érigea dessus un énorme tas de pierres. Tout Israël s'était enfui, chacun à ses tentes. David était assis entre les deux portes. Le guetteur se rendit à la terrasse de la porte, au rempart. Il leva les yeux et vit un homme qui courait seul. Le guetteur cria pour en informer le roi. Le roi dit, « S'il est seul, c'est qu'il a une bonne nouvelle à annoncer. » Tandis que l'homme se rapprochait, le guetteur en vit accourir un autre. Il cria au portier, « Voici un homme qui court seul. » Le roi dit, « Celui-là aussi apporte une bonne nouvelle. » Le guetteur dit, « Je reconnais la façon de courir du premier. C'est celle d'Ahimac, fils de Sadoc. » Le roi dit, « C'est un homme de bien. Il vient pour une très bonne nouvelle. » Ahimaac cria et dit au roi, « Tout va bien. » Il se prosterna face contre terre devant le roi et dit, « Béni soit le Seigneur ton Dieu qui a livré les hommes qui s'étaient insurgés contre mon Seigneur le roi. » Le roi dit, « Tout va bien pour le jeune Absalom ?» Ahimaac dit, j'ai vu qu'on s'agitait beaucoup quand Joab a envoyé un serviteur du roi et ton serviteur, mais je ne sais pas pourquoi. » Le roi dit, « Écarte-toi et tiens-toi là. » Il s'écarta et resta là. Alors le couchiste arriva. Le coussiste dit « Que mon seigneur le roi apprenne la bonne nouvelle. Le seigneur t'a rendu justice aujourd'hui en te tirant des mains de tous tes adversaires. » Le roi dit au couchiste « Tout va-t-il bien pour le jeune Absalom ?» Le couchiste répondit « Qu'ils aient le sort de ce jeune homme, les ennemis de mon seigneur le roi et tous les adversaires qui veulent ton malheur. » Alors le roi frémit. Il monta dans la chambre au-dessus de la porte et il se mit à pleurer. Il disait en marchant « Mon fils Absalom, mon fils Absalom, que ne suis-je mort moi-même à ta place ? Absalom, mon fils !» On prévint Joab. Voici, lui dit-on, que le roi pleure et se lamente sur Absalom. La victoire, ce jour-là, se changea en deuil pour tout le peuple, car le peuple avait entendu dire en ce jour-là « Le roi est très affecté à cause de son fils. » Le peuple, ce jour-là, rentra furtivement dans la ville, comme le ferait un peuple honteux d'avoir fui au combat. Le roi, lui, s'était voilé le visage. Le roi criait à pleine voix « Mon fils Absalom, Absalom, mon fils !» Mon fils.

En ce mardi de la 14e semaine du temps ordinaire, la deuxième lecture est tirée du sermon de saint Augustin sur le psaume 32. Un seul baptême, un seul Dieu et Père. Mes frères, nous vous exhortons très vivement à la charité, non seulement envers vous-même, mais aussi envers ceux qui sont au dehors. Qu'ils soient encore païens, ne croyant pas encore au Christ, ou bien qu'ils soient séparés de nous, reconnaissant le même chef, tout en étant retranchés du corps. Bon gré, mal gré, ils sont nos frères. Ils cesseraient d'être nos frères s'ils cessaient de dire « notre Père ». Le prophète a dit de certains d'entre eux « À ceux qui vous disent « vous n'êtes pas nos frères », répondez « vous êtes nos frères ». Cherchez de qui ils pouvaient dire cela. Serait-ce des païens ? Non, car nous ne disons pas qu'ils sont nos frères selon les Écritures et selon le langage de l'Église. Parlait-il des Juifs qui n'ont pas cru au Christ ? Lisez saint Paul et vous verrez que le mot « frère », quand l'apôtre l'emploie tout court, ne peut s'entendre que des chrétiens. Mais toi, pourquoi juges-tu ton frère ? Et toi, pourquoi méprises-tu ton frère ? Et dans un autre passage, vous commettez l'injustice et la fraude, et cela contre des frères. Les donatistes qui disent « vous n'êtes pas nos frères » nous traitent donc de païens. C'est pourquoi ils veulent nous rebaptiser, car ils affirment que nous n'avons pas ce qu'ils nous donnent. De là découle leur erreur de nier que nous soyons leurs frères. Mais pourquoi le prophète nous a-t-il dit « vous leur répondrez, vous êtes nos frères » ? Sinon parce que nous reconnaissons en eux le baptême que nous ne réitérons pas. Eux donc, en ne reconnaissant pas notre baptême, nient que nous soyons leurs frères. Nous, en ne le réitérant pas sur eux, mais en reconnaissant le nôtre, nous leur disons « vous êtes nos frères ». Ils diront « que nous demandez-vous ? Que nous voulez-vous ? » Répondons « vous êtes nos frères ». Ils diront « laissez-nous tranquilles, nous n'avons rien à faire avec vous ». Mais nous, nous avons parfaitement à faire avec vous. Nous confessons un seul Christ, nous devons être dans un seul corps, sous un seul chef. Nous vous abjurons donc, mes frères. Par cette tendresse de charité nourrissante comme le lait, fortifiante comme le pain, par le Christ notre Seigneur, par sa douceur, nous vous adjurons. Il est temps en effet que nous leur prodiguions une grande charité, une abondante miséricorde, en implorant Dieu pour eux, qu'il leur donne un jour du sang-froid pour qu'ils se reprennent et qu'ils voient que leurs attaques contre la vérité sont sans aucun fondement. Il ne leur reste que la maladie de leur animosité, qui est d'autant plus malsaine qu'elle s'imagine avoir plus de force. Nous vous adjurons, dis-je, pour ces malades soi-disant sages, mais d'une sagesse naturelle et charnelle, ils sont pourtant nos frères. Ils célèbrent les mêmes sacrements, et bien qu'ils ne les célèbrent pas avec vous, ce sont bien les mêmes. Ils répondent un même « Amen ». Et si ce n'est pas avec nous, c'est bien le même. Priez Dieu pour eux du plus profond de votre charité.

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0: Allez dans le monde entier, proclamez l'évangile à toute la création. La proclamation de l'évangile en langue arabe.
1: Évangile de notre Seigneur Jésus-Christ selon saint Matthieu, au chapitre 14, versets 1 à 12. من إنجيل ربنا يسوع المسيح بحسب القديس متى، الفصل الرابع عشر، من الآية الأولى حتى الثانية عشرة.

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0: Père et au Fils et au Saint-Esprit, pour les siècles des siècles.
1: Radio Espérance, il est 14h et vous, Marie-Laure et Bernadette sont très heureuses de partager avec vous ce temps de prière. Nous, à 14h05, nous évoquerons le saint du jour, aujourd'hui bienheureux Benoît XI. À 14h17, l'enseignement sera donné par Sœur Marie Pia, Sœur apostolique de Saint-Jean à Vichy, sur prier avec le potier. Et à 14h30, nous méditerons ensemble notre deuxième chapelet avec les mystères joyeux aux intentions de tous les auditeurs. Très bonne écoute sur Radio Espérance.

Oui, aujourd'hui l'Église fête ce bienheureux Benoît XI. Nicolas naquit à Trévise en 1240 dans une famille pauvre. Sa mère faisait des lessives pour pouvoir élever ses enfants. Des dominicains reconnurent la profonde piété et la vive intelligence du jeune garçon et acceptèrent de le prendre comme novice. Nicolas devint pape en 1303 sous le nom de Benoît XI à la suite de Boniface VIII. Son pontificat fut très court, seulement 8 mois. Mais il se révéla un sage diplomate et un ami des arts. De sa demeure de Trévise, il envoya un émissaire à Padoue pour s'informer d'un artiste dont on disait des merveilles, Giotto. Satisfait des renseignements, il apporta au peintre son appui. Benoît vécut très simplement, n'oubliant jamais son origine modeste. Un jour, sa mère vint le visiter. Pour la circonstance, elle avait revêtu ses plus beaux habits. Son fils lui dit alors qu'il préférerait l'avoir habillée plus modestement, comme elle était dans son souvenir. Benoît prit la tête de l'Église à un moment les plus sombres de son histoire. Il héritait d'un conflit entre le pouvoir temporel exercé par le roi Philippe le Bel et le pouvoir spirituel. L'opposition était à son comble. Un an plus tôt, le pape Boniface VIII, dans la bulle Unam Sanctam, avait dit clairement la supériorité de pape sur le pouvoir temporel. En riposte, Philippe le Bel avait enlevé le pape. Aidé par d'importantes familles italiennes opposées à Boniface, il fit prisonnier le souverain pontife le 3 septembre 1303 dans son château d'Anagni. Il aurait eu l'audace de gifler le pape, geste qui rentra dans l'histoire sous le nom du soufflet d'Anagni. 2 jours plus tard, Boniface fut délivré par ses partisans. Benoît XI, tout en blâmant ce coup de main, eut la sagesse d'apaiser les esprits et de ne pas condamner définitivement le roi de France. Mais épuisé par les mauvais traitements qu'il avait subis, il entra à Rome pour mourir 1 mois après sa libération. Benoît XI mourut à Pérouse en 1304.

Chers amis auditeurs, bonjour. Hier, nous avons montré que les psaumes sont une école de prière et que l'Église met sur nos lèvres ses poèmes qui correspondent à toutes les situations que nous vivons. Aujourd'hui, nous allons commencer la lecture du psaume 63. Ce psaume montre que tout homme a soif de Dieu, car comme le dit saint Augustin, « Seigneur, tu nous as fait pour toi, et notre cœur est sans repos tant qu'il ne demeure en toi. » À présent, lisons ensemble le psaume 63 en entier. Psaume 63. À David, lorsqu'il était dans le désert de Juda. Dieu, tu es mon Dieu, je te cherche dès l'aube. Mon âme a soif de toi, après toi languit ma chair, terre aride, altérée, sans eau. Je t'ai contemplé au sanctuaire, j'ai vu ta force et ta gloire. Ton amour vaut mieux que la vie, tu seras la louange de mes lèvres. Toute ma vie, je vais te bénir, lever les mains en invoquant ton nom. Comme par un festin, je serai rassasié, la joie sur les lèvres, je dirai ta louange. Dans la nuit, je me souviens de toi et je reste des heures à te parler. Oui, tu es venu à mon secours, je crie de joie à l'ombre de tes ailes. Mon âme s'attache à toi, ta main droite me soutient. Mais ceux qui pourchassent mon âme, qu'ils descendent aux profondeurs de la terre, qu'on les passe au fil de l'épée, qu'ils deviennent la pâture des loups. Et le roi se réjouira de son Dieu. Qui jure par lui en sera glorifié, tandis que l'homme de mensonge aura la bouche close. Ce psaume commence par un titre qui est le suivant, à David, lorsqu'il était dans le désert de Juda. Comme beaucoup d'autres psaumes, le psaume 63 est attribué à David, le célèbre roi d'Israël et de Juda. 73 psaumes parmi 150 sont attribués à David. Et même si tous les psaumes ne remontent pas au roi David, une tradition fort ancienne le désigne comme l'auteur du livre des psaumes. Le conflit entre le roi Saül et David, relaté dans le premier livre de Samuel, est en arrière-plan des psaumes, où les scribes ont placé de nombreuses fois le nom de David en tête de chaque pièce. Du psaume 3 au psaume 41, du psaume 51 à 72, et ainsi de suite. Que David soit l'auteur du livre des psaumes s'enracine aussi dans divers récits bibliques. Nous allons le montrer par plusieurs exemples tirés de la Bible. Dans les livres de Samuel, David est décrit comme un musicien. Pour soulager le roi Saül, en proie à de profondes crises de tristesse, David joue de la harpe et la tristesse se retire de l'esprit de Saül. Dans le premier livre de Samuel, on peut lire « Ainsi, lorsque l'esprit de Dieu assaillait Saül, David prenait la cithare et en jouait. Alors Saül se calmait et se trouvait bien. L'esprit mauvais s'écartait de lui. » 1 Samuel 16, 23. Dans le deuxième livre de Samuel, l'épisode de l'installation de l'arche du Seigneur montre David dansant devant l'arche qui monte vers la ville. Ainsi peut-on lire. David, vêtu d'un pagne de lin, danser devant le Seigneur en tournoyant de toutes ses forces. David et tout le peuple d'Israël firent monter l'arche du Seigneur parmi les ovations au son du cor. 2 Samuel,
chapitre 6, 12, 14. Au deuxième siècle avant Jésus-Christ, dans le livre de l'Ecclésiastique, Ben Sira, qui était un maître de sagesse, célèbre le roi David par ces mots. Dans tout ce qu'il a fait, David a célébré la louange du Très-Haut en proclamant sa gloire. De tout son cœur, David a chanté les psaumes. Il a aimé son Créateur. Devant l'autel, il a placé des chantres et leur voix rendit les mélodies les plus douces. Chaque jour, ils loueront Dieu par leurs chants. Siracide 47, 8, 10. Et Ben Sira ajoute, il a donné de l'éclat aux fêtes. Il a donné une parfaite splendeur aux solennités pour que le saint nom du Seigneur soit célébré et que les chants retentissent dans le sanctuaire dès le matin. Dans les psaumes, le roi David est donc bien présenté comme le symbole de la louange de Dieu. Par l'intercession de ce saint roi David, qui est un des ancêtres du Christ, chantons ou prions nous aussi les psaumes en aimant Dieu notre Créateur et en le louant de tout notre cœur. Comme le roi David, gardons aussi le désir que Dieu soit loué par toute la terre, chaque jour et partout, et par toute l'humanité. Partout et toujours, louons le Seigneur par nos hymnes et nos chants.

0: Au nom du Père et du Fils et du Saint-Esprit.
1: Amen. Je crois en Dieu, le Père Tout-Puissant, Créateur du ciel et de la terre, et en Jésus-Christ, son Fils unique, notre Seigneur, qui a été conçu du Saint-Esprit, est né de la Vierge Marie, a souffert sous Ponce Pilate, a été crucifié, est mort, a été enseveli, est descendu aux enfers. Le troisième jour est ressuscité des morts et monté aux cieux, est assis à la droite de Dieu le Père Tout-Puissant, d'où il viendra juger les vivants et les morts.
0: Je crois en l'Esprit Saint, à la Sainte Église catholique, à la communion des saints, à la rémission des péchés, à la résurrection de la chair, à la vie éternelle. Amen. Avec vous, amis auditeurs de Radio Espérance, dans la simplicité et la profondeur du rosaire, nous contemplerons pendant cette prière, en compagnie de Marie, modèle de contemplation, les mystères de lumière de la vie apostolique de Jésus. Nous prierons pour toutes les intentions des auditeurs, et particulièrement pour celles qui nous ont été confiées et qui sont déposées dans une corbeille au pied de l'autel, devant le Saint-Sacrement, dans l'oratoire de la radio. Premier mystère lumineux, le baptême du Seigneur au Jourdain. De l'Évangile selon saint Jean. Alors Jean en rendit ce témoignage. J'ai vu l'Esprit descendre du ciel comme une colombe, et il demeura sur lui. Mais celui qui m'a envoyé baptiser dans l'eau m'a dit, celui sur qui tu verras l'Esprit descendre et demeurer, celui-là baptise dans l'Esprit Saint. Moi j'ai vu. Et je rends ce témoignage, c'est lui, le Fils de Dieu.
1: Notre Père qui es aux cieux, que ton nom soit sanctifié, que ton règne vienne, que ta volonté soit faite sur la terre comme au ciel.
0: Donne-nous aujourd'hui notre pain de ce jour, pardonne-nous nos offenses comme nous pardonnons aussi à ceux qui nous ont offensés, et ne nous laisse pas entrer en tentation, mais délivre-nous du mal. Amen.
1: Je vous salue, Marie, pleine de grâce. Le Seigneur est avec vous. Vous êtes bénie entre toutes les femmes, et Jésus, le fruit de vos entrailles, est béni.
0: Sainte Marie, Mère de Dieu, priez pour nous pauvres pécheurs, maintenant et à l'heure de notre mort. Amen.
1: Je vous salue, Marie, pleine de grâce. Le Seigneur est avec vous. Vous êtes bénie entre toutes les femmes, et Jésus, le fruit de vos entrailles, est béni.
0: Sainte Marie, Mère de Dieu, priez pour nous, pauvres pécheurs, maintenant et à l'heure de notre mort. Amen.
1: Je vous salue, Marie, pleine de grâce. Le Seigneur est avec vous. Vous êtes bénie entre toutes les femmes, et Jésus, le fruit de vos entrailles, est béni.
0: Sainte Marie, Mère de Dieu, priez pour nous, pauvres pécheurs, maintenant et à l'heure de notre mort. Amen.
1: Je vous salue, Marie, pleine de grâce. Le Seigneur est avec vous. Vous êtes bénie entre toutes les femmes, et Jésus, le fruit de vos entrailles, est béni.
0: Sainte Marie, Mère de Dieu, priez pour nous, pauvres pécheurs, maintenant et à l'heure de notre mort. Amen.
1: Je vous salue, Marie, pleine de grâce. Le Seigneur est avec vous. Vous êtes bénie entre toutes les femmes, et Jésus, le fruit de vos entrailles, est béni.
0: Sainte Marie, Mère de Dieu, priez pour nous pauvres pécheurs, maintenant et à l'heure de notre mort. Amen.
1: Je vous salue, Marie, pleine de grâce, le Seigneur est avec vous. Vous êtes bénie entre toutes les femmes, et Jésus, le fruit de vos entrailles, est béni.
0: Sainte Marie, Mère de Dieu, priez pour nous pauvres pécheurs, maintenant et à l'heure de notre mort. Amen.
1: Je vous salue, Marie, pleine de grâce. Le Seigneur est avec vous. Vous êtes bénie entre toutes les femmes, et Jésus, le fruit de vos entrailles, est béni.
0: Sainte Marie, Mère de Dieu, priez pour nous, pauvres pécheurs, maintenant et à l'heure de notre mort. Amen.
1: Je vous salue, Marie, pleine de grâce. Le Seigneur est avec vous. Vous êtes bénie entre toutes les femmes, et Jésus, le fruit de vos entrailles, est béni.
0: Sainte Marie, Mère de Dieu, priez pour nous pauvres pécheurs, maintenant et à l'heure de notre mort. Amen.
1: Je vous salue, Marie, pleine de grâce. Le Seigneur est avec vous. Vous êtes bénie entre toutes les femmes, et Jésus, Le fruit de vos entrailles est béni.
0: Sainte Marie, Mère de Dieu, priez pour nous pauvres pécheurs, maintenant et à l'heure de notre mort. Amen.
1: Je vous salue, Marie, pleine de grâce, le Seigneur est avec vous. Vous êtes bénie entre toutes les femmes et Jésus, le fruit de vos entrailles est béni.
0: Sainte Marie, Mère de Dieu, priez pour nous pauvres pécheurs, maintenant et à l'heure de notre mort. Amen.
1: Gloire au Père, et au Fils, et au Saint-Esprit.
0: Comme il était au commencement, maintenant et toujours, et dans les siècles des siècles. Amen. Nous te rendons grâce, Jésus, de nous renouveler dans l'Esprit Saint par le sacrement du baptême. Deuxième mystère lumineux, les noces de Cana. De l'Évangile selon saint Jean. Or, il y avait là 6 jarres de pierre pour les purifications rituelles des Juifs. Chacune contenait 2 à 3 mesures, c'est-à-dire environ 100 litres. Jésus dit à ceux qui servaient « Remplissez d'eau les jarres », et ils les remplirent jusqu'au bord. Il leur dit « Maintenant puisez, et portez-en au maître du repas ». Ils lui en portèrent.
1: Notre Père, qui es aux cieux, que ton nom soit sanctifié, que ton règne vienne, que ta volonté soit faite sur la terre comme au ciel.
0: Donne-nous aujourd'hui notre pain de ce jour. Pardonne-nous nos offenses comme nous pardonnons aussi à ceux qui nous ont offensés. Et ne nous laisse pas entrer en tentation, mais délivre-nous du mal. Amen.
1: Je vous salue, Marie, pleine de grâce. Le Seigneur est avec vous. Vous êtes bénie entre toutes les femmes, et Jésus, le fruit de vos entrailles, est béni.
0: Sainte Marie, Mère de Dieu, priez pour nous, pauvres pécheurs, maintenant et à l'heure de notre mort. Amen.
1: Je vous salue, Marie, pleine de grâce, le Seigneur est avec vous. Vous êtes bénie entre toutes les femmes, et Jésus, le fruit de vos entrailles, est béni.
0: Sainte Marie, Mère de Dieu, priez pour nous, pauvres pécheurs, maintenant et à l'heure de notre mort. Amen.
1: Je vous salue, Marie, pleine de grâce. Le Seigneur est avec vous. Vous êtes bénie entre toutes les femmes, et Jésus, le fruit de vos entrailles, est béni.
0: Sainte Marie, Mère de Dieu, priez pour nous pauvres pécheurs, maintenant et à l'heure de notre mort. Amen.
1: Je vous salue, Marie, pleine de grâce. Le Seigneur est avec vous. Vous êtes bénie entre toutes les femmes, et Jésus, le fruit de vos entrailles, est béni.
0: Sainte Marie, Mère de Dieu, priez pour nous pauvres pécheurs, maintenant et à l'heure de notre mort. Amen.
1: Je vous salue, Marie, pleine de grâce, le Seigneur est avec vous. Vous êtes bénie entre toutes les femmes, et Jésus, le fruit de vos entrailles, est béni.
0: Sainte Marie, Mère de Dieu, priez pour nous pauvres pécheurs, maintenant et à l'heure de notre mort. Amen.
1: Je vous salue, Marie, pleine de grâce, le Seigneur est avec vous. Vous êtes bénie entre toutes les femmes, et Jésus, le fruit de vos entrailles, est béni.
0: Sainte Marie, Mère de Dieu, priez pour nous, pauvres pécheurs, maintenant et à l'heure de notre mort. Amen.
1: Je vous salue, Marie, pleine de grâce, le Seigneur est avec vous. Vous êtes bénie entre toutes les femmes, et Jésus, le fruit de vos entrailles, est béni.
0: Sainte Marie, Mère de Dieu, priez pour nous, pauvres pécheurs, maintenant et à l'heure de notre mort. Amen.
1: Je vous salue, Marie, pleine de grâce, le Seigneur est avec vous. Vous êtes bénie entre toutes les femmes, et Jésus, le fruit de vos entrailles, est béni.
0: Sainte Marie, Mère de Dieu, priez pour nous, pauvres pécheurs, maintenant et à l'heure de notre mort. Amen.
1: Je vous salue, Marie, pleine de grâce, le Seigneur est avec vous. Vous êtes bénie entre toutes les femmes, et Jésus, le fruit de vos entrailles, est béni.
0: Sainte Marie, Mère de Dieu, priez pour nous, pauvres pécheurs, maintenant et à l'heure de notre mort. Amen.
1: Je vous salue, Marie, pleine de grâce, le Seigneur est avec vous. Vous êtes bénie entre toutes les femmes, et Jésus, le fruit de vos entrailles, est béni.
0: Sainte Marie, Mère de Dieu, priez pour nous, pauvres pécheurs, maintenant et à l'heure de notre mort. Amen.
1: Gloire au Père, et au Fils, et au Saint-Esprit.
0: Comme il était au commencement, maintenant et toujours, et dans les siècles des siècles. Amen. Jésus, notre Maître et Seigneur, Nous te louons et nous te bénissons pour la surabondance de ton amour. Nous continuons à prier pour toutes les intentions des auditeurs de Radio Espérance et plus spécialement pour les intentions déposées devant le Saint-Sacrement dans notre oratoire. Troisième mystère lumineux, l'annonce du royaume de Dieu avec l'appel à la conversion. De l'Évangile selon saint Matthieu. Heureux êtes-vous si l'on vous insulte, si l'on vous persécute et si l'on dit faussement toutes sortes de mal contre vous à cause de moi. Réjouissez-vous, soyez dans l'allégresse, car votre récompense est grande dans les cieux. C'est ainsi qu'on a persécuté les prophètes qui vous ont précédés.
1: Notre Père, qui es aux cieux, que ton nom soit sanctifié, que ton règne vienne, que ta volonté soit faite sur la terre comme au ciel.
0: Donne-nous aujourd'hui notre pain de ce jour. Pardonne-nous nos offenses comme nous pardonnons aussi à ceux qui nous ont offensés. Et ne nous laisse pas entrer en tentation, mais délivre-nous du mal. Amen.
1: Je vous salue Marie, pleine de grâce, le Seigneur est avec vous. Vous êtes bénie entre toutes les femmes et Jésus, le fruit de vos entrailles, est béni.
0: Sainte Marie, Mère de Dieu, priez pour nous pauvres pécheurs, maintenant et à l'heure de notre mort. Amen.
1: Je vous salue Marie, pleine de grâce, le Seigneur est avec vous. Vous êtes bénie entre toutes les femmes, et Jésus, le fruit de vos entrailles, est béni.
0: Sainte Marie, Mère de Dieu, priez pour nous pauvres pécheurs, maintenant et à l'heure de notre mort. Amen.
1: Je vous salue, Marie pleine de grâce, le Seigneur est avec vous. Vous êtes bénie entre toutes les femmes, et Jésus, le fruit de vos entrailles, est béni.
0: Sainte Marie, Mère de Dieu, priez pour nous pauvres pécheurs, maintenant et à l'heure de notre mort. Amen.
1: Je vous salue, Marie pleine de grâce, le Seigneur est avec vous. Vous êtes bénie entre toutes les femmes, et Jésus, le fruit de vos entrailles, est béni.
0: Sainte Marie, Mère de Dieu, priez pour nous pauvres pécheurs, maintenant et à l'heure de notre mort. Amen.
1: Je vous salue, Marie pleine de grâce, le Seigneur est avec vous. Vous êtes bénie entre toutes les femmes, et Jésus, le fruit de vos entrailles, est béni.
0: Sainte Marie, Mère de Dieu, priez pour nous pauvres pécheurs, maintenant et à l'heure de notre mort. Amen.
1: Je vous salue, Marie pleine de grâce, le Seigneur est avec vous. Vous êtes bénie entre toutes les femmes, et Jésus, le fruit de vos entrailles, est béni.
0: Sainte Marie, Mère de Dieu, priez pour nous pauvres pécheurs, maintenant et à l'heure de notre mort. Amen.
1: Je vous salue, Marie pleine de grâce, le Seigneur est avec vous. Vous êtes bénie entre toutes les femmes, et Jésus, le fruit de vos entrailles, est béni.
0: Sainte Marie, Mère de Dieu, priez pour nous pauvres pécheurs, maintenant et à l'heure de notre mort. Amen.
1: Je vous salue Marie, pleine de grâce, le Seigneur est avec vous. Vous êtes bénie entre toutes les femmes et Jésus, le fruit de vos entrailles, est béni.
0: Sainte Marie, Mère de Dieu, priez pour nous pauvres pécheurs, maintenant et à l'heure de notre mort. Amen.
1: Je vous salue Marie, pleine de grâce, le Seigneur est avec vous. Vous êtes bénie entre toutes les femmes et Jésus, le fruit de vos entrailles, est béni.
0: Sainte Marie, Mère de Dieu, priez pour nous pauvres pécheurs, maintenant et à l'heure de notre mort. Amen.
1: Je vous salue, Marie pleine de grâce. Le Seigneur est avec vous. Vous êtes bénie entre toutes les femmes, et Jésus, le fruit de vos entrailles, est béni.
0: Sainte Marie, Mère de Dieu, priez pour nous pauvres pécheurs, maintenant et à l'heure de notre mort. Amen.
1: Gloire au Père et au Fils et au Saint-Esprit.
0: Comme il était au commencement, maintenant et toujours, et dans les siècles des siècles. Amen. Jésus, convertis nos cœurs, guéris-nous de nos peurs et fais de nous des messagers de la bonne nouvelle. Quatrième mystère lumineux, la transfiguration du Seigneur. De la première lettre de saint Jean. Bien-aimés, dès maintenant, nous sommes enfants de Dieu, mais ce que nous serons n'a pas encore été manifesté. Nous le savons. Quand cela sera manifesté, nous lui serons semblables, car nous le verrons tel qu'il est.
1: Notre Père, qui es aux cieux, que ton nom soit sanctifié, que ton règne vienne, que ta volonté soit faite sur la terre comme au ciel.
0: Donne-nous aujourd'hui notre pain de ce jour. Pardonne-nous nos offenses, comme nous pardonnons aussi à ceux qui nous ont offensés. Et ne nous laisse pas entrer en tentation, mais délivre-nous du mal. Amen.
1: Je vous salue, Marie, pleine de grâce. Le Seigneur est avec vous. Vous êtes bénie entre toutes les femmes, et Jésus, le fruit de vos entrailles, est béni.
0: Sainte Marie, Mère de Dieu, priez pour nous, pauvres pécheurs, maintenant et à l'heure de notre mort. Amen.
1: Je vous salue, Marie, pleine de grâce. Le Seigneur est avec vous. Vous êtes bénie entre toutes les femmes, et Jésus, le fruit de vos entrailles, est béni.
0: Sainte Marie, Mère de Dieu, priez pour nous, pauvres pécheurs, maintenant et à l'heure de notre mort. Amen.
1: Je vous salue, Marie, pleine de grâce. Le Seigneur est avec vous. Vous êtes bénie entre toutes les femmes, et Jésus, le fruit de vos entrailles, est béni.
0: Sainte Marie, Mère de Dieu, priez pour nous, pauvres pécheurs, maintenant et à l'heure de notre mort. Amen.
1: Je vous salue, Marie, pleine de grâce. Le Seigneur est avec vous. Vous êtes bénie entre toutes les femmes, et Jésus, le fruit de vos entrailles, est béni.
0: Sainte Marie, Mère de Dieu, priez pour nous, pauvres pécheurs, maintenant et à l'heure de notre mort. Amen.
1: Je vous salue, Marie, pleine de grâce. Le Seigneur est avec vous. Vous êtes bénie entre toutes les femmes, et Jésus, le fruit de vos entrailles, est béni.
0: Sainte Marie, Mère de Dieu, priez pour nous, pauvres pécheurs, maintenant et à l'heure de notre mort. Amen.
1: Je vous salue, Marie, pleine de grâce. Le Seigneur est avec vous. Vous êtes bénie entre toutes les femmes, et Jésus, le fruit de vos entrailles, est béni.
0: Sainte Marie, Mère de Dieu, priez pour nous, pauvres pécheurs, maintenant et à l'heure de notre mort. Amen.
1: Je vous salue, Marie, pleine de grâce. Le Seigneur est avec vous. Vous êtes bénie entre toutes les femmes, et Jésus, le fruit de vos entrailles, est béni.
0: Sainte Marie, Mère de Dieu, priez pour nous, pauvres pécheurs, maintenant et à l'heure de notre mort. Amen.
1: Je vous salue, Marie, pleine de grâce. Le Seigneur est avec vous. Vous êtes bénie entre toutes les femmes, et Jésus, le fruit de vos entrailles, est béni.
0: Sainte Marie, Mère de Dieu, priez pour nous, pauvres pécheurs, maintenant et à l'heure de notre mort. Amen.
1: Je vous salue, Marie, pleine de grâce. Le Seigneur est avec vous. Vous êtes bénie entre toutes les femmes, et Jésus, le fruit de vos entrailles, est béni.
0: Sainte Marie, Mère de Dieu, priez pour nous, pauvres pécheurs, maintenant et à l'heure de notre mort. Amen.
1: Je vous salue, Marie, pleine de grâce. Le Seigneur est avec vous. Vous êtes bénie entre toutes les femmes, et Jésus, le fruit de vos entrailles, est béni.
0: Sainte Marie, Mère de Dieu, priez pour nous, pauvres pécheurs, maintenant et à l'heure de notre mort. Amen.
1: Gloire au Père et au Fils et au Saint-Esprit.
0: Comme il était au commencement, maintenant et toujours, et dans les siècles des siècles. Amen. Seigneur Jésus, avec toi, emporte-nous dans la clarté et les hauteurs. Fais-nous rayonner de ta lumière et de ta sainteté. Cinquième mystère lumineux, l'institution de l'Eucharistie. Du livre des psaumes. Alléluia. De tout cœur, je rendrai grâce au Seigneur. Grandes sont les œuvres du Seigneur, noblesse et beauté dans ses actions. De ses merveilles, il a laissé un mémorial. Le Seigneur est tendresse et pitié. Il a donné des vivres à ses fidèles, gardant toujours mémoire de son alliance.
1: Notre Père, qui es aux cieux, que ton nom soit sanctifié, que ton règne vienne, que ta volonté soit faite sur la terre comme au ciel.
0: Donne-nous aujourd'hui notre pain de ce jour. Pardonne-nous nos offenses, comme nous pardonnons aussi à ceux qui nous ont offensés. Et ne nous laisse pas entrer en tentation, mais délivre-nous du mal. Amen.
1: Je vous salue, Marie, pleine de grâce. Le Seigneur est avec vous. Vous êtes bénie entre toutes les femmes, et Jésus, le fruit de vos entrailles, est béni.
0: Sainte Marie, Mère de Dieu, priez pour nous, pauvres pécheurs, maintenant et à l'heure de notre mort. Amen.
1: Je vous salue, Marie, pleine de grâce. Le Seigneur est avec vous. Vous êtes bénie entre toutes les femmes, Jésus. Le fruit de vos entrailles est béni.
0: Sainte Marie, Mère de Dieu, priez pour nous, pauvres pécheurs, maintenant et à l'heure de notre mort. Amen.
1: Je vous salue, Marie, pleine de grâce. Le Seigneur est avec vous. Vous êtes bénie entre toutes les femmes, et Jésus, le fruit de vos entrailles, est béni.
0: Sainte Marie, Mère de Dieu, priez pour nous, pauvres pécheurs, maintenant et à l'heure de notre mort. Amen.
1: Je vous salue, Marie, pleine de grâce. Le Seigneur est avec vous. Vous êtes bénie entre toutes les femmes, et Jésus, le fruit de vos entrailles, est béni.
0: Sainte Marie, Mère de Dieu, priez pour nous, pauvres pécheurs, maintenant et à l'heure de notre mort. Amen.
1: Je vous salue, Marie, pleine de grâce. Le Seigneur est avec vous. Vous êtes bénie entre toutes les femmes, et Jésus, le fruit de vos entrailles, est béni.
0: Sainte Marie, Mère de Dieu, priez pour nous, pauvres pécheurs, maintenant et à l'heure de notre mort. Amen.
1: Je vous salue, Marie, pleine de grâce. Le Seigneur est avec vous. Vous êtes bénie entre toutes les femmes, et Jésus, le fruit de vos entrailles, est béni.
0: Sainte Marie, Mère de Dieu, priez pour nous, pauvres pécheurs, maintenant et à l'heure de notre mort. Amen.
1: Je vous salue, Marie, pleine de grâce. Le Seigneur est avec vous. Vous êtes bénie entre toutes les femmes, et Jésus, le fruit de vos entrailles, est béni.
0: Sainte Marie, Mère de Dieu, priez pour nous, pauvres pécheurs, maintenant et à l'heure de notre mort. Amen.
1: Je vous salue, Marie, pleine de grâce. Le Seigneur est avec vous. Vous êtes bénie entre toutes les femmes, et Jésus, le fruit de vos entrailles, est béni.
0: Sainte Marie, Mère de Dieu, priez pour nous, pauvres pécheurs, maintenant et à l'heure de notre mort. Amen.
1: Je vous salue, Marie, pleine de grâce. Le Seigneur est avec vous. Vous êtes bénie entre toutes les femmes, et Jésus, le fruit de vos entrailles, est béni.
0: Sainte Marie, Mère de Dieu, priez pour nous, pauvres pécheurs, maintenant et à l'heure de notre mort. Amen.
1: Je vous salue, Marie, pleine de grâce. Le Seigneur est avec vous. Vous êtes bénie entre toutes les femmes, et Jésus, le fruit de vos entrailles, est béni.
0: Sainte Marie, Mère de Dieu, priez pour nous, pauvres pécheurs, maintenant et à l'heure de notre mort. Amen.
1: Gloire au Père, et au Fils, et au Saint-Esprit.
0: Comme il était au commencement, maintenant et toujours, et dans les siècles des siècles. Amen. Ô mon Jésus, pardonnez-nous, préservez-nous du feu de l'enfer, conduisez au ciel toutes les âmes, secourant surtout celles qui en ont le plus besoin. Marie, Reine de la Paix,
1: priez pour nous.
0: Ô Marie, conçue sans péché,
1: priez pour nous qui avons recours à vous.
0: Notre-Dame, refuge des pécheurs,
1: priez pour nous.
0: Prions le Seigneur. Dans ta sagesse infinie, Seigneur, tu veux étendre à l'univers entier le règne du Christ et sauver par lui tous les hommes. Nous te rendons grâce pour le pape Léon XIV que tu as placé à la tête de ton Église et nous te prions à toutes ses intentions. À l'approche du 14 juillet, fête nationale de la France, nous prions pendant 9 jours pour notre pays. Ô Père, ô mon Dieu, délivrez, sauvez maintenant votre France. Préparez le cœur de ses enfants à la mission qu'ils vont avoir à accomplir pour elle, pour toutes les autres nations, pour l'Église tout entière. Ô Père, ô mon Dieu, que le cœur de tous vos élus tressaille maintenant à votre appel. Reconnaissant votre voix et votre commandement, votre invitation à agir, conduisez-les, ô mon Dieu, chacun à sa place et chacun à sa mission, et imposez-leur vous-même tout ce que vous voulez de chacun et de tous. Que rien ne soit l'effet de leur choix, ô mon Dieu, mais de votre unique désir, de votre unique volonté d'amour. Ô maman chérie, ne les laissez ni s'égarer, ni se tromper. Amen. Cœur immaculé de Marie,
1: priez pour nous.
0: Notre-Dame de France,
1: priez pour la France.
0: Saints et saintes de France,
1: priez pour nous.
0: Au nom du Père, et du Fils, et du Saint-Esprit.
1: Amen.

0: Au Père et au Fils et au Saint-Esprit, pour les siècles des siècles.
1: À Radio Espérance, il est 15h, l'heure de la miséricorde. Jésus disait à sœur Faustine, choisie par lui pour être apôtre de sa miséricorde, « À 3h, immerge-toi tout entière en ma miséricorde, en l'adorant et en la glorifiant. Fais appel à sa toute-puissance pour le monde entier, et particulièrement pour les pauvres pécheurs. Entre au moins pour un moment à la chapelle et adore mon cœur qui est plein de miséricorde dans le très saint sacrement. Et si tu ne peux pas entrer à la chapelle, plonge-toi dans la prière, là où tu te trouves, ne serait-ce que pour un tout petit moment. En cette heure, je ne saurais rien refuser à l'âme qui me prie par ma passion. » Par ces paroles, Jésus nous invite, nous aussi, là où nous nous trouvons, à nous plonger dans sa passion. C'est depuis l'oratoire de la radio, en présence du Saint-Sacrement, que nous sommes en union avec vous, auditeurs de Radio Espérance. Glorifions la miséricorde de Dieu et adorons le cœur de Jésus dans le Saint-Sacrement.

particulièrement pour les âmes des petits-enfants et de ceux qui leur ressemblent, et aussi pour ceux qui honorent la miséricorde divine et en propagent la dévotion. Esprit Saint de Dieu, comble-nous de tes grâces et conduis-nous dans ta lumière.

Nous venons de méditer notre deuxième chapelet du rosaire quotidien et nous avons prié à toutes vos intentions. Et nous avons aussi célébré l'heure de la miséricorde en direct depuis l'oratoire de la radio. Marie-Laure et Bernadette vous souhaitent une bonne fin d'après-midi à l'écoute de Radio Espérance. Soyez bénis. À la semaine.

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1: La prière étant un dialogue, tantôt c'est moi qui parle, tantôt c'est moi qui écoute. Alors, c'est très important d'écouter le Seigneur nous parler.

Mais on peut de temps en temps imaginer ce qu'il nous dit. À partir de ce que dit la Bible sur la miséricorde de Dieu, nous pouvons imaginer que Dieu nous parle de cette façon-là et l'écouter dans notre prière, en faire notre prière. Un texte que vous connaissez peut-être et qui est intitulé Mon enfant, aime-moi tel que tu es. Je connais ta misère, les combats et les tribulations de ton âme, ta faiblesse et les infirmités de ton corps. Je connais ta lâcheté, tes péchés, tes défaillances, mais je te dis quand même, mon enfant, donne-moi ton cœur, aime-moi comme tu es. Si tu attends d'être un ange pour te livrer à l'amour, tu ne m'aimeras jamais. Même si tu retombes souvent dans ces fautes que tu voudrais ne jamais commettre, même si tu es lâche dans la pratique de la vertu, je ne te permets pas de ne pas m'aimer. Aime-moi comme tu es, à chaque instant et dans quelque position que tu te trouves. Dans la ferveur ou dans la sécheresse, dans la fidélité ou même dans l'infidélité. Aime-moi tel que tu es. Je veux l'amour de ton cœur, indigent. Si pour m'aimer tu attends d'être parfait, tu ne m'aimeras jamais. Ne pourrais-je pas faire de chaque grain de sable un séraphin tout radieux de pureté, de noblesse et d'amour? Ne pourrais-je pas d'un seul signe de ma volonté faire surgir du néant des milliers de saints mille fois plus parfaits que toi? Ne suis-je pas le Tout-Puissant? Et s'il me plaît de laisser à jamais dans le néant ces êtres merveilleux et de leur préférer ton pauvre amour? Mon enfant, laisse-moi t'aimer. Je veux ton cœur. Je compte te former. Mais en attendant, je t'aime comme tu es. Et je souhaite que tu fasses de même. Je désire voir du fond de ton cœur monter l'amour. J'aime en toi jusqu'à ta faiblesse. J'aime l'amour des pauvres. Je veux que de ton indigence s'élève continuellement ce cri, Seigneur, je vous aime. C'est le chant de ton cœur qui m'importe. Qu'ai-je besoin de ta science et de tes talents? Ce ne sont pas des vertus que je te demande. Et si je t'en demande, si je t'en donnais, tu es si faible que bientôt l'amour-propre s'y mêlerait. Ne t'inquiète pas. J'aurais pu te destiner à de grandes choses. Non, tu seras le serviteur inutile. Je te prendrai même le peu que tu as. Car je t'ai créé pour l'amour. L'amour te fera faire tout le reste sans que tu y penses. Ne cherche qu'à remplir de moments le moment présent de ton amour. Aujourd'hui, je me tiens à la porte de ton cœur comme un mendiant, moi, le Seigneur des Seigneurs. Je frappe et j'attends. Hâte-toi de m'ouvrir. N'allègue pas ta misère. Ton indigence, si tu la connaissais pleinement, tu mourrais de douleur. Cela seul qui pourrait me blesser le cœur, ce serait de te voir douter de mon amour, manquer de confiance. Je veux que tu penses à moi à chaque heure du jour et de la nuit. Je ne veux pas que tu passes l'action la plus insignifiante pour un autre motif autre que l'amour. Quand il te faudra souffrir, je te donnerai la force. Tu m'as donné l'amour, je te donnerai d'aimer au-delà de ce que tu peux rêver. Mais souviens-toi, aime-moi tel que tu es. N'attends pas d'être un saint pour te livrer à l'amour, sinon tu ne m'aimeras jamais.

Si ton pied est pour toi une occasion de chute, coupe-le. Mieux vaut pour toi entrer estropié dans la vie éternelle que de t'en aller dans la géhenne avec tes deux pieds. Marc 9, 45.

Il y a ceux qui ont reçu la semence dans la bonne terre. Ceux-là entendent la parole, ils l'accueillent et ils portent du fruit. Marc 4,

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2: Le 1er juillet, en la basilique de Gethsémani à Jérusalem, à l'occasion de la fête liturgique du très précieux sang du Christ, le cardinal Pier Battista Pizzaballa a ordonné 10 nouveaux prêtres originaires de différents pays. Le secrétariat général de la jeunesse du pays de Jésus a organisé dans l'église gréco-catholique de Betsaour un camp sportif destiné aux jeunes. Cette initiative les invite à réfléchir au sens des responsabilités et de l'appartenance dans un esprit nourri par une foi vivante et une vision renouvelée de la réalité. Le centre paroissial de Betanina s'est transformé en un véritable village de joie, de jeu et de foi. Les camps d'été y ont ouvert leurs portes et accueillent chaque jour de 8h à 14h 390 enfants, encadrés par 60 animateurs, 20 responsables et les frères franciscains de la paroisse. Hébron, un voyage au cœur de l'histoire biblique. Découverte de l'église où, selon la tradition, le patriarche Abraham séjourna et accueillit les anges venus lui annoncer la naissance de sa descendance. Le frère Francesco Yelpo, accompagné du frère Ibrahim Faltas, a rencontré les nouveaux maires de Bethléem, Betjala et Betsaour. Au cœur des échanges, les défis politiques et économiques auxquels est confrontée la population locale, ainsi que la volonté commune de lancer des projets partagés au service de la communauté. Le 1er juillet, à la basilique de Gethsémani, la célébration liturgique du très précieux sang de Jésus revêtait une signification toute particulière. 10 nouveaux prêtres, originaires de différents pays, ont été ordonnés par sa béatitude le cardinal Pier Battista Pizzaballa, patriarche latin de Jérusalem. Une célébration riche de sens par laquelle l'Église confirme ses ministres dans le don total de leur vie au Christ et à son peuple. Dans son homélie, le cardinal a rappelé que le sacerdoce naît du sang du Christ, plus éloquent que celui d'Abel, qui réclamait justice. Le sang du Christ, lui, appelle à la miséricorde, au pardon et à la communion. En se configurant au Christ, le prêtre devient le témoin de son mystère d'amour, par lequel le monde a été réconcilié. Derrière chacun de ces noms se cache une histoire. Des vocations nées très tôt, comme celle du frère Eduardo, venu du Mexique.
3: L'origine de ma vocation est un mystère, même pour moi, car je me souviens avoir ressenti l'appel à servir le Seigneur, en particulier dans le ministère sacerdotal depuis ma plus tendre enfance, vers l'âge de 3 ou 4 ans. Enfant, je jouais déjà à célébrer la messe et à administrer les sacrements. C'est comme si le Seigneur avait semé en moi ce désir de me consacrer à son service et à celui de l'Église.
2: Père Eduardo a découvert les franciscains à l'adolescence au sanctuaire Notre-Dame de Zapopan. C'est son ministre provincial qui l'a envoyé en Terre Sainte pour y poursuivre sa formation. 4 années marquées par de nombreux défis, une nouvelle culture, une nouvelle langue, la pandémie puis la guerre, mais aussi par une grâce qu'il gardera à jamais dans son cœur.
3: Je ressens une immense joie pour cette ordination et pour le ministère sacerdotal qui commence. Mais en même temps, je ressens aussi de la douleur de quitter la Terre Sainte qui a tant compté pour moi. Cette expérience m'a profondément enrichi sur tous les plans, spirituellement, dans ma vocation franciscaine et dans la vie fraternelle. Avoir vécu ici, en Terre Sainte, a été une véritable grâce que je porterai toujours dans mon cœur.
2: Père Mervin, lui, est originaire d'Abu Dhabi, aux Émirats Arabes Unis. Il a laissé derrière lui sa famille, ainsi qu'une brillante carrière d'économiste. Pendant longtemps, il a résisté à l'appel, jusqu'à ce que la divine miséricorde bouleverse tous ses projets.
3: J'ai eu deux grands exemples qui m'ont profondément marqué par leur charité et leur manière de vivre. Tous deux étaient prêtres. L'un était le curé capucin d'Abu Dhabi, l'autre était l'oncle de ma mère. Ces deux hommes ont été, pour ainsi dire, l'image de Jésus qui a touché mon cœur et m'a appelé à suivre cette vocation.
2: Il souhaitait initialement entrer chez les bénédictins de Norcia, mais le tremblement de terre a détruit l'église et les moines ne pouvaient plus l'accueillir. C'est alors que la spiritualité franciscaine l'a rejoint, ainsi que la custodie de Terre Sainte, à travers une vidéo sur la vocation.
3: À la fin de cette vidéo, un frère avait prononcé cette phrase « La Terre Sainte t'appelle ». Ces mots sont restés gravés dans mon cœur. J'ai alors commencé à me renseigner, j'ai pris contact avec les frères d'ici et finalement, je suis arrivé en Terre Sainte.
2: Père Mervin vit en Terre Sainte depuis 10 ans, où il a reçu toute sa formation. Pour lui, garder les lieux saints signifie avant tout prendre soin de la vie des personnes qui y habitent.
3: Nous ressentons la vibration de ces pierres, mais aussi de toutes les personnes avec lesquelles nous vivons, avec lesquelles nous construisons des relations et dialoguons. Tout ce que nous le faisons pour elles, parce qu'elles sont, avec nous, la Terre Sainte. Ensemble, nous sommes la Terre Sainte. C'est cela qui m'a attiré ici.
2: À l'exception du frère Mervin, qui poursuivra sa mission au sein de la custodie de Terre Sainte, chacun de ces jeunes prêtres regagnera sa province et son pays, emportant avec lui une expérience unique, celle d'avoir vécu au plus près des lieux sanctifiés par la présence de Jésus. Ici, à Gethsémani, là où le Christ a remis sa vie entre les mains du Père, ils puisent désormais l'inspiration de leur propre chemin. Que la volonté du Père s'accomplisse dans toute notre existence.

0: Le secrétariat général de la jeunesse du Pays de Jésus a organisé une rencontre sportive intitulée « Réjouissez-vous avec moi » sur le terrain du club orthodoxe arabe de Beth Saour. Cette initiative visait à rassembler les jeunes, à renforcer leur attachement à la terre de Jésus, à encourager l'esprit d'équipe et à créer des liens durables en réaffirmant le sport comme un véritable lieu de rencontre et d'unité. En tant que secrétariat général de la jeunesse chrétienne en Palestine, nous avons organisé cette rencontre que nous considérons comme particulière car elle rassemble des lycéens de différentes paroisses, Bethléem, Beth Jalla et Beth Saour. Nous croyons que ce type de rencontre est fondamental car les occasions qui réunissent les jeunes permettent de renforcer les liens qui les unissent. En consolidant ces liens, nous renforçons également leur sentiment d'appartenance et leur donnons le sentiment de faire partie d'une seule grande famille. J'apprécie beaucoup ce genre de rencontre car elle nous permet de faire connaissance avec des jeunes venus de différentes paroisses. En outre, ces activités renforcent l'affection et l'amitié entre nous. C'est une rencontre particulière parce qu'elle ne se limite pas à la prière mais inclut aussi le sport. Nous, les jeunes, aimons le mouvement, les défis et les activités. Nous avons joué au basket ensemble et nous sommes heureux d'avoir participé à cette activité grâce au groupe de jeunes, car c'est le secrétariat qui invite les jeunes et nous réunit tous. Nous espérons que ce type d'activité se multipliera afin que nous puissions continuer à nous retrouver et à faire vivre cette belle ambiance entre nous. Face aux défis croissants auxquels les jeunes sont confrontés en Terre Sainte et aux pressions imposées par la situation actuelle, le secrétariat réaffirme son engagement à investir dans la jeunesse afin de renforcer son identité et sa présence sur cette terre. Notre objectif n'est pas de gagner ou de perdre, mais de permettre à chaque jeune, fille ou garçon, de venir jouer, qu'il pratique déjà le basket ou qu'il n'y ait jamais joué. L'essentiel est qu'ils repartent avec de beaux souvenirs, qu'ils créent de nouvelles amitiés et nous sommes très heureux de les voir participer à cette rencontre.
1: Avec le développement de la technologie, beaucoup de jeunes passent aujourd'hui la majeure partie de leur temps à la maison, devant leur téléphone ou d'autres appareils électroniques à jouer aux jeux vidéo. Des activités comme celle-ci les encouragent à sortir de chez eux, à pratiquer un sport et à bouger. C'est quelque chose dont nous avons réellement besoin aujourd'hui, surtout compte tenu des pressions que nous vivons dans notre pays.
0: Au-delà de l'activité physique, cette rencontre sportive a été une occasion vivante d'exprimer les valeurs d'amour, de fraternité et de foi qui unissent les jeunes ici sur la terre de Jésus. Au centre paroissial Saint-Jacques de Beth Hanina, au cœur de Jérusalem-Est, plusieurs enfants ont commencé leur camp d'été accompagnés de 60 animateurs, de 20 responsables, des frères franciscains.
1: Nous sommes ici pour le camp d'été qui a pour thème « Mon église est toujours on ». Ce titre signifie que l'église est toujours ouverte, toujours prête à accueillir chacun et que c'est en elle que nous nous retrouvons nous-mêmes. Malgré les nombreuses difficultés que connaît aujourd'hui le monde et que les enfants eux-mêmes ressentent, nous cherchons à leur dire que la paix est possible, qu'elle n'est pas quelque chose de lointain. Elle commence d'abord en nous.
2: Que la pace non è una cosa che è lontana, ma inizia proprio tra noi stessi.
0: Chaque jour, de 8h à 14h, les enfants se retrouvent à la paroisse. Ils sont 390 à participer à ce camp d'été. Sa préparation a mobilisé ces derniers mois les animateurs et les responsables avec le précieux soutien des frères franciscains.
1: Ici, dans cet espace de la custodie, tout le monde se sent en sécurité. C'est un vaste lieu, le seul de cette taille à disposer d'une cour. Grâce aux nombreux bienfaiteurs de la custodie, les jeunes et les familles chrétiennes ont pu y trouver un refuge. Avec les frères, nous accompagnons les animateurs afin qu'ils puissent, à leur tour, aider les enfants à se sentir en sécurité et à croire que, finalement, le bien l'emportera.
0: Basketball, football, intelligence artificielle, dapke et activités artistiques figurent parmi les nombreuses animations proposées, encadrées par des intervenants extérieurs et supervisées par les animateurs. Je m'appelle Layan, moi c'est Kavrianos et moi c'est Maria.
1: Nous cherchons toujours à encourager les enfants en jouant avec eux, sans jamais les laisser seuls. Nous poursuivons un objectif spirituel qui va au-delà du simple jeu. Nous voulons leur montrer le visage du Christ à travers ce camp.
0: Nous cherchons toujours à encourager les enfants en jouant avec eux, sans jamais les laisser seuls. Nous poursuivons un objectif spirituel qui va au-delà du simple jeu. Nous voulons leur montrer le visage du Christ à travers ce camp. Nous veillons à ce qu'ils mangent bien et s'amusent. Et s'ils commencent à s'ennuyer, nous leur proposons de nouveaux jeux afin qu'ils puissent continuer à s'amuser avec nous. En cette période marquée par les difficultés et les inquiétudes, offrir aux enfants un environnement sain et sûr est essentiel. Leur sourire témoigne de l'importance de cette initiative.
1: C'est aussi pour cette raison que sur nos t-shirts cette année, nous avons écrit que la charité est toujours « on ». L'amitié est toujours « on », que le don de soi et la disponibilité envers les autres sont toujours « on ». En revanche, ce qui est « off », c'est le fait de trouver des excuses. Alors, pas d'excuses dans ce camp. Soyons toujours disponibles pour être des fils et des filles de Dieu. Amen.
0: Le camp s'achèvera à la fin du mois de juillet. Le custode de Terre Sainte et le patriarche viendront également rendre visite aux participants. Les enfants les accueilleront avec la joie qui les anime aujourd'hui et continuera de les accompagner demain. La ville d'Hébron abrite l'un des plus importants lieux de pèlerinage et de spiritualité de la Terre Sainte, l'église du chêne de Mambré, également connue sous le nom du monastère de la Sainte Trinité, qui dépend de la mission orthodoxe russe. Selon la tradition, c'est ici que le prophète Abraham séjourna et a accueilli les anges venus lui annoncer la naissance de sa descendance. Depuis l'édification de l'église et du monastère au XIXe siècle, ce site constitue un témoignage vivant de l'ancienneté de la présence chrétienne et de la coexistence entre chrétiens et musulmans en Terre Sainte.
1: C'est ici que l'histoire a commencé, l'histoire de notre père Abraham. C'est ici qu'est née une figure sacrée pour toutes les religions monothéistes. Le site du chêne de Mambré est un lieu saint pour nous ainsi que pour nos amis appartenant aux autres religions. C'est pourquoi nous venons ici prier pour toute l'humanité, depuis la Palestine, qui aspire à la paix, à la prospérité et au bien-être pour tous. L'église du chêne de Mambré est l'un des principaux monuments historiques et religieux du gouvernorat d'Hébron. Nous, en tant que ville musulmane, sommes honorés et heureux d'avoir cette église dans notre ville. Sa présence revêt une grande importance religieuse et reflète la coexistence entre chrétiens et musulmans dans une ville comme Hébron. Nous attachons une grande importance à la présence de nos frères chrétiens, ainsi qu'à leur visite des lieux saints, en particulier de l'église du chêne de Mambré.
0: Cinquante jours après Pâques, à l'occasion de la Pentecôte, l'église célèbre sa fête patronale. Les chrétiens de la région s'y retrouvent pour la messe, les prières et les célébrations liturgiques, réaffirmant leur attachement à ce lieu de foi et à leur héritage spirituel.
1: Le Saint-Esprit est venu ici avec le Père et le Fils et il a visité Abraham en ce lieu. Cette église a été construite en 1880 par l'archimandrite Antonin Kapoustine, qui était alors supérieur du monastère et chef de la mission spirituelle russe en Palestine. Nous avons célébré cette fête avec une grande joie, et le chef de la mission a exprimé son bonheur de voir non seulement des pèlerins étrangers, mais aussi un grand nombre de pèlerins locaux.
0: Le patriarche Abraham demeure une figure de référence commune au christianisme, à l'islam et au judaïsme. Il incarne le dialogue entre les religions, les valeurs de paix et la recherche de ce qui unit les êtres humains sur les plans moral et spirituel dans le monde d'aujourd'hui. « Dans le cadre du renforcement du partenariat avec les autorités locales, le custode de Terre Sainte, le père Francesco Yelpo, accompagné du père Ibrahim Faltas, représentant de la custodie de Terre Sainte auprès de l'État de Palestine, a rencontré le 30 juin les nouveaux maires de Bethléem, Beth Jala et Beth Saour. Les échanges ont porté sur les principaux défis politiques et économiques qui pèsent sur le quotidien des habitants, avec la volonté commune d'unir les efforts pour lancer de futurs projets au service de la communauté locale.
1: Les aspirations des jeunes à émigrer sont de plus en plus fortes car les gens sont à bout. Ils ne peuvent aller nulle part, ils sont au chômage et ne gagnent pas suffisamment pour faire vivre leur famille. Que peuvent-ils faire? Il n'y a ni possibilité d'emploi ni permis de travail. Quitter le pays ou vivre dans n'importe quelle autre condition que celle d'aujourd'hui devient la seule issue.
3: Ci siamo ancora una volta resi conto delle mille difficoltà che la comunità cristiana.
1: Une fois encore, nous avons pris conscience des innombrables difficultés auxquelles est confrontée la communauté chrétienne qui vit autour du lieu de la naissance de Jésus. La ville de la paix doit faire face à une réalité toujours marquée par le conflit, la guerre et l'absence de pèlerins. La custodie renouvelle son engagement à rester aux côtés de la population, à partager ses difficultés, ses souffrances, mais aussi ses joies. Nous poursuivons notre présence à travers nos paroisses, nos écoles et de nouveaux projets, notamment dans le domaine de la formation professionnelle des jeunes.
3: Con la scuola, con anche progetti nuovi per la formazione professionale dei giovani.
0: Le custode de Terre Sainte a également rencontré le gouverneur de la province de Bethléem, Mohamed Taha Abou Alia, réaffirmant l'engagement de la custodie à préserver et à renforcer la présence chrétienne en Terre Sainte grâce au soutien apporté aux institutions éducatives, sociales et humanitaires. Lors de son entretien avec le ministre du Tourisme et des Antiquités, Hani Al-Hayek, les discussions ont porté sur les moyens de soutenir le secteur touristique et d'encourager le retour des pèlerins en Terre Sainte. Les deux parties ont également défini des orientations et des projets communs pour promouvoir le tourisme religieux. Il a été souligné que la relance de ce secteur constitue un pilier essentiel pour les communautés locales, en particulier dans la province de Bethléem, où de nombreuses familles dépendent du tourisme comme principale source de revenus.
1: Nous attendons avec espérance la reprise des pèlerinages, l'apaisement de la situation, la fin du conflit et la possibilité, une fois encore, de revenir comme pèlerins sur cette terre en y apportant solidarité et espérance.
0: Ces rencontres confirment que le soutien aux communautés locales et la préservation de la présence chrétienne en Terre Sainte relèvent d'une responsabilité partagée qui exige une action concertée et un véritable esprit de solidarité.

0: Ce n'est pas en me disant « Seigneur, Seigneur » qu'on entrera dans le royaume des cieux, mais c'est en faisant la volonté de mon Père qui est aux cieux. Matthieu 7, 21.
1: Je voudrais te remercier, car mieux que moi, tu me connais.

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1: Auditeurs de Radio Espérance, écoutons tout de suite un enseignement du Père Philippe Blanc sur l'acte créateur qui inaugure une histoire à deux. Enseignement donné à l'occasion du 50e anniversaire de la mort de Maurice Zundel en juillet 2025 au sanctuaire Notre-Dame du Lot.

Je vous propose donc de continuer cette aventure à la rencontre de la pensée de Maurice Zundel. Et vous aviez repéré que le thème d'ensemble de la session était l'homme et l'espérance de Dieu. C'est aussi une des phrases de Maurice Zundel. Et je vous dis, l'origine de cette phrase, c'est dans une homélie qu'il a prononcée à Lausanne en 1960. Pendant son homélie, il disait ceci. Il y a dans un cimetière du Valais une pierre tombale qui porte cette inscription incroyable. L'homme est l'espérance de Dieu. Quel est l'homme de génie? Quel est le poète? Quel est le mystique qui a trouvé dans sa douleur cette issue libératrice et qui a voulu inscrire sur la tombe d'un être aimé ce mot qui consacre justement le renversement de la perspective. Alors que nous sommes tentés de nous cramponner à Dieu dans notre misère et de nous constituer en face de lui comme des mendiants anéantis, quel est l'homme qui a pensé au contraire qu'il fallait aller au secours de Dieu? Quel est l'homme qui a trouvé ce mot divin, l'homme et l'espérance de Dieu? De fait, il y a un renversement de perspective. Nous, nous sommes assez habitués à dire « Dieu est mon espérance », ce qui est d'ailleurs une réalité, une vérité, bien sûr. Mais voilà, le changement de perspective, c'est « l'homme et l'espérance de Dieu ». Et la conclusion, on y reviendra à plusieurs reprises durant cette semaine, la conclusion de Zundel, c'est que suite à cette phrase « L'homme est l'espérance de Dieu », c'est à nous, dit-il, de venir au secours de Dieu. Là aussi, ce n'est pas quelque chose de très habituel. On est plus formé à nous adresser à Dieu en lui disant « Viens à mon secours ». Ce qui est aussi une vérité. Il ne s'agit pas de dire, parce qu'on dit autre chose, on élimine la première, non. Bien sûr, il est bon de dire « Dieu, viens à mon secours ». Mais il ne faut pas oublier ce renversement de perspective qui dit notre place au cœur même de la création. C'est pour ça que je commence cette matinée avec cette référence. Nous ne sommes pas que des êtres passifs. Nous ne sommes pas là uniquement pour subir la création. La création nous est remise et nous en sommes responsables. Et cette création, vous vous rappelez, « Je suis celui qui serait », le futur indiquant que tout n'est pas encore pleinement achevé tant que nous ne sommes pas dans la gloire du ressuscité. La création est encore en état d'achèvement, d'accomplissement. Pas simplement la création que nous contemplons avec nos yeux, mais la création que nous sommes. Et là aussi, c'est un des thèmes très

certain un animal parmi d'autres en parlant de l'homme, mais la place unique de l'homme et de la femme, unique pourquoi ? Parce que créé à la ressemblance, à l'image et à la ressemblance de Dieu, et donc avec cette capacité d'aimer, et donc cette responsabilité d'être en relation à travers le don d'eux-mêmes. Et pour introduire cette réflexion sur la création, je pense qu'il y a une phrase que Zendel ne rejetterait pas et que vous pouvez lire dans l'encyclique Laudato Si au numéro 11. Voici ce qu'écrivait le pape François. Si nous nous approchons de la nature et de l'environnement sans cette ouverture à l'étonnement et à l'émerveillement, si nous ne parlons plus le langage de la fraternité et de la beauté dans notre relation avec le monde, nos attitudes sont celles du dominateur, du consommateur, du pur exploiteur de ressources, incapable de fixer des limites à ses intérêts immédiats. Je ne sais pas si cette phrase est traduite dans toutes les langues, en anglais en particulier, mais ça pourrait être utile de... Vous voyez, l'attitude du dominateur, de l'exploiteur, de l'utilisateur, c'est l'attitude à laquelle parvient l'homme lorsqu'il sait, et c'est ça qui est intéressant à noter, lorsqu'il sait couper de l'émerveillement, de l'étonnement, de la fraternité et de la beauté. C'est très Maurice Zendel. Et ça dit quelque chose de très profond du cheminement de Maurice Zendel, justement dans cette contemplation de la création. Encore une fois, une contemplation non pas simplement passive, mais une contemplation qui dit aussi et qui implique, qui entraîne une mission. Et donc dans son livre « Je est un autre », j'y reviendrai souvent sur ce livre, « Je est un autre », c'est une phrase qui nous paraît un peu surprenante. Je vous l'ai déjà dit hier, ça vient de Rimbaud. Et c'est une phrase que Zendel va répéter à l'envi tout au long de sa vie. « Je est un autre ». « Je » ne se manifeste pas simplement en se regardant lui-même dans le miroir. Pour que je sois vraiment je, pour que je sois vraiment celui que je suis, il ne faut pas simplement que je me contente de voir ce qui apparaît de moi. Et il faut aller chercher au plus intime de moi, cet autre, qui va me révéler qui je suis vraiment. Et donc dans « Je est un autre », il dit ceci, « L'acte créateur inaugure une histoire à deux. » C'est quelque chose qu'il va reprendre assez souvent. Dans une homélie au Luxembourg, en 1963, il dit ceci, « La création est une histoire à deux. La puissance de Dieu n'est pas la puissance d'une machine. Ce n'est pas la puissance magique attribuée à un être fictif. La puissance divine, c'est la plénitude de l'amour. » Essayez de ne pas oublier cette phrase, au moins la finale. « La puissance divine, c'est la plénitude de l'amour. » Voilà la toute-puissance de Dieu. Non pas un amour saupoudré en fonction des uns et des autres, mais un amour de plénitude. Parce qu'il n'y a pas de limite en Dieu, il n'y a pas de frontière en Dieu. Donc la puissance divine, c'est la plénitude de l'amour. Mais, puisqu'il s'agit de l'amour, vous rappelez ce qu'on évoquait déjà hier, puisqu'il s'agit de l'amour, l'amour implique un autre. Mais l'amour n'a d'efficacité que s'il trouve un amour où s'enraciner. Vous voyez les perspectives qui s'ouvrent. L'amour de Dieu qui va s'enraciner dans notre amour humain.

L'amour n'a d'efficacité que s'il trouve un amour où s'enraciner. On ne peut pas suspendre l'amour à un porte-manteau, pas plus qu'on ne peut empiler la vérité sous des masses de linge. La vérité ne peut se faire jour en nous que si nous devenons lumière en elle. C'est très, très Zundel, ça. Hein? Il continue en disant « La beauté ne peut résonner que si nous sommes des personnes, non pas des individus, mais si nous sommes des personnes, des résonateurs, pas des détonateurs, hein, des résonateurs. Et l'amour ne peut nous atteindre que si notre cœur change d'orientation et si l'intimité d'autrui devient la nôtre. » Autrement dit, selon le mot de Rimbaud, si je deviens un autre. Mais attention, hein, ça pourrait être un piège, cette phrase pour une dictée. Comment vous écrivez devient? Quelle est la terminaison que vous mettez à devient? Je deviens un autre. C'est pas un S, hein, c'est un T. C'est pas je deviens un autre. C'est, voilà, très bien, vous avez gagné. Zéro faute, c'est bien. Vous voyez toute cette logique qui introduit cette responsabilité qui est la nôtre au cœur même de la création, et ce qui dit de manière très claire que la création n'est pas achevée, puisque la création c'est une histoire d'amour, et l'amour n'est pas achevé. Donc il nous appartient de faire de cette création une véritable histoire à deux. Hein, rappelez-vous, l'amour de Dieu qui veut s'enraciner dans notre amour humain. Et s'il veut s'enraciner dans notre amour humain, c'est pour pouvoir porter du fruit. Et vous voyez que la toute-puissance de l'amour n'est pas une toute-puissance qui peut se satisfaire d'être seule. Puisqu'il s'agit de la toute-puissance de l'amour, il y a toujours la nécessité de l'autre. Une histoire à deux. Et cette création qui nous est confiée, c'est pour que notre amour humain s'enracine au cœur de cet univers créé. Bien sûr, nous ne sommes pas le créateur. Mais nous participons à l'œuvre de création. Non seulement par notre savoir-faire, mais bien plus par notre savoir-être. Puisque notre être se définit non pas par nos compétences et nos qualités, mais par notre capacité d'aimer. Et si notre être se définit par notre capacité d'aimer, c'est donc que pour nous aussi, il y a cette nécessité de l'autre. Oui, le risque de certains progrès techniques, c'est qu'ils ne nous renvoient qu'à nous-mêmes. Et nous n'avons personne en face à face sinon nous-mêmes à travers un écran. Et vous voyez, les conséquences dramatiques à long terme ou à moyen terme ou peut-être même à court terme sur la création et en particulier sur l'homme et la femme. Parce que justement, la vocation de la création, ce n'est pas d'être repliée sur elle-même, mais c'est d'être en relation d'amour, en relation de lumière. Et c'est pour cela que, revenant sur les récits bibliques que l'on lit dans le livre de la Genèse en particulier, Zundel dit « Dieu crée en forme d'alliance ». Il y a une intention dans la création, on pourrait dire. Dieu ne crée pas simplement pour satisfaire une curiosité.
il crée en forme d'alliance. Et le mot alliance dit bien que il faut qu'il y ait une réciprocité, il faut qu'il y ait l'autre. Et c'est l'homme, justement, l'homme et la femme qui sont libres partenaires. Ah, il y a un mot là qui va revenir très souvent aussi, libre, liberté. Le créateur n'est pas une puissance magique, hein, vous rappelez ce qu'il disait, ce n'est pas une puissance magique, ce n'est pas une machine. Le créateur, il crée parce qu'il aime. Alors, quelquefois, on vous dira peut-être, vous êtes spécialiste de ceci ou de cela. Contentez-vous d'être amateur. Hein? Voilà. Amateur. L'amateur, c'est celui qui aime. Et qui, puisqu'il aime, n'a jamais fini d'apprendre. Le spécialiste, on pourrait dire, il sait tout puisqu'il est spécialiste. Eh bien non, on n'est pas spécialiste. Ni de Zundel, ni de qui que ce soit d'autre. Même si c'est des phrases qu'on utilise parfois. On est amateur. Hein, parce que cette rencontre avec la pensée de Zundel, c'est pas pour nous renvoyer à Zundel, c'est pour, à travers lui, continuer l'histoire d'alliance dans l'amour. Vous voyez donc cette responsabilité qui n'est pas une petite responsabilité, ce qui fait dire à Zundel, quand l'homme refuse de faire sa part d'alliance, alors s'introduit la disharmonie et le mal. Quand l'homme, là aussi ce sont des phrases qui pourraient avoir des échos très contemporains, lorsque l'homme refuse d'accomplir sa part d'alliance, alors c'est la désharmonie, alors c'est le retour au chaos primitif, alors c'est le mal qui semble vaincre. Hein, la création, l'œuvre d'amour de Dieu fait passer de la disharmonie à l'harmonie. Ouais, ce sont des phrases assez fortes, ça, et qui peuvent être portées dans notre méditation. Et quand on dit l'homme, si vous voulez que ce soit encore plus percutant, vous dites, quand je refuse de faire ma part d'alliance, alors s'introduit la disharmonie et le mal. Hein, souvent on dit, mais pourquoi y a-t-il le mal ? Et on va chercher évidemment chez le voisin la raison. C'est évidemment que c'est plus facile. Quand moi, je refuse. Et finalement, peut-être, c'est une bonne définition du péché. Le péché, ce n'est pas un manquement à une loi, ni à un code moral. Le péché, c'est peut-être justement, je refuse d'accomplir ma part d'alliance. Autrement dit, je choisis ce qui me convient à moi, ce qui me satisfait à moi, ce qui me fait plaisir à moi. Je ne suis plus dans l'alliance, je ne suis plus qu'avec moi-même. Et l'autre a été éliminé. Oui, quand on se prépare au sacrement de la réconciliation, plutôt que d'essayer de se souvenir combien de fois on a marché sans faire exprès sur le pied du voisin, hein, pour l'accuser, allons chercher plutôt là, de ce côté-là. Quand est-ce que j'ai refusé d'accomplir ma part d'alliance ? Quand est-ce que j'ai dit non au Seigneur alors qu'il venait susciter, supplier mon oui pour qu'il y ait une véritable alliance ? Et peut-être que cela, évidemment, nous surprend, ce projet de Dieu. Puisque justement, il est tout-puissant. Pourquoi est-ce que ça ne débrouille pas tout seul ? Et vous voyez, tout de suite, on a toujours ces vieux réflexes.
Mais cette toute-puissance-là ne serait pas la toute-puissance de l'amour. Parce que s'il se débrouille tout seul, on n'est plus dans l'amour, justement. Hein, je vais le marteler suffisamment de fois, mais je pense que vous le savez déjà, évidemment. L'amour implique l'autre. Un amour qui ne serait qu'à destination de soi-même, ça vaut la peine de se poser quelques questions et éventuellement d'accepter quelques soins. Il y a donc cet surprenant désir de Dieu, ce surprenant dessein de Dieu d'une union, d'une collaboration entre la divinité et l'humanité. Et là, il y a une prudence. Collaborer avec Dieu, cela ne signifie pas chercher à prendre sa place. Donc, pas de confusion entre Dieu et l'homme. Parce que s'il y a confusion, il n'y a plus relation d'alliance non plus. Pour qu'il y ait relation d'alliance, vous vous rappelez, il faut qu'il y ait l'unité dans une irréductible diversité. S'il y a confusion, il n'y a plus d'irréductible diversité. Si bien que le Seigneur Jésus n'a pas prié pour l'uniformité de ses disciples. Il a prié pour l'unité de ses disciples. Une unité qui ne peut exister que dans une irréductible diversité. Quelquefois, ça nous paraîtrait peut-être, au moins momentanément, plus facile. Mais si nous étions tous semblables, mais ce serait d'une lassitude incroyable. Heureusement qu'il y a cette irréductible diversité. Mais une relation, donc une relation d'amour qui soit ordonnée, et c'est là, passer du chaos, l'univers désordonné, au cosmos, l'univers ordonné. Et là, on trouve encore notre responsabilité. Il suffit de regarder notre histoire contemporaine. Le chaos est toujours à notre porte. Et à nous de travailler pour orienter plutôt vers le cosmos que vers le chaos. On sait qui est à l'origine de cette disharmonie. C'est celui dont le nom est diviseur. Une relation où l'homme est ordonné totalement à l'accomplissement de ce qu'il est. Et vous vous rappelez, Jésus disait « Qui me voit, voit le Père. » Ceux qui me connaissent savent qu'il ne faut pas s'arrêter à cette phrase, qu'il faut aller un peu plus loin et l'appliquer à nous. Donc, puisque par le baptême, nous sommes devenus Christ, vous pouvez conclure la phrase. Qui me voit, voit le Père. Voilà l'accomplissement de notre humanité. Quand Saint Paul nous dit « Ayez entre vous les mêmes sentiments, les mêmes attitudes qui étaient celles du Christ Jésus. » Pourquoi est-ce que nous essaierions de ressembler à Jésus en tout, sauf en ça? Ah non, c'est trop pour moi. Oui, c'est trop pour toi, mais c'est pour toi. Vous voyez, cette relation qui met l'homme sur un chemin d'accomplissement. Ne nous contentons pas des... Là aussi, Zandel le dit à plusieurs reprises, ne nous contentons pas des petits projets. N'ayons pas peur d'accueillir notre vocation qui est de tendre à l'infini.

Et dans une conférence qu'il donnait à Lausanne en 1966, il dit ceci, je vous cite la phrase de Zundel. Il s'agit donc d'une union entre la divinité et l'humanité, non pas par confusion de Dieu et de l'homme en lui, mais par une relation, encore une fois, une relation où l'homme est ordonné totalement, radicalement à Dieu, dans un enracinement en lui de la pauvreté divine. Et toujours, on revient, vous voyez, sur cette pauvreté divine. Notre tentation, quelquefois, à l'égard du créé, c'est l'accumulation, c'est la consommation. Zundel nous met sur une autre piste, celle de dame pauvreté. Il y a une phrase très forte dans un magnifique livre qui s'appelle L'Évangile intérieur. Vous le trouvez dans Les œuvres complètes, volume 2. Voilà, Les œuvres complètes, ça ressemble à ça. Je vous ai pris le volume le plus fin. Et c'est le tome 7, celui-ci. Donc il y en a 9 comme ça, un peu plus volumineux. Et dans L'Évangile intérieur, il écrit ceci. Le monde est créé du côté de Dieu. Écoutez bien, il n'est pas encore achevé du côté de l'homme. Et vous voyez donc, là, nous pointons sur notre responsabilité. L'homme est créé du côté de Dieu, il n'est pas encore achevé du côté de l'homme. Si l'homme avait créé sans se soucier de, si Dieu avait créé, pardon, sans se soucier de l'homme, ce ne serait pas une relation d'amour. Il crée tout, mais il dit à toi maintenant d'accomplir et d'achever. Et donc cette collaboration que Dieu désire, elle nécessite toujours une certaine réponse de notre part. Ce petit oui. Et Sandel a cette magnifique formule pour parler de ce oui, de notre consentement. Il dit, c'est un rayon d'amour qui appelle l'amour. Il y a le rayon de Dieu qui vient appeler notre amour. Et à cet appel, nous sommes invités à dire oui. Et il revient sur cette fameuse phrase dans un autre de ses livres, La pierre vivante, la création est une histoire à deux, une histoire d'amour, où le oui de Dieu sollicite le oui de la créature, comme le oui de l'époux s'achève dans le oui de l'épouse. Vous voyez cette importance du oui? On pourrait dire, en reprenant et en paraphrasant la phrase précédente, Dieu a dit oui au moment de la création, mais pour que cette création soit pleinement achevée, il y a encore la nécessité du oui de l'homme. Sinon, la création ne serait pas une histoire d'amour. Ce serait simplement la manifestation d'un pouvoir qui s'imposerait aux autres. Puisqu'il s'agit d'une relation et d'une histoire d'amour, c'est inconcevable en dehors de la libre acceptation de l'autre. Et cet autre, c'est bien souvent nous. De même que dans l'accomplissement du plan de Dieu, le dessein d'envoyer son Fils à la plénitude des temps faisait partie évidemment du projet de Dieu, si on peut parler ainsi. Mais pour que cela s'accomplisse réellement, il y avait la nécessité de la libre acceptation de la jeune fille d'Israël, de Nazareth. Il y avait la nécessité de son oui.
pour que ce qui était dans le plan de Dieu puisse s'achever. Ce qui veut dire, si on y réfléchit bien, que la seule limite à la toute-puissance de Dieu, connaissez son nom, celui que nous portons, c'est moi, c'est chacune, chacun. Hein. Tant que nous n'avons pas dit ce oui, cette libre acceptation, on pourrait dire cette mise à disposition, le dessein de Dieu est un projet. Mais ce qui nous sauve, ce n'est pas un projet, c'est la réalité de l'incarnation rédemptrice. Et tant que ce oui n'est pas prononcé de notre part, j'allais dire, nous mettons une limite à l'actualisation de la toute-puissance aimante de Dieu. Ouais, ça dit quelque chose de notre responsabilité. Rappelez, chaque fois que je refuse ma part d'alliance, et pour accepter ma part d'alliance, il y a justement ce oui qui est décisif, que personne ne peut dire à ma place. Tant que ce oui n'est pas prononcé, je fais partie de ceux qui refusent leur part d'alliance. J'attends un peu plus tard. Ouais, quand Jésus appelle, il appelle assez souvent dans l'Évangile. Dans certains cas, c'est aussitôt ils le suivirent. Dans d'autres cas, c'est « je te suivrai ». Ben le oui, justement, il nous fait passer au temps présent. Lorsque nous prononçons ce oui, nous ne sommes plus dans le conditionnel, ni dans le futur, nous sommes dans le présent. Et nous permettons à Dieu de manifester son amour dans le présent, dans ce moment qui est le moment favorable de la mise en œuvre de son amour. Hein, une histoire d'amour où le oui de Dieu vient solliciter, vous voyez le mot utilisé, solliciter, si tu veux. C'est pas tu es obligé de dire oui, parce que si tu es obligé, ben c'est plus, on est sorti d'une relation d'amour, on est dans la contrainte. Dieu, vous voyez, ce fameux tout-puissant que nous imaginons, dans une certaine toute-puissance, il vient solliciter notre oui. Et comment se manifeste la grandeur de Dieu? En se rendant, entre guillemets, dépendant de notre oui.

Et cet acte d'amour, c'est pas simplement, j'allais dire, à tel moment ou en fonction de tel événement qui serait un peu exceptionnel dans l'histoire de notre vie personnelle. Cet acte d'amour, il va prendre une réalité dans la simplicité de ce que nous vivons au quotidien. L'objectif, il est là. Dieu ne nous demande pas l'extraordinaire. Il nous demande de vivre l'ordinaire dans l'extraordinaire de son amour. Si bien que Zendel dit, la sobriété chrétienne, quand on dit la sobriété chrétienne, je ne sais pas, qu'est-ce que vous mettez, la sobriété chrétienne, il faut peut-être que je mange un peu moins, que je boive un peu moins, que je fume un peu moins, ça ne le concernait pas trop. Non, la sobriété chrétienne, dit-il, c'est de faire de chaque chose un acte d'amour. Mais en étant conscient de ce que ce mot amour signifie, dans cette dimension-là, ce n'est pas réductible simplement à un plaisir passager, momentané. Un acte d'amour. Et un acte d'amour, c'est un acte créateur. Faire de chaque chose un acte d'amour. Et chaque fois que j'accomplis un acte d'amour, c'est l'acte qui permet la création des temps nouveaux. Parce que ça veut dire que la parole que j'ai écoutée, la parole de l'évangile que j'ai écoutée, elle prend progressivement chair dans mon histoire personnelle. Et mes actes deviennent l'expression de cette parole. Ma façon de vivre, j'allais dire, c'est une prédication sans parole. Parce que nous sommes devenus parole. Oui, la parole, ce n'est pas simplement des mots qu'on va répéter, mais nous devenons nous-mêmes bonne nouvelle à travers cet acte créateur qui nous met en relation avec Dieu. Faire de chaque chose un acte d'amour. Oui, pas, y compris les choses les plus banales, les plus simples. Ça nous situe dans une autre dynamique que de faire simplement les choses par habitude, par routine, par obligation, par observance, j'en sais rien. Hein, vous pouvez observer parfaitement les règles morales, mais s'il n'y a pas un brin d'amour dans tout ça, à quoi bon? Donc faire de chaque chose un acte d'amour. Il conclut en disant chaque acte, et pour qu'on comprenne bien, celui de manger, de boire, celui de soigner les corps, celui de célébrer la messe devient un geste liturgique, un geste infini, éternel. Vous voyez, dans la mesure où c'est un acte d'amour, c'est un acte liturgique, un acte infini. Vous voyez comment l'infini se manifeste à travers le fini de nos actes quotidiens. Et faire de notre vie, c'est aussi quelque chose qui est très fort, ça, et qui correspond bien à la tradition de l'Église et à ce qui est notre vocation baptismale, faire de toute notre vie une liturgie. La liturgie, c'est pas simplement holo le dimanche de 10h30 à 11h30 ou 11h45 suivant le prédicateur. La liturgie, c'est pas de telle heure à telle heure. Faire de toute ma vie un geste liturgique. Qu'est-ce que ça signifie? Ça ne veut pas dire que toute ma vie, je vais réciter des formules, mais ça veut dire que toute ma vie sera une action de grâce. Que toute ma vie sera une louange. La liturgie, elle rend présent celui à qui nous nous adressons.
Faire de ma vie un geste liturgique, c'est donc rendre présent celui qui est cette fameuse présence en moi. Non, ce n'est pas une présence à enfouir, à garder simplement pour soi, c'est une présence à montrer. C'est en cela que tout acte devient un geste liturgique, un geste infini, un geste éternel. Et c'est ainsi que, petit à petit, nous avançons sur ce chemin qui est celui de notre vocation. C'est une réalité sur laquelle les pères de l'Église d'Orient ont beaucoup insisté, et Zandel les a beaucoup lus. C'est assez extraordinaire parce qu'il les lisait dans l'original du texte. Il avait une capacité à apprendre les langues qui est assez surprenante. Et en lisant les Pères d'Orient, il a vu très souvent cette affirmation: Dieu est devenu homme afin que l'homme devienne Dieu. Et c'est toute la perspective et la dynamique de la divinisation. Mais nos actes d'amour sont constitutifs de notre divinisation. Ils actualisent notre divinisation. Alors, après avoir accompli un acte d'amour, ne sortez pas dans la rue en disant « je suis devenu Dieu ». On risquerait de vous conduire dans des lieux un peu particuliers. Mais c'est ça qui s'accomplit en fait. Accomplir un acte d'amour, c'est réaliser notre divinisation.

Un frère Carme, justement, écrit ceci. En Adam, nous avions perdu cette capacité de divinisation, hein, lorsque Adam refuse sa part d'alliance. En Jésus, on la retrouve. En elle, on accède au mode d'être divin. Nous sommes appelés à cette divinisation. Encore une fois, non pas Dieu à la place de Dieu, non pas Dieu en concurrence de Dieu, mais l'enfant qui dit, moi je veux être comme papa. Et ça correspond à ce que Dieu ne cesse de nous dire à travers la parole de Dieu. Soyez saints parce que votre Dieu est saint. Alors ça, soyez saints parce que votre Dieu est saint, ça, oh, ben, je veux être comme papa. Voilà. Et pensons-y chaque fois que l'on prie ce Notre Père. Je dis Notre Père. Est-ce que j'ai conscience qu'en disant cela, je m'engage à être comme ce Père auquel je m'adresse? Non pas simplement lui dire interviens en ma faveur, mais je m'engage à devenir celui que tu es. C'est pas de tout repos, remarquez, hein? Mais vous le saviez déjà ça. Vous voyez, l'objectif de cette histoire à deux que suppose l'acte créateur, c'est entrer en toute conscience et en prenant la mesure de notre responsabilité dans un processus de création. Hein, qui dit processus dit bien justement que ce n'est pas encore parfaitement, pleinement achevé. Mais nous sommes les artisans de l'accomplissement de ce processus. Nous sommes un peu comme l'artiste qui reçoit un bloc informe et qui doit donner naissance à un chef-d'œuvre. Alors, je ne vais pas raconter certaines histoires, mais ce chef-d'œuvre, c'est nous. Hein? Nous avons reçu de Dieu ce cadeau de notre humanité, à nous, avec l'aide de Dieu, de transformer cette terre de notre humanité en chef-d'œuvre. Et c'est ça l'accomplissement de notre vocation. Entrer dans ce processus de création en évitant l'inverse, le processus de décréation, qui semble avoir un certain succès.

Dans ces fameuses conférences dont je vous ai déjà parlé hier à Saint-Séverin, alors cette fois-ci vous les trouvez dans ce volume 7, Zendel disait ceci. On ne peut se contenter de faire le bien comme une chose. On ne peut que devenir le bien comme une personne. Je ne deviens pas bien parce que je multiplie les bonnes choses. Je deviens bien parce que moi-même, je suis ce bien. On ne peut se contenter de faire le bien comme une chose, on ne peut que devenir le bien comme une personne. Esprit, es-tu là? Voyez. Oui, ça risque pas grand-chose. Enfin, j'espère que la Vierge va pas tomber, mais. Donc, je continue la phrase. On ne peut se contenter de faire le bien comme une chose, on ne peut que devenir le bien comme une personne. C'est la personne elle-même, dans la relation à l'autre divin où elle se constitue, qui est le bien. Et le bien n'est pas quelque chose d'extérieur à nous. Le bien n'est pas simplement quelque chose de matériel à côté de nous. Le bien, c'est nous-mêmes. Lorsque nous prenons conscience de ce que nous sommes, et on y reviendra sur cette conception de l'homme chez Zendel. Le bien, c'est nous. Lorsque nous disons oui, lorsque nous acceptons de prendre notre part dans cette alliance d'amour et de vérité avec le Seigneur. Donc c'est la personne elle-même, dans la relation à l'autre divin où elle se constitue, qui est le bien. Il n'y en a pas d'autre. Il n'y a plus de loi à proprement parler. Nous sommes dans une mystique. Et mystique, ça ne veut pas dire qu'il faut décoller du sol, hein. C'est-à-dire dans une voie, voilà ce que c'est que la mystique, une voie qui mène à une union d'amour dans un rapport créateur de personne à personne, dans une réciprocité qui exclut toute servitude et toute dévalorisation. Je vais la relire. Il n'y a plus de loi à proprement parler. Nous sommes dans une mystique, c'est-à-dire dans une voie qui mène, ouais, on n'est pas encore parfaitement accompli, il y a ce processus, une voie qui mène à une union d'amour, et puisqu'il s'agit d'une union d'amour, c'est dans un rapport créateur de personne à personne. Et puisqu'il s'agit d'une alliance, il n'y a pas simplement un qui donne et l'autre qui reçoit, il y a une réciprocité. Dans une réciprocité, mais une vraie réciprocité qui exclut toute servitude et toute dévalorisation. Ça pourrait être aussi médité, cette phrase-là, au niveau de nos relations humaines. En vérité, dit-il dans cette même conférence, aimer, c'est devenir un créateur. Et la première création qu'il pointe, c'est un créateur de soi. Un créateur de soi dans la dimension personnelle où nous atteignons notre humanité. Et bien souvent, nous ne sommes pas encore parvenus à notre pleine création. Nous n'y serons parvenus que lorsque nous serons dans le face-à-face, à notre pleine création, lorsque nous serons enfin libérés
de tout ce qui limite, de tout ce qui blesse, de tout ce qui salit notre humanité. Mais nous sommes sur la voie qui conduit à... Quelquefois, notre découragement, c'est qu'il nous paraît qu'il faut du temps pour y parvenir. Ben oui, mais plutôt que d'être notre découragement, c'est notre espérance. Hein, devenir le créateur de soi-même. Il faut bien entrer dans la pensée de Zundel, hein, là, parce que, ah oui, ben alors il élimine Dieu. Non, bien sûr que non, qu'il n'élimine pas Dieu. Mais si je ne fais que subir ma création, vous voyez encore une fois, si je subis ma création, je suis dans une relation de servitude ou de dévalorisation. Je ne suis pas, hein, quelquefois, par humilité, non, ne me demandez rien, je ne suis pas capable. Ça, c'est l'auto-dévalorisation. Ce n'est pas cela que Dieu attend de nous. Et ce n'est surtout pas ça, l'humilité. L'humilité, c'est de pouvoir dire « Le Seigneur m'a choisi, c'est lui qui accomplit en moi des merveilles. » L'humilité, ce n'est pas de dire « Je ne sais rien faire, je suis capable de rien. » Ça, c'est soit de la naïveté, soit de la stupidité. Quelquefois, les deux. Vous voyez, donc, ne nous mettons pas nous-mêmes à l'égard de Dieu. Et ça, c'est une prudence à avoir. Ne nous mettons pas nous-mêmes à l'égard de Dieu dans une relation de servitude ou de dévalorisation. Dans la mesure où Dieu n'a d'autre désir que de faire de nous des amis, des partenaires d'alliance. Je ne vous appelle plus serviteur, je vous appelle ami. Et dans la mesure où Dieu nous confie des dons pour que nous les fassions fructifier. Dieu n'est pas ce tout-puissant qui, pour manifester sa toute-puissance, prend plaisir à dévaloriser les autres. Au contraire, sa joie, c'est que nous portions du fruit, beaucoup de fruits. Et il y a cette phrase dans l'Évangile. Il est bon que je m'en aille, je vous enverrai l'Esprit Saint, et il vous permettra d'accomplir des choses plus grandes encore que celles que j'ai moi-même accomplies. Vous voyez, on n'est pas dans la dévalorisation, on est au contraire dans l'exaltation. Alors quand on nous dit quelquefois, parce que ça arrive qu'on entend, ah oui, de toute façon les chrétiens vous vous êtes fait pour être écrasés, pour être dans votre culpabilité, mais où est-ce qu'ils ont vu ça? Ça, c'est les articles de presse qui parlent d'être des chrétiens, mais c'est pas ce que dit la parole de Dieu. Et ça ne dit pas du tout le projet de Dieu, qui n'est pas de dévaloriser, mais de valoriser. Qui n'est pas de réduire en servitude, mais qui est d'établir dans la vraie vocation et dans la plénitude de cette vocation humaine qui est la nôtre. Donc en vérité, aimer, c'est devenir un créateur de soi dans la dimension personnelle où nous atteignons à notre humanité et créateur de tout dans un monde où nous avons nos racines physiques, mais qui a en nous ses racines spirituelles. Ça, c'est très fort aussi, ça mériterait de réfléchir à cette phrase. Ce monde dans lequel nous avons nos racines physiques, mais ce monde qui a en nous ses racines spirituelles. Vous voyez que quand on se replie simplement sur ses racines physiques, on passe à côté de notre vocation humaine. La surnature n'annule pas la nature. Et vous voyez comment une phrase comme ça dit aussi notre responsabilité au cœur de ce monde. C'est à nous, parce que nous savons où sont nos racines spirituelles. C'est à nous d'en faire part. C'est à nous de montrer la fécondité de ces racines spirituelles.
pour terminer, je vous cite encore une phrase de Zundel dans un article qu'il a publié dans une revue. Et c'est cela notre vocation. Nous ne sommes pas en face du Christ pour commémorer une histoire passée ou nous émouvoir à fleur de peau sur un supplice inexprimable. C'est tout à fait Zundel. Nous sommes en face de lui pour retrouver le sens même du geste créateur, pour l'achever, pour l'accomplir, pour lui donner toute sa plénitude, pour délivrer le monde de ses désordres et l'univers de son gémissement, pour que le monde devienne digne de Dieu et digne de nous. C'est pas rien comme phrase quand même. Nous ne sommes pas face au Christ pour commémorer un personnage d'autrefois, pour verser quelques larmes, Jésus qui a accepté les souffrances de la croix, non. Nous sommes là pour trouver en lui le sens même de notre amour, et donc du geste créateur qui va exprimer cet amour, pour achever, pour accomplir, pour donner sa plénitude, sans oublier la fin, pour délivrer le monde de ses désordres. On ne peut pas regarder simplement le monde, c'est ainsi, voilà, on n'y peut rien. Hein, pour délivrer le monde de ses désordres. Et là, c'est une responsabilité très concrète et très actuelle et probablement très urgente. Et pour délivrer l'univers de son gémissement. Ça rappelle Saint Paul. L'univers qui gémit en attente avec cette belle finale pour que le monde devienne digne de Dieu et digne de nous. Pas simplement digne de Dieu et digne de nous.

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0: Gloire au Père, et au Fils, et au Saint-Esprit, pour les siècles des siècles.
1: Il est 17h, chers auditeurs de Radio Espérance, bonjour, et nous nous retrouvons pour ce temps d'intercession. Alors, et nous venons intercéder pour l'Église de notre Seigneur Jésus-Christ, qui se trouve encore sur la terre, et son Église en attente au purgatoire. Seigneur, tu es là, présent dans cet oratoire, dans le Très-Saint-Sacrement. Présence divine et réelle, d'où coule un torrent de grâce. Nous te supplions de nous couvrir, de couvrir de ton très précieux sang chacun de tes enfants baptisés dans le monde entier. Viens leur révéler la puissance de ton amour et de ta miséricorde pour que chacun se laisse purifier et modeler pour retrouver sa beauté originelle. Nous te supplions, Seigneur Jésus, du plus profond de nos entrailles, que le feu de ton Esprit divin embrase chaque baptisé, ici-bas, et fasse de lui un brasier d'amour pour ceux qui ne te connaissent pas ou qui vivent loin de toi. Et nous te supplions pour que par ta grâce, Seigneur, les âmes du purgatoire brûlent du feu de ta miséricorde pour entrer au ciel et devenir de puissants intercesseurs pour ton Église sur la terre et pour toutes les générations à venir. Oui, Seigneur, toi qui nous as donné Marie pour maman, nous voulons déposer ton Église sous l'abri de sa miséricorde. Marie dépose le pape Léon XIV, chaque membre du clergé, chaque baptisé ici-bas, dans le cœur ouvert de ton Fils Jésus-Christ, qui a tant souffert pour nous sauver de la mort et du péché. Auguste Reine des cieux, souveraine maîtresse des anges, vous qui avez reçu de Dieu le pouvoir et la mission d'écraser la tête de Satan, nous vous le demandons humblement. Envoyez les légions célestes pour que sous vos ordres et par votre puissance, elles poursuivent les démons, les combattent partout, répriment leur audace et les refoulent dans l'abîme, qui est comme Dieu. Ô bonne et tendre mère, vous serez toujours notre amour et notre espérance. Oui, ô divine mère, envoyez les saints anges pour me défendre et repousser loin de moi le cruel ennemi. Saints anges et archanges, défendez-nous, gardez-nous. Amen. Maintenant, demandons par l'intercession de Marie, demandons à l'Esprit Saint de venir prier avec nous en nous. Viens, Esprit Saint, en nos cœurs, et envoie du haut du ciel un rayon de ta lumière.
2: Viens en nous, Père des pauvres, viens dispensateur des dons, viens lumière de nos cœurs.
1: Consolateur souverain, hôte très doux de nos âmes, adoucissante fraîcheur.
2: Dans le labeur, le repos, dans la fièvre, la fraîcheur, dans les pleurs, le réconfort.
1: Ô lumière bienheureuse, viens remplir jusqu'à l'intime le cœur de tous tes fidèles.
2: Sans ta puissance divine, il n'est rien en aucun homme, rien qui ne soit perverti.
1: Lave ce qui est souillé, baigne ce qui est aride, guéris ce qui est blessé.
2: Assouplis ce qui est raide, réchauffe ce qui est froid, rends droit ce qui est faussé.
1: À tous ceux qui ont la foi et qui en toi se confient, donne tes 7 dons sacrés.
2: Donne mérite et vertu, donne le salut final, donne la joie éternelle. Amen.

0: Je vous salue, Marie, pleine de grâce. Le Seigneur est avec vous. Vous êtes bénie entre toutes les femmes. Et Jésus, le fruit de vos entrailles, est béni.
1: Sainte Marie, Mère de Dieu, priez pour nous, pauvres pécheurs, maintenant et à l'heure de notre mort. Amen.
0: Je vous salue, Marie, pleine de grâce. Le Seigneur est avec vous. Vous êtes bénie entre toutes les femmes, et Jésus, le fruit de vos entrailles, est béni.
1: Sainte Marie, Mère de Dieu, priez pour nous, pauvres pécheurs, maintenant et à l'heure de notre mort. Amen.
0: Je vous salue, Marie, pleine de grâce. Le Seigneur est avec vous. Vous êtes bénie entre toutes les femmes, et Jésus, le fruit de vos entrailles, est béni.
1: Sainte Marie, Mère de Dieu, priez pour nous, pauvres pécheurs, maintenant et à l'heure de notre mort. Amen.

0: Maintenant, implorons la miséricorde divine par l'intercession de Marie. Dieu Père miséricordieux, qui a révélé ton amour dans ton Fils Jésus-Christ, elle a répandu sur nous dans l'Esprit Saint Consolateur. Nous te confions aujourd'hui le destin du monde et de chaque homme. Penche-toi sur nos péchés, guéris notre faiblesse, vain tout mal. Fais que tous les habitants de la terre fassent l'expérience de ta miséricorde, afin qu'en toi, Dieu un et trine, ils trouvent toujours la source de l'espérance. Père éternel, par la douloureuse passion et la résurrection de ton Fils, accorde-nous ta miséricorde, ainsi qu'au monde entier. Au nom du Père et du Fils et du Saint-Esprit.
1: Amen.
0: Notre Père, qui es aux cieux, que ton nom soit sanctifié, que ton règne vienne, que ta volonté soit faite sur la terre comme au ciel.
2: Donne-nous aujourd'hui notre pain de ce jour. Pardonne-nous nos offenses, comme nous pardonnons aussi à ceux qui nous ont offensés. Et ne nous laisse pas entrer en tentation, mais délivre-nous du mal. Amen.
0: Je vous salue, Marie, pleine de grâce. Le Seigneur est avec vous. Vous êtes bénie entre toutes les femmes, et Jésus, le fruit de vos entrailles, est béni.
2: Sainte Marie, Mère de Dieu, priez pour nous, pauvres pécheurs, maintenant et à l'heure de notre mort. Amen.
0: Je crois en Dieu, le Père Tout-Puissant, Créateur du ciel et de la terre, et en Jésus-Christ, son Fils unique, notre Seigneur, qui a été conçu du Saint-Esprit, est né de la Vierge Marie, a souffert sous Ponce Pilate, a été crucifié, est mort et a été enseveli, est descendu aux enfers. Le troisième jour est ressuscité des morts, est monté aux cieux, est assis à la droite de Dieu le Père Tout-Puissant, d'où il viendra juger les vivants et les morts.
2: Je crois en l'Esprit Saint, à la Sainte Église catholique, à la communion des saints, à la rémission des péchés, à la résurrection de la chair, à la vie éternelle. Amen.
0: Je te le déclare, Pierre. Le coq ne chantera pas aujourd'hui avant que toi, par trois fois, tu aies nié me connaître. Père éternel, je t'offre le corps et le sang, l'âme et la divinité de ton Fils bien-aimé, notre Seigneur Jésus-Christ.
2: En réparation de nos péchés et de ceux du monde entier.
0: Par sa douloureuse passion.
2: Sois miséricordieux pour nous et pour le monde entier.
0: Par sa douloureuse passion.
2: Sois miséricordieux pour nous et pour le monde entier.
0: Par sa douloureuse passion.
2: Sois miséricordieux pour nous et pour le monde entier.
0: Par sa douloureuse passion.
2: Sois miséricordieux pour nous et pour le monde entier.
0: Par sa douloureuse passion.
2: Sois miséricordieux pour nous et pour le monde entier.
0: Par sa douloureuse passion.
2: Sois miséricordieux pour nous et pour le monde entier.
0: Par sa douloureuse passion.
2: Sois miséricordieux pour nous et pour le monde entier.
0: Par sa douloureuse passion.
2: Sois miséricordieux pour nous et pour le monde entier.
0: Par sa douloureuse passion.
2: Sois miséricordieux pour nous et pour le monde entier.
0: Par sa douloureuse passion.
2: Sois miséricordieux pour nous et pour le monde entier.
0: Vous venez d'entendre le blasphème, quel est votre avis? Ils répondirent, il mérite la mort. Père éternel, je t'offre le corps et le sang, l'âme et la divinité de ton Fils bien-aimé, notre Seigneur Jésus-Christ.
2: En réparation de nos péchés et de ceux du monde entier.
0: Par sa douloureuse passion.
2: Sois miséricordieux pour nous et pour le monde entier.
0: Par sa douloureuse passion.
2: Sois miséricordieux pour nous et pour le monde entier.
0: Par sa douloureuse passion.
2: Sois miséricordieux pour nous et pour le monde entier.
0: Par sa douloureuse passion.
2: Sois miséricordieux pour nous et pour le monde entier.
0: Par sa douloureuse passion.
2: Sois miséricordieux pour nous et pour le monde entier.
0: Par sa douloureuse passion.
2: Sois miséricordieux pour nous et pour le monde entier.
0: Par sa douloureuse passion.
2: Sois miséricordieux pour nous et pour le monde entier.
0: Par sa douloureuse passion.
2: Sois miséricordieux pour nous et pour le monde entier.
0: Par sa douloureuse passion.
2: Sois miséricordieux pour nous et pour le monde entier.
0: par sa douloureuse passion.
2: Sois miséricordieux pour nous et pour le monde entier.
0: Pilate leur dit, « Qui voulez-vous que je vous relâche ? Barabbas ou Jésus, appelé le Christ ?» Père éternel, je t'offre le corps et le sang, l'âme et la divinité de ton Fils bien-aimé, notre Seigneur Jésus-Christ.
2: En réparation de nos péchés, de ceux du monde entier.
0: Par sa douloureuse passion.
2: Sois miséricordieux pour nous et pour le monde entier.
0: Par sa douloureuse passion.
2: Sois miséricordieux pour nous et pour le monde entier.
0: Par sa douloureuse passion.
2: Sois miséricordieux pour nous et pour le monde entier.
0: Par sa douloureuse passion.
2: Sois miséricordieux pour nous et pour le monde entier.
0: Par sa douloureuse passion.
2: Sois miséricordieux pour nous et pour le monde entier.
0: Par sa douloureuse passion.
2: Sois miséricordieux pour nous et pour le monde entier.
0: Par sa douloureuse passion.
2: Sois miséricordieux pour nous et pour le monde entier.
0: Par sa douloureuse passion.
2: Sois miséricordieux pour nous et pour le monde entier.
0: Par sa douloureuse passion.
2: Sois miséricordieux pour nous et pour le monde entier.
0: Par sa douloureuse passion.
2: Sois miséricordieux pour nous et pour le monde entier.
0: Fille de Jérusalem, ne pleurez pas sur moi. Pleurez plutôt sur vous-même et sur vos enfants. Père éternel, je t'offre le corps et le sang, l'âme et la divinité de ton Fils bien-aimé, notre Seigneur Jésus-Christ.
2: En réparation de nos péchés et de ceux du monde entier.
0: Par sa douloureuse passion.
2: Sois miséricordieux pour nous et pour le monde entier.
0: Par sa douloureuse passion.
2: Sois miséricordieux pour nous et pour le monde entier.
0: Par sa douloureuse passion.
2: Sois miséricordieux pour nous et pour le monde entier.
0: Par sa douloureuse passion.
2: Sois miséricordieux pour nous et pour le monde entier.
0: Par sa douloureuse passion.
2: Sois miséricordieux pour nous et pour le monde entier.
0: Par sa douloureuse passion.
2: Sois miséricordieux pour nous et pour le monde entier.
0: Par sa douloureuse passion.
2: Sois miséricordieux pour nous et pour le monde entier.
0: Par sa douloureuse passion.
2: Sois miséricordieux pour nous et pour le monde entier.
0: Par sa douloureuse passion.
2: Sois miséricordieux pour nous et pour le monde entier.
0: Par sa douloureuse passion.
2: Sois miséricordieux pour nous et pour le monde entier.
0: Et à la neuvième heure, Jésus cria d'une voix forte, « Eloi, Eloi, lema sabachthani », ce qui se traduit, « mon Dieu, pourquoi m'as-tu abandonné ?» Père éternel, je t'offre le corps et le sang, l'âme et la divinité de ton Fils bien-aimé, notre Seigneur Jésus-Christ.
2: En réparation de nos péchés et de ceux du monde entier.
0: Par sa douloureuse passion.
2: Sois miséricordieux pour nous et pour le monde entier.
0: Par sa douloureuse passion.
2: Sois miséricordieux pour nous et pour le monde entier.
0: Par sa douloureuse passion.
2: Sois miséricordieux pour nous et pour le monde entier.
0: Par sa douloureuse passion.
2: Sois miséricordieux pour nous et pour le monde entier.
0: Par sa douloureuse passion.
2: Sois miséricordieux pour nous et pour le monde entier.
0: Par sa douloureuse passion.
2: Sois miséricordieux pour nous et pour le monde entier.
0: Par sa douloureuse passion.
2: Sois miséricordieux pour nous et pour le monde entier.
0: Par sa douloureuse passion.
2: Sois miséricordieux pour nous et pour le monde entier.
0: Par sa douloureuse passion.
2: Sois miséricordieux pour nous et pour le monde entier.
0: Par sa douloureuse passion.
2: Sois miséricordieux pour nous et pour le monde entier.
0: Dieu saint, Dieu fort, Dieu éternel.
2: Prends pitié de nous et du monde entier.
0: Dieu saint, Dieu fort, Dieu éternel.
2: Prends pitié de nous et du monde entier.
0: Dieu saint, Dieu fort, Dieu éternel.
2: Prends pitié de nous et du monde entier.

Oui, auditeurs de Radio Espérance, nous allons prier avec ce temps d'intercession, avec les textes de ce jour. Aujourd'hui, les lectures de ce jour nous invitent à un examen de conscience. Dans le livre d'Osée, la première lecture, le peuple s'est fabriqué des idoles et il a mis sa confiance dans ce qui ne peut pas sauver. Alors, lorsque Dieu n'est plus au centre de notre vie, notre cœur s'assèche et nous perdons le chemin de la paix. Le psaume nous rappelle une vérité essentielle. Notre Dieu est au ciel, tout ce qu'il veut, il le fait. Les idoles ont des yeux mais ne voient pas, des oreilles mais n'entendent pas. Aujourd'hui encore, nos idoles peuvent être l'argent, le pouvoir, le confort, la réussite ou même notre orgueil. Le Seigneur nous appelle à remettre toute notre confiance en lui. Et avec l'évangile de Matthieu, Jésus de Nazareth libère un homme sourd et muet. Voyant les foules fatiguées et perdues comme des brebis sans berger, Jésus est saisi de compassion. Le regard de Jésus n'est jamais un regard de condamnation, mais un regard d'amour et de miséricorde. Il nous invite, nous aussi, à prier pour que le Seigneur suscite des ouvriers pour la moisson. Demandons aujourd'hui la grâce de laisser tomber toutes nos fausses sécurités pour nous appuyer uniquement sur Dieu. Qu'à l'exemple du Christ, nous sachions regarder ceux qui souffrent avec un cœur rempli de compassion, nous aussi, et devenir chacun à notre place des témoins de son amour. Alors, amis auditeurs de Radio Espérance, avec confiance, tournons-nous vers le Seigneur, riche en miséricorde, et demandons-lui d'intercéder pour l'Église, déjà, afin qu'elle annonce l'Évangile avec courage et qu'elle fasse découvrir au monde le seul Dieu vivant. Nous prions aussi pour les vocations sacerdotales, religieuses et missionnaires, pour les 84 prêtres ordonnés en France cette année-là, pour fin juin, afin que de nombreux jeunes aussi répondent généreusement à l'appel du Christ à travailler pour sa moisson. Seigneur, nous te prions. Pour les responsables des nations, pour les responsables de la France aussi, afin qu'ils renoncent aux idoles du pouvoir, de la violence et de l'argent, et recherchent la justice, la paix et le bien commun. Seigneur, nous te prions. Nous te prions aussi pour les malades, les personnes isolées, découragées ou prisonnières de toute forme d'esclavage, afin qu'elles rencontrent le regard plein de compassion de Jésus et retrouvent l'espérance. Seigneur, nous te prions. Nous te prions aussi pour notre communauté et pour tous les auditeurs de Radio Espérance, afin que nous mettions toute notre confiance dans le Seigneur et devenions des ouvriers de sa moisson par notre prière, notre témoignage et notre charité. Seigneur, nous te prions. Oui, Seigneur, notre Dieu, toi qui connais les besoins de tes enfants et qui regardes chacun avec tendresse, accueille les prières de cette intercession que nous t'adressons avec foi cette soirée.
Donne-nous un cœur libre de toute idole, rempli de confiance et de compassion, afin que nous soyons de fidèles disciples de ton Fils. Lui qui vit et règne pour les siècles des siècles. Amen. Et puis, tout à Jésus par Marie. Marie, notre mère. Marie, à tes côtés, toute angoisse s'évanouit, toute crainte s'évapore, car tu es la mère de la confiance, auprès de qui nous pouvons nous reposer en toute sûreté. Devant ce monde en ébullition, tu es, Marie, maman, le calme de la sérénité. Devant la désorientation des esprits, mère du bel amour, modèle de gratuité, puisse les rayons de bonté qui sortent de tes douces mains redonner à la terre déchirée un regard d'amour fraternel et un nouveau souffle d'espérance. Et avec le Magnificat, nous terminons ces temps de prière. Mon âme exalte le Seigneur, exulte mon esprit en Dieu mon Sauveur. Il s'est penché sur son humble servante. Désormais, tous les âges me diront bienheureuse. Le Puissant fit pour moi des merveilles, saint est son nom. Son amour s'étend d'âge en âge sur ceux qui le craignent. Déployant la force de son bras, il disperse les superbes. Il renverse les puissants de leur trône, il élève les humbles. Il comble de bien les affamés, renvoie les riches les mains vides. Il relève Israël, son serviteur, il se souvient de son amour, de la promesse faite à nos pères, en faveur d'Abraham et de sa race à jamais. Cœur sacré de Jésus, nous avons confiance en vous. Cœur douloureux immaculé de Marie, priez pour nous qui avons recours à vous. Saint Joseph, protégez-nous. Et nos saints anges gardiens, veillez sur nous et continuez notre prière. Auditeurs de Radio Espérance, nous restons unis avec vous par la prière. Et nous nous retrouverons demain à 17h. Soyez bénis. Bonne soirée à tous et à toutes.

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comme les jours de Noé, ainsi sera l'avènement du Fils de l'homme. En ces jours qui précédèrent le déluge, on mangeait et on buvait, on prenait femme et mari, jusqu'au jour où Noé entra dans l'arche. Et les gens ne se doutèrent de rien jusqu'à l'arrivée du déluge, qui les emporta tous. Tel sera aussi l'avènement du Fils de l'homme. Alors deux hommes seront au champ, l'un est pris, l'autre laissé. Deux femmes en train de moudre, l'une est prise, l'autre laissée. Veillez donc, parce que vous ne savez pas quel jour va venir votre maître. Comprenez-les bien, si le maître de maison avait su à quelle heure de la nuit le voleur devait venir, il aurait veillé et n'aurait pas permis qu'on perçât le mur de sa demeure. Ainsi donc, vous aussi, tenez-vous prêts, car c'est à l'heure que vous ne pensez pas que le Fils de l'homme va venir.

Quel est donc le serviteur fidèle et avisé que le maître a établi sur les gens de sa maison pour leur donner la nourriture en temps voulu? Heureux ce serviteur que son maître, en arrivant, trouvera occupé de la sorte. En vérité, je vous le dis, il l'établira sur tous ses biens. Mais si ce mauvais serviteur dit en son cœur « Mon maître tarde », et qu'il se mette à frapper ses compagnons, à manger et à boire en compagnie des ivrognes, le maître de ce serviteur arrivera au jour qu'il n'attend pas et à l'heure qu'il ne connaît pas. Il le retranchera et lui assignera sa part parmi les hypocrites. Là seront les pleurs et les grincements de dents. »

Alors il en sera du royaume des cieux comme de 10 vierges qui s'en allèrent, munies de leurs lampes, à la rencontre de l'époux. Or, 5 d'entre elles étaient sottes, et 5 étaient sensées. Les sottes, en effet, prirent leurs lampes, mais sans se munir d'huile, tandis que les sensées, en même temps que leurs lampes, prirent de l'huile dans les fioles. Comme l'époux se faisait attendre, elles s'assoupirent toutes et s'endormirent. Mais à minuit, un cri retentit « Voici l'époux, sortez à sa rencontre !» Alors toutes ces vierges se réveillèrent et apprêtèrent leurs lampes. Et les sottes de dire aux sensées « Donnez-nous de votre huile, car nos lampes s'éteignent !» Mais celles-ci leur répondirent « Il n'y en aurait sans doute pas assez pour nous et pour vous. Allez plutôt chez les marchands et achetez-en pour vous. » Elles étaient parties en acheter quand arriva l'époux. Celles qui étaient prêtes entrèrent avec lui dans la salle des noces et la porte se referma. Finalement, les autres vierges arrivèrent aussi et dirent « Seigneur, Seigneur, ouvre-nous !» Mais il répondit « En vérité, je vous le dis, je ne vous connais pas. Veillez donc, car vous ne savez ni le jour ni l'heure.

C'est comme un homme qui, partant en voyage, appela ses serviteurs et leur remit sa fortune. À l'un, il donna 5 talents, 2 à un autre, 1 seul à un troisième, à chacun selon ses capacités. Et puis il partit. Aussitôt, celui qui avait reçu les 5 talents alla les faire produire et en gagna 5 autres. De même, celui qui en avait reçu 2 en gagna 2 autres. Mais celui qui n'en avait reçu qu'un s'en alla faire un trou en terre et enfouit l'argent de son maître. Après un long temps, le maître de ses serviteurs arrive et il règle ses comptes avec eux. Celui qui avait reçu les 5 talents s'avança et présenta 5 autres talents. « Seigneur, dit-il, tu m'as remis 5 talents. Voici 5 autres talents que j'ai gagnés. » « C'est bien, serviteur bon et fidèle, lui dit son maître. En peu de choses tu as été fidèle, sur beaucoup je t'établirai. Entre dans la joie de ton Seigneur. » Vint ensuite celui qui avait reçu 2 talents. « Seigneur, dit-il, tu m'as remis 2 talents, voici 2 autres talents que j'ai gagnés. » « C'est bien, serviteur bon et fidèle, lui dit son maître, en peu de choses tu as été fidèle, sur beaucoup je t'établirai. Entre dans la joie de ton Seigneur. » Vint enfin celui qui détenait 1 seul talent. « Seigneur, dit-il, j'ai appris à te connaître pour un homme âpre au gain. Tu moissonnes où tu n'as pas semé, et tu ramasses où tu n'as rien répandu. Aussi, pris de peur, je suis allé enfouir ton talent dans la terre. Le voici, tu as ton bien. » Mais son maître lui répondit, « Serviteur mauvais et paresseux, tu savais que je moissonne où je n'ai pas semé, et que je ramasse où je n'ai rien répandu. Eh bien, tu aurais dû placer mon argent chez les banquiers, et à mon retour j'aurais recouvré mon bien avec un intérêt. Enlevez-lui donc son talent, et donnez-le à celui qui a les 10 talents. Car à tout homme qui a, l'on donnera, et il aura du surplus. Mais à celui qui n'a pas, on enlèvera ce qu'il a. Et ce propre à rien de serviteur, jetez-le dehors dans les ténèbres. Là seront les pleurs et les grincements de dents. »

parce que vous ne savez pas quel jour va venir votre maître. Comprenez-le bien, si le maître de maison avait su à quelle heure de la nuit le voleur devait venir, il aurait veillé et n'aurait pas permis qu'on perçât le mur de sa demeure. Ainsi donc, vous aussi, tenez-vous prêts, car c'est à l'heure que vous ne pensez pas que le Fils de l'homme va venir.

car à tout homme qui a, l'on donnera, et il aura du surplus. Mais à celui qui n'a pas, on enlèvera ce qu'il a. Et ce propre à rien de serviteur, jetez-le dehors dans les ténèbres. Là seront les pleurs et les grincements de dents.

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Tout ce que vous demandez dans la prière, croyez que vous l'avez obtenu, et cela vous sera accordé. Marc 11, 24.

Il est 18h30 sur les ondes de Radio Espérance. Dans quelques minutes, nous allons partir en direction du couvent Saint-Antoine à Bastia pour suivre l'office de vêpres. Belle fin d'après-midi.

Sur les ondes de Radio Espérance, nous prenons maintenant la direction du couvent Saint-Antoine à Bastia, qui est un couvent de frères capucins pour l'office des VEP.

Pour les vêpres, nous prendrons l'hymne, page 593.

0: Les psaumes, page 782. 782. L'homme comblé ne dure pas. Écoutez ceci, tous les peuples. Entendez bien, habitants de l'univers, gens illustres, gens obscurs, riches et pauvres, tous ensemble. Pourquoi craindre au jour de malheur ces fourbes qui me talonnent pour m'encercler, ceux qui s'appuient sur leur fortune et se vantent de leur grande richesse?
1: Nul ne peut acheter son frère, ni payer un prix de sa rançon, aussi cher qu'il puisse payer, toute vie doit tomber.
0: Peut-on vivre indéfiniment sans jamais voir la fosse? Vous voyez les sages mourir, comme le fou et l'insensé, ils périssent, laissant à d'autres leur fortune.
1: Ils croyaient leur maison éternelle, leur demeure et la vie pour les siècles, sur des terres s'abîment leur vie.
0: L'homme comblé ne dure pas, il ressemble au bétail qu'on abat.
1: Gloire au Père, au Fils et au Saint-Esprit,
0: pour les siècles des siècles. Amen. L'homme comblé ne dure pas. Que sert à l'homme de gagner l'univers s'il vient à perdre son âme? Tel est le destin des insensés et l'avenir de qui aime les entendre. Troupeau parqué pour les enfers et que la mort mène paître. Ne crains pas l'homme qui s'enrichit, qui accroît le luxe de sa maison. Aux enfers, il n'emporte rien, sa gloire ne descend pas avec lui.
1: De son vivant, il s'éveille lui-même, ont appris la vie de la vie, mais il ne joint pas la vie de ses ancêtres, qui ne l'éveillent jamais plus la lumière.
0: L'homme comblé, qui n'est pas clairvoyant, ressemble au bétail qu'on abat.
1: Gloire
0: au Père et au Fils et au Saint-Esprit, pour les siècles des siècles. Amen. Que sert à l'homme de gagner l'univers s'il vient à perdre son âme? Tu nous as rachetés par ton sang, Seigneur, tu fis de nous un peuple de rois.

Tu nous as rachetés par ton sang, Seigneur, tu fis de nous un peuple de rois. De la lettre aux Romains. Tous les hommes sont pécheurs, ils sont tous privés de la gloire de Dieu, lui qui leur donne d'être des justes par sa seule grâce, en vertu de la rédemption accomplie dans le Christ Jésus. Car Dieu a exposé le Christ sur la croix, afin que par l'offrande de son sang, il soit le pardon pour ceux qui croient en lui. Ainsi, Dieu voulait manifester sa justice.

Tu nous as rachetés par ton sang, Seigneur. Tu nous as rachetés, Seigneur, au prix de ton sang. Homme de toute race, langue, peuple et nation. Gloire au Père et au Fils et au Saint-Esprit. Tu nous as rachetés, Seigneur, au prix de ton sang. Exultez dans le Christ, il vous enrichit par sa pauvreté.

0: Exultez dans le Christ, il vous enrichit par sa pauvreté. Dans la confiance, prions le Christ qui fortifie son peuple et le conduit.
1: Garde-nous ce chemin.
0: Ô Christ, sagesse du Père, donne-nous d'entendre ta parole
2: et de la mettre en pratique.
0: Lumière des nations, éclaire ceux qui les gouvernent.
2: Qu'ils soient attentifs au bien des peuples.
0: Dispensateur des dons, tu as nourri les foules.
3: Que la pitié nous porte à donner ce que nous avons à ceux qui n'ont rien.
0: Médecin des âmes et des corps, suscite en nous ta charité.
2: Pour que nous
0: gloire du Père, vie et résurrection de nos morts.
2: Reçois-les dans ton royaume.
0: Notre Père, qui es aux cieux, que ton nom soit sanctifié, que ton règne vienne, que ta volonté soit faite sur la terre comme au ciel. Donne-nous aujourd'hui notre pain de ce jour. Pardonne-nous nos offenses, comme nous pardonnons aussi à ceux qui nous ont offensés. Et ne nous laisse pas entrer en tentation, mais délivre-nous du mal. Seigneur Dieu, à toi le jour, à toi les nuits, tu nous les donnes pour rythmer notre vie. À travers ombres et lumières, conduis-nous au jour qui ne finira pas. Par Jésus le Christ, notre Seigneur.
2: Amen.
0: Le Seigneur soit avec vous.
1: Et avec votre esprit.
0: Que Dieu Tout-Puissant vous bénisse, le Père, le Fils et le Saint-Esprit.
2: Amen.
0: Allez dans la paix du Christ.
2: Nous rendons grâce à Dieu.

0: Nous t'adorons,
1: ô Saint Seigneur Jésus-Christ, ici et dans toutes les églises, qui sont partout de la terre, et nous te bénissons d'avoir acheté le monde par ta sainte croix.
0: Bonne soirée.

0: Gloire au Père et au Fils et au Saint-Esprit pour les siècles des siècles.
1: Il est 19h sur les ondes de Radio Espérance et nous nous retrouvons pour la prière de l'Angélus. L'ange du Seigneur apporta l'annonce à Marie.
2: Et elle conçut du Saint-Esprit.
1: Je vous salue Marie, pleine de grâce. Le Seigneur est avec vous. Vous êtes bénie entre toutes les femmes. Et Jésus, le fruit de vos entrailles, est béni.
2: Sainte Marie, Mère de Dieu, priez pour nous, pauvres pécheurs, maintenant et à l'heure de notre mort. Amen.
1: Voici la servante du Seigneur.
2: Qu'il me soit fait selon votre parole.
1: Je vous salue Marie, pleine de grâce. Le Seigneur est avec vous. Vous êtes bénie entre toutes les femmes, et Jésus, le fruit de vos entrailles, est béni.
2: Sainte Marie, Mère de Dieu, priez pour nous, pauvres pécheurs, maintenant et à l'heure de notre mort. Amen.
1: Et le Verbe s'est fait chair.
2: Et il a habité parmi nous.
1: Je vous salue Marie, pleine de grâce. Le Seigneur est avec vous. Vous êtes bénie entre toutes les femmes, et Jésus, le fruit de vos entrailles, est béni.
2: Sainte Marie, Mère de Dieu, priez pour nous, pauvres pécheurs, maintenant et à l'heure de notre mort. Amen.
1: Priez pour nous, Sainte Mère de Dieu.
2: Afin que nous soyons rendus dignes des promesses du Christ.
1: Prions. Que ta grâce, Seigneur notre Père, se répande dans nos cœurs. Par le message de l'ange, tu nous as fait connaître l'incarnation de ton Fils bien-aimé. Conduis-nous par sa passion et par sa croix, avec le secours de la Vierge Marie, jusqu'à la gloire de la résurrection. Par Jésus le Christ, notre Seigneur.
2: Amen.

Bonjour chers amis auditeurs de Radio Espérance, voici l'écho du Saint-Siège du mardi 7 juillet. Débutons ce point d'actualité avec Castel Gandolfo, où le curé de la paroisse Saint-Thomas espère que Léon XIV pourra profiter d'un véritable repos. Le père salésien polonais Tadeusz Rozmus a confié aux médias du Vatican son souhait de voir le souverain pontife vivre sereinement ce séjour, entre prières, lecture et sport. Le prêtre partage aussi l'émotion des habitants de ce village du Latium, qui retrouvent un pape en villégiature parmi eux. Ce retour rappelle aux habitants les souvenirs des séjours estivaux de Jean-Paul II, qui avait fait de Castel Gandolfo sa résidence d'été pendant de nombreuses années. Cette pause estivale du pape a débuté dimanche 5 juillet et se poursuivra jusqu'au 27 juillet. Durant cette période, seule la prière de l'Angélus sera maintenue depuis Castel Gandolfo. Léon XIV retrouvera ensuite les fidèles au Vatican le mercredi 5 août à l'occasion de la prochaine audience générale. Poursuivons avec la publication du document préparatoire à la grande rencontre d'octobre consacrée à l'exhortation apostolique à Maurice Laetitia. Le dicastère pour les laïcs, la famille et la vie, ainsi que le secrétariat général du synode, ont publié ce parcours thématique. Ce texte servira d'outil de préparation et d'animation pour la rencontre que Léon XIV a convoquée au Vatican du 7 au 14 octobre prochain. Seront présents les chefs des églises catholiques orientales, ainsi que les présidents des conférences épiscopales du monde entier. Cette rencontre marquera le 10e anniversaire de l'exhortation apostolique publiée par le pape François sur la famille et l'amour dans le mariage. Et enfin, nous terminons avec un geste de charité au cœur même du Vatican. Sous la colonnade de la place Saint-Pierre, des dispensaires accueillent depuis 10 ans les personnes les plus fragiles et marginalisées. Médecins, infirmiers et bénévoles y prennent soin gratuitement de ceux qui en ont besoin, sans rien demander en retour. Massimo Ralli, nommé sous-secrétaire du dicastère pour le service de la charité le 30 juin dernier, explique que dans chacune de ces personnes fragiles rencontrées, les bénévoles reconnaissent le visage du Christ, une œuvre discrète mais essentielle qui incarne concrètement la miséricorde au service des plus démunis, aux portes même de la cité du Vatican. C'était l'écho du Saint-Siège du mardi 7 juillet.

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1: Bonjour. Si un jour vous n'avez pas le moral, je vous conseille d'aller voir sur Internet un fou rire, celui de Mgr Desmond Tutu, archevêque anglican d'Afrique du Sud, compagnon de Nelson Mandela. Il suffit de taper son nom et Saint-Joseph. Dans une conférence, il raconte ce qui s'est passé quand Joseph a frappé à la porte d'une auberge pour demander de l'aide. « S'il vous plaît, est-ce que vous pourriez nous accueillir parce que ma femme est enceinte ?» Et l'aubergiste lui dit « Si votre femme est enceinte, moi je n'y suis pour rien. » Et Saint-Joseph répond du tac au tac « Et moi non plus je n'y suis pour rien. » Et Mgr Desmond Tutu part d'un grand éclat de rire. On ne sait plus à souligner, et on avait raison, combien le plan de salut de Dieu était suspendu au « oui » de Marie. Dieu ne fait jamais rien pour l'homme sans l'homme. Le fiat de Marie a toujours inspiré à l'humanité une reconnaissance infinie envers celle qui a accepté d'être la mère du Sauveur. Mais on a tendance à oublier que Joseph lui aussi a été partie prenante de la grande aventure de la rédemption. Sans être comme le « oui » de Marie une condition sine qua non, le « oui » de Joseph au plan de Dieu était capital. Joseph était chargé d'insérer Jésus dans l'authentique filiation de David. Autrement dit, Joseph n'a pas joué qu'un rôle de paravent, un cache-mystère de la virginité de Marie. Il n'a pas été que le père de la soupe. Jésus est le Fils bien-aimé du Père de toute éternité. Une fois sur terre, il sait qui il est. Il se voit fils dans les bras du Père, dans le sein du Père. À 3 ans, il le sait déjà, au sommet de sa conscience. Il a la science infuse de tous les mystères. Mais il y a des choses qu'il a dû apprendre dans sa conscience d'homme. Parler, lire la Torah, c'est le livre qui est la parole de Dieu, grosso modo notre Ancien Testament, comment il allait exercer le salut. Tenez, imaginez ce moment. Avec Joseph, ils en arrivent au passage d'Isaïe, chapitre 53, le fameux portrait du serviteur souffrant. Jésus a vu concrètement l'agneau qu'on égorgeait, qui ne se défendait pas. Au moment ultime, l'agneau ne se défend pas. Jésus a dû demander à Joseph « De qui parle le prophète ?» Il a dû y avoir un grand silence. Il y a une tradition qui représente notre Joseph en train de tailler une croix avec Jésus. C'est inouï. C'est un homme qui a appris à Dieu comment il devait sauver l'humanité. Justement, pour sauver l'humanité, si vous aviez à citer une parole de Jésus, la plus facile à retenir,

la plus connue, mais la plus mystérieuse aussi, en quatre mots. Peut-être pourrions-nous dire ceci. Ceci est mon corps. Il ne dit pas « ceci représente mon corps » ou « ceci évoque mon corps » ou « ceci fait penser à mon corps ». Il dit « ceci est mon corps, c'est bien moi ». Or, il le dit en montrant un bout de pain. Il se trouve que le Seigneur, qui ne laisse rien au hasard, a voulu naître à Bethléem. Et Bethléem, ce mot signifie « la maison du pain ». Et par ailleurs, saint Luc, dans son pourtant très court récit de la Nativité, prend bien soin de nous préciser par trois fois que Dieu le Fils a été déposé dans une mangeoire. Ce qui est mis dans une mangeoire, c'est fait pour être mangé. Est-ce que l'on ne dit pas de deux amoureux qu'ils se mangent des yeux ? N'avez-vous jamais surpris une jeune maman dire à son bébé « Je t'aime tellement que je te mangerai ». C'est que l'amour porte au désir de fusion, de communion. Une amie malicieuse fait remarquer « Oui, on dit ça quand ils sont bébés, et quand ils ont 15 ans, on regrette de ne pas l'avoir fait ». Ceci est mon corps. On comprend pourquoi ce couple atypique de Saint Joseph et de la Vierge Marie sont modèles pour tous les foyers, pour deux raisons qui se rejoignent. L'ange dit à Saint Joseph, au nom de Dieu, « Ne crains pas de prendre chez toi Marie, ton épouse ». On comprend ainsi ce qu'est fondamentalement le mariage. C'est Dieu qui donne les époux l'un à l'autre. « Ne crains pas de prendre chez toi ». Dans le mariage chrétien, on reçoit l'autre, on ne le prend pas. Chacun est don de Dieu pour l'autre. Comme c'est beau quand les jeunes fiancés, ou ceux qui ont 50 ans de mariage, vivent leur rencontre et leur destinée commune dans cet esprit. Tu es le plus beau des cadeaux que Dieu m'ait jamais fait. Et en ayant l'audace de dire aussi, je suis le plus beau cadeau que le Seigneur pouvait te faire. Cadeau pour te faire du bien et aussi te sanctifier, te faire progresser dans la patience, dans l'endurance, dans le pardon. Le sacrement de mariage advient avec la formule que se disent les fiancés devant le prêtre. « Je te reçois comme époux et je me donne à toi pour t'aimer fidèlement. » Et c'est déjà magnifiquement exprimé dans le livre de la Genèse. Rappelez-vous comment est décrite la création de la femme. Elle est créée pendant le sommeil mystérieux dans lequel Dieu a fait sombrer Adam. Adam ne va pas la chercher, encore moins l'acheter. Il la reçoit, sans qu'il ait levé même le petit doigt. Prions pour que les fiancés s'ouvrent à ce mystère. C'est Dieu qui, de toute éternité, t'a préparé pour moi. Le don du corps est le symbole du don du cœur. Le don du cœur, pour être vrai, ne peut être que total, pas à moitié, pas aux trois quarts. Et pour être total, il ne peut être que définitif. Les jeunes disent, quand on leur expose ça, « c'est surhumain ». Oui, ce n'est pas inhumain, mais surhumain, surnaturel, parce que ça peut être vécu avec Jésus, par Jésus et en Jésus. Le couple de Joseph et de Marie est exemplaire en un deuxième sens. Ils ont mis Jésus au centre, non pas comme l'enfant roi, on parle même aujourd'hui d'enfant tyran, mais comme source de tout, d'inspiration, de sanctification, d'espérance, de charité. Heureux les cœurs eucharistiques qui savent que le Seigneur ne nous sauve pas seulement par des messages, des conseils aussi sublimes soient-ils, mais en présentiel, dans une famille.

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2: Sais-tu où tu es ? Si un jour tu t'essayes à la course d'orientation, il y a un paramètre que tu devras toujours maîtriser, c'est de savoir en tout temps où tu te trouves sur la carte. L'autre jour, j'étais bien parti, les trois premières balises trouvées sans trop de difficultés et bam, une erreur d'inattention, je vais trop loin sans m'en rendre compte et je ne sais plus où je suis. J'ai beau essayer de me repérer, la seule solution, c'est de revenir d'où je viens et reprendre des repères pour rester dans la course, quitte à perdre beaucoup de temps. Dans la vie, c'est un peu pareil. Parfois, il est nécessaire de s'arrêter, de faire le point, de comprendre notre histoire pour mieux avancer, quitte à fouiller dans le passé. Parfois, c'est la question des origines qui nous omnibule ou comment se construire lorsqu'on n'a pas connu ses parents. Bien pire encore, lorsqu'à 40 ans, on apprend que tout ce qu'on nous a toujours dit sur nous est faux, que l'on a été vendu pour une adoption avec des faux papiers et donc une fausse identité. Dans ce cas, c'est un vrai cri qui sort, une perte totale de repères, c'est notre monde qui s'effondre. Et c'est peut-être ton cas aujourd'hui. Tu te sens perdu, tu cherches le sens de ta vie ou des jalons auxquels t'accrocher. Ne garde pas ça pour toi. N'aie pas peur d'ouvrir ton cœur pour continuer la course de la vie. On est là si jamais.
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1: Pascal Jacob, bonjour.
2: Bonjour Jean-Yves.
1: Oh, vous lisez sûrement régulièrement des journaux,
2: oui,
1: Pascal. Bon. Alors, Bernard Shaw donnait sa définition d'un journal. C'est une institution incapable de faire la différence entre un accident de bicyclette et l'effondrement d'une civilisation. C'est dur, non?
2: Oui, mais peut-être parce qu'on ne sait pas si l'effondrement d'une civilisation ne va pas commencer par un accident de bicyclette.
1: Oui.
2: C'est toute la question. Au fond, il y a un peu deux questions dans cette question. Il y a la question de savoir, au fond, qu'est-ce qu'un événement?
1: Oui.
2: Et puis, il y a la question de savoir comment les événements s'enchaînent. Qu'est-ce qui produit un événement? Vous connaissez bien sûr tous l'effet papillon.
1: Oui, oui.
2: Un battement de papillon à Tokyo peut déclencher un ouragan à Brest.
1: Ou le nez de Cléopâtre, s'il avait été plus long.
2: Voilà. Ouais. Bon, mais il y a aussi peut-être plus profondément cette idée de qu'est-ce que c'est qu'un événement? Pourquoi est-ce qu'un fait va être un fait historique, digne d'être raconté? Pourquoi est-ce qu'en lui va se cristalliser en quelque sorte une sorte de... comme si tout le passé se concrétisait, se cristallisait dans un moment, dans un présent, dans un événement présent, qui par la force de cette cristallisation du passé était en quelque sorte la cause de tout l'avenir. On pourrait penser à plein de faits, je sais pas, le passage du Rubicon, on pourrait penser à l'assassinat d'Henri IV, on pourrait penser aux Américains sur la Lune, peut-être, je sais pas, voilà. Mais c'est tellement difficile, au fond, de savoir au moment même si nous vivons un moment historique ou si nous vivons un moment tout à fait lambda. Je me souviens très bien, par exemple, des accords de Camp David où on savait pas si c'était être un moment historique. Et même aujourd'hui, finalement, qui pourrait déterminer si les accords de Camp David qu'on présentait à l'époque comme quelque chose de très historique, eh bien, finalement, est-ce que vraiment, aujourd'hui, le monde aurait été différent s'il n'avait pas eu lieu? Bien malin qui pourrait le dire. Et du coup, peut-être que c'est pas aux journalistes, au fond, de décider qu'un moment est historique ou pas. Peut-être qu'ils peuvent avoir un peu de nez pour se dire, bon, il y a eu un accident de bicyclette ou un coup d'État. Peut-être que, bon, on va mettre les choses un peu dans l'ordre malgré tout. Mais il n'est pas nécessairement évident de déterminer quelle va être la portée de tel événement dans l'histoire. Parce que il y a tellement d'autres éléments qui rentrent en compte. Comment cet événement va être reçu, comment il va être raconté, qui va être au courant. Qu'est-ce que les hommes, en fait, vont en faire? Et on va finalement toujours arriver au bout du compte. Grande question qui est celle de la liberté humaine, de l'initiative humaine. C'est-à-dire que l'histoire n'est pas un long fleuve tranquille. L'histoire, c'est une succession, bien sûr, mais d'événements, mais surtout, c'est une succession d'initiatives humaines, comme dit Anna Arendt. C'est-à-dire qui procède de cette capacité qu'a l'homme d'introduire du nouveau dans la vie.
1: D'accord. Merci beaucoup, Pascal.

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2: Chers amis, le Seigneur, dans sa miséricordieuse bonté, s'est révélé lui-même comme nous l'avons vu dans les émissions précédentes. Il s'est révélé par sa parole, son Verbe éternel, qui a pris chair à la plénitude des temps. Dès le commencement, il a parlé à Adam et Ève et à ses descendants, Noé, Abraham, Isaac, Jacob, Joseph, puis Moïse, les prophètes. Et enfin, il a parlé par son Fils Jésus. Et Jésus, comme révélation totale du Père, était en même temps révélation de l'homme, de sa dignité, de sa vocation. Dans la Constitution Gaudium et Spes de Vatican II, on peut lire au numéro 22 « En réalité, le mystère de l'homme ne s'éclaire vraiment que dans le mystère du Verbe incarné. » Adam, en effet le premier homme, était la figure de celui qui devait venir, le Christ Seigneur. Nouvel Adam, le Christ, dans la révélation même du mystère du Père et de son amour, manifeste pleinement l'homme à lui-même et lui découvre la sublimité de sa vocation. Voyez, Dieu ne se contente pas de se révéler lui-même. Il révèle l'homme à lui-même en prenant notre nature humaine. Jésus, Fils du Père, nous montre notre beauté restaurée, la pleine mesure de notre humanité restaurée par la grâce, ce à quoi nous sommes appelés. Il nous révèle que nous sommes des êtres profondément spirituels, de par l'âme immortelle que Dieu a insufflée en nous, de par le don de l'Esprit-Saint reçu au baptême. En fait, nous sommes comme un mixte de matière et d'esprit, aptes à la communion avec Dieu, et même appelés à participer à la vie divine, à vivre en Dieu. Et Dieu, à travers sa parole, nous révèle les secrets de sa vie divine, les secrets aussi de ce que nous ne pouvons pas percevoir avec nos yeux de chair, à savoir le monde spirituel, et notamment le monde angélique. Dieu lui-même disait dans Isaïe au chapitre 45, « Tournez-vous vers moi et vous serez sauvés ». Saint Paul exhorte aussi les fidèles dans sa lettre aux Colossiens au chapitre 3, « Recherchez les réalités d'en haut, là où se trouve le Christ, assis à la droite de Dieu. Songez aux choses d'en haut, non à celles de la terre ». Seulement, nous en sommes bien conscients, il nous est difficile de connaître les réalités célestes. Le livre de la Sagesse, au chapitre 9, se fait l'écho de cette difficulté inhérente à l'homme. Nous avons de la difficulté à évaluer les réalités terrestres, et même celles qui sont à portée de notre regard, nous les découvrons avec peine. Mais les réalités célestes, qui a pu les examiner ? Tes pensées, Seigneur, qui en aura la connaissance, si toi tu ne donnes auparavant la sagesse, et si tu n'envoies ton Esprit Saint du plus haut des cieux ? Il y a donc des réalités que l'homme, par ses sens et sa raison, ne pourrait jamais connaître, s'il n'en recevait la révélation et la compréhension d'en haut, de Dieu même. Et la connaissance du monde angélique vient précisément d'une révélation de Dieu. Saint Bonaventure fait une distinction entre trois mondes. Tout d'abord, le monde supra-céleste, c'est-à-dire le monde divin, la très sainte Trinité, que Dieu le Père nous a révélé lorsqu'il nous a manifesté son Fils et donné son Esprit Saint. Ensuite vient le monde céleste, Et là, nous trouvons une hiérarchie angélique bien ordonnée, dont les Écritures saintes font mention et nous en dévoilent la mission plurielle. Cette hiérarchie angélique se compose de 9 chœurs, répartis en 3 groupes. Dans la hiérarchie supérieure, nous trouvons les séraphins au plus près de Dieu, puis les chérubins, puis les trônes. Dans la hiérarchie médiane, nous trouvons les dominations, les vertus, les puissances. Enfin, dans la hiérarchie inférieure, nous trouvons les principautés, les archanges et les anges. Après ce monde céleste, vient le monde sub-céleste, c'est-à-dire humain, avec là aussi un ordre, une hiérarchie qui reflète l'ordre de la Cité Sainte, la Jérusalem Nouvelle. On trouve donc dans ce monde sub-céleste les évêques, les prêtres, les diacres, les moines, les chrétiens baptisés, les catéchumènes. Et tout cet ordre n'est pas un carcan, comme on aurait tendance à le croire aujourd'hui, où l'esprit de rébellion nous habite toujours un peu. Mais c'est la condition de la concorde et de la paix. Saint Augustin, dans son célèbre livre « La Cité de Dieu », a évoqué ce lien entre l'ordre et la paix. Et il disait « La paix de l'âme raisonnable, c'est l'accord bien ordonné de la pensée et de l'action. La paix de l'âme et du corps, c'est la vie et la santé bien ordonnée de l'être animé. La paix de l'homme mortel avec Dieu, c'est l'obéissance bien ordonnée dans la foi sous la loi éternelle. La paix des hommes, c'est leur concorde bien ordonnée. La paix de la cité, c'est la concorde bien ordonnée des citoyens dans le commandement et l'obéissance. La paix de la cité céleste, c'est la communauté parfaitement ordonnée et parfaitement harmonieuse dans la jouissance de Dieu et dans la jouissance mutuelle en Dieu. » Et il termine en résumant « La paix de toute chose, c'est la tranquillité de l'ordre. L'ordre, c'est la disposition des êtres égaux et inégaux, désignant à chacun la place qui lui convient. » Alors oui, je sais, nous avons tellement érigé l'égalité en une idole que nous sommes devenus quasi incapables d'entendre ce discours, comme si l'inégalité reconnue était le péché absolu et nous vouait de fait aux gémonies. Mais nulle part le Seigneur nous a dit « Vous êtes tous pareils, tous égaux et aucune tête ne doit dépasser ». Cela, c'est plutôt l'idéologie de la Révolution française qui l'a promue. Et de fait, les têtes qui dépassaient, on les a coupées sous le tranchant de la guillotine. Comprenons bien, le Seigneur nous a donné à tous une égale dignité. Mais cela n'empêche pas des différences dans les fonctions, les métiers, les charges, les revenus, les responsabilités. Notre société est ordonnée selon différents corps de métiers, différentes compétences. Et ces différences ne sont pas mauvaises en soi. Heureusement même que les différences existent. Il suffit que chacun soit à la place qui lui convienne, à sa place de service. De même, dans l'Église et dans le monde céleste, il y a des différences et des hiérarchies, mais elles sont au service de l'unité. Saint Paul a évoqué cela dans son analogie avec le corps dans sa première lettre aux Corinthiens au chapitre 12. De même que le corps est un, tout en ayant plusieurs membres, et que tous les membres du corps, en dépit de leur pluralité, ne forment qu'un seul corps, ainsi en est-il du Christ. Aussi bien le corps n'est-il pas un seul membre, mais plusieurs. Si le pied disait « parce que je ne suis pas la main, je ne suis pas du corps », il n'en serait pas moins du corps pour cela. Et si l'oreille disait « parce que je ne suis pas l'œil, je ne suis pas du corps », elle n'en serait pas moins du corps pour cela. Si tout le corps était œil, où serait l'ouïe? Et si tout était oreille, où serait l'odorat? Mais de fait, Dieu a placé les membres et chacun d'eux dans le corps, selon qu'il a voulu. L'œil ne peut donc dire à la main « Je n'ai pas besoin de toi », ni la tête à son tour dire au pied « Je n'ai pas besoin de vous ». Bien plus, les membres du corps qui sont tenus pour plus faibles sont nécessaires. Et ce que nous tenons pour les moins honorables du corps sont ceux-là même que nous entourons de plus d'honneur. Dieu a disposé le corps de manière à donner davantage d'honneur à ceux qui en manquent, pour qu'il n'y ait point de division dans le corps, mais qu'au contraire, les membres se témoignent une mutuelle sollicitude. Un membre souffre-t-il? Tous les membres souffrent avec lui. Un membre est-il à l'honneur? Tous les membres se réjouissent avec lui. Voyez, la diversité n'est pas discrimination. La diversité est en vue d'une communion dans l'amour, afin que tous les membres se témoignent une mutuelle sollicitude, comme nous le dit si bien saint Paul. Vous savez que le monde terrestre reflète le monde spirituel. Eh bien, si saint Paul nous invite à cette mutuelle sollicitude entre nous, c'est parce que dans la hiérarchie angélique, de même, il y a une diversité, mais elle est au service de Dieu dans une communion de charité. Il n'y a pas d'envie, pas de jalousie entre les anges, mais la joie d'obéir au dessein bienveillant de Dieu. Saint Bonaventure fait remarquer que la vertu de concorde que nous devons trouver dans l'Église, nous la trouvons chez les anges, car, je le cite, « ni l'ange qui occupe une position supérieure ne méprise celui qui est plus bas, ni ce dernier ne jalouse celui qui est plus haut. » Si tu dis à l'ange qui est plus bas, fais comme si tu avais la place et la fonction de celui qui est au-dessus. Il te répondra que ce qu'il a lui suffit, qu'il ne recherche ou ne désire jamais plus. Les anges les plus hauts se penchent sur ceux d'en bas avec un abaissement si bienveillant qu'ils leur communiquent toutes les révélations qu'ils ont reçues. Vous, croyez-vous qu'ils enfermeraient ces révélations dans un coffre pour faire en sorte de ne pas les révéler aux anges d'en bas? Non, il doit en être de même chez les hommes, pour qu'il y ait entre eux concorde et bienveillance. Ainsi donc, l'ange n'est pas jaloux du séraphin ou du chérubin, et le séraphin ne garde pas jalousement pour lui ce qu'il a reçu de Dieu. De même que Dieu ne garde pas jalousement pour lui ses secrets, mais il les révèle à ses anges et par eux aux hommes. Tous les anges communient dans l'amour et servent Dieu dans l'allégresse et la louange, car ils sont imprégnés de la charité divine. Ils trouvent leur joie dans l'obéissance à la sagesse et à la bonté de Dieu. Nous avons du mal, nous, à imaginer une société hiérarchique sans jalousie, ressentiment, colère, envie, rébellion. Mais cela vient du péché qui a infecté notre cœur et qui nous fait voir toute différence comme une discrimination, comme une injustice. Mais dans l'ordre restauré de la charité et de la grâce, il n'en est pas ainsi. Chacun est heureux d'être à la place que Dieu lui a donnée pour servir la charité et contribuer à l'harmonie de la création tout entière. Puissions-nous nous inspirer d'une telle attitude humble et révérentielle envers Dieu, charitable et bienveillante envers nos frères? Maintenant, revenons à cette réalité des anges, car il s'agit bien d'une réalité, n'en déplaise à ceux qui pensent que les anges sont le résultat d'une surchauffe d'un imaginaire moyenâgeux ou d'une manière de parler archaïque. N'est-il pas étrange qu'en France, 15 à 20% des personnes croient en l'existence des anges, alors qu'ils sont plus de 50% à penser qu'il existe des formes de vie extraterrestres dans l'univers? Et ceci, alors même que nous voyons une multitude d'anges dans la Bible, dans la vie des saints, mais que nous ne trouvons nulle trace sérieuse d'extraterrestres sur la Terre. Mes amis, l'existence des anges est une vérité de foi. Oui, il existe des êtres spirituels, non corporels, que l'Écriture sainte nomme habituellement anges. Le témoignage de l'Écriture sainte est aussi net que l'unanimité de la tradition. Et c'est le catéchisme de l'Église catholique qui nous le rappelle aussi. Dire que l'existence des anges est une vérité de foi, cela signifie que non seulement cela fait partie du dépôt de la foi depuis le commencement, mais encore que celui qui nie cette vérité se met par là même en dehors de la foi et devient donc hérétique. car je rappelle la définition de l'hérétique. C'est celui qui, après avoir reçu le baptême, nie obstinément ou met obstinément en doute une vérité qui doit être crue de foi divine et catholique. Donc, si vous niez l'existence des anges, vous êtes hérétique. Et cela relève de l'urgence de la confession et du repentir, car non seulement vous offensez Dieu par votre incrédulité, mais en plus vous attristez votre ange gardien. Et oui. Le catéchisme de l'Église catholique rappelle le Concile du Latran et notamment sa profession de foi qui affirme que Dieu a tout ensemble, dès le commencement du temps, créé de rien l'une et l'autre créature, la spirituelle et la corporelle, c'est-à-dire les anges et le monde terrestre, puis la créature humaine qui tient des deux, composée qu'elle est d'esprit et de corps. Cette vérité de foi, nous la trouvons aussi dans le credo de Nicée-Constantinople, où il est dit que Dieu est le créateur du ciel et de la terre, de l'univers visible et invisible. Bien sûr, l'expression « ciel et terre » signifie « tout ce qui existe », la création tout entière. Mais elle indique aussi à l'intérieur de la création deux réalités distinctes. La terre, c'est le monde des hommes. Le ciel désigne bien sûr le firmament, mais aussi le lieu propre de Dieu, puisque nous disons « notre Père qui est aux cieux ». Et par conséquent, le ciel renvoie à la gloire eschatologique. Il indique aussi le lieu des créatures spirituelles, les anges, qui entourent Dieu. Si le credo affirme l'existence des anges, c'est d'abord parce que les anges peuplent les Écritures saintes, et toute la tradition s'en fait l'écho. Alors vous me direz peut-être, oui, il est bien question d'anges dans la Bible. Mais d'où vient cette hiérarchie angélique des 9 cœurs des anges? Eh bien, si elle n'est pas systématisée et organisée d'une manière stricte, nous voyons cependant dans la Bible des catégories d'anges différentes. Les 2 ordres des séraphins et des chérubins sont explicitement nommés dans l'Ancien Testament. Les séraphins y sont décrits dans le livre d'Isaïe au chapitre 6. Comme des êtres célestes avec 6 ailes et qui ne cessent de louer Dieu. Je vis le Seigneur assis sur un trône grandiose et surélevé. Des séraphins se tenaient au-dessus de lui, ayant chacun 6 ailes, 2 pour se couvrir la face, 2 pour se couvrir les pieds, 2 pour voler. Ils se criaient l'un à l'autre ces paroles. Saint, saint, saint est le Seigneur Sabaoth. Sa gloire remplit toute la terre. Les chérubins, quant à eux, sont mentionnés à plusieurs reprises, notamment dans la Genèse, comme gardiens de l'arbre de vie, au chapitre 3. Et dans le livre d'Ézéchiel, au chapitre 10. Les chérubins se tenaient à droite du temple lorsque l'homme entra, et la nuée remplissait le parvis intérieur. La gloire du Seigneur s'éleva de dessus le chérubin vers le seuil du temple. Le bruit des ailes des chérubins s'entendit jusqu'au parvis extérieur, comme la voix du Dieu Tout-Puissant lorsqu'il parle. Quant au trône, domination, principauté, puissance, vertu, saint Paul y fait référence dans plusieurs de ses épîtres. Par exemple, il écrit aux Éphésiens « Au-dessus de toute principauté et puissance et vertu et domination ». Et aux Colossiens, il écrit « Car c'est en lui le Christ qu'ont été créées toutes choses dans les cieux et sur la terre, les visibles et les invisibles, trône, domination, principauté, puissance. » Je vous rappelle quand même que saint Paul a été ravi en extase jusqu'au troisième ciel, jusqu'au paradis, où il a contemplé les secrets de Dieu, comme il le révèle lui-même dans sa deuxième lettre aux Corinthiens au chapitre 12. Et donc, quand il parle de la hiérarchie angélique, il parle de ce qu'il connaît, de ce qu'il a vu, de ce qui lui a été révélé. Nous pouvons donc lui faire confiance. Enfin, les 2 ordres les plus fréquemment mentionnés dans toute la Bible sont les archanges et les anges. Et nous y reviendrons en détail plus tard. Dans la lettre aux Hébreux, au chapitre 1er, il est dit que les anges sont des esprits chargés d'un ministère envoyé en service pour ceux qui doivent hériter du salut. Donc, nous voyons que cette hiérarchie des 9 cœurs des anges trouve son enracinement dans l'Écriture sainte. La systématisation des neuf chœurs angéliques est advenue dans les siècles suivants et elle est attribuée à des figures importantes de la tradition chrétienne, notamment le pseudo-Denis l'Aéropagite, ce théologien du 5e siècle, dont les écrits ont eu une influence considérable. Il a été le premier à avoir élaboré une hiérarchie détaillée des neuf chœurs angéliques dans son œuvre « La hiérarchie céleste ». Il divise les anges en trois hiérarchies, comme je le disais déjà tout à l'heure, chacune contenant trois ordres, ou chœurs, basés sur leur proximité avec Dieu et leurs fonctions. Détaillons maintenant un peu plus. La première hiérarchie représente les anges les plus proches de Dieu. Il y a premièrement les séraphins, qui se caractérisent par l'ardeur de l'amour et la contemplation du bien suprême. Puis viennent les chérubins, qui sont connus pour la plénitude de leur connaissance et la contemplation de la lumière de la sagesse. Et puis viennent les trônes, qui sont au service des jugements divins. Ces trois ordres reflètent trois perfections de Dieu. Les séraphins reflètent le Dieu ardent. Les chérubins reflètent le Dieu sage. Les trônes reflètent le Dieu admirable. Ce premier ordre est le plus proche de Dieu. Vient ensuite un deuxième ordre, un ordre intermédiaire. Il s'agit là des anges qui dirigent et gouvernent le monde. Les dominations sont les anges qui planifient ce qui doit être fait, exerçant une fonction de maîtrise et de gouvernement. Les vertus sont les initiateurs de l'action accomplissant des œuvres au-delà du pouvoir de la nature, comme les miracles par exemple. Ils exécutent les ordres de Dieu. Les puissances, enfin, leur rôle est de contraindre ce qui pourrait empêcher l'exécution du commandement divin. Ils tiennent les démons en échec. Ils répriment les puissances ennemies. Le troisième ordre de cette hiérarchie angélique, ce sont les anges qui sont en charge directe des hommes, ceux qui sont les plus proches de nous. Dans ce troisième ordre, il y a d'abord les principautés, qui ont la charge des peuples et des nations. Viennent ensuite les archanges, dont le rôle est d'annoncer aux hommes des mystères qui transcendent la raison, comme les mystères de la foi, par exemple. Puis viennent les anges, qui sont tout en bas de la hiérarchie. Ils annoncent aux hommes des détails concernant leur gouvernement. Et ils sont les gardiens des hommes. Ils sont là pour soutenir et conforter les hommes en veillant sur eux pour qu'ils puissent atteindre le royaume des cieux promis. Cette catégorisation des neuf chœurs des anges a été reprise par le pape Saint Grégoire le Grand, qui a également contribué à populariser cette division en neuf ordres, en s'appuyant sur les Écritures pour bien les identifier. Saint Thomas d'Aquin a repris la distinction du pseudo-Denis l'Aéropagite et il a développé cette doctrine dans sa somme théologique. Saint Jean Damascène, dans son exposition de la foi orthodoxe, mentionne également les neuf noms des essences célestes et leur division en trois groupes. Et il cite explicitement Denis l'Aéropagite. Il fait également référence aux neuf ordres des anges les reliant à neuf étapes de purification, illumination et perfection de l'esprit humain. Voyez, ce ne sont pas seulement des grands saints qui ont évoqué cette hiérarchie angélique, mais des docteurs de l'Église. En effet, aussi bien Saint Grégoire le Grand, Saint Thomas d'Aquin, Saint Jean Damascène que Saint Bonaventure sont des docteurs de l'Église. Cela veut dire que leur doctrine est sûre et conforme à la foi catholique. Autrement dit, la parole de Dieu, c'est-à-dire la Sainte Écriture et la tradition vivante, affirme sans l'ombre d'un doute l'existence d'une hiérarchie angélique. Parler des anges, et notamment de cette hiérarchie angélique, c'est décrire l'œuvre de création de Dieu, son étendue, sa beauté, son harmonie et sa bonté. Cela nous montre à quel point le monde est infiniment plus grand, plus vaste, plus merveilleux que ce que nous pouvons en percevoir avec nos yeux de chair. Et cela peut nous guérir aussi de notre matérialisme, de notre manière de ne considérer que la matière et d'oublier toute la sphère spirituelle. Je vous disais tout à l'heure que l'homme est un mixte d'esprit et de corps, c'est-à-dire de deux dimensions, une dimension spirituelle et une dimension matérielle. Mais aujourd'hui, c'est comme si l'homme avait oublié la dimension spirituelle et s'enfermait dans la seule dimension matérielle. mais ce faisant, il s'ampute de sa part la plus noble, l'esprit, et il devient incapable d'accepter la réalité d'un monde céleste, peuplé d'anges, c'est-à-dire de créatures seulement spirituelles. L'homme devient alors aveugle et ne sait plus reconnaître les merveilles de Dieu, et il n'entre plus dans l'action de grâce et l'émerveillement. On pourrait d'ailleurs se demander, Dieu n'a-t-il pas créé les anges précisément pour nous aider à lever les yeux vers les hauteurs et nous rappeler ainsi notre dimension spirituelle? Nous rappeler que nous avons été créés non pour la terre, mais pour le ciel. Le corps, certes, est voué à la terre, avant de ressusciter glorieux à la fin des temps. Mais notre âme, elle est faite pour la communion avec les anges, avec les saints du ciel, et ultimement avec la Trinité Sainte elle-même, qui sera notre éternelle félicité. Et sur ce chemin qui nous mène vers le ciel, eh bien, dès ici-bas, nous sommes escortés par les anges, pour nous permettre d'arriver à bon port sur le rivage céleste. Quel bonheur de se savoir ainsi entouré et assisté par ceux qui dans le ciel contemplent sans cesse la face de Dieu et le servent jour et nuit, en étant préposés à notre garde. Nous entrerons plus dans le détail de ce compagnonnage angélique la semaine prochaine. En attendant, je ne puis que vous encourager à vous tourner vers votre ange gardien et à nouer une amitié toujours plus profonde avec lui. Ce sera pour vous une source de joie et pour lui aussi.
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1: Gloire au Père et au Fils et au Saint-Esprit pour les siècles des siècles.
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3: La prière étant un dialogue, tantôt c'est moi qui parle, tantôt c'est moi qui écoute. Alors c'est très important d'écouter le Seigneur nous parler. Mais on peut de temps en temps imaginer ce qu'il nous dit. À partir de ce que dit la Bible sur la miséricorde de Dieu, nous pouvons imaginer que Dieu nous parle de cette façon-là et l'écouter dans notre prière, en faire notre prière. Un texte que vous connaissez peut-être et qui est intitulé « Mon enfant, aime-moi tel que tu es ». Je connais ta misère, les combats et les tribulations de ton âme, ta faiblesse et les infirmités de ton corps. Je connais ta lâcheté, tes péchés, tes défaillances. Mais je te dis quand même, mon enfant, donne-moi ton cœur, aime-moi comme tu es. Si tu attends d'être un ange pour te livrer à l'amour, tu ne m'aimeras jamais. Même si tu retombes souvent dans ces fautes que tu voudrais ne jamais commettre, même si tu es lâche dans la pratique de la vertu, je ne te permets pas de ne pas m'aimer. Aime-moi comme tu es, à chaque instant, et dans quelque position que tu te trouves, dans la ferveur ou dans la sécheresse, dans la fidélité ou même dans l'infidélité. Aime-moi tel que tu es. Je veux l'amour de ton cœur, indigent. Si pour m'aimer tu attends d'être parfait, tu ne m'aimeras jamais. Ne pourrais-je pas faire de chaque grain de sable un séraphin tout radieux de pureté, de noblesse et d'amour? Ne pourrais-je pas d'un seul signe de ma volonté faire surgir du néant des milliers de saints mille fois plus parfaits que toi? Ne suis-je pas le Tout-Puissant? Et s'il me plaît de laisser à jamais dans le néant ces êtres merveilleux et de leur préférer ton pauvre amour? Mon enfant, laisse-moi t'aimer. Je veux ton cœur. Je compte te former. Mais en attendant, je t'aime comme tu es. Et je souhaite que tu fasses de même. Je désire voir du fond de ton cœur monter l'amour. J'aime en toi jusqu'à ta faiblesse. J'aime l'amour des pauvres. Je veux que de ton indigence s'élève continuellement ce cri, Seigneur, je vous aime. C'est le chant de ton cœur qui m'importe. Qu'ai-je besoin de ta science et de tes talents? Ce ne sont pas des vertus que je te demande. Et si je t'en demande, si je t'en donnais, tu es si faible que bientôt l'amour propre s'y mêlerait. Ne t'inquiète pas. J'aurais pu te destiner à de grandes choses. Non, tu seras le serviteur inutile. Je te prendrai même le peu que tu as, car je t'ai créé pour l'amour. L'amour te fera faire tout le reste sans que tu y penses. Ne cherche qu'à remplir de moments le moment présent de ton amour. Aujourd'hui, je me tiens à la porte de tout ton cœur, comme un mendiant, moi, le Seigneur des Seigneurs. Je frappe et j'attends. Hâte-toi de m'ouvrir. N'allègue pas ta misère. Ton indigence, si tu la connaissais pleinement, tu mourrais de douleur. Cela seul qui pourrait me blesser le cœur, ce serait de te voir douter de mon amour, manquer de confiance. Je veux que tu penses à moi à chaque heure du jour et de la nuit. Je ne veux pas que tu passes l'action la plus insignifiante pour un autre motif, autre que l'amour. Quand il te faudra souffrir, je te donnerai la force. Tu m'as donné l'amour, je te donnerai d'aimer au-delà de ce que tu peux rêver. Mais souviens-toi, aime-moi tel que tu es. N'attends pas d'être un saint pour te livrer à l'amour, sinon tu ne m'aimeras jamais. »

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1: Nous méditons l'Évangile selon saint Matthieu au chapitre 9, les versets 32 à 38. Envoyez des ouvriers pour la moisson. En ce temps-là, voici qu'on présenta à Jésus un possédé qui était sourd-muet. Lorsque le démon eut été expulsé, le sourd-muet se mit à parler. Les foules furent dans l'admiration et elles disaient « Jamais rien de pareil ne s'est vu en Israël ». Mais les pharisiens disaient « C'est par le chef des démons qu'il expulse les démons ». Jésus parcourait toutes les villes et tous les villages, enseignant dans leurs synagogues, proclamant l'évangile du royaume et guérissant toute maladie et toute infirmité. Voyant les foules, Jésus fut saisi de compassion envers elles, parce qu'elles étaient désemparées et abattues comme des brebis sans berger. Il dit alors à ses disciples, « La moisson est abondante, mais les ouvriers sont peu nombreux. Priez donc le maître de la moisson d'envoyer des ouvriers pour sa moisson. » Prière. Seigneur Jésus, je veux me mettre en ta présence et contempler ton cœur. Tu parcours villes et villages, tu enseignes, tu guéris, tu relèves, tu délivres. Tu ne restes pas indifférent à la misère humaine. Viens aussi regarder les foules de notre temps et viens regarder mon cœur. Donne-moi de méditer cet évangile avec toi, pour apprendre de toi à aimer, à servir et à collaborer à ton œuvre. Amen. Demande. Seigneur Jésus, donne-moi un cœur compatissant et disponible pour accomplir le bien avec toi et pour former d'autres ouvriers pour ta moisson. Réflexion. Premier point. Jésus se consacrait sans relâche à faire le bien. Dans ce passage de l'Évangile, nous voyons que Jésus est très actif. Il parcourt les villes et les villages pour proclamer l'Évangile. Il guérit, libère et relève. Jésus ne passait pas son temps à analyser ce qui n'allait pas. Il consacrait son énergie à faire le bien. Cela nous encourage à examiner notre conscience plus profondément. Il ne suffit pas d'affirmer « je n'ai rien fait de mal ». Il existe aussi les péchés d'omission, c'est-à-dire le bien que nous aurions pu faire et que nous n'avons pas voulu accomplir par paresse, confort ou manque d'amour. Jésus nous demande « Veux-tu m'aider à prendre soin de mes brebis ? Sommes-nous actifs à faire le bien, comme Jésus ? En même temps, il faut garder l'humilité. Nous ne pouvons pas répondre à toutes les nécessités. Et Jésus lui-même n'a pas tout accompli durant sa vie terrestre. Nous n'avons pas à porter une fausse culpabilité pour ce que nous ne pouvons pas faire.

0: Dieu nous demande simplement de faire de notre mieux, avec amour et générosité. Deuxième point, la compassion source de l'action de Jésus. L'Évangile nous dit, voyant les foules, Jésus fut saisi de compassion envers elles. Le cœur de Jésus se laisse toucher par les personnes concrètes, par leur fatigue, leur confusion et leurs blessures. Elles sont pour lui comme des brebis sans berger. Voilà le moteur de son action. Jésus ne cherche ni les applaudissements, ni l'admiration. C'est pourquoi les critiques injustes des pharisiens ne l'arrêtent pas. Si sa motivation avait été d'être reconnu, admiré, remercié ou de grandir en importance, il aurait vite été découragé. Mais parce que son moteur est l'amour, il continue à accomplir le bien. Et nous-mêmes, quel est notre moteur? Recherchons-nous le bien des autres? Ou bien aspirons-nous à être reconnus? Demandons à Jésus de purifier nos intentions et d'allumer en notre cœur une authentique compassion. Troisième point. Prier, appeler et former des ouvriers. Jésus voit les foules blessées et déclare « La moisson est abondante, mais les ouvriers sont peu nombreux. » Il y a tant de bien à faire, et pourtant trop peu de personnes se consacrent vraiment à cette mission. Jésus commence par dire « Priez donc le maître de la moisson d'envoyer des ouvriers. » Mais il ne s'est pas contenté de prier, il a aussi appelé des disciples et a pris le temps de les former. Ensuite, eux aussi ont prié, appelé et formé d'autres ouvriers. C'est ainsi que la mission continue jusqu'à nos jours. À présent, c'est à notre tour. Sommes-nous en train de prier pour les ouvriers de la moisson? Avons-nous le courage d'appeler d'autres personnes à se mettre au service du bien? Prenons-nous le temps de les former dans le service qu'ils peuvent rendre à autrui? Dialogue avec le Christ. Seigneur Jésus, tant de personnes sont désemparées et blessées, comme des brebis sans berger. Donne-moi ton cœur compatissant. Pardonne-moi pour ma paresse, mes omissions et mes motivations trop humaines. Purifie mes intentions pour que je cherche réellement le bien de mon prochain. Donne-moi aussi le courage de prier, d'appeler et de former d'autres ouvriers pour ta moisson. Fais de moi un serviteur humble, compatissant, disponible et persévérant. Résolution. Aujourd'hui, je prierai le maître de la moisson d'envoyer de nouveaux ouvriers et j'inviterai une personne à m'aider à accomplir le bien pour mon prochain.
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Amis auditeurs de Radio Espérance, bonsoir. Didier, Catherine et Catherine sont heureux de vous accueillir dans notre studio de Paray-le-Monial. Nous allons prier ensemble et en direct le troisième chapelet de ce mardi. Pour commencer, nous écoutons ce chant « Priez le maître de la moisson ».

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0: Au nom du Père et du Fils et du Saint-Esprit. Amen. Je crois en Dieu, le Père Tout-Puissant, Créateur du ciel et de la terre, et en Jésus-Christ, son Fils unique, notre Seigneur, qui a été conçu du Saint-Esprit, est né de la Vierge Marie, a souffert sous Ponce Pilate, a été crucifié, est mort et a été enseveli, est descendu aux enfers. Le troisième jour est ressuscité des morts, est monté aux cieux, est assis à la droite de Dieu le Père Tout-Puissant, d'où il viendra juger les vivants et les morts.
1: Je crois en l'Esprit Saint, à la Sainte Église catholique, à la communion des saints, à la rémission des péchés, à la résurrection de la chair, à la vie éternelle. Amen.
0: Au cours de ce chapelet, avec vous qui allez prier avec nous sur les ondes de Radio Espérance, nous allons méditer sous le regard de la Vierge Marie les mystères douloureux de la vie du Christ en suivant le chemin de sa passion, source de notre salut. Prions le Seigneur d'accorder de nombreuses vocations sacerdotales et religieuses à son Église. Premier mystère douloureux, l'agonie du Seigneur à Gethsémani. De l'Évangile selon saint Jean. Amen, amen, je vous le dis, l'heure vient, et c'est maintenant, où les morts entendront la voix du Fils de Dieu, et ceux qui l'auront entendu vivront. Comme le Père en effet a la vie en lui-même, ainsi a-t-il donné au Fils d'avoir lui aussi la vie en lui-même, et il lui a donné le pouvoir d'exercer le jugement, parce qu'il est le Fils de l'homme.
2: Notre Père qui es aux cieux, que ton nom soit sanctifié, que ton règne vienne, que ta volonté soit faite sur la terre comme au ciel.
1: Donne-nous aujourd'hui notre pain de ce jour. Pardonne-nous nos offenses, comme nous pardonnons aussi à ceux qui nous ont offensés. Et ne nous laisse pas entrer en tentation, mais délivre-nous du mal. Amen.
2: Je vous salue Marie, pleine de grâce. Le Seigneur est avec vous. Vous êtes bénie entre toutes les femmes, et Jésus, le fruit de vos entrailles, est béni.
1: Sainte Marie, Mère de Dieu, priez pour nous pauvres pécheurs, maintenant et à l'heure de notre mort. Amen.
2: Je vous salue Marie, pleine de grâce, le Seigneur est avec vous. Vous êtes bénie entre toutes les femmes, et Jésus, le fruit de vos entrailles, est béni.
1: Sainte Marie, Mère de Dieu, priez pour nous pauvres pécheurs, maintenant et à l'heure de notre mort. Amen.
2: Je vous salue Marie, pleine de grâce, le Seigneur est avec vous. Vous êtes bénie entre toutes les femmes, et Jésus, le fruit de vos entrailles, est béni.
1: Sainte Marie, Mère de Dieu, priez pour nous pauvres pécheurs, maintenant et à l'heure de notre mort. Amen.
2: Je vous salue Marie, pleine de grâce, le Seigneur est avec vous. Vous êtes bénie entre toutes les femmes, et Jésus, le fruit de vos entrailles, est béni.
1: Sainte Marie, Mère de Dieu, priez pour nous pauvres pécheurs, maintenant et à l'heure de notre mort. Amen.
2: Je vous salue Marie, pleine de grâce, le Seigneur est avec vous. Vous êtes bénie entre toutes les femmes, et Jésus, le fruit de vos entrailles, est béni.
1: Sainte Marie, Mère de Dieu, priez pour nous pauvres pécheurs, maintenant et à l'heure de notre mort. Amen.
2: Je vous salue Marie, pleine de grâce, le Seigneur est avec vous. Vous êtes bénie entre toutes les femmes, et Jésus, le fruit de vos entrailles, est béni.
1: Sainte Marie, Mère de Dieu, priez pour nous pauvres pécheurs, maintenant et à l'heure de notre mort. Amen.
2: Je vous salue Marie, pleine de grâce, le Seigneur est avec vous. Vous êtes bénie entre toutes les femmes, et Jésus, le fruit de vos entrailles, est béni.
1: Sainte Marie, Mère de Dieu, priez pour nous pauvres pécheurs, maintenant et à l'heure de notre mort. Amen.
2: Je vous salue Marie, pleine de grâce, le Seigneur est avec vous. Vous êtes bénie entre toutes les femmes, et Jésus, le fruit de vos entrailles, est béni.
1: Sainte Marie, Mère de Dieu, priez pour nous pauvres pécheurs, maintenant et à l'heure de notre mort. Amen.
2: Je vous salue Marie, pleine de grâce, le Seigneur est avec vous. Vous êtes bénie entre toutes les femmes, et Jésus, le fruit de vos entrailles, est béni.
1: Sainte Marie, Mère de Dieu, priez pour nous pauvres pécheurs, maintenant et à l'heure de notre mort.
3: Amen.
2: Je vous salue Marie, pleine de grâce, le Seigneur est avec vous. Vous êtes bénie entre toutes les femmes, et Jésus, le fruit de vos entrailles, est béni.
1: Sainte Marie, Mère de Dieu, priez pour nous pauvres pécheurs, maintenant et à l'heure de notre mort. Amen.
2: Gloire au Père et au Fils et au Saint-Esprit,
1: comme il était au commencement, maintenant et toujours, et dans les siècles des siècles. Amen.
0: Tu es la parole qui donne la vie, Seigneur Jésus. Gloire à toi, Prince et Seigneur de la vie. Deuxième mystère, la flagellation. De l'Évangile selon saint Jean. Ta nation et les grands prêtres t'ont livré à moi. Qu'as-tu donc fait ? Jésus déclara, « Ma royauté n'est pas de ce monde. Si ma royauté était de ce monde, j'aurais des gardes qui se seraient battus pour que je ne sois pas livré aux Juifs. En fait, ma royauté n'est pas d'ici. »
2: Notre Père qui es aux cieux, que ton nom soit sanctifié, que ton règne vienne, que ta volonté soit faite sur la terre comme au ciel.
1: Donne-nous aujourd'hui notre pain de ce jour. Pardonne-nous nos offenses, comme nous pardonnons aussi à ceux qui nous ont offensés. Et ne nous laisse pas entrer en tentation, mais délivre-nous du mal. Amen.
2: Je vous salue Marie, pleine de grâce. Le Seigneur est avec vous. Vous êtes bénie entre toutes les femmes, et Jésus, le fruit de vos entrailles, est béni.
1: Sainte Marie, Mère de Dieu, priez pour nous pauvres pécheurs, maintenant et à l'heure de notre mort. Amen.
2: Je vous salue Marie, pleine de grâce, le Seigneur est avec vous. Vous êtes bénie entre toutes les femmes, et Jésus, le fruit de vos entrailles, est béni.
1: Sainte Marie, Mère de Dieu, priez pour nous pauvres pécheurs, maintenant et à l'heure de notre mort. Amen.
2: Je vous salue Marie, pleine de grâce, le Seigneur est avec vous. Vous êtes bénie entre toutes les femmes, et Jésus, le fruit de vos entrailles, est béni.
1: Sainte Marie, Mère de Dieu, priez pour nous pauvres pécheurs, maintenant et à l'heure de notre mort. Amen.
2: Je vous salue Marie, pleine de grâce, le Seigneur est avec vous. Vous êtes bénie entre toutes les femmes, et Jésus, le fruit de vos entrailles, est béni.
1: Sainte Marie, Mère de Dieu, priez pour nous pauvres pécheurs, maintenant et à l'heure de notre mort. Amen.
2: Je vous salue Marie, pleine de grâce, le Seigneur est avec vous. Vous êtes bénie entre toutes les femmes, et Jésus, le fruit de vos entrailles, est béni.
1: Sainte Marie, Mère de Dieu, priez pour nous pauvres pécheurs, maintenant et à l'heure de notre mort. Amen.
2: Je vous salue Marie, pleine de grâce, le Seigneur est avec vous. Vous êtes bénie entre toutes les femmes, et Jésus, le fruit de vos entrailles, est béni.
1: Sainte Marie, Mère de Dieu, priez pour nous pauvres pécheurs, maintenant et à l'heure de notre mort. Amen.
2: Je vous salue Marie, pleine de grâce, le Seigneur est avec vous. Vous êtes bénie entre toutes les femmes, et Jésus, le fruit de vos entrailles, est béni.
1: Sainte Marie, Mère de Dieu, priez pour nous pauvres pécheurs, maintenant et à l'heure de notre mort. Amen.
2: Je vous salue Marie, pleine de grâce, le Seigneur est avec vous. Vous êtes bénie entre toutes les femmes, et Jésus, le fruit de vos entrailles, est béni.
1: Sainte Marie, Mère de Dieu, priez pour nous pauvres pécheurs, maintenant et à l'heure de notre mort. Amen.
2: Je vous salue Marie, pleine de grâce, le Seigneur est avec vous. Vous êtes bénie entre toutes les femmes, et Jésus, le fruit de vos entrailles, est béni.
1: Sainte Marie, Mère de Dieu, priez pour nous pauvres pécheurs, maintenant et à l'heure de notre mort. Amen.
2: Je vous salue Marie, pleine de grâce, le Seigneur est avec vous. Vous êtes bénie entre toutes les femmes, et Jésus, le fruit de vos entrailles, est béni.
1: Sainte Marie, Mère de Dieu, priez pour nous pauvres pécheurs, maintenant et à l'heure de notre mort. Amen.
2: Gloire au Père et au Fils et au Saint-Esprit,
1: comme il était au commencement, maintenant et toujours, et dans les siècles des siècles. Amen.
0: Louange à toi, Seigneur Jésus, toi le roi d'éternelle gloire. Par amour pour nous, tu subis comme un coupable cette horrible flagellation. Pendant ce chapelet sur les ondes de Radio Espérance, nous confions tous les prêtres à la Vierge Marie et nous prions pour les vocations sacerdotales et religieuses. Troisième mystère douloureux, le couronnement d'épines. Du livre des psaumes. Ô Seigneur mon Dieu, qu'il est grand ton nom par toute la terre. Qu'est-ce que l'homme pour que tu penses à lui, le fils de l'homme que tu en prennes souci. Tu l'as voulu un peu moindre qu'un Dieu, le couronnant de gloire et d'honneur, tu l'établis sur les œuvres de tes mains, tu mets toutes choses à ses pieds.
2: Notre Père qui es aux cieux, que ton nom soit sanctifié, que ton règne vienne, que ta volonté soit faite sur la terre comme au ciel.
1: Donne-nous aujourd'hui notre pain de ce jour. Pardonne-nous nos offenses, comme nous pardonnons aussi à ceux qui nous ont offensés. Et ne nous laisse pas entrer en tentation, mais délivre-nous du mal. Amen.
2: Je vous salue Marie, pleine de grâce, le Seigneur est avec vous. Vous êtes bénie entre toutes les femmes, et Jésus, le fruit de vos entrailles, est béni.
1: Sainte Marie, Mère de Dieu, priez pour nous, pauvres pécheurs, maintenant et à l'heure de notre mort. Amen.
2: Je vous salue, Marie, pleine de grâce, le Seigneur est avec vous. Vous êtes bénie entre toutes les femmes, et Jésus, le fruit de vos entrailles, est béni.
1: Sainte Marie, Mère de Dieu, priez pour nous, pauvres pécheurs, maintenant et à l'heure de notre mort. Amen.
2: Je vous salue Marie, pleine de grâce, le Seigneur est avec vous. Vous êtes bénie entre toutes les femmes, et Jésus, le fruit de vos entrailles, est béni.
1: Sainte Marie, Mère de Dieu, priez pour nous pauvres pécheurs, maintenant et à l'heure de notre mort. Amen.
2: Je vous salue Marie, pleine de grâce, le Seigneur est avec vous. Vous êtes bénie entre toutes les femmes, et Jésus, le fruit de vos entrailles, est béni.
1: Sainte Marie, Mère de Dieu, priez pour nous, pauvres pécheurs, maintenant et à l'heure de notre mort. Amen.
2: Je vous salue Marie, pleine de grâce, le Seigneur est avec vous. Vous êtes bénie entre toutes les femmes, et Jésus, le fruit de vos entrailles, est béni.
1: Sainte Marie, Mère de Dieu, priez pour nous, pauvres pécheurs, maintenant et à l'heure de notre mort. Amen.
2: Je vous salue Marie, pleine de grâce, le Seigneur est avec vous. Vous êtes bénie entre toutes les femmes, et Jésus, le fruit de vos entrailles, est béni.
1: Sainte Marie, Mère de Dieu, priez pour nous, pauvres pécheurs, maintenant et à l'heure de notre mort. Amen.
2: Je vous salue Marie, pleine de grâce, le Seigneur est avec vous. Vous êtes bénie entre toutes les femmes, et Jésus, le fruit de vos entrailles, est béni.
1: Sainte Marie, Mère de Dieu, priez pour nous, pauvres pécheurs, maintenant et à l'heure de notre mort. Amen.
2: Je vous salue Marie, pleine de grâce, le Seigneur est avec vous. Vous êtes bénie entre toutes les femmes, et Jésus, le fruit de vos entrailles, est béni.
1: Sainte Marie, Mère de Dieu, priez pour nous pauvres pécheurs, maintenant et à l'heure de notre mort. Amen.
2: Je vous salue Marie, pleine de grâce, le Seigneur est avec vous. Vous êtes bénie entre toutes les femmes, et Jésus, le fruit de vos entrailles, est béni.
1: Sainte Marie, Mère de Dieu, priez pour nous pauvres pécheurs, maintenant et à l'heure de notre mort. Amen.
2: Je vous salue Marie, pleine de grâce, le Seigneur est avec vous. Vous êtes bénie entre toutes les femmes, et Jésus, le fruit de vos entrailles, est béni.
1: Sainte Marie, Mère de Dieu, priez pour nous pauvres pécheurs, maintenant et à l'heure de notre mort. Amen.
2: Gloire au Père et au Fils et au Saint-Esprit,
1: comme il était au commencement, maintenant et toujours, et dans les siècles des siècles. Amen.
0: Pardonne-nous, Seigneur Jésus, tu nous couronnes de gloire et d'honneur, et nous, nous te couronnons d'épines. Quatrième mystère douloureux, le portement de croix. De l'Évangile selon saint Matthieu. Quand ils se furent bien moqués de Jésus, ils lui enlevèrent le manteau, lui remirent ses vêtements et l'emmenèrent pour le crucifier. En sortant, ils trouvèrent un nommé Simon, originaire de Cyrène, et ils le réquisitionnèrent pour porter la croix de Jésus.
2: Notre Père qui es aux cieux, que ton nom soit sanctifié, que ton règne vienne, que ta volonté soit faite sur la terre comme au ciel.
1: Donne-nous aujourd'hui notre pain de ce jour. pardonne-nous nos offenses, comme nous pardonnons aussi à ceux qui nous ont offensés, et ne nous laisse pas entrer en tentation, mais délivre-nous du mal. Amen.
2: Je vous salue Marie, pleine de grâce, le Seigneur est avec vous. Vous êtes bénie entre toutes les femmes, et Jésus, le fruit de vos entrailles, est béni.
1: Sainte Marie, Mère de Dieu, priez pour nous pauvres pécheurs, maintenant et à l'heure de notre mort. Amen.
2: Je vous salue Marie, pleine de grâce, le Seigneur est avec vous. Vous êtes bénie entre toutes les femmes, et Jésus, le fruit de vos entrailles, est béni.
1: Sainte Marie, Mère de Dieu, priez pour nous pauvres pécheurs, maintenant et à l'heure de notre mort. Amen.
2: Je vous salue Marie, pleine de grâce, le Seigneur est avec vous. Vous êtes bénie entre toutes les femmes, et Jésus, le fruit de vos entrailles, est béni.
1: Sainte Marie, Mère de Dieu, priez pour nous pauvres pécheurs, maintenant et à l'heure de notre mort. Amen.
2: Je vous salue Marie, pleine de grâce, le Seigneur est avec vous. Vous êtes bénie entre toutes les femmes, et Jésus, le fruit de vos entrailles, est béni.
1: Sainte Marie, Mère de Dieu, priez pour nous pauvres pécheurs, maintenant et à l'heure de notre mort. Amen.
2: Je vous salue Marie, pleine de grâce, le Seigneur est avec vous. Vous êtes bénie entre toutes les femmes, et Jésus, le fruit de vos entrailles, est béni.
1: Sainte Marie, Mère de Dieu, priez pour nous pauvres pécheurs, maintenant et à l'heure de notre mort. Amen.
2: Je vous salue Marie, pleine de grâce, le Seigneur est avec vous. Vous êtes bénie entre toutes les femmes, et Jésus, le fruit de vos entrailles, est béni.
1: Sainte Marie, Mère de Dieu, priez pour nous pauvres pécheurs, maintenant et à l'heure de notre mort. Amen.
2: Je vous salue Marie, pleine de grâce, le Seigneur est avec vous. Vous êtes bénie entre toutes les femmes, et Jésus, le fruit de vos entrailles, est béni.
1: Sainte Marie, Mère de Dieu, priez pour nous pauvres pécheurs, maintenant et à l'heure de notre mort. Amen.
2: Je vous salue Marie, pleine de grâce, le Seigneur est avec vous. Vous êtes bénie entre toutes les femmes, et Jésus, le fruit de vos entrailles, est béni.
1: Sainte Marie, Mère de Dieu, priez pour nous pauvres pécheurs, maintenant et à l'heure de notre mort. Amen.
2: Je vous salue Marie, pleine de grâce, le Seigneur est avec vous. Vous êtes bénie entre toutes les femmes, et Jésus, le fruit de vos entrailles, est béni.
1: Sainte Marie, Mère de Dieu, priez pour nous pauvres pécheurs, maintenant et à l'heure de notre mort. Amen.
2: Je vous salue Marie, pleine de grâce, le Seigneur est avec vous. Vous êtes bénie entre toutes les femmes, et Jésus, le fruit de vos entrailles, est béni.
1: Sainte Marie, Mère de Dieu, priez pour nous pauvres pécheurs, maintenant et à l'heure de notre mort. Amen.
2: Gloire au Père et au Fils et au Saint-Esprit,
1: comme il était au commencement, maintenant et toujours, et dans les siècles des siècles. Amen.
0: Jésus, tu es présent à chaque instant de nos vies. Nous te rendons grâce d'être avec nous pour porter nos croix. Cinquième mystère, le crucifiement. Du livre des Psaumes. Une bande de vauriens m'entoure. Ils me percent les mains et les pieds. Je peux compter tous mes os. Ces gens me voient, ils me regardent. Ils partagent entre eux mes habits et tirent au sort mon vêtement.
2: Notre Père qui es aux cieux, que ton nom soit sanctifié, que ton règne vienne, que ta volonté soit faite sur la terre comme au ciel.
1: Donne-nous aujourd'hui notre pain de ce jour. Pardonne-nous nos offenses, comme nous pardonnons aussi à ceux qui nous ont offensés. Et ne nous laisse pas entrer en tentation, mais délivre-nous du mal. Amen.
2: Je vous salue Marie, pleine de grâce, le Seigneur est avec vous. Vous êtes bénie entre toutes les femmes, et Jésus, le fruit de vos entrailles, est béni.
1: Sainte Marie, Mère de Dieu, priez pour nous pauvres pécheurs, maintenant et à l'heure de notre mort. Amen.
2: Je vous salue Marie, pleine de grâce, le Seigneur est avec vous. Vous êtes bénie entre toutes les femmes, et Jésus, le fruit de vos entrailles, est béni.
1: Sainte Marie, Mère de Dieu, priez pour nous pauvres pécheurs, maintenant et à l'heure de notre mort. Amen.
2: Je vous salue Marie, pleine de grâce, le Seigneur est avec vous. Vous êtes bénie entre toutes les femmes, et Jésus, le fruit de vos entrailles, est béni.
1: Sainte Marie, Mère de Dieu, priez pour nous pauvres pécheurs, maintenant et à l'heure de notre mort. Amen.
2: Je vous salue Marie, pleine de grâce, le Seigneur est avec vous. Vous êtes bénie entre toutes les femmes, et Jésus, le fruit de vos entrailles, est béni.
1: Sainte Marie, Mère de Dieu, priez pour nous pauvres pécheurs, maintenant et à l'heure de notre mort. Amen.
2: Je vous salue Marie, pleine de grâce, le Seigneur est avec vous. Vous êtes bénie entre toutes les femmes, et Jésus, le fruit de vos entrailles, est béni.
1: Sainte Marie, Mère de Dieu, priez pour nous pauvres pécheurs, maintenant et à l'heure de notre mort. Amen.
2: Je vous salue Marie, pleine de grâce, le Seigneur est avec vous. Vous êtes bénie entre toutes les femmes, et Jésus, le fruit de vos entrailles, est béni.
1: Sainte Marie, Mère de Dieu, priez pour nous pauvres pécheurs, maintenant et à l'heure de notre mort. Amen.
2: Je vous salue Marie, pleine de grâce, le Seigneur est avec vous. Vous êtes bénie entre toutes les femmes, et Jésus, le fruit de vos entrailles, est béni.
1: Sainte Marie, Mère de Dieu, priez pour nous pauvres pécheurs, maintenant et à l'heure de notre mort. Amen.
2: Je vous salue Marie, pleine de grâce, le Seigneur est avec vous. Vous êtes bénie entre toutes les femmes, et Jésus, le fruit de vos entrailles, est béni.
1: Sainte Marie, Mère de Dieu, priez pour nous pauvres pécheurs, maintenant et à l'heure de notre mort. Amen.
2: Je vous salue Marie, pleine de grâce, le Seigneur est avec vous. Vous êtes bénie entre toutes les femmes, et Jésus, le fruit de vos entrailles, est béni.
1: Sainte Marie, Mère de Dieu, priez pour nous pauvres pécheurs, maintenant et à l'heure de notre mort. Amen.
2: Je vous salue Marie, pleine de grâce, le Seigneur est avec vous. Vous êtes bénie entre toutes les femmes, et Jésus, le fruit de vos entrailles, est béni.
1: Sainte Marie, Mère de Dieu, priez pour nous pauvres pécheurs, maintenant et à l'heure de notre mort. Amen.
2: Gloire au Père et au Fils et au Saint-Esprit,
1: comme il était au commencement, maintenant et toujours, et dans les siècles des siècles. Amen.
0: Nous te rendons grâce, Seigneur Jésus. Tu t'es fait misérable et pauvre pour nous obtenir des richesses infinies. Ô Marie conçue sans péché,
3: priez pour nous qui avons recours à vous.
4: À l'approche du 14 juillet, fête nationale de la France, nous prions pendant 9 jours pour notre pays. Ô Père, ô mon Dieu, délivrez, sauvez maintenant votre France. Préparez le cœur de ses enfants à la mission qu'ils vont avoir à accomplir pour toutes les nations, pour l'Église tout entière.
0: Ô Père, ô mon Dieu, que les cœurs de vos élus tressaillent maintenant à votre appel, reconnaissant votre voix, votre commandement, votre invitation à agir. Conduisez-les, ô mon Dieu, chacun à sa place et chacun à sa mission. Imposez-leur vous-même tout ce que vous voudrez de chacun et de tous. Que rien ne soit l'effet de leur choix, mais de votre unique désir et de votre unique volonté d'amour.
4: Ô Vierge Immaculée, ne les laissez pas s'égarer ni se tromper. Gloire au Père et au Fils et au Saint-Esprit, comme il était au commencement, maintenant et toujours, et dans les siècles des siècles. Amen. Cœur immaculé de Marie,
0: priez pour nous.
4: Notre-Dame de France,
0: priez pour nous.
4: Saints et saintes de France,
0: priez pour nous. Notre-Dame du Rosaire, en cette fin de journée, nous nous tournons vers vous avec confiance et renouvelons la consécration que nous vous avons faite de Radio Espérance. Par vous, nous présentons au Seigneur tout le travail de ce jour, pour que rien n'ait été inutile. Que tout soit pour la plus grande gloire de Dieu et pour le triomphe de votre cœur immaculé. Notre-Dame du Très-Saint-Rosaire,
3: priez pour nous.
0: Saint-Joseph,
3: protégez-nous.
0: Saint-Maximilien-Marie-Kolb,
3: assistez-nous.
0: Sainte Scolastique,
3: intercédez pour nous.
0: Saint-Claude-la-Colombière,
3: priez pour nous.
0: Saint-Jean-Baptiste,
3: aidez-nous.
0: Saint-Michel-l'Archange,
3: défendez-nous.
0: Cœur sacré de Jésus,
3: nous avons confiance en vous,
0: au nom du Père et du Fils et du Saint-Esprit. Amen.

Didier, Catherine et Catherine sont heureux d'avoir prié en votre compagnie le troisième chapelet de ce jour. Nous vous souhaitons une bonne soirée et nous vous disons à bientôt sur les ondes de Radio Espérance. Bonsoir.

0: Gloire au Père et au Fils et au Saint-Esprit pour les siècles des siècles.
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Pour la conférence de ce matin, quand je pensais qu'est-ce que je vais parler, eh bien, l'Église a tout donné cette année, dans le sens que on est dans une année jubilaire, comme vous savez bien, une année dédiée à l'espérance. La Sainte Église, notre Mère, nous appelle de se lancer à la suite du Christ, justement en creusant en nos cœurs notre compréhension et notre participation dans l'espérance. Et d'où le titre de ce matin, Luc Eustin et l'espérance. Je ne sais pas pour vous, mais l'espérance, c'est un de ces mots que on entend quand des chrétiens beaucoup, mais peut-être la foi et la charité, on saisit plus facilement, plus directement. La foi, c'est ce que je crois, ce que nous croyons, et la charité, c'est bien cet amour qui est répandu dans nos cœurs, qu'on est appelé à donner à Dieu, et puis à partir de l'amour que nous recevons de Dieu dans le Christ, partagé avec nos frères et sœurs. Mais l'espérance, c'est peut-être un petit peu plus mystérieux. Et donc, je suis reconnaissant que l'Église, justement, attire notre attention à cette troisième vertu théologale qui, en fin de compte, beaucoup à nous dire. Par exemple, hier, j'ai appris déjà une chose nouvelle, c'est que la couleur de l'espérance, c'est vert. Ça fait toujours plaisir aux Irlandais. mais on espère justement qu'on peut aussi aller plus loin que juste les couleurs ce matin. Pour nous aider, j'espère développer l'enseignement avec l'aide de l'encyclique de Benoît XVI, Spes Salvi, une encyclique, si vous n'avez pas encore lu, qui n'est pas très long, mais vraiment très riche, très, très nourrissant et vraiment un outil pour servir justement cette année jubilaire sous la rubrique de l'espérance que je vous conseille. Et ce matin, avec son aide, on va développer un peu plus cette idée de l'espérance. Après, j'espère, après avoir fait un tour sur cette idée de l'espérance, regarder un cas concret dans la Bible, dans l'Évangile, nous voyons justement l'espérance à l'œuvre et toute la particularité de cette vertu si beau. Et puis enfin, de voir, bien sûr, comment cette espérance vit et prend élan par le mystère de l'Eucharistie, de Sainte Eucharistie. Mais d'abord, peut-être juste pour souligner, en fait, c'est peut-être providentiel que nous parlons de l'espérance, que notre année jubilaire soit sous la rubrique de l'espérance. Parce que je pense que ce que l'espérance porte et a donné répond d'une particulière difficulté et un particulier blocage de nos contemporains. Vous voyez, dans l'histoire du salut, l'histoire de l'Église, on a tout l'Ancien Testament et puis le Seigneur, le Verbe incarné, Jésus, qui arrive et qui est la plénitude de la révélation. Et donc, tout est donné, mais l'Église va quand même continuer de développer, de toujours aller plus profondément à l'intérieur de cette révélation qui est donnée dans la personne de Jésus. Et chaque époque de l'histoire porte une difficulté ou une question qui permet justement l'Église à creuser plus profondément dans ses ressources, dans cet évangile unique, pour reprendre et porter quelque chose à ce monde toujours guetté par le mal et par le péché. Tout est donné, mais on voit que les difficultés ne sont pas toujours les mêmes. Il y a un théologien du XXe siècle qui a, de manière schématique, nous aidé à peut-être apercevoir quelque chose de cela. Il a pris cette histoire de l'Église, l'histoire du salut depuis le Christ, en trois époques, et dit que chaque époque a une question un peu différente. L'intégralité de l'Évangile, le cœur
du message demeure toujours le même. L'homme créé par Dieu, tombé par le péché originel, a besoin d'un sauveur qui nous vient dans la personne de son Fils, qui va nous relever et nous sauver par sa mort et résurrection. Ça, on n'a rien ajouté ni à enlever. Mais, comme je disais dans l'histoire, peut-être il va nous conduire de sortir des dimensions différentes. Donc, ces trois époques, il parle d'une époque des pères. Le premier temps, où justement la puissance de l'évangile et l'annonce qui va être efficace à répondre à une besoin ou une recherche du cœur de l'homme, eh bien, ça va être juste tout simplement le message de la résurrection. Le Christ qui a vaincu le mort. Le Fils de Dieu qui est devenu homme pour nous sauver. Parce que le problème dans le cœur de l'homme et dans la culture, avant que cette nouveauté absolue de la résurrection surgisse, rien de tel n'a été entendu ni attendu avant la résurrection de Jésus. Et donc, le questionnement, c'est bien la grande question de la mort et la fatalité, le destin.

est mort, comme sorte d'ombre, plus vraiment vivant. Et donc, la résurrection vient comme un choc. Et donc, avec la puissance de ces chrétiens, ces apôtres qui ont vécu la puissance de la résurrection et par la nouveauté de leur vie, vont convaincre le monde. Ce monde dur, ce monde endurci sous l'emprise du destin et de la mort. Puis, dans un deuxième temps, on va maintenant passer à un temps quand le christianisme s'est installé. C'est-à-dire, il a eu une réussite d'une certaine manière, dans le sens que la société, la culture, le monde connu, en tout cas l'Europe, est accueilli maintenant aux religions du Christ, à la foi dans le Christ. Et donc, bien que la résurrection, la mort et la résurrection, ça demeure bien sûr le même cœur de la foi, eh bien, notre attention va peut-être être sur un autre coin, de différentes questions. Et lui, il dit, en général, que cette question, c'était la question du péché et de justice, de justification. Moi, qui suis chrétien, qui vis dans un monde chrétien et qui baigne dans une culture chrétienne, eh bien, comment le Christ me rend juste et renouvelle à l'intérieur de moi cette vie qu'il est venu donner? Et c'est une question très raffinée, qui va au cœur de cette problématique du péché. Mais on voit aussi que, en fait, les choses ont éclaté autour du temps du réforme, avec Luther et son révolte. On a vu que peut-être les réponses n'étaient pas tout à fait ce qu'ils ont devraient être, et lui, bon, qui s'est trompé, c'est sûr, mais en même temps, exprimer une difficulté de ce questionnement du cœur de l'homme à recevoir l'Évangile. Et donc, l'Église va encore de nouveau plonger dans ses entrailles, dans son cœur, et répondre à ce questionnement de l'époque de la Réforme et nous donner l'enseignement qu'il fallait de nous aider à continuer à cheminer avec le Christ. Et puis, troisième temps, notre temps, le temps moderne. Je ne sais pas pour vous, mais moi, j'ai grandi en Irlande avec une éducation chrétienne et avec toutes mes amis et la famille qui va à la messe, qui sont formés dans une éducation catholique, un enseignement catholique. Et tout à coup, à peu près le temps que moi j'ai 18 ans, tout commence à s'effondrer. Et moi qui, par la grâce de Dieu, le foi que Dieu est là, qu'il nous aime, que le Christ est le Fils de Dieu, mettait toujours une sorte d'évidence, une grâce de la foi. Mais pour beaucoup de mes amis, beaucoup de nos contemporains, ils ont rejeté cette pratique, cette éducation dans laquelle ils ont été baignés, et de maintenant revenir vers eux, qui ont reçu toutes les mêmes idées, tous les mêmes enseignements, toutes les mêmes expériences que moi, ils sont un peu anesthésiés. Le cœur dur. Ça, on sait. On connaît déjà ce que vous allez nous dire. Et on n'est pas intéressé. La résurrection, la mort, c'est comme, vous savez, quand il y a 4 ans à l'hôpital, il est branché, le médecin, vous regardez comment fonctionne son cœur, et il y a le qui vient avec nous. Eh bien, en parlant de ces choses, c'est un peu comme le truc qui fait quoi? Ça résiste pas. On parle de résurrection, ça résiste pas. On parle du péché et du mal qui vont les conduire dans la douleur et dans la souffrance. Résiste pas. On a entendu cela, on sait qu'est-ce que c'est. Nos cœurs sont durs, nos oreilles sont fermées. Et là, donc, cet homme, il dit que justement, le problème de notre temps, c'est une crise du sens. Une crise du sens, et par derrière aussi, une quête du sens. Parce que même si ils ont déjà tout
tout entendu.

Si je crois savoir de quoi s'agit-il, eh bien, il ne peut pas échapper le fait que, comme Saint Augustin dit, « Seigneur, tu nous as fait pour toi-même, et notre cœur est sans repos, tandis qu'il ne demeure pas en toi. » Et donc, on est dans ce période qui est le défi, c'est le perte du sens et la quête du sens. Mais la bonne nouvelle, frères et sœurs, c'est comme nous savons que Christ est toujours, et l'Évangile est toujours à la mesure du cœur de l'homme, et toujours à la mesure des questions les plus profondes dans le cœur de l'homme. Et donc, en plongeant encore de nouveau, justement, je pense, avec cette idée de l'espérance, eh bien, le Christ porte le salve, le médicament que notre culture a besoin d'entendre pour se réveiller et encore de nouveau découvrir la puissance, la réalité, la joie de la résurrection du Christ ressuscité. Et si notre cœur n'est pas capable d'entendre ce message, eh bien, il y a un obstacle à enlever. On ne peut pas avoir lieu. Mais notre culture, en étant submergée par cet nihilisme qui met moi, au centre, et donc moi, je dois créer mon sens, je dois créer mon monde ou ma réalité, et donc d'où toutes les choses bizarres que nous voyons et nous entendons, qui vont très loin quand même, et qui font beaucoup de mal au cœur de l'homme, qui est fait pour le contraire, mais qui est un symptôme, justement, qui exprime cette souffrance profonde, avec combien de cet nihilisme, c'est nihilisme qui veut dire le néant, le manque de sens, justement, l'absurde, d'une part, et d'autre part, le monde de science qui dit que, en fait, c'est seulement les choses qu'on peut saisir, manipuler, être sous notre domination par notre raison scientifique qui a un sens qu'on peut compter aisé, mais puis on voit glisser entre nos doigts, eh bien, tout ce qui est le plus profond, tout ce qui est le plus réel, en fin de compte, dans notre vie humaine, qu'on peut pas justement mesurer, qu'on peut pas calculer avec les méthodes scientifiques, et donc, échappe à ce qu'on peut dire comme ça c'est vrai et ça c'est faux, il dit non, tout votre langage là de religion, de vérité, ça veut rien dire, ça manque du sens, et donc, on est vraiment perdu, on est sans boussole. Donc voilà le contexte. Mais, comme je disais, le Seigneur, le Christ, est toujours, et son évangile est toujours, à la mesure du cœur de l'homme et ses enjeux. Et je pense que l'adoration eucharistique est véritablement le médicament par excellence, le réponse par excellence que le Christ vient porter à notre temps, pour nous et nos contemporains. C'est intéressant. En fait, si on regarde l'histoire, l'adoration eucharistique telle que nous le vivons aujourd'hui, telle que nous cherchons de partager partout, par la mission de missionnaire de la Sainte Eucharistie, c'est assez nouveau. C'est Saint-Pierre Jules Lémar. Ça existait avant, bien sûr, avec différentes dévotions, mais dans un contexte particulier, pas tout à fait comme aujourd'hui. Donc, on voit justement ce développement, ce déploiement d'un mystère toujours cru, toujours connu, c'est-à-dire Jésus 100% réellement là, dans l'Eucharistie. Mais dans nos jours, lui, qui sort, qui vient près de nous, qui veut que nous le voyons sous le voile eucharistique, en passant du temps auprès de lui et dans une solidarité l'un après l'autre dans le temps. Ça, c'est nouveau. Et justement, je pense, une profonde réponse
de l'Esprit Saint à cette problématique du quête de sens, parce que on peut beaucoup dire, on peut beaucoup faire, et il faut porter l'annonce à notre culture, il faut présenter par notre action, par notre charité concrète, le fibre de l'évangile, de la bonne nouvelle. Mais en fin de compte, si on a perdu le goût de la vie, si on a perdu le sens de la vie, eh bien, c'est justement l'expérience du Christ. C'est l'expérience que, sans doute, tant entre vous ont vécu quelque chose de ce mystère devant Jésus qui vient toucher direct. Qui vient toucher direct et fait goûter à ce vin du Cana que seul lui peut donner et qui réveille, qui ouvre les yeux, qui ouvre le cœur, qui commence à faire battre encore et donner soif, donner envie de cette vie éternelle. Donc, l'espérance, qu'est-ce que c'est? Eh bien, il y a beaucoup de choses, on peut dire, bien sûr, beaucoup de manières à la creuser, de regarder ce qu'on dit dans la Bible, ce que les philosophes disent, ce qu'on vit concrètement, dans ce qu'on espère, du jour à jour, faut essayer de comprendre. Mais je pense, la manière la plus facile, la plus va nous aider davantage, c'est justement de le voir au profil vis-à-vis de ces deux autres grands mots qu'on utilise très souvent, la foi et la charité. Donc, foi, espérance, charité, les trois vertus théologales. Vertu théologale, c'est-à-dire des puissances que Dieu donne lui-même et va déployer dans notre vie, dans notre être, pour nous conduire jusqu'à lui. La foi, c'est, vient se greffer sur notre intelligence, notre intellect. Par la foi, on est mis en contact avec la vérité, et la vérité complète. Et donc, on est donné par par le catéchisme, par la révélation, toutes les données de la foi. Mais après, c'est aussi par notre vie, par nos actes de confiance, que cette foi va se déployer en devenant plus en plus vraiment des nouveaux lunettes. Que je vois, Seigneur, la vérité. Et donc, je le vis. Et l'aboutissement de cette foi, c'est bien sûr la vision. Quand nous arrivons dans l'au-delà, cette vie éternelle, et avec la grâce de Dieu, au ciel, et on voit Dieu. On voit Dieu et notre cœur, notre intellect, en tout cas, est satisfait. Foi. Charité. Charité, c'est cette vertu qui vient rejoindre notre volonté. Notre volonté qui est cette puissance en nous qui nous pousse en avant, qui nous fait poser les choix, notre libre arbitre est visé par le bien. Et le bien, comme on entend des docteurs dans l'église, est bonum diffusum sui. Bonum diffusum sui, ça veut dire comme le soleil. Le bien se donne. Le bien ne peut pas faire autrement. Le Seigneur, qui est le bien, total, suprême, infini, il ne peut pas faire autrement que donner. Et donc, le plus que la charité s'empare de notre volonté, eh bien, le plus que nous sommes transformés à son image, et nous devenons comme une sorte de petite étincelle du ciel sur la terre, une sorte de feu qui consomme, qui embrase tout autour de lui, et qui va, entraîner son milieu avec lui dans cet élan, cette puissance dans le bien. Qu'en est-il alors de l'espérance? Parce que les théologiens, ils parlent de l'intellect, ils parlent de la volonté, mettant ces deux puissances spirituelles dans notre âme qui nous rend comme l'image de Dieu. Mais il semble que les places sont prises. Donc l'espérance, où est-ce que nous allons nous ranger? Justement, je pense que l'espérance,
son particularité a du lien avec le cœur. Le cœur, qui est un mot plutôt biblique, et qui parle de cet tréfonds de la personne, ce lieu où tout est dans une sorte d'unité, le plus profond, et à partir de lequel on découvre la personne dans sa vérité, qui il est. Mais les théologiens, ils vont pas le séparer, voyez. On a l'intellect, on a la volonté, mais le cœur, c'est un peu comme une sorte de, voyez, on a ces cercles que des fois on fait mathématiques, et il y a des choses qu'on met dans ce case, et il y a des choses qu'on met dans ce case. Et puis on avait, si on, les deux cercles se pénètrent, on a une zone commune, n'est-ce pas? Le cœur, c'est comme cela. C'est ce lieu où il y a justement une connaissance, pas tout à fait la même que la foi, peut-être, et une élan vers le bien, mais qui n'est pas justement le volonté qui pose ses choix. Le mot qu'on utilise, c'est le désir qui vient du cœur. Et l'espérance, c'est ce qui va perfectionner ce désir. On a désir pour beaucoup de choses, n'est-ce pas? Et c'est dans ce lieu, justement, du cœur, où on va découvrir la particularité de l'espérance. On peut le voir aussi, mais on voit que en même temps, c'est difficile à saisir, c'est difficile à séparer. Et on peut voir une analogie aussi avec nos sens. On a le oui, vous êtes en train d'exercer, et aussi le vu, qui sont comme deux sens par lesquels nous apprenons, n'est-ce pas? Ils sont très impliqués avec l'apprentissage, d'apprendre. Et donc, on peut voir une analogie avec la foi. On entend Saint Paul dit que la foi vient de ce que nous entendons. Et l'aboutissement de cela, comme on a dit, c'est le vu. On entend, on comprend, et puis on voit. Et donc on voit une sorte de lien entre ses sens et la foi. D'autre part, on a le goût et l'odorat. L'odorat que peut-être aussi vous êtes en train d'exercer. Eh bien, ces deux sens, on peut voir un lien plus avec la charité. On dit que la charité, c'est comme un feu qui consomme, qui pousse par le bien, qui va nous mettre en union avec le bien. Eh bien, donc là, par derrière, il y a l'idée de justement manger, quoi. De consommer pour qu'il y ait une union qui va jusqu'à une union de substance en nous, qu'on devient un seul substance ou un seul chair. Et n'est-ce pas que là, on voit quelque chose justement de ce mystère de l'Eucharistie, de cet mystère par excellence de la charité du cœur du Seigneur qui se donne jusque pour devenir notre nourriture. Et donc le sens du goût, voilà, qui est impliqué dans le manger, et l'odorat. On sait ce qu'on bon, on mange est bon pour moi. Et donc je veux encore, je veux continuer sur ce chemin de la charité, de l'amour. Et puis, l'espérance. Il ne reste que un, n'est-ce pas? C'est le toucher, n'est-ce pas? Le toucher, l'espérance et le touche. Bien, un des grands philosophes de l'Antiquité, Aristote, disait que le toucher, c'est un sens intéressant, parce que il a une particularité dans le sens qu'il rejoint. Il y a quelque chose de touché dans tous les autres sens. Le toucher, c'est comme le sens fondamental. Pourquoi? Parce que c'est l'idée de contact avec le vu, avec le, il y a des photons de lumière qui viennent toucher mon rétina, et après, voilà, mon,
mon cerveau fait la magie et je vois où il y a comme maintenant les vibrations dans l'air, j'entends, ça entre dans mon apparatus qui va le traduire dans le langage que je comprends. J'espère en tout cas. Et donc une idée de contact, encore avec le goût et l'odorat, la même idée. Mais le touche, il est la base. Il est la base qui a rien d'encore ajouté, mais en particularité que il est à la fois en contact, nous, on sent nous, en touchant, on sent nous, et la chose que je touche. Quand je touche, je suis conscient de la chose que je touche, je sens la chaise, mais en même temps, je suis conscient que c'est mon corps qui touche la chaise. Donc, il y a une sorte de, ça garde cette face à face, cette altérité. Les deux sont présents dans le toucher. Et donc, on voit le cœur, justement. Comme on a dit, ces deux cercles qui se pénètrent et qui gardent un de chaque côté dans une ensemble. Et donc, le cœur, c'est comme dans notre vie spirituelle, le lieu où le ciel et la terre se touchent. Le ciel et la terre sont rassemblés dans notre cœur. Et ça, c'est important pour notre espérance, notre question d'espérance ce matin. Et un peu aussi ce dont nous avons apporté à nos contemporains. On espère Dieu. Et nous qui avons eu la grâce de la rencontre du Christ, de la foi, de vivre de la foi, on sait, voilà, que on désire Dieu, on est fait pour lui, et donc on fait tout pour continuer sur ce chemin. Mais peut-être, et ça peut être vrai pour nous aussi, des fois il peut avoir cette inquiétude, mais est-ce que c'est juste moi et Dieu, chacun dans une comme des individus, ou est-ce que Dieu veut justement nous ramener dans une ensemble vers lui? C'est-à-dire Dieu veut nous sauver, pas juste chacun dans un contact individuel, ce qui est très important par la prière, mais il veut aussi nous conduire avec toute cette vie qui déborde dans les relations et dans le monde qui nous a donné comme cadeau, la création que nous savons par saint Paul, suite à la chute, le péché originel, elle est aussi blessée et elle aussi gémit dans l'attente de cette révélation des fils de Dieu et la résurrection. Et donc, ce que nous espérons, c'est cet ensemble, c'est certes cette relation avec Dieu, cet amour personnel et connaissance du cœur, mais c'est aussi, comme je disais, cette société, mes frères et sœurs, qu'il veut aussi que nous espérons et qu'il nous envoie vers pour encourager, pour justement se mettre à désirer la vie éternelle avec nous. Et en même temps, une création que nous entendons dans le catéchisme n'est pas encore achevée. Quoi? Mais Dieu, il a tout créé. Oui, c'est vrai. Mais il a mis l'homme dans le jardin. On entend pour Abouda et Shamar le jardin. C'est-à-dire Abouda ou Shamar, le protéger au sens d'un danger fatal qui peut atteindre la vie. Qu'est-ce que ça peut être? Ben, nous savons bien, le tentateur et le péché. Et d'autre part, Abouda, c'est-à-dire cultiver le jardin. Le catéchisme nous dit, la création a sa bonté et sa perfection propre. Mais elle n'est pas sortie
toute achevée des mains du Créateur. Elle est créée dans un état de cheminement, vers une perfection ultime encore à atteindre, à laquelle Dieu l'a destinée. Nous appelons divine providence les dispositions par lesquelles Dieu conduit sa création vers cette perfection. Donc, bien sûr, au fond, c'est Dieu qui guide. C'est Dieu le Créateur, avec une C majuscule. C'est Dieu qui, par sa providence, avec une P majuscule, déploie cet achèvement. Mais le catéchisme continue. Dieu est le maître souverain de son dessein. Mais, pour sa réalisation, il se sert aussi du concours des créatures. Ceci n'est pas un signe de faiblesse, mais de la grandeur et de la bonté de Dieu Tout-Puissant. Car Dieu ne donne pas seulement à ses créatures d'exister, il leur donne aussi la dignité d'agir elles-mêmes, d'être cause et principe les uns des autres et de coopérer ainsi à l'accomplissement de son dessein. Continue, paragraphe 307. Aux hommes, Dieu accorde même le pouvoir participer librement à sa providence, en leur confiant la responsabilité de soumettre la terre et la dominer. Dieu donne ainsi aux hommes d'être cause intelligent et libre pour compléter l'œuvre de la création, en parfaire l'harmonie pour leur bien et celui de leur prochain. Coopérateurs souvent inconscients de la volonté divine, les hommes peuvent entrer délibérément dans le plan divin par leurs actions, par leurs prières, mais aussi par leur souffrance. Ils deviennent alors pleinement collaborateurs de Dieu. Et puis, plus loin dans le catéchisme, 1049, « Mais l'attente de la terre nouvelle, loin d'affaiblir en nous le souci de cultiver cette terre, doit plutôt le réveiller. » Voyez là quelque chose de cette idée d'espérance. On espère Dieu, la vie éternelle, mais aussi une terre nouvelle. Une terre nouvelle, c'est-à-dire avec tout ce qui vient avec et à laquelle il nous envoie et nous appelle à ouvrer avec toute notre, on a entendu, cause intelligente, libre, tous nos talents, tout ce qui donne sens et tout ce par lequel Dieu, qui est la source infinie de tout cela, vient me toucher, me nourrir personnellement dans ma vie, dans mon histoire, dans mon contexte, et qui va déborder jusque dans cette vie éternelle. Je continue. Le corps de la nouvelle famille humaine y grandit sur notre terre, qui offre déjà quelques ébauches du siècle à venir. C'est pourquoi, s'il faut soigneusement distinguer le progrès terrestre de la croissance du règne du Christ, ce progrès a cependant beaucoup d'importance pour le royaume de Dieu, dans la mesure où il peut contribuer à une meilleure organisation pour la société humaine. Car tous les fruits excellents de notre nature et de notre industrie que nous aurons propagés sur terre selon le commandement du Seigneur et dans son esprit, nous les retrouverons plus tard, mais purifiés de toute souillure, illuminés, transfigurés, lorsque le Christ remettra à son Père le royaume éternel et universel. C'est quelques paragraphes très riches, frères et sœurs. Très riches, mais ce que je veux attirer votre attention, c'est justement là où l'homme, dans notre temps, souffre. Et là où il est parti loin dans la mauvaise direction. C'est-à-dire une sorte d'idolâtrie du progrès de l'humanité qui par sa propre raison, sa liberté absolue, doit faire une ciel sur terre. Dans son cœur, il y a ce prix, je pense, qui est-ce que ma vie a un sens? Est-ce que j'ai quelque chose à contribuer qui porte à la vie éternelle, et nul autre que moi a donné. La réponse à cela, frères et sœurs, je pense qu'on doit donner juste en entendant le catéchisme, c'est oui. C'est oui.
Dieu a confié et a mis en vous, chacun de nous, des talents, en particularité, que personne d'autre peut remplacer. Et donc, vous de le déployer. Le drame, c'est qu'on se saisit comme ce, comme des Prometheus. C'est-à-dire, je vois Dieu comme ce qui fait obstacle à cela. Notre progrès ne peut que se perdre en jettant Dieu du trône. Et voilà toute la maladie, voilà tout le drame de notre temps qui a conduit à cette Dieu est mort, au refrain, qui est omniprésent dans notre culture, même si ils ne chantent pas par leur choix, par la l'ambiance dans laquelle nous baignons, c'est ça. Mais d'où la puissance de l'espérance pour les cœurs qui sont prêts à entendre l'appel de l'évangile à la conversion, certes, à reconnaître ma faute, mon besoin de conversion, mais aussi une grande affirmation de l'homme et cette espérance que Dieu me veut, il veut dans une vie avec lui, une vie éternelle, mais aussi de cultiver cette terre, de participer à cet achèvement de la création dont Dieu est l'architecte principal, mais nous, par ce mystère de liberté et de grâce, chacun, si vraiment prie, s'il écoute le Seigneur et s'il cherche à se donner par ce désir pour ce qui est vraiment en lui, eh bien, il va déployer l'espérance dans le monde. Mais qui reste toujours quand même un mystère. Parce que, comme nous savons, bien, l'histoire n'est pas juste une marche de progrès, automatique vers le ciel. Non. La salut vient de Dieu seul. Et même à la fin du temps, comme nous savons, il va être plutôt un effondrement. Mais, mystérieusement, comme on l'entend, dans le Terre Nouvelle et le Ciel Nouveau et la Terre Nouvelle, tout ce qui était authentique que l'homme a pu continuer, on va retrouver d'une certaine manière difficile à imaginer. Et donc, le Seigneur nous dit quelque part, oui. En fait, il y a une sorte de... C'est ce que Dieu peut sauver. Mais, mon enfant, je vous envoie quand même d'y aller avec tout ce que vous êtes et tout ce que vous avez, à déployer votre espérance. Parce que, malgré le fait que, avec l'Antichrist et voilà, la fin du monde qui, pensé par la révélation, on va passer par là, en même temps, je conduis l'homme et je conduis le cœur des hommes et leur société qui, s'ils m'écoutent, s'ils restent fidèles, s'ils espèrent, et laisse déployer en eux tout ce que je espère pour vous. Voilà ce qui se trouve au cœur de l'homme. Et pourquoi l'espérance est si nécessaire à faire grandir ce cœur vers le ciel de terre nouvelle et le ciel nouveau. Donc ça, c'est un peu le grand esquisse de l'espérance. Mais cette espérance aussi, ben justement, vient habiter notre relation personnelle avec le Seigneur. Dans Spécial Vie, Benoît XVI, il va parler de ces deux pistes qui sont à la fois l'homme appelé par sa créativité de participer à la création, tout en étant purifié et en vivant la conversion. Et en même temps, l'aspect social de notre espérance, c'est-à-dire, on va pas seul. Il va dire, j'ai perdu la citation, mais en gros, que le salut n'est donné que au sein de cette communauté qui est la cité de Dieu.
l'Église qui va devenir l'épouse du Christ. Mais cette espérance s'ancre aussi dans l'expérience personnelle du Christ que nous savons par l'adoration, qui est le point de départ, justement, qui nous envoie. Et il y a un très beau texte qui ouvre nos yeux à cette profondeur personnelle de l'espérance. C'est Jean chapitre 11. Jean chapitre 11, la résurrection du Lazare. Quand Jésus, il est en Judée, et les deux sœurs, Marthe et Marie, ont envoyé message à Jésus pour dire que Lazare, il est en grande difficulté, il risque de mourir. Donc venez au plus vite. Et Jésus, il me prend mystérieusement, cette maladie n'est pas jusque la mort, mais elle est pour la gloire de Dieu. Et puis, qu'est-ce qu'il fait? Est-ce qu'il part en hâte? Non. Il va passer 2, 3, 4 jours avec ses disciples et puis il y va. Et donc, qu'est-ce qu'ils vont découvrir? Eh bien, Lazare est bien mort, n'est-ce pas? Et ce qu'on voit avec Marthe, Marie et Lazare maintenant, on peut le lire un peu sur ce triple plan de foi, espérance, charité, intellect, cœur, volonté. Marthe, elle est comme l'intellect, une raison. Et donc, elle va d'abord. C'est elle qui va aller à la rencontre du Christ dès qu'il s'approche. Et c'est ça la foi dans notre vie, n'est-ce pas? C'est la foi. Saint Paul dit que la foi est née de ce qu'on entend. Et c'est parti de cela que le reste va développer. Mais la foi, dans ce sens limité qu'on va utiliser Marthe comme exemple, elle va arriver auprès du Seigneur et le Seigneur, on voit qu'il reste assez sobre avec Marthe. Il parle avec elle, et si vous croyez, etc. J'oublie exactement ce qu'il dit, mais la tonalité est assez sobre, assez magistrale. Il enseigne et voilà, la foi qui a besoin d'être enseignée pour grandir. Et la foi de Marthe, elle est toujours trop générale pour ce qui plaît au cœur du Seigneur. Parce qu'il va dire, Lazare va vivre, il va ressusciter. Et elle dit, oui, je sais, la résurrection à la fin du temps, les morts vont ressusciter. Et Jésus, non, moi, je suis la résurrection et la vie. Et si vous croyez en moi, vous ne mourrez pas. Ceux qui croient en lui ne vont pas mourir, mais ils vont vivre la résurrection que le Christ est. Et Marthe, elle est un peu... OK, qu'est-ce qu'il veut dire? Qu'est-ce qui se passe? Parce qu'elle sait que Lazare est bien au tombeau maintenant. C'est trop tard. Mais là, donc Jésus, il va continuer. Et maintenant, donc on a Marthe, la foi, qui va rencontrer le Christ, qui va vivre ce dialogue, qui reste assez sobre. Lazare, il est la volonté. La volonté qui est où? Au tombeau. C'est-à-dire la charité est éteinte. La charité qui vient justement greffer sur la volonté, c'est-à-dire cette puissance de vie, cette capacité dans le choix libre d'aller au bien, du bien en bien, au bien avec B majuscule, ou bien la volonté, il est mort. Il est dans le tombeau. Mais, comme le Christ a dit de manière mystérieuse, cette maladie ne conduit pas à la mort, mais elle est à la gloire de Dieu. Comment il peut dire ça? Je pense, c'est parce que pour Jésus, il y a mort et mort. Il y a une mort que nous allons tous traverser, c'est la mort, la séparation du corps et de l'âme, la fin de cette vie, premièrement. Mais Jésus dit que ce qui se passe avec Lazare n'est pas jusque la mort, c'est-à-dire cette autre mort,
le deuxième mort, le mort qui est, eh bien, la charité étant. La charité atteint définitivement. Et là, en quelque sorte, Dieu peut tout faire, ne peut rien faire. Parce que si la volonté, c'est le mystère de notre liberté. Si la volonté s'est enfermée totalement et on meurt dans cet état, eh bien, la vie ne peut pas ressurgir. Mais cette maladie n'est pas juste la mort. Pourquoi? Parce que le cœur reste vivant. Même si cette volonté est dans le tombeau, le cœur est toujours vivant. Le cœur qui est le détenteur de l'espérance. L'espérance qui est, comme on a dit, le désir de l'âme. Le désir de l'âme de ce qui est le plus profond en nous. C'est-à-dire Dieu lui-même, mais aussi, avec lui, cette terre nouvelle, le ciel nouveau. Le corps de l'humanité restitué et le monde, la création, comme notre temple avec le Seigneur, le Christ cosmique, le Christ qui est tout en tout maintenant. Le cœur est vivant et le cœur, eh bien, c'est notre chère Marie-Madeleine, qui est justement là, exemple par excellence, le détenteur du cœur qui va nous montrer, en fait, de quoi s'agit-il. Parce que là, Jésus, maintenant, il nous fait progresser jusqu'à la maison. Et Marie, c'est pas une discussion toute un peu théorique, toute un peu magistrale avec Marie. Non. Le cœur s'effondre à ses pieds, tout en larmes, brisé. Et là, on entend en fait que le cœur de Jésus est bouleversé. Jésus, qui était avant, voilà, dans cette posture magistrale, est bouleversé. Il commence à être troublé. Voyez la puissance du désir purifié, de l'espérance dans le cœur, qui va justement faire appel au cœur divin, le cœur sacré de Jésus, qui maintenant va être capable d'opérer le miracle de le relèvement, de la résurrection en avant-goût de Lazare, c'est-à-dire la charité qui reprend flamme et Lazare sort du tombeau. Voilà le mystère de l'espérance. Voilà avec notre chère Marie-Madeleine, Marie de Bethany, qui a versé ses larmes sur le pied de Jésus, qui a essuyé ses pieds avec ses cheveux, qui a brisé le vase de son cœur avec le parfum le plus pur, le plus cher, le plus copieux pour déverser entièrement à Jésus. Voilà l'espérance qui fait cet mariage entre la foi et la charité. Et donc nous le voyons après, qu'est-ce qui se passe? La foi va être dans la paix, parce que Marthe, après la résurrection de Jésus, après la résurrection de Lazare, la foi, il sert. En tant que Marthe fait le service, et elle est plus dans la rancune avec sa sœur, là. Non. La foi, l'intellect sert, elle voit, et elle est dans le bonheur. Elle vit exactement ce que Marthe, Marie et Lazare et tout le reste vit, mais selon Marthe, selon qui elle est, et donc cette particularité qu'elle a, qu'elle est, eh bien, elle a trouvé son bonheur. Et elle est là, avec Jésus, avec les autres, dans cette maison de Bethany, qui est comme un petit tableau du monde nouveau, du ciel. Lazare, la charité, il est à table. Qu'est-ce que nous avons dit par rapport à l'essence? La charité, n'est-ce pas? Il goûte, il sent, il est à table avec le Christ, l'Eucharistie. Nous voyons bien cette union de substance
qui vient, qui passe par la bouche, qui passe par la nourriture divine, voilà, qui est notre vie éternelle. Mais là, aussi, Marie. Marie, qui a, cette fois-ci, c'est ce moment-là, qu'elle va briser le jar, le potier, le parfum, qui va faire onction du corps tout entier de Jésus. Le toucher. Ce contact plein, entier, ou qui reste l'un et l'autre. Vous voyez? On a ce double mystère dans la foi de l'union. Il y a l'union substantielle au corps du Christ mystique, tête et corps, une seule réalité, mais aussi le Christ époux et l'épouse. L'Église, elle est ces deux. Unité, corps, tête, mais aussi cette face à face où l'union garde une altérité. L'autre est toujours là avec moi. Je n'ai pas absorbé. Voyez? Et donc, l'autre reste une autre pour moi, mais entièrement avec moi. Et donc, voilà la merveille du cœur qui est exprimé en Marie, sa puissance, qui est justement l'espérance, le désir du ciel. Ça serait dommage de pas revenir à l'Eucharistie, justement, qui est dans l'adoration, ce contact avec le ressuscité, comme Marie, mais aussi comme Marthe et Lazare, dans la messe où nous allons faire et vivre avec le Christ, dans le Père, Fils et Saint-Esprit, ce grand échange, c'est-à-dire je donne toute ma vie au Seigneur, avec l'offertoire, les offrandes du pain et du vin qui représentent nous, notre réalité terrestre, avec tout ce que j'avais dit, c'est-à-dire toute cette œuvre, malgré la catastrophe du péché, que l'œuvre de la création va être toujours intégrée dans le mouvement de la rédemption, et donc cette création qui est appelée d'être achevée, qui certes ne peut pas arriver à un ciel tout fait par elle-même, une tour de Babel, mais quand même est appelé à participer. Et voilà le grand mot d'espérance qu'on a à dire à nos contemporains. Fait que Sion, c'est tout ce qu'ils ont qui cherchent à contribuer. Oui, mais avec l'intelligence du Christ, c'est-à-dire de trier entre le bien et le mal, et ne pas juste faire parce qu'on peut. Eh bien, tout cela dans l'Eucharistie, dans la messe, on est appelé à offrir au Seigneur tous nos efforts, tous nos talents, tous nos projets. Tout cela monte par les mains du prêtre avec les offrandes pour justement appeler au Seigneur vers lui seul qui peut nous donner cette terre nouvelle, ce ciel nouveau, où il est tout en tout, mais en gardant ce monde qui est le nôtre et parmi lequel il va être avec nous, que nous recevons après de manière achevée. On ne peut pas faire mieux dans l'Eucharistie, dans Jésus lui-même, qui vient personnellement me nourrir personnellement, mais aussi qui dit mon fils, mon frère, ma sœur, j'ai un projet de la rédemption du monde, de la création tout entier, de la récapitulation de toutes choses. Ce Christ cosmique en temps où Jésus embrase l'univers et tout est à Dieu. Saint Paul nous dit en Philippiens 3, 8, 9, cette espérance que j'ai le Christ et que je sois donné une place en lui. L'espérance est là. Que j'ai le Christ, c'est-à-dire cette cœur à cœur, cette relation, comme on a vu avec Marie,
toute la dynamique de Bethany, mais que je suis donné une place en lui, dans le Christ, c'est-à-dire ce monde qui est le Christ et à lequel il m'appelle avec tous mes talents, tout mon projet, le fond vrai de mon espérance et avec la particularité de qui suis-je vraiment en Dieu, à œuvrer pour cette cité de Dieu.

Sur les ondes de Radio Espérance, nous venons d'écouter un enseignement sur l'Eucharistie et l'espérance du Père Kevin Cassidy, enregistré au Congrès Adoratio 2025 à Notre-Dame-du-Lot.

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0: Père et au Fils et au Saint-Esprit, pour les siècles des siècles.
1: Il est 22h sur les ondes de Radio Espérance. 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
1: h 05 sur les ondes de Radio Espérance. Avant d'entrer dans le repos de la nuit, les cloches que nous allons entendre nous invitent à nous rassembler pour la dernière prière du jour. Présentons au Seigneur la journée qui se termine et confions-lui cette nuit.

Dieu, viens à mon aide. Seigneur, à notre secours. Gloire au Père et au Fils et au Saint-Esprit, au Dieu qui est, qui était et qui vient, pour les siècles des siècles. Amen. Alléluia. Avant de louer le Seigneur, reconnaissons toutes nos fautes et implorons sa miséricorde, récitons notre acte de contrition. Mon Dieu, j'ai un très grand regret de vous avoir offensé parce que vous êtes infiniment bon et que le péché vous déplaît. Je prends la ferme résolution, avec le secours de votre sainte grâce, de ne plus vous offenser et de faire pénitence.

J'ai un abri auprès de toi, car tu es mon Dieu. Seigneur, entends ma prière. Dans ta justice, écoute mes appels. Dans ta fidélité, réponds-moi. N'entre pas en jugement avec ton serviteur. Aucun vivant n'est juste devant toi. L'ennemi cherche ma perte, il foule au sol ma vie. Il me fait habiter les ténèbres avec les morts de jadis. Le souffle en moi s'épuise, mon cœur au fond de moi s'épouvante. Je me souviens des jours d'autrefois, je me redis toutes tes actions. Sur l'œuvre de tes mains, je médite. Je tends les mains vers toi. Me voici devant toi comme une terre assoiffée. Vite réponds-moi, Seigneur, je suis à bout de souffle. Ne me cache pas ton visage, je serai de ceux qui tombent dans la fosse. Fais que j'entende au matin ton amour, car je compte sur toi. Montre-moi le chemin que je dois prendre, vers toi j'élève mon âme. Délivre-moi de mes ennemis, Seigneur, j'ai un abri auprès de toi. Apprends-moi à faire ta volonté, car tu es mon Dieu. Ton souffle est bienfaisant, qu'il me guide en un pays de plaine. Pour l'honneur de ton nom, Seigneur, fais-moi vivre. À cause de ta justice, tire-moi de la détresse. Gloire au Père et au Fils et au Saint-Esprit, pour les siècles des siècles. Amen. J'ai un abri auprès de toi, car tu es mon Dieu. Parole de Dieu de la première lettre de Saint Pierre. Soyez sobres, veillez. Votre adversaire, le diable, comme un lion rugissant, rôde, cherchant qui dévorer, résistez-lui avec la force de la foi. En tes mains, Seigneur, je remets mon esprit. Écoute et viens me délivrer. En tes mains, Seigneur, je remets mon esprit. Gloire au Père et au Fils et au Saint-Esprit. En tes mains, Seigneur, je remets mon esprit.

Éclaire avec bonté, Seigneur, cette nuit, et donne-nous de dormir dans une paix telle que nous nous levions avec joie pour ton nom à la clarté d'un jour nouveau, par Jésus le Christ notre Seigneur. Amen. Que le Seigneur tourne vers nous son visage et nous apporte la paix. Amen. Pour terminer cette prière, nous saluons la Vierge Marie et nous nous confions à sa tendresse maternelle. Nous lui chantons le Salve Regina.

22h18 sur les ondes d'Espérance, ainsi se termine notre prière décomplie au martyrologe pour la journée de demain, le 8 juillet, commémoraison des saints Achille et Priscille, époux, qui se firent à Corinthe, les compagnons de travail de saint Paul, rassemblant l'Église dans leur maison et risquant leur vie pour sauver la vie de l'apôtre. À Héraclée en Thrace, saint Glycérie, martyr. À Césarée de Palestine, saint Procope, martyr, conduit à Césarée vers 303 sous l'empereur Dioclétien. Il y fut décapité sur l'ordre du juge Fabien quand celui-ci eut constaté la fermeté de sa première réponse. En Sicile, saint Pancrase, évêque et martyr, que l'on pense avoir été le premier à la tête de cette église. À Toul, au 5e siècle, saint Hospice, évêque. En Rhénanie, au 5e siècle, saint Disibode, ermite d'origine irlandaise, il réunit quelques compagnons et fonda un monastère sur les bords de la Nahe. C'est un fleuve. Dans le Brabant, en 690, sainte Landrade, abbesse du monastère qu'elle avait fondé en ce lieu. En Germanie, vers 689, saint Kilian, évêque et martyr, originaire d'Irlande, il parvint en cette région pour y annoncer l'évangile et à cause des exigences morales du christianisme qu'il rappelait, il fut massacré avec ses compagnons, le prêtre Coloman et le diacre Totnan. À Constantinople, vers 840, la passion des saints moines du monastère Saint-Abraham qui voulurent démontrer à l'empereur iconoclaste Théophile la légitimité du culte des saintes images et furent sur son ordre chassés de la ville et finalement massacrés. Au diocèse de Modène en Émilie, l'an 885, le trépas de Saint-Adrien III, pape, il mit tous ses efforts à réconcilier l'église de Constantinople avec l'église romaine et alors qu'il se rendait en France, il fut atteint d'une grave maladie et mourut très saintement au bourg de Spilamberto et fut enterré au monastère de Nonantola. Saint Adrien III, pape, donc. Près de Rome, à Tivoli, en 1153, le trépas du bienheureux Eugène III, pape également, disciple de saint Bernard et premier abbé du monastère cistercien des saints Vincent et Anastase aux eaux salviennes, c'est-à-dire vers Saint-Paul aux Trois-Fontaines, près de la basilique Saint-Paul hors les murs. Il fut donc élu au siège de Rome alors que la ville était dans l'effervescence politique. Il s'employait avec bonheur à défendre le peuple de la cité des incursions des infidèles et à améliorer la discipline. Au Japon, 1623, le bienheureux Mencius Araki, martyr, pour avoir reçu chez lui un prêtre, le bienheureux François Pacheco, il fut mis en prison où il mourut de tuberculose. Dans la ville de Yomnianito, dans la province chinoise de Hebei, en 1900, saint Jean Wu Wenin, catéchiste et martyr, dans la persécution de la secte de Yi Yetuan, comme il refusait d'abandonner la foi chrétienne pour le culte des idoles, il fut mis à mort. Et nous finissons en Ardèche en 1740 avec le bienheureux Pierre Vignier, prêtre, fondateur de la Congrégation des Sœurs du Saint-Sacrement. Il a été béatifié le 3 octobre 2004 par Jean-Paul II. Et encore ailleurs, beaucoup d'autres saints et bienheureux. Elle est précieuse au regard de Dieu la mort de ses saints. Que la Sainte Vierge Marie et tous les saints intercèdent pour nous auprès du Seigneur pour que nous obtenions de lui aide et salut, lui qui vit et règne pour les siècles des siècles. Merci beaucoup, chers amis auditeurs, de votre fidélité à nos ondes. Bonne nuit, ou peut-être pour quelques-uns, une bonne écoute de nos programmes de nuit. Et n'oublions pas de prier ardemment pour la défense de la vie, en particulier d'ici le 15 juillet.

0: Saint François de Sales. Correspondance. Les lettres d'amitié spirituelle. Ces lettres sont écrites aussi bien à des hérétiques qu'à des croyants, à des hommes qu'à des femmes, à des évêques ou des religieux qu'à des laïcs, à des célibataires qu'à des gens mariés, à des grands du monde qu'à des personnes modestes. Elles sont groupées par personnages, par cas spirituels, et aussi selon l'ordre chronologique. Introduction aux lettres 63, 64, 65. À Mademoiselle de Soulfour. Voici donc trois lettres qui constitueraient, à elles seules, un admirable petit traité de la véritable perfection chrétienne. Notons bien leur date, 1603, et la première est de janvier. François rentre donc à peine de sa mission diplomatique à Paris. Ses dons de directeur d'âme se sont singulièrement développés au contact de personnalités aussi spirituelles que Madame Acari, le chartreux Beaucousin, Bérulle, Monsieur de Soulfour. Le père de la jeune novice à laquelle ces lettres sont destinées faisait partie du cercle Acari. Après la mort de sa femme, il entrera lui-même dans les ordres et collaborera à l'introduction de l'oratoire en France, dont il sera l'un des premiers membres. C'est donc un François de Sales tout fervent, encore des longues conversations qu'il vient de tenir avec ses amis parisiens sur les problèmes de la vie religieuse, sur la doctrine spirituelle de Sainte Thérèse et des mystiques réno-flamands, sur les nouvelles formes de vie consacrée, comme le Carmel thérésien et l'oratoire. C'est ce François de Sales qui reçoit les confidences inquiètes de sœur de Soulfour et s'efforce d'y répondre. Ces trois lettres constituent un ensemble qui pourrait s'intituler « Comment équilibrer chez un être jeune encore un désir de perfection, généreux, certes, mais brouillon et inquiet, sans lui enlever ni même atténuer son désir d'absolu. » En somme, François de Sales se livre là à l'éducation spirituelle d'une novice dont il faut soutenir les belles ferveurs sans la laisser s'égarer dans les illusions ni capituler devant les échecs et les déceptions. Introduction à la lettre 64. En cette seconde lettre à Mademoiselle de Soulfour, on découvre les premiers linaïments de la conception salésienne du désir. C'est un point capital en l'éducation d'une âme généreuse que de lui apprendre à discerner les bons et les mauvais désirs. C'est là une forme importante du discernement des esprits. Lettre 64. Mademoiselle, ma très chère fille en Jésus-Christ, j'ai reçu votre lettre en laquelle vous vous essayez de me découvrir l'état de votre esprit. Je ne puis nier que je ne sois beaucoup consolée de voir la confiance que vous avez en mon affection en votre endroit, laquelle aussi est autant grande et constante que vous la sauriez désirer. Dieu soit donc loué en tout et partout, mais je m'en vais vous dire deux ou trois petits mots sur le sujet de votre lettre. Premièrement, croyez fermement, je vous supplie, que l'opinion que vous avez de ne devoir recevoir allégement de Dieu que par moi est une pure tentation de celui qui a accoutumé de nous mettre des objets éloignés en considération pour nous ôter l'usage de ceux qui nous sont présents. C'est une maladie d'esprit à ceux qui sont malades au corps de désirer les médecins éloignés et les préférer à ceux qui sont présents. Il ne faut désirer les choses impossibles ni bâtir sur les difficiles et incertaines. Il ne suffit pas de croire que Dieu nous peut secourir par toutes sortes d'instruments, mais il faut croire qu'il ne veut pas y employer ceux qui l'éloignent de nous et qu'il veut employer ceux qui sont près de nous. Pendant que j'étais là, je n'eusse pas rejeté cette persuasion. Mais maintenant, elle est du tout hors de saison. Après cela, il me semble que vous avez rencontré le vrai sujet de votre mal, quand vous me dites qu'il vous est avis que c'est une multitude de désirs qui ne pourront jamais être accomplis. c'est sans doute une tentation pareille à la précédente. Mais celle-ci est la pièce entière de laquelle notre n'est qu'un échantillon. La variété des viandes, des nourritures, si elles sont en grande quantité, charge toujours l'estomac. Mais s'il est faible, elle le ruine. Quand l'âme a quitté les concupiscences et qu'elle s'est purgée des affections mauvaises et mondaines, rencontrant les objets spirituels et saints, comme toute affamée, elle se remplit de tant de désirs et avec tant d'avidité qu'elle en est accablée. Demandez les remèdes à notre Seigneur et au Père spirituel que vous avez auprès de vous. Car ceux, touchant votre mal avec la main, connaîtront bien quel remède il y faut appliquer. Néanmoins, je vous dirai nûment, c'est-à-dire sans fard, ce qui m'en semble. C'est que si vous ne commencez à mettre en exécution quelques-uns de ces désirs, ils se multiplieront toujours et s'embarrasseront avec votre esprit, en sorte que vous ne saurez comment vous en démêler. Il faut donc venir aux effets. Mais par quel ordre ? Il faut commencer par les effets palpables et extérieurs qui sont le plus en notre pouvoir. Par exemple, il n'est pas requis que vous n'ayez désir de servir aux malades pour l'amour de notre Seigneur, de faire quelques vils et abjects, humiliants services en la maison par humilité. Car ce sont désirs fondamentaux et sans lesquels tous les autres sont et doivent être suspects et méprisés. Or, exercez-vous fort à la production des effets de ces désirs-là, car l'occasion ni le sujet ne vous en manqueront pas. Cela est entièrement en votre pouvoir, et partant, vous devez les exécuter. Car en vain ferez-vous dessein d'exécuter les choses dont le sujet n'est pas en votre puissance ou est bien éloigné, si vous n'exécutez celle que vous avez à votre commandement. Partant, exécutez fidèlement les désirs bas et grossiers de la charité, humilité et autres vertus, et vous verrez que vous vous en trouverez bien. Il faut que Madeleine lave premièrement les pieds de notre Seigneur, les baise, les torche, les essuie, avant que de l'entretenir cœur à cœur au secret de la méditation, et qu'elle répande l'onguent sur son corps avant que de verser le baume de ses contemplations sur sa divinité. Il est bon de désirer beaucoup, mais il faut mettre ordre aux désirs et les faire sortir, en effet, chacun selon sa saison et votre pouvoir. On empêche les vignes et les arbres de porter des feuilles afin que leur humidité et suc soient par après suffisants pour rendre du fruit, et que toute leur force naturelle ne s'en aille en la production trop abondante des feuilles. Il est bon d'empêcher cette multiplication de désirs, de peur que notre âme ne s'y amuse, laissant pendant ce temps le soin des effets desquels, pour l'ordinaire, la moindre exécution est plus utile que les grands désirs des choses éloignées de notre pouvoir, Dieu désirant plus de nous la fidélité aux petites choses qu'il met en notre pouvoir que l'ardeur aux grandes qui ne dépendent pas de nous. Notre Seigneur compare l'âme désireuse de la perfection à la femme grosse qui enfante. Mais à la vérité, si la femme enceinte voulait produire deux ou plusieurs enfants à la fois, et tous deux ensemble, elle ne le saurait faire sans mourir. Il faut qu'ils sortent l'un après l'autre. Faites sortir les enfants de votre âme, c'est-à-dire les désirs du service de Dieu, les uns après les autres, et vous sentirez un grand allègement. Mais enfin, si vous ne trouvez point de repos en ces remèdes, ayez patience. Attendez que le soleil soit levé. Il dissipera ses brouillards. Ayez bon courage. Cette maladie ne sera pas à la mort, mais afin que Dieu soit glorifié par celle. Faites comme ceux qui sentent les ennuis et dévoiements d'estomac sur la mer. Car, après qu'ils ont roulé, et leur esprit et leur corps par tout le navire pour trouver allègement, il vient enfin embrasser l'arbre et le mât dissolui, et le serre étroitement pour s'assurer contre le tournoiement de tête qu'il souffre. Il est vrai que l'allègement leur est court et incertain, mais si vous venez avec humilité embrasser le pied de la croix, si vous n'y trouvez autre remède, au moins y trouverez-vous la patience plus douce qu'ailleurs et le trouble plus agréable. Je vous ai voulu dire quelque chose, plus pour vous témoigner le désir que j'ai de votre bien que pour penser que je sois capable de vous y servir. Ne doutez point, au reste, que je ne vous recommande à ce Père de lumière. Je le fais avec une très grande volonté et inclination, croyant, pour ma consolation, que vous me rendrez fidèlement le réciproque dont j'ai à la vérité bon besoin pour être embarqué à l'endroit le plus tempétueux et tourmenté de toute cette mer de l'Église. Je finis vous priant de continuer en la résolution que vous faites au milieu de votre lettre quand vous dites « Je proteste devant Dieu et devant vous que je ne veux que lui et ne veux servir qu'à lui. » Amen. Cela est digne et juste, puisqu'aussi lui ne veut de vous que vous-même. Je suis inviolablement et de très bon cœur, mademoiselle, ma très chère fille en Jésus-Christ, votre très affectionné serviteur, en ce même Seigneur. Introduction à la lettre 65. La crise enfin est passée. Que faire alors, sinon tirer les leçons de cette épreuve, mais plus encore, profiter de l'accalmie pour réviser sa conception de la vie spirituelle et parer ainsi aux crises futures. À cet examen, François de Sales invite sa dirigée. Lettre 65. Mademoiselle, je reçus par mon frère une de vos lettres, qui me fait louer Dieu de quoi il a donné quelques lumières à votre esprit. Que s'il n'est encore pas du tout désengagé, il ne s'en faut pas étonner. Les fièvres spirituelles, aussi bien que les corporelles, sont ordinairement suivies de plusieurs ressentiments, qui sont utiles à celui qui guérit pour plusieurs raisons, mais particulièrement parce qu'il consume les restes des humeurs pécantes qui avaient causé la maladie, afin qu'il n'en demeure pas un brin. Et parce que cela nous remet en mémoire le mal passé, pour faire craindre de la rechute à laquelle bien souvent nous nous porterions par trop de licence et de liberté si les ressentiments, comme menaces, ne nous retenaient en bride pour nous faire prendre garde à nous jusqu'à ce que notre santé soit bien confirmée. Mais, ma bonne fille, puisque vous voilà à moitié échappée de ces terribles passages par où vous avez été conduite, il me semble que vous devez maintenant prendre un peu de repos et vous arrêter à considérer la vanité de l'esprit humain comme il est sujet à s'embrouiller et embarrasser en soi-même. Car je suis assurée que vous remarquerez aisément que les travaux, les peines intérieures que vous avez souffertes ont été causées par une multitude de considérations et de désirs, produits avec un grand empressement pour atteindre à quelque perfection imaginaire. Je veux dire que votre imagination vous avait formé une idée de perfection absolue à laquelle votre volonté se voulait porter. Mais épouvantée de la grande difficulté, ou plutôt impossibilité, elle demeurait grosse au mal de l'enfant sans pouvoir enfanter. À cette occasion, elle multipliait des désirs inutiles qui, comme des bourdons et frelons, dévoraient le miel de la ruche et les vrais et bons désirs demeuraient affamés de toute consolation. Maintenant donc, prenez un peu haleine, respirez quelque peu, et, par la considération des dangers échappés, divertissez ceux qui pourraient advenir ci-après. Tenez pour suspectes tous ces désirs qui, selon le commun sentiment des gens de bien, ne peuvent pas être suivis de leurs effets. Tels sont les désirs de certaines perfections chrétiennes qui peut être imaginées, mais n'ont pas pratiqué, et de laquelle plusieurs font des leçons, mais nul n'en fait les actions. Sachez que la vertu de patience est celle qui nous assure le plus de perfection. Et s'il la faut avoir avec les autres, il faut aussi l'avoir avec soi-même. Ceux qui aspirent au pur amour de Dieu n'ont pas tant besoin de patience avec les autres comme avec eux-mêmes. Il faut souffrir notre propre imperfection pour avoir la perfection. Je dis souffrir avec patience et non pas aimer ou caresser. L'humilité se nourrit en cette souffrance. Il faut confesser la vérité. Nous sommes des pauvres gens qui ne pouvons guère bien faire. Mais Dieu, qui est infiniment bon, se contente de nos petites besognes et a agréable la préparation de notre cœur. Et qu'est-ce à dire, la préparation de notre cœur ? Selon la Sainte Parole, Dieu est plus grand que notre cœur, et notre cœur est plus grand que tout le monde. Quand notre cœur, à part soi, en sa méditation, prépare le service qu'il doit rendre à Dieu, c'est-à-dire quand il fait ses desseins de servir Dieu, de l'honorer, de servir le prochain, de faire la mortification des sens extérieurs et intérieurs et semblables bons propos, en ce temps-là, il fait des merveilles. Il fait des préparations et dispose de ses actions à un degré si éminent de perfection admirable. Toute cette préparation, néanmoins, n'est nullement proportionnée à la grandeur de Dieu, qui est infiniment plus grand que notre cœur. Mais aussi, cette préparation est ordinairement plus grande que le monde, que nos forces, que nos actions extérieures. Un esprit qui, d'un côté, considère la grandeur de Dieu, son immense bonté et dignité, ne se peut saouler de lui faire des grandes et merveilleuses préparations. Il lui prépare une chair mortifiée sans rébellion, une attention à la prière sans distraction, une douceur de conversation sans amertume, une humilité sans aucun élancement de vanité. Tout cela est bon, voilà des bonnes préparations. Encore en faudrait-il davantage pour servir Dieu selon notre devoir. Mais au bout de là, il faut chercher qui le fasse. Car quand cela vient à la pratique, nous demeurons courts et voyons que ces perfections ne peuvent être si grandes en nous ni si absolues. On peut mortifier la chair, mais non pas si parfaitement qu'il n'y ait quelques rébellions. Notre attention sera souvent interrompue de distractions et aussi des autres. Et faut-il pour cela s'inquiéter, troubler, empresser, affliger ? Non pas, certes. Faut-il appliquer un monde de désirs pour s'exciter à parvenir à ce signe de perfection ? Non, à la vérité. Et que ne suis-je aussi fervent que les séraphins pour mieux servir et louer mon Dieu ? Mais je ne dois pas m'amuser à faire des désirs comme si en ce monde je devais atteindre à cette exquise perfection, disant « Je le désire, je m'en veux essayer, et si je ne puis y atteindre, je me fâcherai. » Je ne veux pas dire qu'il ne faille se mettre en chemin de ce côté-là, mais il ne faut pas désirer d'y arriver en un jour, c'est-à-dire en un jour de cette mortalité, car ce désir nous tourmenterait et pour néant. Il faut, pour bien cheminer, nous appliquer à bien faire le chemin que nous avons plus près de nous, et la première journée, et non pas s'amuser à désirer de faire la dernière pendant qu'il faut faire et deviner parcourir la première. Je vous dirai ce mot, mais retenez-le bien. Nous nous amusons quelquefois tant à être bons anges que nous en laissons d'être bons hommes et bonnes femmes. Notre imperfection nous doit accompagner jusqu'au cercueil. Nous ne pouvons aller sans toucher terre. Il ne faut pas s'y coucher ni vautrer, mais aussi ne faut-il pas penser voler, car nous sommes des petits poussins qui n'avons pas encore nos ailes. Nous mourons petit à petit. Il faut aussi faire mourir nos imperfections avec nous de jour en jour. Chères imperfections, qui nous font reconnaître notre misère, nous exercent en l'humilité, mépris de nous-mêmes, en la patience et diligence, et nonobstant lesquelles Dieu considère la préparation de notre cœur, qui est parfaite. Je ne sais si je vous écris à propos, mais il m'est venu au cœur de vous dire ceci, estimant qu'une partie de votre mal passé vous est arrivée de ce que vous avez fait des grandes préparations. Et voyant que les effets étaient très petits et les forces insuffisantes pour pratiquer ses désirs, ses desseins et ses idées, vous avez eu des certains crève-cœur, des impatiences, inquiétudes et troubles. Puis ont suivi des défiances, alanguissements, abaissements ou défaillances de cœur. Or, si cela est, soyez bien sages par-ci après. Allons terre à terre, puisque la haute mer nous fait tourner la tête et nous donne des convulsions. Tenons-nous au pied de notre Seigneur avec la Sainte Madeleine, de laquelle nous célébrons la fête. Pratiquons certaines petites vertus propres pour notre petitesse. À petit mercier, petit panier. Ce sont les vertus qui s'exercent plus en descendant qu'en montant, et partant, elles sont sortables à nos jambes. La patience, le support des prochains, le service, l'humilité, la douceur de courage, l'affabilité, la tolérance de notre imperfection, et ainsi ces petites vertus. Je ne dis pas qu'il ne faille monter par l'oraison, mais pas à pas. Je vous recommande la sainte simplicité. Regardez devant vous et ne regardez pas à ces dangers que vous voyez de loin, ainsi que vous m'avez écrit. Il vous semble que ce soit des armées. Ce ne sont que des saules ébranchées, et pendant que vous regardez là, vous pourriez faire quelques mauvais pas. Ayons un ferme et général propos de vouloir servir Dieu de tout notre cœur et toute notre vie. Au bout de là, n'ayons soin du lendemain. Pensons seulement à bien faire aujourd'hui. Et quand le jour de demain sera arrivé, il s'appellera aussi aujourd'hui, et alors nous y penserons. Il faut encore, en cet endroit, avoir une grande confiance et résignation en la providence de Dieu. Il faut faire provision de manne pour chaque jour, et non plus. Et ne doutons point, Dieu en pleuvra, fera pleuvoir, demain d'autres, et passé demain, et tous les jours de notre pèlerinage. J'approuve infiniment la vie du Père N. Que vous ayez un directeur entre les bras duquel vous puissiez doucement déposer votre esprit. Ce sera votre bonheur si vous n'avez nul autre que le doux Jésus, lequel, comme il ne veut pas que l'on méprise la conduite de ses serviteurs quand on la peut avoir, aussi, quand elle nous fait défaut, il supplée pour tout. Mais ce n'est qu'à cette extrémité à laquelle si vous êtes réduite, vous l'expérimenterez. Ce que je vous écris n'était pas pour vous garder de communiquer avec moi par lettre et de conférer de votre âme qui m'est tendrement chère et bien-aimée, mais pour éteindre l'ardeur de la confiance que vous aviez en moi, qui, pour mon insuffisance et pour votre éloignement, ne puis vous être que fort peu utile, bien que très affectionnée et très dédié en Jésus-Christ. Écrivez-moi donc en confiance, et ne doutez nullement que je ne réponde fidèlement. J'ai mis au fond de la lettre ce que vous désirez, afin qu'elle soit pour vous seulement. Priez fort pour moi, je vous supplie. Il n'est pas croyable combien je suis pressée et oppressée sous cette grande et difficile charge. Vous me devez cette charité par les lois de notre alliance, et puisque je vous contrechange par la continuelle souvenance que je porte de vous à l'autel et en mes faibles prières. Béni soit notre Seigneur, je le supplie qu'il soit votre cœur, votre âme, votre vie, et je suis votre serviteur.
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0: Tout de suite, vous allez pouvoir suivre une conférence sur les révélations de la science sur la natalité et la contraception, le sexe et l'amour, donnée par le professeur René Écochard et enregistrée à Lyon en 2025 dans le cadre des conférences organisées par le Réseau Vie.
1: Je suis médecin. J'ai pratiqué la médecine quand j'étais vraiment jeune. Et puis, progressivement, je me suis spécialisé dans la recherche. Et j'étais professeur d'université, enfin, professeur de médecine pendant une vingtaine d'années. Je dirigeais un service de recherche aux Hospices civils de Lyon, où je suis toujours, mais pas plus comme chef de service. Je suis range des voitures. Je travaille juste avec des jeunes pour faire de la recherche. Voilà. Ça fait rigolo de parler contraception maintenant, parce que ça paraît être banal, la contraception. Il y a 1,1 milliard de personnes qui utilisent la contraception, les contraceptions techniques dans le monde. C'est impressionnant, quand même. Sur 2 millions de femmes en âge d'avoir des trésors, des procréer, eh bien, il y en a un plus d'un milliard qui utilisent une contraception technique, c'est-à-dire pilules, stérilets, des implants, machin, truc chouette. Donc, en pratique, c'est une masse financière tellement grande hein, que toute personne qui oserait en parler risque de se faire rire. Il va faire rire parce que c'est comme dire les voitures posent problème, il faudrait qu'on se passe de voiture. Mais attendez, toute la vie est organisée. Et parfois, tout à l'heure, je suis arrivé en avance, j'avais du temps, donc je me suis promené. Et je trouve qu'il y a un air sympa dans la rue, une sorte de légèreté de l'être. Je ne sais pas si vous voyez ce que je veux dire. Et je trouve ça merveilleux, une sorte de légèreté de l'être. Et quand on ose évoquer la contraception, alors même que, je ne suis pas parmi vous, j'en sais rien, mais quand, si on va dans la rue, deux couples sur trois ou plus l'utilisent, bah, de quoi on se mêle, quoi, quelque part. Est-ce que vous voulez tout casser, quoi ? Un équilibre qu'on a eu du mal à mettre en place, et maintenant, vous êtes en train de mettre ça en cause, vous voyez ? Donc, quelque part, on ne peut en parler que délicatement, de personne à personne. C'est rien de faire des grandes annonces. Et Isabelle et moi, mon épouse et moi, toute notre vie, on a travaillé pour améliorer les méthodes naturelles. Mais on n'a jamais travaillé contre la contraception. Parce que, de fait, la question n'est pas là. C'est comment faire pour que les gens puissent développer leur vie conjugale avec équilibre, en reconnaissant les temps fertiles et non fertiles du cycle, vous voyez. Et plutôt travailler pour le positif que lutter contre des choses qui ne nous paraissent pas bienfaisantes. C'est que bien tardivement, moi j'étais sollicité à aussi dire des choses négatives contre la contraception depuis peu, parce que il y a des jeunes, notamment des jeunes chercheurs aux États-Unis, notamment certaines jeunes femmes, qui ont fait des travaux sur la contraception elle-même et qui ont dit « Ah mais attendez, mais la contraception, ça pose problème quand même. » Et il y a une sorte de rébellion contre la contraception. Hein, et en France, il y a au moins deux équipes INSERM qui sont payées pour ça, pour chercher comment préserver le cycle. Quelque part, donc ça veut dire qu'il y a une motivation. On aimerait bien quand même, on a supprimé le cycle trois quarts des jeunes femmes. Bon, attendez, est-ce qu'on s'arrêtait maintenant au bout de 60 ans en se disant, est-ce que bon, il n'y a pas d'autre moyen de faire. Et puis, est-ce que ce n'est pas carrément nocif ? Vous voyez ? Parce que c'est nocif, il faut nous le dire. Et il y a une jeune femme américaine qui a écrit un article, une page web, vous pouvez la trouver, de l'APA. L'APA, c'est l'Association américaine de psychiatrie, qui est vraiment un organisme public très, très important aux États-Unis depuis au moins 30-40 ans. C'est eux qui disent si quelque chose est bon ou mauvais pour le psychisme, et une page, donc, une page web bien précise, mettant en garde contre, malheureusement, des choses qu'on ne savait pas. Donc, en gros, d'une part, il y a une montée du désir de se dire, mais ma nature en tant que femme, c'est d'être rythmée par le cycle. Bon, mais des fois, le cycle, c'est casse-pied, hein, c'est pas toujours sympa, mais n'empêche que je fais ma nature. Est-ce que par hasard, par la contraception, on nuirait à cette nature? Vous voyez ça? Et notamment, il y a une jeune femme neuroscientifique qui s'est fait faire une IRM tous les jours pendant 50 jours pour être sûre de ne pas rater son cycle. Donc, elle a commencé. Et puis, tous les jours, on a son IRM. Ça a été publié, hein, c'est disponible. Et on voit comment le cerveau change au cours du cycle. Hein, le cerveau change d'une femme, change au cours du cycle. C'est impressionnant. Hein. Oui, parce qu'on voit trop le cerveau comme quelque chose de, je sais pas moi, comme un poste de radio ou un ordinateur. Le cerveau est vivant. Le cerveau, il est comme un muscle, il est vivant. Et donc, le cerveau, quelque part, ça, après on peut aller dans le détail, mais ça, il change tous les jours, quelque part. Le cerveau est en... le cerveau est en symbiose avec ce qu'il vit. Par exemple, moi, maintenant, je vous parle, par exemple. Eh bien, obligatoirement, ma testostérone augmente un petit peu. Pourquoi ? Parce que la testostérone permet de faire face aux défis. Vous savez, quand on rentre dans une pièce, vous arrivez dans une classe, dans une pièce, eh bien, là, le cholestérol monte. Parce qu'il faut, éventuellement, votre cœur bat un petit peu, parce qu'il faut faire face au challenge. Il y a des gens là qui sont là. Vous voyez, vous n'êtes pas juste tranquillos dans votre fauteuil. Donc, pour le corps, on a le cortisol. Mais pour le cerveau, on a la testostérone qui nous permet de faire face aux défis. Voyez? Eh bien, dans le cerveau, il y a des récepteurs qui vont donc faire que quand on a un défi, comme moi, de vous rencontrer, de parler avec vous, eh bien, j'ai des aptitudes qui se développent pour pouvoir, à ce moment-là, on a des aptitudes qui se développent pour être capable, hein, de la même manière que le cortisol va faire qu'on fabrique du sucre pour que les muscles, etc., soient capables de faire face aux défis, eh bien, dans le cerveau, on a besoin d'être au top pour faire face au challenge. Vous voyez un peu l'idée? C'est donc, eh bien, la femme a dans son cycle des mouvements hormonaux d'eux-mêmes qui ne sont pas faits que pour ses ovaires, qui sont faits pour son être de femme. Hein. C'est-à-dire que dans le cycle, globalement, il y a trois périodes. Hein. Globalement, il y a trois périodes. Au début du cycle, c'est repos hormonal. Au début du cycle, les hormones de la femme sont, si vous voulez, basses. C'est là où elle est le moins différente de l'homme. Et puis après, les hormones de la féminité, les hormones qui développent tous les

Un objet, c'est comme ça. Mais en période fertile, alors c'est catastrophe, la femme perd à tous les coups. Et notre cerveau est très dépendant de nos hormones. Bon, donc ça, c'est le côté négatif. Ça ne gêne pas tant que ça, quand même, hein. Les objets dans l'espace, pas tous les 5 minutes, mais c'est un fait bien, bien quantifiable. Mais par contre, au contraire, un grand nombre de dons féminins sont développés au moment de la période fertile. Et même, voyez, les messieurs, nous, on ne s'en rend pas compte, mais pareil, quand on met des messieurs derrière un écran et on fait passer derrière un. En ombre chinoise, on fait passer des femmes. Et on leur dit, laquelle est la plus charmante? Hein? Eh bien, on est plus charmé par les femmes, même en ombre chinoise, par les femmes en période fertile. La silhouette féminine change. La voix de la femme change. Son appétit change. Moi, je suis un vieil homme marié, on va bientôt fêter nos 50 ans de mariage, à peu près ça. Eh bien, moi, ça me faisait marrer, parce que par moments, Isabelle me disait, écoute, et si on mangeait un peu plus diététique? Ça ne dure pas très longtemps, c'est la période fertile. La période fertile, les femmes mangent plus diététique. Puis après, ça passe, parce qu'elles rentrent dans le troisième temps du cycle. Et le troisième temps du cycle, c'est un temps où la femme développe des dons, plus qui sont ceux qu'on reconnaît à la mère. On a tous une maman. Bon, nos mamans, on le voit bien, elles ont des dons quand même que voilà quoi. Hein, vous voyez ce que je veux dire? Il n'y a même pas besoin. C'est difficile à décrire. Mais moi, j'ai une maman décédée maintenant. Bon, elle était comme toutes les personnes. Elle avait ses forces et ses faiblesses, mais elle avait des dons particuliers de maman et la capacité de faire 36 choses à la fois. En Afrique, on dit, en fait, de l'Ouest, on dit la femme a 1000 mains. Ils sont capables. Je me rappelle encore ma femme en train de finir quand on a eu nos premiers enfants, on était hors la fac. Elle continuait à lire ses cours, oui, comme ça, tout en tricotant et en ayant notre petite première à téter, par exemple. La femme a 1000 mains. Ça, c'est des dons. Et puis voir plus loin, voir penser plus loin. Ça, c'est des dons très maternels et c'est des dons qui se développent beaucoup dans le troisième temps du cycle. Bon, donc je ne vais pas faire toute la soirée sur les temps du cycle, mais c'est tellement passionnant, je pourrais. Mais toujours est-il que les femmes qui prennent des contraceptifs se disent, mais dans le fond, moi, je perds un peu tout ça. Hormonaux, les contraceptifs hormonaux. Les hormones, de fait, font que la femme ne l'aura pas, ça. Elle n'aura pas ces temps-là. Un exemple qui a été montré de manière un bon niveau de preuve, c'est des essais randomisés. En période fertile, vous savez, les femmes sont plus touchées par les bons mots des messieurs. C'est l'homme beau parleur. Ma maman, même si elle s'est fait avoir par mon père, il était beau parleur comme ça. C'est beau parleur comme ça. Hein? Et oui, en période fertile, la femme est plus sensible aux mots, aux messieurs qui. Des choses intéressantes, quoi. Ah, vous voyez, à peu près. Mais, elles ont. Donc, ça, c'est les estrogènes qui font ça. Mais ils ont une deuxième hormone, le cytocine, qui augmente aussi à ce moment-là et qui les protège contre les messieurs à la langue trop bien pendue. C'est la phrase que donne le chercheur dans l'article. C'est qu'en fait, il y a un équilibre hormonal très fin qui fait que oui, j'aime bien les visages de messieurs et la voix des messieurs me charme, mais je suis quand même protégé contre le blablabla des gens pas fidèles. Vous ne trouvez pas que c'est assez extraordinaire? Bon, ben, tout ça, on l'a si on a son cycle. Si on n'a pas son cycle, bon, on a d'autres choses, mais on n'a pas ça. Donc, quelque part, il y a une sorte de révolte de certaines femmes disant, eh ben, nous, on voudrait régler nos naissances, mais sans faire ça. Vous voyez? Hein? Et puis aussi, il y a une autre dimension aussi qu'on voit apparaître de plus en plus, c'est le dire, dans le fond, moi, quand je suis non fertile par la pilule, quelque part, c'est self-service. Quelque part, je suis disponible. Est-ce que vraiment on m'aime au point de s'engager pour la vie avec moi? Si un petit enfant, on m'aime au point de l'accueillir? La vie montre que non. La vie montre que quand le bébé est là, imprévu, ben, il n'y a plus personne. Il n'y a plus personne pour aider la femme. Et voyez. Donc en pratique, il y a une sorte de désir de rediscuter la contraception paisiblement.
pour plein de raisons, vous voyez. Le fait que c'est dommage de changer la personne dans son psychisme, c'est dommage de

0: Vous voyez, parce qu'il y a plein de choses, hein, par exemple. Les contraceptifs, vous savez, principalement, c'est les progestatifs. Dans les contraceptifs, il y a deux choses. Il y a des progestatifs et des estrogènes. Les estrogènes ne posent pas trop de problèmes. Mais les progestatifs, ils sont soit anti-androgéniques, soit androgéniques. On n'a pas trouvé de progestatif qui fasse tout bien comme la progestérone naturelle. Ça n'existe pas. Et donc, en pratique, soit la fille est finalement, comme elle a les jambes coupées, une certaine baisse d'enthousiasme, parce qu'en fait, ça lutte contre les androgènes. La femme aussi a besoin d'androgènes. On disait tout à l'heure, la testostérone permet de faire face aux défis. Ben, les femmes aussi ont des défis. Et elles aussi, elles ont besoin de scoltiner les défis de la journée. Eh bien, certaines femmes qui sont sous contraceptif disent, moi, depuis que j'ai ma pilule, j'ai perdu de cet enthousiasme. Ou au contraire, elles sont hyper androgéniques, ces autres pilules, et au contraire, elles sont un peu masculinisées. Pas dans l'aspect, elles sont belles comme tout, comme avant, mais dans le tempérament. Voyez. Donc, en somme, ça change parfois le tempérament, c'est très désagréable. Bon, je crois que j'ai dit assez de mal sur la pilule, je laisse tomber. Ça va? Alors, un peu de PMA. Hein, donc, en fait, on a parlé là de la régulation de naissance, mais il y a dans l'autre sens, c'est avoir un petit enfant. Hein. Donc, la stérilité augmente. Pourquoi? Bah parce qu'on se marie beaucoup plus tard et on se lance dans avoir des enfants beaucoup plus tard. 8 ans plus tard que quand je commençais mes études de médecine. Et en fait, ça, c'est important. C'est-à-dire qu'en fait, c'est quelque chose, ça vaut la peine d'en parler. C'est-à-dire qu'on a tendance à dire que la trentaine, maintenant, c'est la nouvelle vingtaine. Et ce n'est pas vrai biologiquement. C'est que c'est vrai dans la vie. Hein, c'est-à-dire que moi, je me suis marié à 23 ans. Hein, voilà. C'est rare de se marier à 23 ans de nos jours. Hein? On se marie plutôt plus tard, à la trentaine. Eh bien, en fait, il va y avoir un bouquin qui va sortir dans quelques semaines, traduit de l'américain, une femme américaine qui le dit tellement bien, ceux qui aiment l'anglais, vous pouvez écouter ses vidéos sur YouTube, c'est Meg Jay, qui dit « Attention, la trentaine n'est pas la nouvelle vingtaine. » Sous-entendu, de 20 à 30 ans, c'est pas pour l'instant, rien de sérieux, on fait des études, on fait du sport, et puis on verra après, on fera la famille à 30 ans. Non, c'est pas vrai, en fait. Sous-entendu, ça, on s'est un peu fait avoir par le fait que vos études sont très longues. Vos études sont très longues, on est fauché, comme les blés, mais les générations d'avant, vous savez, ils étaient très fauchés aussi. Hein. Mais disons, on laisse entendre, il faut d'abord avoir un peu d'argent, d'abord avoir fini son métier, etc. Et puis après, on aura nos enfants. Vous voyez qu'un truc, c'est que nous, on accompagne des couples qui essayent d'avoir des enfants depuis toutes nos années. On a fait ça chaque semaine, on a reçu au moins un couple, plusieurs, sur ces choses-là. Et en fait, ben, c'est plus difficile après. C'est plus difficile de deux manières. C'est que globalement, on a tellement organisé notre vie professionnelle. On a tellement d'engagements relationnels autres que la famille que quelque part, en plus d'avoir un gosse, on va tâcher d'en faire un ou deux, mais ça va être difficile, on fera ça en plus. On aura quand même des enfants. Alors que, si vous voulez, si c'était des jeunes amoureux plus jeunes, l'enfant serait moins la dernière roue de la charrue. C'est dur, hein, ce que je dis. Donc, ce que dit Meg Jay, c'est protégez vos amours de la vingtaine. Ne les gâchez pas. L'un d'entre eux est le bon. N'attendez pas en disant là, cette fois-ci, le prochain, ce sera le bon. Parce que le problème, c'est que de fait, vous êtes au meilleur moment pour bâtir votre vie. C'est-à-dire qu'en fait, les études sur le cerveau montrent que ce qu'on appelle la deuxième douzaine, la puberté, c'est style 12 ans, la puberté quelque chose près, la deuxième douzaine, c'est de 12 à 24 ans pour les garçons, et plutôt de 10 à 22 ans pour les filles. C'est-à-dire, c'est un temps où le cerveau fait la même mue que le corps. Regardez, si vous prenez une photo de vous à 10 ans, bon, ben, on reconnaît que c'est vous. Mais bon, il y a du changement. D'accord? Le cerveau, c'est pareil. Quand on prend le cerveau d'un enfant de 12 ans et le cerveau que vous avez, c'est plus le même. Donc oui, la deuxième douzaine, c'est un temps de mutation extraordinaire du cerveau. Il y a trois périodes, hein. Il y a la puberté, la suite de l'adolescence, et puis après l'émergence de l'âge adulte. Ce qui entoure la vingtaine, c'est l'émergence de l'âge adulte. C'est-à-dire un très fort développement du lobe préfrontal du cerveau qui fait que vous êtes beaucoup plus apte à discerner, à prendre une décision que vous n'aurez été même 2, 3 ans avant. Et donc, en effet, nos capacités se développent spontanément, si j'ose dire, jusqu'à la vingtaine. Mais après, c'est comme un muscle. Ça se développe si on s'en sert. Il n'y a pas besoin d'attendre 30 ans pour être mûr. Il y a une étude, il y a eu tout un tas d'articles qui sont sortis sur le cerveau est mûr à 32 ans. C'est n'importe quoi. J'ai relu l'article en question. C'est que non, c'est simplement que si vous voulez, après 32 ans, le cerveau est moins malléable. C'est pas pareil, quand même. Et alors que à vos âges, si j'ose dire, il est au top, votre cerveau. Il est au top. C'est-à-dire que toutes vos expériences s'inscrivent dans votre cerveau. Le cerveau, c'est comme un muscle, hein. Ça se forme si on s'en sert. Donc toutes nos expériences, soit professionnelles, amoureuses, de dévouement, tout, c'est un âge où le cerveau y répond un max dès qu'on le sollicite. On apprend en agissant. Donc ce que Megget dit, c'est ne gâchez pas votre vingtaine. Elle est précieuse. Si vous avez donc vous lancez dans un travail, dites-vous pas bon, c'est pas en ma profession, mais c'est pas en ma profession, mais je le fais. Il faut bien gagner sa vie. Non, ce travail, c'est là où tu établis tes compétences. Vous avez des compétences que vous n'aurez plus jamais autant en termes d'aptitude à acquérir des compétences. Dans le relationnel. Vos vertus d'empathie, de délicatesse, de discussion, vous êtes au top. Donc, ce que vous faites maintenant, c'est pas juste des essais-erreurs, et quand on sera à 30 ans, on s'en sera dans le sérieux. Voilà à peu près ce que dit Megget, mais elle le dit beaucoup mieux que moi. Regardez-la sur Internet. Voilà. Je suis tellement enthousiaste que j'ai acheté deux de ses bouquins, j'ai lu deux de ses bouquins. Il y en a un des deux qui sort en français dans les mois qui viennent là. Donc, quand on arrive à ça, oui, j'ai fait exprès, je ne voulais pas parler de PMA sans parler de prévention de la PMA. C'est-à-dire que si vous voulez, un couple qui a 40 ans, que ce soit PMA, méthode naturelle, tout ce qu'ils voudront, il n'y en a que 7 sur 10 qui auront un enfant. C'est quand même pas. Ça veut dire 3 sur 10 qui souffrent. Voyez? Et donc, 40 ans, c'est tard pour avoir un petit. C'est tard pour avoir un petit. Donc, la trentaine, on est 10-15% de moins que fertile qu'à la vingtaine. C'est bon à savoir. On est moins fertile. C'est plus long. Donc, c'est la biologie qui nous le rappelle. Donc, du coup, la PMA va aider évidemment le PMA, vous savez, enfin AMP, ça veut dire aide médicale à la procréation. Donc, l'aide médicale à la procréation, c'est-à-dire que donc on aide à conjoindre un petit enfant. Et il y a globalement deux voies, il y a deux grandes voies. Soit on aide pour que le couple ait son petit dans l'union intime, que le petit enfant soit conçu sous la couette, hein, c'est ce qu'on appelle la napotechnologie, la restauration de la fertilité. On soigne médicalement et chirurgicalement pour que le couple conçoive le petit dans leur union intime. Soit non, c'est dans une éprouvette, etc. Hein. Et la PMA, en général, c'est ça, c'est dans une éprouvette. entre guillemets, hein, c'est-à-dire, si j'ose dire, on prend vos semences, on s'en occupe et on vous les remet, quoi, quelque part. Et donc, le petit sera conçu de vous-même, sauf si il y en a un des deux qui est stérile, et à ce moment-là, on fait appel à un don d'ovocytes ou de spermatozoïdes, plus souvent. Mais de fait, donc, ce qu'on appelle PMA, c'est quand ce n'est pas sous les couettes. D'accord ? Et ce qui se développe beaucoup maintenant, c'est au contraire, donc, d'aider le couple à concevoir le petit dans leur lien, dans leur union intime. Pourquoi ? Pour mille raisons. Pour mille raisons. La première, c'est que ben, chacun de nous, on a un papa, une maman. Ben, c'est chouette si, déjà, c'est eux deux qu'on vient. Moi, je connais très très bien quelqu'un donc, qui est né, le papa, on ne le connaîtra jamais parce que c'est un don de sperme. Eh bien, il le regrette. Bon, son papa qui s'occupait de lui, c'est son papa, évidemment. Mais si on peut garder uni le papa qui s'occupait de moi et le papa dont je viens, là, c'est chouette quand c'est possible. Hein. Donc, un petit enfant, quelque part, c'est mystérieux la naissance d'un enfant. On n'a pas été choisi par le toubib dans les éprouvettes. Quelque part, hein. Il y a un hasard quand on est né. Hein. Enfin, je suis né d'une grossesse non planifiée, moi. Je suis une grossesse non planifiée. C'est une chance, hein. Si c'était pas raté, je serais pas là. Hein. Mais ils m'ont accueilli. Ils m'ont accueilli parce qu'ils se sentaient, au sens profond du terme, responsables. Donc, quelque part, ils se sont occupés de moi encore mieux que des autres. Vous voyez ? Donc, en fait, nos enfants, quelque part, c'est le mystère qui jaillit de nous, quoi. Donc, si on peut le faire sans passer par la mécanisation, c'est très chouette. Et si on peut pas, donc justement, il est taquin ce garçon. Il est plus taquin que les autres. Hein. Donc ça va avec les méthodes naturelles. Hein. C'est toi aussi qui as posé les méthodes naturelles. Voilà. C'est quand on peut pas. Hein. Donc quand on peut pas. Et donc en effet, donc si tu veux, moi personnellement, je travaille beaucoup en restauration de la fertilité. Et en effet, c'est pas toujours possible. C'est que ça marche pas toujours. Par exemple, si les trompes sont bouchées, parce que de fait, il y a eu une infection qui a bouché les trompes, eh ben, on ne peut pas en restauration de la fertilité. Sauf si on arrive en opérant les trompes. Hein. Et donc, il y a des chirurgiens, y compris à Lyon, qui font ça très très bien. Donc, en pratique, si tu veux, quand on ne peut pas, on peut quand même déjà faire beaucoup de choses avant de capituler. Tu vois, c'est qu'en fait, en effet, ce n'est pas toujours possible et notamment le vieillissement, la PMA n'efface pas le vieillissement. On fait pratiquement jamais de PMA passé 40 ans. Parce que de fait, on ne peut pas lutter contre l'âge. Hein, de fait.
1: Moi, j'ai une question, c'est est-ce que vous pensez qu'il existe une PMA qui pourrait être vraiment éthique?
0: Ben, si tu veux, si tu mets dans PMA le fait de concevoir le petit dans un tube, je ne pense pas que ça puisse être éthique. Mais faut après, qu'est-ce que vous appelez éthique, hein? C'est ça. Hein? Donc, ce que j'aime mieux peut-être, c'est dire que donc on peut lutter pour que les gens aient la possibilité de bénéficier de tous les traitements qui font qu'ils concevront le petit dans leur union intime. Parce que on a publié cette année-là le devenir de 560 couples qui ont, comme cela, été soignés en restauration de la fertilité. Hein. Eh bien, vous savez, les taux de conception sont superbes. Hein. Et il y a en proportion autant de succès qu'en PMA. Hein. Sauf que ce n'est pas les mêmes. Il y a des maladies qu'on guérit en restauration de la fertilité qu'on ne guérit pas en PMA, et des maladies qu'on sait guérir en PMA, qu'on ne sait pas guérir en restauration de la fertilité. D'accord? En fait, ce n'est pas en concurrence. Personnellement, ce que je pense, c'est que on peut vraiment, de la même manière qu'on travaille pour l'écologie environnementale, moi, on travaille pour l'écologie humaine, vous voyez? Et donc, plutôt que le permis défendu, qui est quelque part un dernier point qu'on pourra avoir un peu à la fin, hein, le permis défendu, non éthique au sens, c'est défendu. Hein, et ça, c'est simple et clair hein, dans l'enseignement de l'Église catholique. C'est simple et clair. Hein. Et donc, je pourrais vous le dire en peu de mots. C'est très, très simple. Hein. Mais ce qui est vrai, c'est que avant tout ça, il y a le fait de travailler pour que les couples aient un petit enfant de leur amour, dans leur union intime. Hein. Vous voyez? Donc j'aime mieux aborder comme ça que de tomber dans le permis défendu, parce que l'éthique, tu changes de couloir, c'est pas la même éthique.
2: Parce que du coup, vous pensez qu'on propose trop facilement une PMA en FIV
0: Ben oui, parce que tout à fait, parce que en France, il n'y a que des médecins formés aux États-Unis. On a formé aussi à la fac. Moi, j'ai donné des formations pendant quelques années, mais quoi, 4-5 ans, un peu plus, enfin 6 ans. Mais il y a très peu de médecins formés à la restauration de la fertilité. Et de fait, aucun moyen n'est donné dans les hôpitaux pour la restauration de la fertilité. Dans les hôpitaux, il n'y a que les soins techniques. Comme si, vous voyez, on technicise alors qu'on ne se donne pas l'énergie, c'est trop dommage. Et moi, je pense que, bon, il y a de plus en plus de. Vous voyez, comme cet article, ben, ça montre les faits, vous voyez. Ça vaut la peine, quoi. Hein? Donc, je pense qu'il est bon de promouvoir tout ça, plutôt que. Vous voyez.
2: Est-ce que vous pensez qu'on peut justifier la recherche embryonnaire par les progrès médicaux qui sont acquis
0: La recherche embryonnaire, qu'est-ce que tu veux dire?
2: dans une PMA, si je dis pas de bêtises, il y a différents embryons
0: Ah oui, c'est ça.
2: qui sont créés, quoi.
0: Oui.
2: Et il n'y en a qu'un seul qui est gardé.
0: Oui.
2: Les autres sont congelés et
0: Oui.
2: certains sont utilisés pour la recherche
0: Oui.
2: embryonnaire.
0: Oui.
2: Mais je sais que ça a apporté beaucoup de progrès dans la médecine.
0: Lesquels?
2: Je crois des progrès sur la recherche contre le cancer. Je dis pas de bêtises.
0: Je
2: Mais
0: veux dire,
2: peut-être
0: je suis pas expert, mais j'étais membre du comité qui devait, j'étais membre du comité national qui devait vérifier. Tu sais, il y a eu une première loi pour autoriser la recherche sur l'embryon. Mais on a dit, attention, on va surveiller et tous les projets de recherche qui sont faits doivent être surveillés par un comité. Et je sais plus, 4 ans plus tard, on a dit, oh, maintenant c'est parti. On peut faire de la recherche. Au début, c'était cadré. Eh bien, sur les 4 ans, on n'a reçu que 2 projets. Et un projet qu'on n'a pas analysé parce qu'il portait pas vraiment, il sortait du cadre. Et puis l'autre qui était vraiment, ça n'a rien à voir. Donc, en fait, c'est plutôt ça, esthétique, cosmétique. Rien ne s'est passé. Il n'y a pas de découverte sur la recherche de l'embryon. Par contre, sur l'embryon animal, oui, de fait, parce que dans tous les labos, il y a des embryons animaux et ça a permis de mieux connaître l'embryologie et donc progressivement des traitements. Mais il n'y a pas, à ma connaissance, de découverte liée à la recherche sur l'embryon humain. Donc, la recherche sur l'embryon humain, personnellement, je vois pas à quoi elle sert, voyez. Sauf qu'il y a un goût quand même pour transgresser, quoi. Il y a un goût pour transgresser quand même. On attend toujours les résultats. Donc, je suis pas enthousiaste personnellement sur la recherche de l'embryon. Je trouve que ça dénote. C'est comme la recherche sur je sais pas quelle nouvelle forme de bombe, quoi. On peut pas s'enthousiasmer, quoi. Mais. Hein.
1: Pour rebondir sur ce que vous dites, en fait, maintenant, les recherches en embryonnaire, elles visent plus à être au service de la technique. Par exemple, c'est une entreprise américaine, c'était celle qui s'appelle Nucleus Genomics. Eux, par exemple, à force de faire des manipulations, ils ont été capables d'analyser des caractéristiques et de prévoir certaines caractéristiques sur les embryons. D'accord. Maintenant, ils commencent à proposer à des couples en Salvini
0: Le tri, quoi.
1: le tri en fonction de sélection pour l'avenir. Il y a plein d'exemples comme ça sur etc.
0: Écoutez, on pourrait bien entendu, si on se met à parler de tout ça, on va tous sortir nos mouchoirs, hein, Moi, j'ai même fait un article il n'y a pas très longtemps dans Génétique, qui est une revue. On m'a demandé de parler de découvertes. Il y a eu des découvertes où maintenant on sait, avec deux spermatozoïdes, faire un enfant. D'accord? Vous voyez le but. Vous voyez? Bon, mais moi, ça me donne la nausée, je vous avoue. Donc, j'aime mieux mettre toute mon énergie pour travailler pour le bien que mettre de l'énergie pour lutter contre. Mais ça ne peut pas m'enthousiasmer, quoi. Vous voyez? Et actuellement, ce qu'on essaye, c'est avec l'aide d'une cellule, faire développer un embryon. Oui, mais c'est pathétique. Oui, mais on fait aussi des recherches sur les bombes, comme je vous disais. Mais on va pas se passionner pour ça, vous voyez? Et un des inconvénients, c'est que, en gros, on finit par se démoraliser. Alors que quand on regarde toutes les découvertes qui ont eu lieu, par exemple, sur la restauration de la fertilité, au cours des 25 dernières années, c'est fabuleux. C'est-à-dire qu'on a découvert plein de maladies qu'on ne connaissait pas et qu'on sait soigner maintenant, et donc plein de couples qui n'arrivent pas à avoir de petits enfants en ont maintenant. Donc moi, je trouve que c'est plus sympa de se passionner pour ça que pour les détails sur toutes les catastrophes qu'on peut inventer, quoi.
3: Pour en parler juste en 2, 3 mots, la restauration de la fertilité, en général, c'est vous faites quoi? Enfin, il se passe quoi? Comment
0: Ben,
3: ça
0: si tu
3: marche?
0: veux, globalement, si tu veux, la restauration de la fertilité, ça part du principe suivant. Il y a, d'abord, la non-fertilité, c'est une maladie chronique. Donc, comme toutes les maladies chroniques, il y a plusieurs causes. Il y a un terrain qui ne favorise pas la grossesse, et il y a des points qui bloquent la possibilité d'avoir un petit enfant. Et donc, on recherche toutes les causes. Au lieu de tout de suite vouloir mettre les tubes dans les spermatozoïdes dans un tube à essai, on cherche les causes, on cherche les causes. Et on en trouve en général plusieurs, voire beaucoup. Et on soigne chaque aspect, chaque aspect, chaque aspect. Et petit à petit, on essaye de faire passer le cap de le petit vient pas à le petit arrive parce que de fait, on a levé les obstacles. Tu vois? Donc ça va passer par des médicaments. De l'alimentation, de la chirurgie parfois, hein, mais tu vois, et on corrige les anomalies, tu vois. Oui, non, vous voyez, la GPA, je ne vais pas m'appesantir, mais vous avez entendu parler de la déclaration de Casablanca, hein? Tu veux nous en parler? Non?
4: C'est une déclaration qui est venue il y a 2, 3 ans,
0: Oui,
4: jusqu'à peu près, qui a regroupé une centaine d'experts juridiques du monde entier afin de pouvoir se mettre d'accord sur un texte très court qui vise à dénoncer la GPA comme étant une.
0: Oui, notamment les critères, tu dirais, deux, trois critères d'abomination.
4: La marchandisation du corps de la femme,
0: Marchandisation du corps de la femme.
4: la rupture de la filiation,
0: Voilà, la petite filiation.
4: et je pense aussi à la réification de l'enfance, peut-être. Je ne les connais pas par cœur.
0: Non, non, mais c'est très bien. Et ils continuent, et ils ont pu parler à l'ONU, alors que c'est très rare, hein, et ils ont donc, c'est très rare de pouvoir atteindre. Tout ça est très verrouillé. Hein, et non, ils ont pu parler. En ce moment, donc là, il y a une conférence internationale, un webinaire dans les jours qui viennent, là, sur le sujet. Donc ceux qui sont intéressés, c'est facile à trouver. Si vous n'avez pas, vous le trouvez sur Internet. Hein, Casablanca, GPA, pouf, vous trouvez la conférence. Et c'est vraiment un chemin pour faire la vérité sur la GPA. La GPA, on ne peut pas la laisser promouvoir. On peut aussi remettre en place l'esclavage si on veut, quoi. Mais bon, quoi, quand même, hein. On peut pas, parce que c'est toujours l'accueil de la souffrance. Bien sûr, c'est terrible de ne pas pouvoir avoir un petit enfant. Mais est-ce que ça autorise tout, quoi? C'est un peu pour moi comme l'avortement. L'avortement, c'est une très grande tristesse. Mais on cache le fait qu'il y a deux personnes, au moins dans l'avortement, il y en a plus. C'est qu'il y a un bébé dans tout ça. Donc, on a tout à fait tout orienté sur le fait que c'est le corps de la femme. C'est pas le corps de la femme, le bébé n'est pas le corps de la femme. Il est dans le corps de la femme. Et tout le monde abandonne la femme quand elle a un bébé. Tout le monde l'abandonne, voire fait des pressions sur elle, etc., etc., etc. Et alors que non, l'avortement, c'est le non-accueil par la société, et puis plus près, par un homme, une femme, etc., d'un enfant qui est dans le ventre d'une maman. Et la femme, c'est elle qui est obligée d'aller se faire avorter. Et qu'il faut être simple, c'est tuer un enfant. Hein, c'est pas... Alors après, est-ce que c'est déjà un enfant? Ça, c'est de la poésie. Tous ceux qui veulent savoir, vous regardez un petit enfant de 12 semaines, il a un cœur qui bat, il a des petits bras, et puis une maman sent bien. Et de la même manière qu'on se réjouit quand un petit enfant est là, ou on est effrayé parce que la grossesse n'est pas souhaitée, mais tu vois-t-il, on ne dit pas « Oh, je suis effrayé parce que j'ai un petit bout de chair dans mon ventre. » C'est parce que j'ai un bébé dans mon ventre. Tout le monde en est conscient, en fait. Et donc, il me semble, si vous voulez, qu'il est bon très paisiblement de reconnaître qu'on est lâche sociétalement, femmes, les hommes, mais surtout l'entourage, hein, on est des lâches et on s'est arrangé avec ces lois pour se déculpabiliser, en fait. Mais une société ne peut pas marcher paisiblement pendant des années avec ça sur la conscience, quelque part. Parce que c'est laisser souffrir donc 200 000 femmes par an, ou 250 000 femmes par an, qui ont ça sur le cœur. Et puis tous ces bébés qui meurent, puis on dit c'est bizarre, il y a une dénatalité. Ben oui, c'est sûr qu'il n'y a déjà pas beaucoup qui sont conçus, mais si ceux qui sont conçus, on les tue, ça va être difficile. Quoi, hein. Et l'enfant nous bouscule, hein, ça, moi j'ai bousculé mes parents, c'était pas prévu, il n'y avait pas assez de chambres, bon, on s'est mis deux par chambre, c'est quand même pas un drame, comme ça on a papoté toute notre enfance avec mon frangin. C'était pas un drame finalement, les parents au début ils râlent, et puis après ils disent si on ne l'avait pas eu. J'ai parlé tout à l'heure avec une maman qui me disait notre petit dernier. Vraiment, il n'était pas voulu. Et on le dit à tout le monde. Ah, je dis, mais vous l'aimez Mais attends, au contraire, il croule sous l'amour, l'affection de tout son entourage. Si on ne l'avait pas, mais qu'est-ce qu'on ferait? Voilà, c'est ça la vie. C'est les emmerdements, quelque part, qui font notre bonheur. Hein, c'est ça la vie. C'est-à-dire qu'on n'est pas, la vie n'est pas réglée comme... comme les impôts, hein. Ça tombe, pouf, là, non, la vie c'est pas comme ça, ça jaillit, ça vient, ça va, oui.
3: Vous savez, il existe des études sur les chiffres, des statistiques sur les raisons des avortements aujourd'hui. Est-ce qu'il y a des études sur quelles sont les raisons qui font que la femme avance?
0: Oui, bah, disons que pour ça, tu vois, j'ai tendance à penser que ce qui est le plus intéressant, c'est par exemple un livre de témoignages. Il y a un livre de témoignages, témoignages recueillis, par exemple par Marie-Philippe, qui a écrit un bouquin, où elle a mis des témoignages recueillis auprès des mamans qui demandent de l'aide. Hein, ça, on peut. Autrement, je ne connais pas de statistiques. Et puis, comme c'est des choses très délicates, mais ce qu'on sait, par exemple, c'est le pourcentage de cas où le père a fait pression. C'est énorme, hein, je crois 70% des cas, l'homme n'assure pas. Hein. Les parents, c'est affreux, alors là, et donc les grands-parents, quoi, les grands-parents du bébé. Hein. C'est énorme, énorme, énorme, énorme. Et puis avant ça, vous voyez, il y a tout ce regard négatif sur la femme si elle a l'enfant qu'il ne fallait pas. Quoi. Les services sociaux, par exemple. Les services sociaux dans les PMI, dans les protections maternelles infantiles, mon épouse travaillait dans les PMI. Et elle me disait, quand certaines femmes annoncent qu'elles ont un petit enfant, les assistantes sociales disent, mais enfin, elle n'a pas la contraception. Non, mais qu'est-ce que c'est que cette histoire? Vous voyez? Ce non-accueil de l'enfant, mais la femme, c'est un coup de poignard dans son ventre. Vous voyez? Donc, il me semble que si on est contre l'avortement, c'est là qu'il faut bosser. Il faut bosser pour l'accueil de la vie, vous voyez? Pour l'accueil de la vie, vous voyez? Parce que le système, vous comprenez, est tellement coupable qu'il ne peut pas entendre. Ils ne peuvent pas entendre. On est coupable collectivement, vous voyez? Donc, étant coupable, regardez, pour moi, c'est comme la fabrication massive des armes. On est coupable. On gagne notre vie en préparant des armes qui tuent. Donc, du coup, on ne veut pas en parler de ça. Non, c'est complexe, c'est complexe. Ben pour l'avortement, c'est mon ressenti. Mon ressenti, c'est qu'on peut beaucoup travailler en promouvant l'accueil de la grossesse. L'accueil que... Regardez, par exemple, moi j'ai fait des échographies à une époque. Quand on fait l'échographie, la femme vient et elle n'a pas ses règles. On fait une échographie. Ben, tout est dans la manière de le dire. Moi, je me rappelle très bien un de mes collègues qui dit « Voilà l'indésirable. » parce qu'il passait, avec l'échographe, sur le petit dans l'utérus. Mais non, mais la maman, mais tapez-lui carrément dessus, voyez. Tandis que si on dit, vous voyez, là, madame, c'est le petit, on dit, c'est le petit. Bon, on accueille les larmes, on accueille la joie, on accueille ce qu'on a à accueillir, on accueille, mais on accueille. Et on se réjouit avec ceux qui se réjouissent, et on pleure avec ceux qui pleurent. C'est ça l'attitude du médecin, vous voyez, enfin du soignant, vous voyez, et de l'entourage. Évidemment, mais par contre, surtout ne rien faire qui soit un non-accueil, quoi. Vous voyez? Et là, on peut tous, dans la vie, tous les jours, accueillir la vie, quoi. Vous voyez?
1: En termes de chiffres, je suis d'accord avec vous, parce que c'est 60% des grossesses non désirées terminent par un avortement. Je pense que 30% des grossesses désirées. En fait, c'est plutôt la cause, c'est un peu ce qu'on appelle maintenant, c'est un crément du terme, mais c'est l'avortement de confort. C'était pas dans le projet familial. Je savais pas qu'on ait une relation sexuelle. Je vois un enfant.
0: Dans notre cœur, quand on s'unit, il est bon de savoir qu'il peut y avoir un petit enfant. Moi, personnellement, c'est un effort qu'on a fait avec ma femme. De se dire, si on s'unit, même en période non fertile, savoir que peut-être il y a un petit enfant. Et s'unir, si on sait qu'on peut, si un petit enfant, on pourrait dire merde, mais ce petit enfant, on l'accueillera. Vous voyez ce que je veux dire? Sinon, c'est quelque part, c'est pas tellement la vie, c'est pas tellement l'écologie humaine. Vous voyez? Et si on prend l'habitude dans sa vie à ne jamais s'unir sans savoir qu'un petit enfant peut jaillir, eh bien, quelque part, ça protège la vie. Vous voyez? De la même manière qu'on marche pas sur les fleurs, on marche pas sur les fleurs. On marche pas sur un drapeau. C'est la dignité. On ne marche pas. Bien sûr, ça ne va pas abîmer le drapeau, tu marches dessus, c'est pas grave. Ben, on ne le fait pas. On ne marche pas sur les plates-bandes de fleurs. Ben, je ne sais pas, ça nous gêne. Vous voyez, la vie, c'est comme ça, c'est mystérieux. Ce n'est pas mécanique, vous voyez. Donc, on évite un langage, par exemple. On évite certains langages. Il n'y a pas de rapport protégé. Protégé contre quoi? Contre la vie? Attendez, rapport protégé? Protégé quoi? Un rapport n'est pas protégé. Un rapport avec contraceptif, mais protégé contre qui? Contre l'enfant? Attendez, mais là, ça va plus, là, il y a un problème, là. Si on a un rapport sexuel, c'est comme ça qu'on fait les petits. Vous voyez? Ça peut être un rapport sans souhaiter qu'on se voit un petit enfant. Mais on ne se protège pas contre l'enfant. Vous voyez ce que je veux dire? Ah bien sûr, quand il y avait le problème du sida, on pouvait protéger l'autre contre un virus qu'on avait. Ça, d'accord, protéger contre une maladie sexuellement transmissible qu'on a, ça a du sens. Mais protéger contre l'enfant, attendez. Et le jour qu'il arrive, c'est un échec. Lui, il est échec. Moi, mes parents ne voulaient pas avoir de petit, mais je ne suis pas un échec. Vous voyez ce que je veux dire? Vous voyez? Je suis un emmerdement. C'est pas pareil. Ça a une petite nuance quand même. Ça leur a cassé les pieds, mais je n'étais pas un échec. Vous voyez? Je crois que c'est très très important. Le vocabulaire va nous sauver. Hein, on est chrétien, je crois, hein, globalement. Vous savez que c'est Jean-Paul II qui a fait tomber le mur de Berlin. Hein, et il y a un très beau livre qui s'intitule « Le pape qui fit tomber Lénine ». Hein, eh bien, il montre ce livre comment, par un vocabulaire juste, il n'a jamais lâché sur la justesse du vocabulaire, il a décuplé la force des résistants polonais, etc., pas un vocabulaire juste, sur leur dignité, leur grandeur, vous voyez? Et nous, on peut faire ça. On est très fort pour protéger la vie, dans la mesure où on promeut un vocabulaire beau, simple et juste, vous voyez? Et c'est super. Alors, j'essaye de répondre à ces deux questions. Les choses vont et viennent. Il y a des moments où c'est facile de financer des choses pour la vie, des moments où c'est difficile. J'ai été chercheur à partir de 1990, et j'ai publié 50 articles scientifiques sur le cycle. Vous voyez, donc en somme, j'ai pu travailler. Récemment, c'est plus difficile. Parce que récemment, il y a quelque chose qui se passe en ce moment, c'est la violence des blocs, qui fait que on a un peu quitté un certain état de paix. Et il n'y avait pas une sorte de crispation comme on a en ce moment, vous voyez, Hein? Vous voyez, des gens qui se castagnent, ça a toujours existé, mais des gens qui sont tués comme Quentin, non. Vous voyez? Non, non, ça c'est nouveau. C'est une sorte d'exacerbation de la castagne, de la violence. Eh bien, dans les financements, on est dans la même situation. Actuellement, les gens surveillent d'où viennent les financements pour être sûr que les découvertes n'aillent pas contre leur opinion. Vous voyez? Donc, il est très difficile en ce moment de financer, de faire de la recherche compatible avec la restauration de la fertilité, par exemple. C'est fait que, moi, en général, ben, je travaille sur des choses qui coûtent rien. Le plus de mes articles, c'est des choses qui coûtent rien. Mais il y a des fois, on a besoin. En ce moment, Bénédicte le sait bien, on a besoin. Et bien, mais si l'argent vient de chrétiens, eh bien, on a du mal à faire accepter les travaux. Voyez? Donc, c'est une phase un peu complexe. Voilà. J'en dis pas trop plus parce que après, on tomberait dans les affaires techniques. Non, approchons plutôt parce que ça va répondre à plusieurs aspects. Que nous apprend donc l'Église de particulier? Eh bien, personnellement, voyez, ce que je ressens, ce qui est le plus fort, c'est le lien profond entre l'amour et la vie. Je m'explique. C'est une question d'écologie, mais c'est une question que l'Église a compris mieux que tout le monde, et il y a une raison. C'est-à-dire que de l'amour jaillit la vie. C'est-à-dire de l'union intime d'un couple jaillit la vie d'un petit enfant. Mais aussi, quand vous aimez vos plantes, elles sont plus belles. Quand vous aimez le copain qui vient manger, le plat est meilleur, parce que vous y mettez le paquet. Quand une maman s'occupe, moi j'aime énormément accompagner mes petits-enfants à l'école le matin parce que j'aime voir tous les petits bambins et toutes les mamans et les papas qui arrivent là avec les bambins. C'est des œuvres d'art. On a toujours trouvé la petite jupette, le petit pantalon qui va bien et tout. L'amour fait jaillir la vie. Vous me suivez? Le jardinier, plus il s'occupe bien de ses légumes, plus les tomates sont belles. C'est comme ça. C'est la loi de la vie en fait. L'amour fait jaillir la vie. D'accord? Et nous, on est né d'amour. Amour, au moins de désir. Parce que même si on est né du désir, est-ce que vous êtes d'accord? L'amour jaillit du désir. L'insecte va vers la fleur parce qu'elle est belle et il y a du bon nectar. Le désir de l'insecte est attiré par la fleur. Et grâce à ça, la vie jaillit. Vous voyez? Dieu que les femmes sont belles, c'est mon sentiment. Printemps, moi je suis toujours émerveillé en plus. Eh oui, la beauté est ce que Dieu a mis à ce qui est désirable, et aussi la vulnérabilité. Il a mis en nous une force biologique, maintenant on sait où ça se passe dans le cerveau, l'émerveillement devant la beauté et l'empathie face à la vulnérabilité. On aime plus quelqu'un qui est vulnérable. Regardez par exemple, on aime les fleurs. On aime mieux les fleurs naturelles que les fleurs en plastique. Pourtant, des fois, les fleurs en plastique, pas mal, hein? Parce qu'on aime ce qui est vulnérable. Vous comprenez ce que je veux dire? Donc, dans la personne aimée, il y a deux éléments qui nous attirent. La beauté qui nous émerveille et la vulnérabilité qui met en œuvre notre empathie. D'accord? Donc, au cœur même de la rencontre entre l'amour et la vie, il y a la vulnérabilité et la beauté. Tout ça, ça se tient totalement. La beauté, vous voyez. Et il y a le masculin-féminin. Pourquoi est-ce que les insectes vont féconder les plantes? Eh bien, parce que c'est pour que le masculin rencontre le féminin. La vie jaillit du masculin-féminin depuis 1 200 000 000 d'années. Donc, ce n'est pas hier matin. Il y a 1 200 000 000 d'années qu'on a des traces du masculin-féminin déjà là. Hein? Et donc, en fait, la vie jaillit de l'attrait, de l'émerveillement, de l'empathie entre le masculin-féminin, et de là jaillit la vie. Donc, quand on dit on voudrait avoir des unions charnelles, mais que ça fasse pas de petits, d'accord, mais c'est nouveau, là, ça vient de se construire, là. Un amour sans vie. Ou on voudrait avoir un petit enfant, mais qui ne jaillisse pas de notre union sexuelle, d'accord, intéressant, c'est la vie sans amour. Enfin, on l'aime cet enfant quand même, hein. Mais quelque part, sur le plan écologique, c'est un temps très particulier. C'est une rupture assez fondamentale anthropologique, vous voyez, au sens de... Donc, ça mérite au moins... C'est un grand mystère, hein. Eh bien, pour l'instant, je n'ai toujours pas parlé du Christ, hein. Mais qu'est-ce qu'il y a donc qui fait que les chrétiens sont plus sensibles à ça? Ben, c'est que notre Dieu, il est quand même venu mourir sur la terre pour nous sauver, pour nous redonner vie. C'est quand même particulier. Son amour nous redonne vie. Deuxièmement, Dieu, c'est une communion d'amour d'où jaillit la vie. Hein, c'est de la communion trinitaire que jaillit la création. Hein, il n'y a pas un temps où ils sont tous les trois, ils disent « qu'est-ce qu'on pourrait faire ? On va faire un monde, ça sera génial, on va s'en occuper, ça va être super. » Pas du tout. La terre jaillit de leur amour. Il n'y a pas un temps, d'abord ils sont tout seuls, puis après il y a l'amour. Hein, ceux qui sont intéressés, lisez Thomas d'Aquin. Donc en fait, de l'amour jaillit la vie, c'est comme ça. Jaillit la vie. Et de l'amour jaillit la vie, c'est la nature même de Dieu et de l'univers. Donc c'est pour ça que ces histoires de contraception, de PMA, sont... Ceux qui ont le temps d'y réfléchir, on sent que, quelque part, c'est toucher l'arbre de la connaissance du bien et du mal. Pourquoi ? C'est pas une question, il a fauté, machin, truc chouette. Non, c'est pas ça. C'est que c'est le nœud même de la vie. Vous savez que sur la terre, il n'y a que trois choses interdites. Je parle en tant que chrétien. Trois choses, veritatis splendor, ceux qui veulent savoir la source. Il n'y a que trois choses interdites. Tout est permis. Hein, comme dit le diable, il dit, alors il paraît qu'ils vous ont interdit les arbres du jardin. Taratata, c'est un racontard. Non, tous les arbres sont permis. Il n'y en a qu'un qui est interdit. Mais lui dit non, non, non, sacré coquin. Pas du tout. Il y a très peu de choses interdites. Tuer, mentir et séparer l'amour et la vie. Il n'y a que ça d'interdit. Ça, ça ne peut pas se restaurer. Pourquoi ? Ben, ça tue la vie. Vous m'excusez, je parle avec un peu d'émotion. C'est interdit parce que ça tue la vie, en fait. Ça tue la vie. On croit bien faire, mais on essaye de faire un monde qui n'est pas le monde, en fait. Quand on dit intrinsèquement mauvais, c'est que ça ne peut pas être bon par nature. Ce n'est pas une faute plus grave, vous recevrez 15 coups de bâton de plus. Ce n'est pas ça la question. C'est qu'en faisant ça, on ne promeut pas la vie. Donc, en mentant, mais pas on a chipé un carreau de chocolat, on ne l'a pas dit, ce n'est pas ça la question. C'est mentir, par exemple, à la personne, on dit qu'on l'aime, sur quelque chose qui est fondamental. C'est des choses profondes comme ça. Donc, mentir, c'est tuer la vie. Parce que... quelle vie si on des choses fondamentales on trompe. Donc c'est mentir, c'est quelque part tuer l'autre dans ça. Hein. Tuer parce que tuer chacun de nous est totalement aimé de Dieu et unique à ses yeux. Donc tuer ne peut pas être bon. Et séparer l'amour et la vie, hein, par exemple, donc enfin c'est bien expliqué dans le catéchisme de l'Église catholique, hein. Mais séparer l'amour et la vie, c'est rompre le mariage, par exemple. Il peut y avoir des conflits terribles qui font que les gens sont obligés de se séparer. Mais le divorce, c'est quelque part autre chose dont il est question. Le divorce, c'est beaucoup plus ennuyeux pour une famille. Les conflits, c'est atroce. Mais le divorce est une rupture plus profonde, c'est une crevasse. Hein. Et donc le Christ, il n'a pas mis beaucoup d'interdits, le Christ. Hein. Il a dit, si on dit que les autres sont des cons, on ira à la géhenne. Hein. Il a dit mieux plus avant, mais ça, il l'a dit. Et puis, il a dit, ne séparez pas ce que Dieu a uni. Il n'y a pas beaucoup d'interdits dans l'Évangile. Très, très peu. Hein. Ne pas critiquer, en somme. Parce que chacun de nous est pleinement aimé de Dieu. Donc si on me dit « t'es un con », on insulte Dieu quelque part. Vous voyez ce que je veux dire ? C'est grave. C'est la seule chose qu'il a interdit. Au contraire, non. Tout est permis. Mais tout n'est pas profitable, hein, c'est saint Paul. Hein. Donc dans les choses-là, vous voyez, il y a des choses qui ne sont pas profitables. Ce n'est pas une question de permis défendu, vous voyez. Ce n'est pas profitable, voilà. Vous voyez ? Ce n'est pas profitable aux yeux de l'Église. C'est pas bienfaisant, voilà. Ça va. J'ai parlé avec un peu d'émotion parce que avec Isabelle, ma femme, on a travaillé toute notre vie à accompagner des couples là-dessus. Donc, en effet, on est passionné, quoi. Voilà, j'espère que ça vous a intéressé.

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Ils prirent donc Jésus, et il sortit, portant sa croix, et vint au lieu dit du crâne, ce qui se dit en hébreu Golgotha, où ils le crucifièrent, et avec lui deux autres, un de chaque côté, et au milieu Jésus.

0: Le partage des vêtements. Lorsque les soldats eurent crucifié Jésus, ils prirent ses vêtements et firent quatre parts, une part pour chaque soldat et la tunique. Or, la tunique était sans couture, tissée d'une pièce à partir du haut. Ils se dirent donc entre eux,
1: « Ne la déchirons pas, mais tirons au sort qui l'aura. »
0: Afin que l'Écriture fût accomplie, ils se sont partagés mes habits, et mon vêtement, ils l'ont tiré au sort. Voilà ce que firent les soldats.

0: Jésus et sa mère. Or, près de la croix de Jésus se tenaient sa mère et la sœur de sa mère, Marie, femme de Clopas, et Marie de Magdala. Jésus donc, voyant sa mère et se tenant près d'elle, le disciple qu'il aimait, il dit à sa mère,
1: « Femme, voici ton fils. »
0: Puis il dit aux disciples,
1: voici ta mère.
0: Dès cette heure-là, le disciple l'accueillit chez lui.

0: sachant que désormais tout était achevé pour que l'Écriture fût parfaitement accomplie, Jésus dit
1: « J'ai soif ».
0: Un vase était là, rempli de vinaigre. On mit autour d'une branche d'hysope une éponge imbibée de vinaigre et on l'approcha de sa bouche. Quand il eut pris le vinaigre, Jésus dit
1: « C'est achevé ».
0: Et, inclinant la tête, il remit l'esprit.

Le coup de lance. Comme c'était la préparation, les Juifs, pour éviter que les corps restent sur la croix durant le sabbat, car ce sabbat était un grand jour, demandèrent à Pilate qu'on leur brisât les jambes et qu'on les enlevât. Les soldats vinrent donc et brisèrent les jambes du premier, puis de l'autre qui avait été crucifié avec lui. Venus à Jésus, quand ils virent qu'il était déjà mort, ils ne lui brisèrent pas les jambes. Mais l'un des soldats, de sa lance, lui perça le côté, et il sortit aussitôt du sang et de l'eau. Celui qui a vu rend témoignage. Son témoignage est véritable, et celui-là sait qu'il dit vrai, pour que vous aussi vous croyiez. Car cela est arrivé afin que l'Écriture fût accomplie. Pas un os ne lui sera brisé. Et une autre Écriture dit encore : ils regarderont celui qu'ils ont transpercé.

L'ensevelissement. Après ces événements, Joseph d'Arimathie, qui était disciple de Jésus, mais en secret, par peur des Juifs, demanda à Pilate de pouvoir enlever le corps de Jésus. Pilate le permit. Ils vinrent donc et enlevèrent son corps. Nicodème, celui qui précédemment était venu de nuit trouver Jésus, vint aussi, apportant un mélange de myrrhe et d'aloès d'environ 100 livres. Ils prirent donc le corps de Jésus et le lièrent de linge avec les aromates, selon le mode de sépulture en usage chez les Juifs. Or, il y avait un jardin au lieu où il avait été crucifié, et dans ce jardin, un tombeau neuf dans lequel personne n'avait encore été mis. À cause de la préparation des Juifs, comme le tombeau était proche, c'est là qu'ils déposèrent Jésus.

0: Le tombeau trouvé vide. Le premier jour de la semaine, Marie de Magdala vient de bonne heure au tombeau. Comme il faisait encore sombre, et elle aperçoit la pierre enlevée du tombeau. Elle court alors et vient trouver Simon-Pierre, ainsi que l'autre disciple, celui que Jésus aimait, et elle leur dit :
1: On a enlevé le Seigneur du tombeau, et nous ne savons pas où on l'a mis.
0: Pierre sortit donc, ainsi que l'autre disciple, et ils se rendirent au tombeau. Ils couraient tous les deux ensemble. L'autre disciple, plus rapide que Pierre, le devança à la course et arriva le premier au tombeau. Se penchant, il aperçoit les linges gisant à terre. Pourtant, il n'entra pas. Alors arrive aussi Simon-Pierre qui le suivait. Il entra dans le tombeau et il voit les linges gisant à terre ainsi que le suaire qui avait recouvert sa tête, non pas avec les linges, mais roulé à part dans un endroit. Alors entra aussi l'autre disciple, arrivé le premier au tombeau. Il vit et il crut. En effet, il ne savait pas encore que d'après l'Écriture, il devait ressusciter d'entre les morts. Les disciples s'en retournèrent alors chez eux.

0: L'apparition à Marie de Magdala. Marie se tenait près du tombeau, au dehors, tout en pleurs. Or, tout en pleurant, elle se pencha vers l'intérieur du tombeau et elle voit deux anges, en vêtements blancs, assis là où avait reposé le corps de Jésus, l'un à la tête et l'autre aux pieds. Ceux-ci lui disent
1: « Femme, pourquoi pleures-tu ? »
0: Elle leur dit
1: « Parce qu'on a enlevé mon Seigneur et je ne sais pas où on l'a mis. »
0: Ayant dit cela, elle se retourna et elle voit Jésus qui se tenait là, mais elle ne savait pas que c'était Jésus. Jésus lui dit
2: « Femme, pourquoi pleures-tu ? Qui cherches-tu ? »
0: Le prenant pour le jardinier, elle lui dit
1: « Seigneur, si c'est toi qui l'as emporté, dis-moi où tu l'as mis et je l'enlèverai. »
0: Jésus lui dit
2: « Marie. »
0: Se retournant, elle lui dit en hébreu
1: « Rabboni. »
0: Ce qui veut dire « Maître. » Jésus lui dit
2: « Ne me touche pas, car je ne suis pas encore monté vers le Père. » Mais va trouver mes frères et dis-leur, je monte vers mon Père et votre Père, vers mon Dieu et votre Dieu. »
0: Marie de Magdala vient annoncer aux disciples qu'elle a vu le Seigneur et qu'il lui a dit cela.

0: Apparition aux disciples. Le soir de ce même jour, le premier de la semaine, les portes étant closes, là où se trouvaient les disciples, par peur des Juifs, Jésus vint et se tint au milieu et il leur dit
1: « Paix à vous !»
0: Ayant dit cela, il leur montra ses mains et son côté. Les disciples furent remplis de joie à la vue du Seigneur. Il leur dit alors de nouveau
1: « Paix à vous !» Comme le Père m'a envoyé, moi aussi je vous envoie.
0: Ayant dit cela, il souffla sur eux et leur dit
1: « Recevez l'Esprit Saint. Ceux à qui vous remettrez les péchés, ils leur seront remis. Ceux à qui vous les retiendrez, ils leur seront retenus. »
0: Or Thomas, l'un des douze, appelé Didyme, n'était pas avec eux lorsque vint Jésus. Les autres disciples dirent donc
2: « Nous avons vu le Seigneur. »
0: Mais il leur dit
2: « Si je ne vois pas dans ses mains la marque des clous, si je ne mets pas mon doigt dans la marque des clous, et si je ne mets pas ma main dans son côté, je ne croirai pas. »
0: 8 jours après, ses disciples étaient de nouveau à l'intérieur, et Thomas avec eux. Jésus vient, les portes closes, et il se tint au milieu et dit
1: « Paix à vous !»
0: Puis il dit à Thomas
1: « Porte ton doigt ici, voici mes mains. Avance ta main et mets-la dans mon côté. Et ne deviens pas incrédule, mais croyant. »
0: Thomas lui répondit
2: « Mon Seigneur et mon Dieu !»
0: Jésus lui dit
1: « Parce que tu me vois, tu crois. Heureux ceux qui n'ont pas vu et qui ont cru. »

Jésus a fait sous les yeux de ses disciples encore beaucoup d'autres signes qui ne sont pas écrits dans ce livre. Ceux-là ont été mis par écrit pour que vous croyiez que Jésus est le Christ, le Fils de Dieu, et pour qu'en croyant, vous ayez la vie en son nom.

0: Apparition au bord du lac de Tibériade. Après cela, Jésus se manifesta de nouveau aux disciples sur le bord de la mer de Tibériade. Il se manifesta ainsi. Simon-Pierre, Thomas appelé Didyme, Nathanaël de Cana en Galilée, les fils de Zébédée et deux autres de ses disciples se trouvaient ensemble. Simon-Pierre leur dit,
1: « Je m'en vais pêcher. »
0: Ils lui dirent,
1: « Nous venons nous aussi avec toi. »
0: Ils sortirent, montèrent dans le bateau, et cette nuit-là, ils ne prirent rien. Or, le matin déjà venu, Jésus se tint sur le rivage. Pourtant, les disciples ne savaient pas que c'était Jésus. Jésus leur dit,
2: « Les enfants, vous n'avez pas du poisson ?»
0: Ils lui répondirent,
1: « Non. »
0: Il leur dit,
2: « Jetez le filet à droite du bateau, et vous trouverez. »
0: Ils le jetèrent donc, et n'avaient plus la force de le tirer, tant il était plein de poissons. Le disciple que Jésus aimait dit alors à Pierre,
1: « C'est le Seigneur. »
0: À ces mots, « C'est le Seigneur », Simon-Pierre mit son vêtement, car il était nu, et il se jeta à l'eau. Les autres disciples, qui n'étaient pas loin de la terre, mais à environ 200 coudées, vinrent avec la barque, traînant le filet de poissons. Une fois descendus à terre, ils aperçoivent, disposé là, un feu de braise, avec du poisson dessus et du pain. Jésus leur dit,
2: « Apportez de ces poissons que vous venez de prendre. »
0: Alors Simon-Pierre monta dans le bateau et tira à terre le filet, plein de gros poissons, 153. Et quoi qu'il y en eût tant, le filet ne se déchira pas. Jésus leur dit,
2: « Venez déjeuner. »
0: Aucun des disciples n'osa lui demander, « Qui es-tu ?» sachant que c'était le Seigneur. Jésus vient, il prend le pain et il le leur donne, et de même le poisson. Ce fut là la troisième fois que Jésus se manifesta aux disciples, une fois ressuscité d'entre les morts.

0: Quand ils eurent déjeuné, Jésus dit à Simon-Pierre,
1: « Simon, fils de Jean, m'aimes-tu plus que ceci ?»
0: Il lui répondit,
2: « Oui, Seigneur, tu sais que je t'aime. »
0: Jésus lui dit,
1: « Paie mes agneaux. »
0: Il lui dit à nouveau une deuxième fois,
1: « Simon, fils de Jean, m'aimes-tu ?»«
2: Oui, Seigneur,
0: lui dit-il,
2: tu sais que je t'aime. »
0: Jésus lui dit,
1: « Paie mes brebis. »
0: Il lui dit pour la troisième fois,
1: « Simon, fils de Jean, m'aimes-tu ?»
0: Pierre fut peiné de ce qu'il lui dit pour la troisième fois, « M'aimes-tu ?» Et il lui dit,
2: « Seigneur, tu sais tout, tu sais bien que je t'aime. »
0: Jésus lui dit,
1: « Paie mes brebis. En vérité, je te le dis, quand tu étais jeune, tu mettais toi-même ta ceinture, et tu allais où tu voulais. Quand tu auras vieilli, tu étendras les mains, et un autre te ceindra, et te mènera où tu ne voudrais pas. »
0: Il signifiait en parlant ainsi le genre de mort par lequel Pierre devait glorifier Dieu. Ayant dit cela, il lui dit,
1: « Suis-moi. »
0: Se retournant, Pierre aperçoit, marchant à leur suite, le disciple que Jésus aimait, celui-là même qui, durant le repas, s'était penché sur sa poitrine et avait dit, « Seigneur, qui est-ce qui te livre ?» Le voyant donc, Pierre dit à Jésus,
2: « Seigneur, et lui ?»
0: Jésus lui dit,
1: « Si je veux qu'il demeure jusqu'à ce que je vienne, que t'importe ? Toi, suis-moi. »
0: Le bruit se répandit alors chez les frères que ce disciple ne mourrait pas. Or, Jésus n'avait pas dit à Pierre, « Il ne mourra pas, mais si je veux qu'il demeure jusqu'à ce que je vienne. »

Conclusion. C'est ce disciple qui témoigne de ses faits et qui les a écrits. Et nous savons que son témoignage est véridique. Il y a encore bien d'autres choses qu'a faites Jésus. Si on les mettait par écrit, une à une, je pense que le monde lui-même ne suffirait pas à contenir les livres qu'on en écrirait.

Jésus leur demanda, « Et vous, que dites-vous? Pour vous, qui suis-je ?» Alors Simon-Pierre prit la parole et dit, « Tu es le Christ, le Fils du Dieu vivant. » Matthieu 16, 15, 16.

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Saint François de Sales, correspondance, les lettres d'amitié spirituelle. Ces lettres sont écrites aussi bien à des hérétiques qu'à des croyants, à des hommes qu'à des femmes, à des évêques ou des religieux qu'à des laïcs, à des célibataires qu'à des gens mariés, à des grands du monde qu'à des personnes modestes. Elles sont groupées par personnages, par cas spirituels, et aussi selon l'ordre chronologique. Introduction de la lettre 67, adressée aux religieux du monastère de Sixte. Un des plus constants soucis de François de Sales pendant toute la durée de son épiscopat fut la réforme des monastères. L'abbaye de Sixte, dans la vallée de Faucigny, était précisément en totale décadence. Toute clôture était abolie, plus de table commune, ni de profession religieuse, et même plus de constitution. Les 8 chanoines, et en particulier le prieur claustral, désiraient vivement se réformer. En 1603, François faisait la visite canonique du monastère. Mais l'abbé commendataire, Jacques de Mouxy, suscita un procès à Vienne pour s'exempter, s'il peut, de la correction qu'il doit recevoir des évêques, en 1606. François riposta hardiment et gagna le procès. L'abbé ne désarma pas pour autant. En septembre 1618, François se rendit de nouveau à Sixte pour y établir les constitutions. Malgré la patience et la bonté dont il fait preuve en cette visite, la communauté en novembre 1619 était au bord de la rupture. François écrivit aux moines cette lettre ferme et attristée. Lettre 67. Messieurs, mes confrères, je vous salue et vous embrasse très affectionnément, en esprit, à cette mienne arrivée, après une si longue absence. Et m'étant aperçu que l'ennemi de paix et d'union tâche à semer petit à petit des pensées de séparation parmi vous autres, je vous prie et vous exhorte de tout mon cœur de ne point permettre qu'il prévaille contre les saintes et honorables résolutions que vous avez prises avec moi, de vivre joints et liés ensemble en l'observance de vos règles, entre lesquelles la communauté et union des cœurs et de biens est la principale. Vous serez forts étant unis, faibles et aisés à succomber étant désunis. Et comme je prendrai toujours à gré de vous servir, tandis que vous vivrez de l'observance des résolutions prises, aussi me départirai-je aisément de cette affection, si par votre désunion, vous m'ôtez le moyen de vous assister. Je prie Dieu qu'il vous bénisse et suis votre plus humble et très affectionné confrère. Conclusion de la lettre 67. En 1620, François devait retourner encore à Sixte et se faisait même accompagner de 2 jurisconsultes. Cette fois, les choses s'apaisèrent et quelques semaines après cette visite, Jacques de Mouxy, se sentant mourir, voulut faire à François une confession générale. Malgré ses occupations, et l'hiver, on était en décembre, François accourut auprès de celui qui lui avait valu tant de tracas depuis 17 ans. Cette réforme de Sixte, qui ne s'achèvera vraiment qu'après la mort du saint, est symbolique des difficultés auxquelles se heurta François pendant tout son épiscopat, pour restaurer dans les monastères la primitive ferveur. Introduction aux lettres 68 à 75, adressée à Antoine de la Haye. Qui était donc ce personnage, pour mériter que parmi les familiers de l'évêque de Genève, on lui décerna le titre de son arche intime. Leur amitié, semble-t-il, ne remontait pas au-delà de 1600, et la première lettre de François date de janvier 1604. Mais comme Antoine de la Haye était secrétaire des commandements du duc de Nemours, l'évêque de Genève, Annecy, eut plusieurs fois à recourir à ses bons services. Quoi qu'il en soit,
une amitié très chaude s'établit entre eux, qui dura jusqu'en 1622, sans se ralentir ni se démentir. On appréciera le ton des déclarations d'amitié que François adresse à Antoine de la Haye. Notons ce détail, jamais François n'appellera Antoine de la Haye mon frère, et son amitié ne s'étendit pas, comme de coutume, à l'épouse de Monsieur Antoine de la Haye, qui était pourtant une chrétienne fervente. Seul l'un des enfants de Antoine de la Haye, Louis, bénéficiera du dévouement affectueux de François. Introduction à la lettre 68. Par cette première lettre, il est piquant d'apprendre que les relations de François de Sales avec la famille de Madame de Chantal commencèrent par un litige épiscopal entre l'évêque de Genève et l'archevêque de Bourges, Monseigneur Frémiot. Sans ce litige, François ne serait pas allé à Dijon pour y prêcher le carême et il n'aurait pas rencontré alors Madame de Chantal. Lettre 68. Monsieur, j'ai depuis peu reçu deux de vos lettres. La première m'avertit de l'ennui que vous a fait un secrétaire au traité des offices de Montargis. Je participerai toujours à tous les événements agréables et désagréables qui vous toucheront. Mais je me réjouis de celui-ci qui vous a donné sujet de pratiquer la charité chrétienne au pardon que vous avez fait à celui qui, sans sujet,

Indubitablement, elle fera toujours, et cela me donne encore du contentement, selon le monde et selon Dieu. Votre seconde lettre me donne avis de quelques bons offices que vous avez pris la peine de faire pour les affaires de Gex en mon nom, lesquels ont été faits si à propos que non plus, sur les difficultés que M. Frémiot, archevêque de Bourges, me fait au relâchement des biens ecclésiastiques qu'il avait obtenus du roi, par surprise, au préjudice de la concession que Sa Majesté en avait faite précédemment à l'Église et au curé. Car si je ne puis par autre voie chevir, c'est-à-dire venir à bout, de ce saint des saints, sur le souvenir que Sa Majesté a de cette affaire et de sa promesse par votre moyen, je recourais à elle pour faire faire un commandement absolu au dit archevêque, plutôt que de plaider à Dijon, comme j'ai fait ci-devant, considérant bien que les procès entre gens de la qualité de laquelle lui et moi sommes ne peuvent être que scandaleux. Je ne puis encore rien dire pertinemment de la volonté du dit seigneur archevêque que je ne me sois abouché avec lui, comme j'espère faire restant à Dijon ce carême où j'ai accordé d'aller plus pour cette seule affaire que pour nul autre. Estimant que j'y serais d'ailleurs assez inutile, principalement maintenant que la présence des pères jésuites ne laisse cette ville-là en aucune nécessité d'assistance spirituelle. Néanmoins, la parole ayant été donnée avant leur retour et les nécessités de mon diocèse le requérant, je m'essaierai de coopérer avec eux à l'œuvre de notre Seigneur, étudiant toujours en théologie, comme il a plu au roi de me faire ressouvenir, comme n'ayant nul autre désir que celui-là, ni aucune autre occupation qui me soit agréable. J'espère que Sa Majesté n'aura jamais sujet de penser autrement de moi, ni de mes déportements. Je ne sais comment je dois vous remercier de tant de faveurs que vous me faites. L'amas des obligations en est si grand que j'en ai l'esprit et le cœur tout saisi. Je prie continuellement notre Seigneur pour votre santé et contentement. Introduction à la lettre 69, adressée à Antoine de la Haye. Dans l'entourage du duc de Nemours, se jouent, comme dans toute cour, des conflits d'influence. Les plus honnêtes gens sont pris dans ces remous. François, devant toutes ces intrigues, n'en aime que davantage son peuple de Savoie, qu'il visite courageusement, et surtout son petit Annecy. À l'occasion d'une halte parmi nos montagnes, il écrit cette lettre tout abandonné à son ami parisien. Lettre 69. Monsieur, j'ai fort prié ce porteur, qui est des vieux serviteurs de la maison de Monsieur le Duc de Nemours et de mes bons amis et voisins, de vous saluer de ma part avec le plus d'efficace qu'il pourra. J'ajoute seulement sur ce papier que nul signe, nulle démonstration ne pourrait jamais égaler ni le devoir que j'ai à vos bienveillances, ni l'affection inviolable de laquelle je suis vouée et dédiée à votre service. C'est la vérité, monsieur. Je ne me puis assouvir du plaisir que je reçois de l'assurance de votre amitié. Mon frère de Groisy, Bernard de Sales, et moi en faisons faites à nos esprits toutes les fois que nous nous voyons. Mon cœur est tout plein de ce bonheur. Permettez-moi, monsieur, que sans nécessité, par la seule abondance de mes désirs, je vous supplie de me continuer ce bien que j'estime tant et qui m'honore et console si fort. Je suis en visite bien avant parmi nos montagnes, en espérance de me retirer pour l'hiver dans notre petit Annecy, où j'ai appris à me plaire, puisque c'est la barque dans laquelle il faut que je vogue pour passer de cette vie à l'autre. Et je m'y plairais bien davantage, si ce n'étaient ces petits

petite riotte, ces petites querelles, qui pullulent tous les jours entre les officiers de monsieur, desquels quelques-uns se rendent plus aigres qu'ils ne devraient contre le bon monsieur Favre, duquel ils épuisent les belles humeurs et l'âge. La faute vient de ce que monsieur le duc leur permet indifféremment d'accuser ce bon personnage. Et il faudrait leur faire connaître qu'on est bien assuré de lui, de sa suffisance, de sa compétence et fidélité, comme à la vérité on le doit être. Cela arrêterait toutes ces brouilleries qui ne servent qu'à divertir ses esprits des meilleures pensées qu'il pourrait faire au service de Jésus-Christ et du public. On m'a dit que notre monsieur Fenouillet avait été élu pour Montpellier, présentement privé d'évêque. Mais je n'en croirais rien que vous, monsieur ou lui, ne m'en écriviez. Je voudrais avoir envoyé l'oraison funèbre de madame la mère du duc, mais j'attends des mémoires de la grandeur de la maison d'Estre qui me doivent venir d'Italie. N'ayant rien pu apprendre qui fût éclatant comme je désire, par les livres que j'ai pu avoir en ce pays, ni aucun récit qu'on m'ait fait. J'appréhende bien qu'elle se voit, car, à la vérité, je n'ai rien su des actions particulières de cette princesse, qui sont néanmoins celles qui pourraient relever ma petite besogne. Je veux vous l'adresser premièrement, afin que vous la voyez et revoyez pour y corriger avant que monsieur la voie. Car j'ai crainte qu'il ne m'échappe quelques accents de notre ramage de ça. Nous sommes ici hors de nouvelles, et moi particulièrement, parmi ces replis de nos montagnes. Mais je ne passe point de jour que je n'invoque la bénédiction de Dieu sur vous et sur toute votre maison. Car, qu'à jamais vous soit-il propice et favorable, monsieur, selon que le désire votre serviteur très affectionné et plus humble. Introduction aux lettres 70-71. Henri IV ne se met-il pas en tête d'introduire François de Sales dans l'épiscopat de France? Le roi avait été frappé, séduit par la personnalité de l'évêque de Genève lors du voyage diplomatique de 1602. Mais il est probable que Antoine de La Haye ne fut pas étranger à ce projet royal. François, à cette nouvelle, réagit avec un sens admirable de l'Église et de sa propre responsabilité. Les deux lettres portent la même date. Lettre 70. Monsieur, j'ai reçu votre lettre du 21 avril qui me fait admirer la bonté du roi, qui non seulement me fait l'honneur de se ressouvenir de moi, mais encore de me vouloir du bien et m'estimer digne de lui rendre du contentement au service de l'Église en son royaume. Vous pouvez penser, monsieur, si j'ai été touchée de gloire pour cela. Si est, je l'ai été, à la vérité, et je m'y fusse laissé emporter, si la connaissance de mon insuffisance ne m'eût arrêtée. Car cet honneur ne m'éblouit point, tant que je ne vois bien les bornes et limites de ma capacité, lesquelles sont sans doute fort courtes et étroites. Et pour cela, monsieur, je vous supplie d'apprendre de Sa Majesté ce qu'elle penserait faire de moi et en quoi elle désirerait m'employer. Car, sans doute, je ne suis pas bon à beaucoup de choses. Et j'ai néanmoins cette générosité de ne vouloir pas être appliqué que pour ce que je suis, et en ce que je puis, d'autant plus quand ce serait par la gratification et grâce d'un si grand roi, lequel ne pense pas à me faire transplanter de ce pays en son royaume, abondant en toutes sortes de personnes de mérite, qu'il ne m'estime fructueux et propre à son contentement. Et je sais bien qu'il n'y a nulle si mauvaise pièce au monde qui ne soit utile à quelque chose.
mais il faut lui trouver son usage et son lieu. Dieu m'a fait la grâce de reconnaître que je suis fait pour lui, par lui et en lui. Je ne suis ni serai jamais enfant de fortune, tandis que le ciel m'éclairera. C'est pourquoi, où que je sois appelé pour le service de la gloire divine, je ne contredirai nullement d'y aller. Mais surtout en France, à l'ère de laquelle ayant été nourri et instruit, je ne puis dissimuler que je n'ai une spéciale inclination, et encore plus, la voyant sous un roi que je dois honorer et estimer si hautement, et qui m'oblige si extrêmement comme il le fait. Il est vrai que je suis en mon pays et entre les miens, avec une certaine suffisance qui me suffit, et ce qui m'est le plus cher, avec un repos aussi grand que ma charge le peut permettre, et qui m'essuie, désormais, me semble assez ferme. Mais tout cela ne me tient qu'au bout des doigts et ne me saurait empêcher de m'embarquer à tout autre service où je penserais être plus utile à la gloire divine et au bien de l'Église, puisque de mon baptême et par ma vocation, je suis consacrée à cela. Si donc Sa Majesté vous dit son intention particulière, j'examinerai avec Dieu et en sa présence mes forces. Et si je les sens aucunement, en quelque mesure, assortissantes au service qu'elle désirera, et que sa sainteté me le commande, car vous savez bien que sans cela, je n'oserais me remuer de la sentinelle en laquelle je suis posée, je me rendrai tout prêt, tout prompt, tout affectionné à suivre la vocation divine, ne doutant nullement qu'elle ne soit telle, quand je verrai se joindre les volontés du pape et du roi. C'est trop dit, ce me semble, à vous, monsieur, qui m'aimez tant et me connaissez tant, et qui savez, entre autres choses, que je suis de tout mon cœur, monsieur, votre serviteur très affectionné et bien humble. Lettre 71. Monsieur, je jette cette feuille à part afin de vous y parler, avec plus de liberté et vous en laisser aussi pour montrer ma lettre, s'il y est choix. Vous verrez donc, s'il vous plaît, la lettre que j'écris au roi, et s'il vous semble à propos, vous la lui donnerez, ou si vous jugez autrement, vous pourrez en parler à Sa Majesté vous-même à votre gré, car en ceci j'ai grandement besoin de votre conduite. Je n'ai pas cru, sur une proposition si générale comme est celle que Sa Majesté me fait faire, de me devoir résoudre. Car il se pourrait bien faire que venant à joindre et à voir le lieu ou l'occasion à laquelle on me voudrait tirer, que je me trouverais tout à fait insuffisant au service que l'on prétendrait de moi, ou qu'il ne serait pas expédient que je me misse au change, d'autant que les changements, à mon avis, sont toujours dignes de considération pour ceux qui ne sont pas mal. Si le sujet n'en est grand et digne, on est blâmé de légèreté, et l'attirail en est toujours de grands frais, car il faut un peu tout dire avec vous qui avez mon cœur en main. Après tout cela, vous savez que sans l'autorité du pape, je ne puis nullement me remuer. Et si, encore, il m'importe que cette autorité prévienne toutes les nouvelles qu'on en pourrait avoir de deçà, vous jugerez bien pourquoi. C'est cela qui me rend tout ceci difficile, car, pour parler en conscience, je ne mérite pas l'emploi de tant de mystères. Je sais que la chose n'étant pas prête, il y a assez de temps pour penser à toutes ces choses. Mais encore m'a-t-il semblé que je vous devais ainsi tout dire naïvement, afin que, selon les occurrences, vous m'aidiez à prendre les résolutions convenables. Et cependant, je demanderai incessamment la clarté du ciel et dirai à notre Seigneur, « Seigneur, que voulez-vous que je fasse ?» Car je proteste devant Sa Souveraine Majesté que je ne veux vouloir que Sa volonté très sainte,
soit à demeurer, soit à changer de place. Et si je la sais connaître, je ne me veux divertir ni à droite ni à gauche du chemin qu'elle me montrera. Car ce peu de temps que j'ai à passer ne m'est rien au prix de l'éternité. Pour donc laisser entièrement la conduite de mon sort dans les mains de Dieu, je ne veux ni refuser, ni accepter que je ne vois et considère ce que c'est. Au demeurant, je ne doute point que votre amitié en mon endroit n'ait beaucoup contribué pour amplifier et agrandir l'estime que le roi fait de moi, de laquelle, sans mentir, je suis honteux, et en cas que je dusse paraître à sa vue, je serais bien en peine de soutenir cette opinion. Notre Seigneur vous conserve et agrandisse en ses saintes bénédictions et me fasse la grâce de ne point paraître ingrat de tant de faveurs que je reçois de vous, mais au contraire de témoigner par effet que je suis de cœur tout entier, Monsieur, votre serviteur plus humble et très fidèle. Vous venez d'entendre quelques lettres d'amitié spirituelle tirées de la correspondance de Saint François de Sales.

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2: Au nom du Père, et du Fils, et du Saint-Esprit, Amen. Mon Seigneur et mon Dieu, je crois fermement que tu es ici, que tu me vois et que tu m'entends. Je t'adore avec profonde révérence. Je te demande le pardon de mes péchés et la grâce de faire avec profit ce moment de prière. Ma Mère Immaculée, Saint Joseph, mon Père et Seigneur, mon ange gardien, intercédez pour moi. Il y a un sport où les Ivoiriens pourraient être champions du monde, l'art de s'exprimer avec des interjections. Enfin, les spécialistes en langue appellent ça des idéophones. C'est un genre de grognement avec lequel on peut dire des tas de choses sans faire de phrases. Par exemple, en français, ça veut dire « je comprends maintenant ». Il y a eu une bonne connexion au niveau des neurones de l'intéressé. Et plus la lumière a été forte, plus le son s'allonge. Il y a aussi On exprime l'avertissement ou la menace. En français, ça donne « attention, je te vois, gare à toi ». Il y a aussi « hein ». En français, ça signifie « je t'écoute ». On peut exprimer également le choc ou l'indignation. Pour dire quoi, c'est impossible. On peut dire aussi « lorsqu'on compatit à une situation douloureuse que l'on imagine et que l'on ressent en soi. On peut dire aussi tout simplement c'est-à-dire en français, je prends bonne note malgré tout. Il y a aussi le c'est une surprise teintée d'incrédulité devant une action ou une décision que l'on trouve audacieuse. Je t'épargne les gestes qui accompagnent ces interjections et les mimiques du visage qui se renfrognent, qui s'éclairent, qui se plissent ou se referment. Tout ça donne lieu à des conversations surréalistes dans le style Je te raconte tout ça parce qu'un jour, il y a certaines de ces interjections qui ont retenti dans le ciel de Galilée, au moins les sentiments qu'elles expriment en tout cas. Jésus, c'était le jour où tu appelais les 12 apôtres, un à un. J'imagine chacun en train de se détacher de la foule de ses disciples qui se trouvaient en face de toi. Alors Jésus, tu as crié, Simon Pierre, quelque part, on a dû entendre. Pour exprimer de la surprise teintée d'incrédulité, de pessimisme, mais aussi de résignation. En français facile, ça donnerait « je suis dépassé, je n'aurais pas fait ça, mais je n'y peux rien ». Et c'était de même, certainement, quand tu as appelé André, son frère, Jacques et Jean, les fils de Zébédée, Philippe et Barthélemy, Thomas et Matthieu, le publicain, Jacques et Thaddée, Simon le Zélote et Judas Iscariote. Après ce dernier nom, il y a dû y avoir des « hein ?» C'est-à-dire, lui, c'est pas vrai. Et pourtant, Jésus, c'est ton choix. Ce sont tes chargés de mission, tes envoyés, les apôtres. C'était bien eux. Une drôle de liste de sélectionnés. Une équipe qui a brillé par ses nombreuses défaites. Une équipe qui a perdu contre l'orgueil, contre le manque de foi, contre la haine. Une équipe pourtant que tu n'as pas voulu changer, Seigneur. Saint Jean-Marie écrivait à propos des apôtres. Ces premiers apôtres, j'ai pour eux une grande dévotion, une grande tendresse, étaient si l'on en juge selon des critères humains, bien peu de choses. Leur condition sociale, à l'exception de Matthieu, qui certainement gagnait bien sa vie et abandonna tout quand Jésus le lui demanda, était celle de pêcheurs vivant au jour le jour, en peinant la nuit pour assurer leur subsistance. Mais peu importe leurs conditions sociales, ils n'étaient ni cultivés, ni même très intelligents, du moins pour ce qui est des réalités surnaturelles. Ils ne comprennent même pas les exemples et les comparaisons les plus simples, et ils avaient recours au maître. Quoique pauvres et ignorants, ils n'étaient ni simples ni dépourvus de présomption. Malgré leurs limites, ils étaient ambitieux. Ils parlent ensuite de leur foi vacillante, de leur charité. Ils terminent en disant « Des hommes ordinaires, avec leurs défauts, leurs faiblesses, plus prodigues de paroles que d'actes, et pourtant, Jésus les a appelés pour en faire des pêcheurs d'hommes, des co-rédempteurs, des dispensateurs de la grâce de Dieu. » Eh bien, merci Jésus pour cette leçon. Elle doit me remplir de confiance. Oui, il ne s'agit pas de se concentrer sur sa propre petitesse, ses propres limites, ses propres faiblesses. Il s'agit de te regarder, de regarder vers toi, Seigneur, et d'être juste un bon instrument entre tes mains. Je sais que tu m'appelles, moi aussi, à être un apôtre de ce 21e siècle. Tu veux que je parle de toi autour de moi. Tu veux que j'en encourage d'autres à reprendre le chemin de la messe ou le chemin de la confession. Tu attends de moi que j'explique à d'autres tel ou tel aspect de ton enseignement et qui n'est pas toujours évident à comprendre. Bref, Jésus, tu m'envoies en mission. À la liste de tes apôtres, tu ajoutes aussi mon nom. Et alors, je peux me dire, hein? Ou bien même aller plus loin pour dire, c'est-à-dire en français, c'est pas possible. Effectivement, avec mes propres forces, ce ne serait pas possible. Mais tu es là, Jésus. Le pape Léon nous a offert une très belle leçon sur ce point. C'était à l'occasion de la fête des apôtres Pierre et Paul, le 29 juin. Au passage, je t'invite à prier chaque jour pour le pape, ce grand amoureux de l'unité de l'Église, qui a certainement dû avoir le cœur brisé par cet acte de séparation de la fraternité Saint-Pédis la semaine dernière. Prions, chers frères et sœurs, pour l'unité de l'Église, prions pour le pape. Mais je reviens à cette phrase du pape Léon XIV. La gloire de Dieu brille dans ses amis et tout au long du chemin, elle les façonne de conversion en conversion. Je trouve cela vraiment très beau. Seigneur, merci de faire briller ta gloire en moi aussi. Mais ce sera tout à la fin seulement, parce que les saints ils sont tous au ciel pour l'heure. Tant que je suis ici sur terre, tu me conduis non de triomphe en triomphe, mais de conversion en conversion. Tu me façonnes de conversion en conversion tout au long du chemin, malgré les malgré les ou avec ces et ces me convertir, c'est-à-dire changer de direction. La conversion, c'est le mouvement du cœur qui revient vers toi, Seigneur. Redécouvrir que je suis aimé et invité à aimer, me convertir, c'est arracher le mal qu'il y a dans chacune de mes journées. Me convertir, c'est réaliser chaque soir dans un petit moment de prière, dans un bref examen de conscience, 2 ou 3 minutes, de tête à tête avec toi, c'est réaliser ce travail sérieux-là, de découvrir ce qui n'a pas bien marché et de me proposer de mieux faire le lendemain, après t'avoir demandé pardon, Seigneur, en sachant que toi, tu ne changes pas une équipe qui perd. Après chaque revers, au contraire, tu donnes une nouvelle chance. Tu me fais avancer de conversion en conversion, pas de façon brusque ou spectaculaire. Jésus, que moi, de mon côté, je ne me fatigue pas de recommencer chaque jour. J'ajoute ce autre morceau de l'homélie du pape Léon XIV que j'ai cité plus haut. Chers frères et sœurs, sur les tombes des apôtres, destination millénaire des pèlerins, nous découvrons nous aussi que nous pouvons vivre de conversion en conversion. Le Nouveau Testament ne cache pas les erreurs, les contradictions, les péchés de ceux que nous vénérons comme les plus grands apôtres. Leur grandeur, en effet, a été façonnée par le pardon. Le ressuscité est allé les chercher plus d'une fois pour les remettre sur son chemin. Jésus n'appelle jamais une seule fois. C'est pourquoi nous pouvons toujours espérer. Merci Jésus d'être venu me chercher aujourd'hui encore. Merci pour cet appel que tu m'adresses encore. Je veux te laisser agir en moi, te laisser agir à travers moi. Eh bien, Sainte Marie, mon Marie, aide-moi à être apôtre aujourd'hui, malgré tout. Aide-moi à accepter de me laisser conduire vers la sainteté de conversion en conversion par ton Fils Jésus. Je te remercie, mon Dieu, des bonnes résolutions, des actes d'amour et des inspirations que tu m'as communiquées dans cette méditation. Marie, ma Mère Immaculée, Saint Joseph et mon ange gardien, intercédez pour moi.

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1: 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En ce mercredi de la 14e semaine du temps ordinaire, la première lecture est tirée du deuxième livre de Samuel. Dénombrement du peuple par David.
2: L'histoire du recensement, jugée coupable selon les idées du temps, nous montre comment la vraie pénitence peut obtenir de Dieu le salut d'une multitude, alors que notre péché nuit à la communauté tout entière. Solidaires dans le bien comme dans le mal, nous sommes devant Dieu un vrai peuple.
1: La colère du Seigneur s'enflamma encore contre les Israélites, et il excita David contre eux en disant « Va, dénombre Israël et Juda. » Le roi dit à Joab, chef de l'armée qui était avec lui, « Parcours toutes les tribus d'Israël de Dan à Beersheba et recensez le peuple, que j'en sache le nombre. » Joab dit au roi, « Que le Seigneur, ton Dieu, accroisse le peuple au centuple et que mon Seigneur le roi le voie de ses propres yeux. » Mais pourquoi mon seigneur le roi veut-il une chose pareille? Néanmoins, l'ordre du roi s'imposa à Joab et aux chefs de l'armée, et Joab se mit en route avec les chefs de l'armée royale pour recenser le peuple d'Israël. David sentit son cœur battre après qu'il eut ainsi dénombré le peuple. David dit au Seigneur, « C'est un grave péché que j'ai commis. Et maintenant, Seigneur, « daigne passer sur la faute de ton serviteur, car j'ai agi vraiment comme un fou. » Quand David se leva le lendemain matin, la parole du Seigneur avait été adressée au prophète Gad, le voyant de David, en ces termes. « Va dire à David, ainsi parle le Seigneur, je fais peser sur toi trois menaces. Choisis l'une d'elles et je l'exécuterai. » Gad alla donc trouver David, et il l'en informa. Il lui dit, subiras-tu 7 années de famine dans ton pays, ou 3 mois de déroute devant ton ennemi, lancé à ta poursuite, ou 3 jours de peste dans ton pays? Maintenant donc, réfléchis et vois ce que je dois répondre à celui qui m'a envoyé. David dit à Gad, je suis dans une grande angoisse. Tombons plutôt entre les mains du Seigneur, car sa miséricorde est grande, mais que je ne tombe pas entre les mains des hommes. Le Seigneur envoya donc la peste en Israël, depuis ce matin-là jusqu'au temps fixé, et il mourut parmi le peuple, de Dan à Beersheba, 70 000 hommes. L'ange étendit la main vers Jérusalem pour la détruire, mais le Seigneur renonça à sévir, et il dit à l'ange qui exterminait le peuple, « Assez maintenant, relâche ton bras. » Or, l'ange du Seigneur était auprès de l'aire d'Arona le Jébusite. David parla au Seigneur quand il vit l'ange qui frappait dans le peuple. Il dit, « C'est moi qui ai péché, et c'est moi qui ai commis une faute, mais ces brebis, qu'ont-elles fait ? Que ta main soit sur moi et sur ma famille. » Gad alla trouver David en ce jour-là et il lui dit, « Monte ériger un autel au Seigneur sur l'aire d'Arona, le Jébusite. » David acheta donc l'aire et les bœufs pour 50 cycles d'argent. Là, David offrit un autel au Seigneur et il offrit des holocaustes et des sacrifices de paix. Le Seigneur se montra propice au pays et le fléau fut retenu loin d'Israël.

En ce mercredi de la 14e semaine du temps ordinaire, la deuxième lecture est tirée de l'enseignement des 12 apôtres. Prière d'action de grâce. Voici comment vous rendrez grâce. D'abord sur la coupe, nous te rendons grâce, notre Père, pour la sainte vigne de David, ton serviteur, que tu nous as fait découvrir par Jésus, ton serviteur. À toi la gloire pour les siècles. Puis, sur le pain rompu, nous te rendons grâce, notre Père, pour la vie et la connaissance que tu nous as fait découvrir par Jésus, ton serviteur. À toi la gloire pour les siècles. Comme ce pain rompu qui était dispersé sur les montagnes et les collines a été rassemblé pour ne plus faire qu'un, ainsi que ton Église soit rassemblée des extrémités de la terre dans ton royaume. Car c'est à toi qu'appartiennent la gloire et la puissance par Jésus-Christ pour les siècles. Que personne ne mange ni ne boive de votre Eucharistie, excepté ceux qui ont été baptisés au nom du Seigneur. Car c'est à ce sujet que le Seigneur a dit « Ne donnez pas aux chiens ce qui est sacré ». Après vous être rassasiés, voici comment vous rendrez grâce. Nous te rendons grâce, Père Saint, pour ton saint nom que tu as fait habiter dans nos cœurs, pour la connaissance, la foi et l'immortalité que tu nous as fait connaître par Jésus, ton serviteur. À toi la gloire pour les siècles. C'est toi, Maître Tout-Puissant, qui as créé l'univers pour la gloire de ton nom, qui a donné aux hommes nourriture et boisson pour qu'ils en jouissent, afin qu'ils te rendent grâce. Mais nous, tu nous as gratifiés d'une nourriture et d'une boisson spirituelle et de la vie éternelle par ton serviteur. Avant tout, nous te rendons grâce parce que tu es puissant. À toi la gloire pour les siècles. Souviens-toi, Seigneur, de ton Église, pour la préserver de tout mal et la rendre parfaite dans ton amour. Et rassemble-la des quatre coins du monde dans ton royaume que tu lui as préparé, cette Église que tu as sanctifiée. Car c'est à toi qu'appartiennent la puissance et la gloire pour les siècles. Que la grâce vienne et que ce monde passe. Hosanna au Dieu de David. Celui qui est saint, qu'il vienne. Celui qui ne l'est pas, qu'il se convertisse. Maranatha. Amen. Lorsque vous vous réunissez le dimanche, jour du Seigneur, rompez le pain et rendez grâce après avoir d'abord confessé vos péchés afin que votre sacrifice soit pur. Mais celui qui a un différend avec son compagnon ne doit pas se joindre à vous jusqu'à ce qu'il se soit réconcilié pour ne pas profaner votre sacrifice. Car telle est la parole du Seigneur, en tout lieu et en tout temps, on m'offrira un sacrifice pur, car je suis un grand roi, dit le Seigneur, et mon nom est redoutable parmi les nations.

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En ma bouche, tu as mis, Seigneur, un chant nouveau. Que de choses tu as faites pour moi, Seigneur. Tes merveilles, tes projets, rien ne se mesure à toi. Je veux annoncer tes merveilles, les redire. Il en est trop pour les dénombrer. Tu ne voulais ni sacrifice, ni offrande. Alors j'ai dit, voici, je viens.

0: tu ne fermes pas pour moi tes tendresses. Ton amour et ta vérité sans cesse me gardent. Ils jubilent et se réjouissent, tous ceux qui te cherchent, Seigneur. Ils redisent toujours, grand est le Seigneur Dieu.
1: Deus é grande.
0: Et moi, quanto a mim, pauvre et malheureux, le Seigneur pense à moi.
1: Mas o Senhor cuida de mim.

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1: Gloire au Père, au Fils et au Saint-Esprit, pour les siècles des siècles.

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